0: Elle a toutefois décidé de se pourvoir en cassation, ce qui lui évite pour l'instant d'avoir à porter un bracelet électronique. La décision de la Cour de cassation pourrait intervenir au plus tard fin avril 2027, c'est-à-dire quelques jours avant le premier tour de la présidentielle. L'actualité à l'étranger avec ce regain de tension militaire entre les États-Unis et l'Iran. L'armée américaine a mené de nouvelles frappes alors que plusieurs navires ont été visés par des missiles iraniens dans le détroit d'Ormuz. Les Iraniens ont visé plusieurs bases militaires américaines dans la région. Donald Trump annonce de nouvelles frappes intenses la nuit prochaine, mais ne souhaite pas une nouvelle escalade ni un conflit qui dure. Le sport avec du football à la une, J-1 avant le quart de finale de l'équipe de France. Ce sera contre le Maroc. Les Bleus partent favoris, mais Didier Deschamps reste très prudent. Le Maroc, vainqueur de la Coupe d'Afrique des Nations, aura à cœur de prendre sa revanche après sa défaite 2-0 en demi-finale du Mondial 2022. Le coup de l'envoi de la rencontre, c'est demain 7h. Le vainqueur défiera l'Angleterre ou la Norvège en demi-finale. Dans l'autre partie du tableau, l'Espagne joue contre la Belgique et l'Argentine contre la Suisse. Nous avons lancé, je vous rappelle ce matin, notre grand jeu de concours de pronostics. Vous pouvez pronostiquer sur le score du match France-Maroc en envoyant foot et le score de ce match au 31-46. Et puis du cyclisme avec la 5e étape du Tour de France, c'est le néerlandais Koj Olaf qui a remporté à Pau le sprint massif, le premier de cette 113e édition de la Grande Boucle. Au général, donc pas de changement. Torsten Trinn reste en jaune avec 28 secondes d'avance sur Sean Quinn. Tadej Pogacar est 4e, Jonas Vingegaard 5e, Paul Sexas 10e. Ce soir, une étape de montagne au programme avec notamment le Col d'Asmin et celui du Tourmalet, rien que ça. Voilà, on se retrouve donc à 11h si vous voulez bien, Pierre.
1: Eh bien, enfin,
0: à 11h30 d'ailleurs.
1: À 11h30, oui. Sinon, le temps passe très vite. On vous remercie, Jean-François. Mais écoutez, on est pressé d'approfondir tous ces titres. Nous, on va commencer, bien entendu, Infomag. On est parti jusque 13h. D'ici quelques instants, on aura bien entendu notre première rubrique pour ouvrir Infomag. À 11h20, nous retrouverons l'édito politique et bien entendu le journal complet avec Jean-François Baudin à 11h30, qui sera suivi, bien entendu, des jeudis de l'économie à midi. Mais tout de suite, on va retrouver Nicolas Legrand pour votre rubrique du jeudi. J'ai nommé Esprit Pionnier.
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3: Bonjour à tous et bienvenue dans l'Esprit Pionnier, l'émission qui donne la parole à ceux qui investissent et s'investissent en Nouvelle-Calédonie. Et cette semaine, direction la fabrique de l'économie circulaire en Nouvelle-Calédonie, qui se tient depuis hier à Nouméa, à l'hôtel de ville et à l'auditorium de la CCI. Alors l'économie circulaire consiste à produire des biens et des services de manière durable, en limitant la consommation et le gaspillage de ressources, mais aussi la production de déchets. Et plusieurs entrepreneurs du territoire croient en ce modèle. C'est le cas de Naomi Dakulsi, la créatrice de la marque Florescence, que Lionel Sabot a rencontré pour présenter son activité.
4: C'est la couture, mais je voulais aller faire de la couture qui ait du sens. On est sur une île, le traitement de déchets c'est compliqué. Je suis en lien étroit avec la ressourcerie, la Croix-Rouge, et donc j'ai visité leur doc et je suis forcément un peu choquée de tout ce qui peut être déposé en textile. Et donc je me suis dit, plutôt que de créer une énième marque à partir de textile neuf, pourquoi réutiliser pas toute la matière qu'on a déjà dans nos placards qui dort et qui pourra avoir une seconde vie.
5: C'est compliqué de se lancer dans ce type d'activité.
4: Oui, c'est difficile aujourd'hui parce que clairement le textile c'est pas la priorité des gens. On est inondé de ça, notamment des marques qui proposent des prix hyper attractifs mais produits dans des conditions parfois déplorables, voire des textiles qui peuvent même être dangereux pour la santé. Donc l'idée c'est tout de ce projet, c'est aussi de sensibiliser en disant on achète moins. Moi, je n'encourage pas la surconsommation. On achète vraiment une pièce pour laquelle on est sûr qu'on a un coup de cœur, qu'on va la reporter et de préférence qui est intemporelle pour pas s'enlacer en fait.
5: Comment est-ce que vous ravitaillez en matériel? Alors vous parliez de la Croix-Rouge, mais vous faites aussi appel peut-être aux particuliers?
4: Tout à fait, j'ai beaucoup de dons de particuliers, je fais aussi le vide-grenier de la place des Cocotiers, tout ce qui peut m'être déposé. Là j'avoue que j'ai un énorme stock à traiter, mais ça me permet d'être créative au fond, parce que du coup j'ai plein de potentiel sur le textile. C'est plus difficile de faire un choix sur en quoi je vais transformer finalement.
5: Et les idées viennent vite sur le en quoi on va transformer?
4: Oui, alors aujourd'hui avec les réseaux sociaux on peut quand même s'inspirer beaucoup de ce qui se fait. Donc forcément moi j'ai ma touche, j'aime beaucoup les fleurs, je pense que ça se voit un peu. Et donc après je fais des tests, je fais mes propres patrons et là j'essaie de me former aussi pour monter en compétences pour justement avoir une gamme un peu plus élargie.
5: On parle beaucoup de l'économie circulaire depuis quelques années. Est-ce qu'on en vit?
4: C'est bien de transformer, mais derrière il faut qu'il y ait des acheteurs. Donc ça c'est un peu compliqué, même si maintenant je commence à avoir ma petite clientèle. Là, c'est aussi moi les cours qui me permettent en fait clairement de vivre, donc de sensibiliser les gens. Dans mes cours, en fait, j'essaie de ne pas réutiliser de matière neuve et de leur donner tout ce que j'ai à disposition pour qu'ils apprennent et qu'après eux-mêmes ils puissent retraiter ce qu'ils ont chez eux. Parce que toute seule à mon échelle, je vais pas faire des miracles, mais si on est nombreux à s'y mettre, du coup on aura plus d'impact.
5: Ça vous est venu comment cette idée?
4: Moi j'ai toujours.

0: Vendée, vous disiez, vous étiez à l'université.
1: Oui, avant, en fait, j'ai accompagné des porteurs de projets pendant 5 ans, je le fais encore. Mm-hmm. Et j'ai eu envie de vivre de ma passion, au bout d'un moment, d'accompagner les autres à réaliser leurs rêves. Je dis, il serait temps de faire le mien. Mm-hmm. Et j'ai toujours été très sensible, parce que ma maman m'emmenait toujours en friperie, j'achetais rarement neuf. Et donc, je me suis dit, ça fait sens, en fait, de... J'adore la couture, mais encore une fois, je ne veux pas reproduire davantage. Donc, je réutilise ce que j'ai déjà.
0: Mm. La passion, c'est laquelle? C'est la couture ou c'est l'économie circulaire?
1: C'est la couture. C'est la couture, mais qui fait sens.
2: La fabrique de l'économie circulaire en Nouvelle-Calédonie se referme aujourd'hui et il s'agissait de la première édition de cet événement organisé par EEC et la ville de Nouméa.
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4: Et il est 11h08, on remercie bien entendu Nicolas Legrand et Lionel Sabot pour cette rubrique. Nous on continue en musique, c'est Jane Faustin qui arrive avec La taille de ton amour. Allez, très bonne fin de matinée sur les ondes de Radio Rythme Bleu.

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1: Et il est 11h12 sur les ondes de Radio Rythme Bleu. Une candidature à la présidentielle 2027 qui fait couler de l'encre, c'est celle de Marine Le Pen. Et c'est une triple prise de risque selon Carl Meus. On voit ça d'ici une petite dizaine de minutes avec l'édito politique. Prochain rendez-vous 11h30 bien entendu avec Jean-François Baudin pour votre journal complet.

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4: L'édito politique sur Europe 1 avec Le Figaro. Bonjour Karl Meus.
5: Bonjour Alexandre, bonjour à tous.
4: Vous revenez ce matin, Karl, sur l'annonce de la candidature de Marine Le Pen, bien sûr, à l'élection présidentielle. Ça s'est passé hier soir sur TF1 et malgré sa condamnation en appel... Pour vous, Karl, Marine Le Pen fait un triple pari risqué.
5: Oui, Alexandre, en décidant d'être candidate à l'élection présidentielle hier soir sur TF1, elle a fait un triple pari judiciaire, électoral et politique. Le premier, judiciaire, est sans doute le plus risqué. Marine Le Pen ne se satisfait pas de l'arrêt de la Cour d'appel de Paris. Sa peine a été réduite, elle lui permet de se présenter à l'élection présidentielle. Les juges ont finalement tenu compte, comme leur avait demandé l'avocat de Marine Le Pen, Rodolphe Bosselut, du calendrier politique national. Ils justifient leur décision en expliquant qu'il faut tenir compte de la liberté des candidatures et du libre choix des électeurs, condition de l'expression démocratique. Ces mots sont fondamentaux car ils signifient que les juges ont entendu les critiques sur leur façon de s'immiscer dans la vie politique en privant certains élus de la possibilité de se présenter au suffrage des Français. En ce sens, ils ont rendu une décision politique et contraint Marine Le Pen à faire un choix. Ce qu'elle a fait hier, en annonçant sa candidature et en renvoyant la balle dans le camp de la justice, en se pourvoyant en cassation. On va laisser le soin aux juristes d'expliquer ce qui pourrait se passer si la Cour de cassation annule ou non l'arrêt de la Cour d'appel, notamment sur l'inéligibilité et le bracelet électronique. Mais en la saisissant, elle remet la pression sur cette justice qui, à quelques mois du premier tour du scrutin, pourrait empêcher une candidate a priori favorite de mener campagne.
4: Alors voici le deuxième pari, il est électoral. En quoi est-il risqué pour Marine Le Pen ?
5: Ah, il est risqué parce que rien ne dit que les électeurs prendront son parti contre celui des juges. Certes, la justice n'a pas bonne presse et les derniers événements n'ont pas aidé à redorer son blason. Mais souvenez-vous, au lendemain du procès en première instance, quand les dirigeants du RN ont voulu mobiliser leurs troupes place Vauban pour protester contre sa condamnation, c'était pas la foule des grands jours. Alors certes, Donald Trump a montré qu'on pouvait être condamné et élu, mais les électeurs français ne sont pas les électeurs américains. Bien sûr, son électorat fait bloc autour d'elle, mais son problème pour 2027 n'est pas d'avoir les électeurs fidèles depuis des années. Son enjeu est d'élargir son socle en vue du second tour. Le risque pour elle est de se retrouver première au premier tour, mais seconde au second tour. Elle doit donc séduire et convaincre un électorat qui n'a pas voté jusqu'ici pour le RN ni pour elle. Son pari est de jouer, comme souvent dans ce parti, les Français contre les juges, d'espérer qu'en janvier 2027, les préoccupations des électeurs seront prioritairement le pouvoir d'achat et la sécurité, deux de ses thèmes favoris, plutôt que la justice. Et enfin, que son adversaire préféré, Jean-Luc Mélenchon, se qualifie pour le second tour face à elle. C'est son préféré parce que c'est celui qu'elle peut battre le plus facilement pour accéder à l'Élysée. Elle ne peut donc pas se permettre de rater ce pari, sinon elle serait affaiblie politiquement.
4: Et pourquoi dites-vous qu'elle pourrait être affaiblie politiquement ?
5: Et parce qu'il y avait une autre solution. Vous savez, le plan B. B comme Bardella,
4: oui.
5: Celui qu'elle a mis sur orbite présidentielle et qui commençait à plaire aux Français. Dans un récent sondage IFOP pour Le Figaro, il faisait mieux qu'elle au premier tour. Il était crédité de 35 à 37% des voix quand elle était à 32. Un écart significatif qui montre qu'il parlait à davantage d'électeurs qu'elle. Alors, on le sait, les sondages de juillet ne sont pas ceux de janvier et encore moins les bulletins de vote d'avril. Jordan Bardella a des fragilités, il n'a jamais fait campagne, contrairement à elle, campagne présidentielle, hein, bien sûr. Mmh. En revenant au plan initial, Marine Le Pen a une sorte d'obligation de résultat vis-à-vis de ses électeurs et des militants qui rêvent de victoire présidentielle. La moindre faiblesse dans la campagne pourrait faire monter la petite musique des regrets d'une autre candidature. Or, en 2017 comme en 2022, partie haut dans les sondages, les intentions de vote de Marine Le Pen ont baissé pendant sa campagne. Mais hier, l'important pour Marine Le Pen était de montrer qu'elle ne fuyait pas le combat électoral puisque les juges lui en offraient la possibilité. Comme à chaque présidentielle depuis 1988, il y aura bien le nom Le Pen sur les bulletins de vote. Quand sa décision de monter au front contre toute attente et dans l'adversité rappelle ce qu'Edmond Rostand fait dire à Cyrano de Bergerac lors du siège d'Arras, on n'abdique pas l'honneur d'être une cible.
4: Merci Karl Meus.
6: Et on remercie bien entendu Karl Meus pour cet édito politique. Il est 11h24. Nous, on va continuer bien entendu tout en musique avec One Direction et leur titre Drag Me Down. Je vais y arriver, dis donc. Drag Me Down. Eh bien, dis donc, la bouche s'en va toute seule. Nous, on continue en musique. Donc, comme je disais, prochain grand rendez-vous, c'est à 11h30 pour votre journal complet avec Jean-François Baudin. Et nous aurons à midi les jeudis de l'économie qui seront suivis, bien entendu, de votre café gourmand. Passez une excellente fin de matinée et ayez un très bon appétit si vous passez à table, toujours accompagné, bien entendu, de Radio Rythme Bleu.

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7: 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Et 4 films pour les 6 ans et plus, des Mignons et des Monstres, Toy Story 5, Super Mario Galaxy le film et Marsupilami. In Wave pour les 8 ans et plus, Supergirl, Les Parfaits pour le plaisir, Disclosure Day, Star Wars The Mandalorian and Grogu, La Bataille de Gaulle partie 1, L'âge de fer, La Bataille de Gaulle partie 2, J'écris ton nom, Le Diable s'habille en Prada, Michael, L'étrangère, L'illusion du Hakushima en version originale. 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Attention, dernière séance pour La Fille du Combiné.
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5: 11h30, Infomag, Jean-François Baudin.
9: Apporter de la stabilité politique et institutionnelle pour réformer le territoire à la veille du renouvellement du bureau du Congrès et avant la mise en place du nouveau gouvernement, les loyalistes, le Rassemblement et l'Éveil océanien signent un accord de gouvernance. À 9h, tous les portables calédoniens ont sonné ce matin. L'État a mené une nouvelle phase de test avant le déploiement du dispositif FR Alert. 255 stands sur la place des Cocotiers jusqu'à ce soir 18h. Le jeudi du centre-ville, Vivez le Nord a déjà attiré un nombreux public. En métropole, Marine Le Pen sur le terrain. Les loyalistes, le Rassemblement et l'Éveil océanien signent un accord de gouvernance. Objectif, apporter de la stabilité pour réformer le territoire. Les trois formations politiques affirment que l'urgence impose de passer outre les questions d'appartenance à la République ou l'indépendance afin de constituer une gouvernance qui devra répondre, Nicolas Legrand, à la reconstruction économique et à l'urgence sociale.
10: Oui, c'est donc une majorité de refondation et de reconstruction qui a été trouvée. Cet accord a vocation à durer toute la mandature et sa philosophie est de mettre les désaccords de côté afin de sortir la Nouvelle-Calédonie de la crise, de restaurer la confiance et d'obtenir des résultats pour les Calédoniens. Les trois partenaires s'engagent donc à reconstruire le modèle économique et social calédonien, à donner un avenir à la jeunesse, à retisser la cohésion calédonienne et enfin à transformer la manière de gouverner. Demain, les loyalistes et le Rassemblement qui siégeront dans deux groupes distincts présenteront la candidature de Virginie Rufnak à la présidence du Congrès et de la Nouvelle-Calédonie qui sera soutenue par l'Éveil océanien, car tout cela passe par une stabilité dans les institutions. Il ne devrait donc pas y avoir de suspense car les trois formations possèdent 28 sièges au Congrès, soit la majorité absolue nécessaire à l'élection d'un président dès le premier tour. C'est l'ancienne présidente du Congrès, Velma Falaeo, qui sera proposée comme présidente de la commission permanente.

0: Et pour l'élection du gouvernement annoncée pour le 21 juillet, les loyalistes et le rassemblement portent
1: la forme de la sécurité sociale, tout ce qui relève finalement de notre pays et que nous devons gérer nous-mêmes au-delà des questions de l'avenir institutionnel.
0: Et ce matin, au cours d'une conférence de presse commune, le président de l'Éveil océanien est lui aussi revenu sur cet accord de gouvernance, Mila Kulotukumuli, qui estime que même si les programmes divergent, ils ne sont pas incompatibles pour autant.
2: On porte des programmes très différents. On prend un programme où on veut une meilleure répartition de la richesse, essayer de gommer la fracture sociale qui existe dans notre pays, remettre un peu plus de justice sociale. Et ils sont sur une relance de l'économie, de l'attractivité. En vérité, on a atterri sur un principe assez simple. Pour répartir de la richesse, il faut créer. On ne peut pas répartir quelque chose qu'on ne crée pas. Et donc, on ne peut pas non plus avoir une économie stable dans un pays fracturé. C'est le poteau central, au fait, de la gouvernance. Et le deuxième poteau central, c'est on fait un accord de gouvernance pour réformer notre pays.
0: Et avec ses quatre membres au Congrès, le parti de Mila Kulotukumuli avait annoncé au lendemain des élections provinciales du 28 juin discuter avec tout le monde pour voir si une majorité pouvait se dégager. Il a donc fait le choix de s'allier avec les loyalistes et le rassemblement qui ont montré leur capacité à s'unir lors de ce scrutin, contrairement aux indépendantistes. Un choix de raison donc, selon Mila Kulotukumuli, qui a expliqué sa décision.
2: Les Véocéniens et le bloc dit indépendantiste, sur le fond des réformes, on est plutôt proche et plutôt un peu divergent avec les loyalistes. Ok. Check. Et le plus important, c'est stabilité. Parce que si tu n'as pas de stabilité dans ton pays, tu ne sais pas comment tu avances. On ne veut pas créer cette instabilité dans ce mandat. Et donc, on a considéré que dans le bloc indépendantiste, c'était quand même aujourd'hui, à l'heure où on se parle, mais il n'y a aucune stabilité. On a vu les difficultés qu'il y a au sein du FLNKS depuis la sortie du Palika et de l'UPM. On a vu aussi les difficultés qu'il y a eu sur Bougival, Élysée Oudinot. Et puis on a vu dernièrement les émoluments organisés sur l'élection du président de la province nord du bureau. Donc on sait qu'il y a des difficultés de stabilité à ce niveau-là. Et donc, c'est ce qui nous a poussé à venir du côté du non-indépendantiste.
0: Les candidatures pour la présidence du Congrès ne font pas l'objet d'un dépôt préalable et sont donc connues en séance. Ce sera le cas demain matin. En revanche, les groupes UCF-LNKS, baptisés Kanaky NC et UNI, déposeront des listes pour tous les postes, notamment les 8 vice-présidences, les 2 secrétaires et les 2 questeurs, ainsi que les 11 membres de la commission permanente. Il pourrait donc y avoir une candidature par groupe indépendantiste pour la présidence demain matin, face à celle de Virginie Rufnak, portée par les loyalistes, le Rassemblement et l'Éveil océanien, qui obtient donc la majorité absolue en nombre de siège. La séance débutera à 9h pour ce vote.
3: La dernière phase de test du dispositif FR Alert effectuée avec succès ce matin, après Nouville mardi, Connay hier. Cette fois-ci, tous les portables de Nouvelle-Calédonie ont sonné à 9h, Léana Colombo.
4: Oui, et mieux valait être déjà réveillé ce matin sous peine de lettre par l'alarme de FR Alert. Pendant plusieurs secondes, les téléphones ont sonné et vibré, y compris ceux en mode avion ou éteint. Une notification explicative est ensuite apparue à l'écran, suivie d'un SMS précisant qu'il s'agissait d'un exercice. Ce test concluant constituait le dernier avant le déploiement officiel du dispositif. Rémi Choulevitz, commandant de sapeurs-pompiers et adjoint de l'état-major interministériel de zone en Nouvelle-Calédonie.
5: Pour nous, c'est une réussite puisque le point perfectible des 2 premiers jours, c'était la transmission de SMS. Aujourd'hui, ça a fonctionné en plus de la notification transmise par Cell Broadcast. Ça permet aussi de faire un retour d'expérience sur ce dispositif-là, puisque ces 2 technologies différentes présentent des avantages et des inconvénients. La communication de notification, elle est très rapide, très efficace pour toucher tous les téléphones qui sont de technologie 4G et 5G. Et donc là, quasiment tout le monde en simultané a reçu cette notification à 9h et quelques secondes aux minutes. Le SMS, lui, d'une autre technologie, permet d'aller toucher tous les téléphones, quelle que soit la génération. Néanmoins, on se rend compte que le délai de transmission est plus long. Et donc ça, c'est un inconvénient majeur pour les crises qui ont des cinétiques rapides. Donc ça nous permet aussi de profiter.

0: cette expérience pour choisir le mode d'alerte en fonction du type de crise.
1: Sur la place des Cocotiers, ce matin, nombreux ont été les téléphones portables à sonner. Et si certains Calédoniens étaient au courant, d'autres ne le savaient pas, ce qui en a surpris plus d'un.
2: C'est quand j'ai marché, mon téléphone m'a sonné. Il a sonné je ne sais pas combien de fois.
3: Ils ont dit qu'ils vont envoyer par téléphone les alertes. Pourquoi il y a les cyclones,
4: j'étais au courant. J'ai vu aux infos, c'était sur Nouville. Et puis on était en train de se garer quand c'est arrivé.
5: Je pense que c'est un très bon dispositif et puis que ben, ça nous permet déjà d'être sûr que voilà, si ça arrive, ben, on est déjà à l'abri, qu'on puisse déjà prévoir une disposition pour se mettre à l'abri.
6: C'est pas la première fois que je la reçois, moi, donc parce que j'avais accepté les alertes au tout début quand ils les avaient mis en place. Je savais que c'était pas un grand danger, j'ai juste regardé et voilà.
7: J'étais en heure de conduite, du coup ça a été assez traumatisant pour mon moniteur parce que du coup mon téléphone a sonné. Et il a paniqué, du coup j'ai failli rentrer dans un camion, mais ça fait rien. Je regarde pas du tout les infos, je savais même pas qu'il allait avoir une alerte. Ça a été très traumatisant pour moi, mais voilà.
1: Le déploiement officiel du dispositif FR Alert est prévu en septembre, après quelques derniers ajustements qui doivent encore être réalisés par les équipes en charge du projet.
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9: Et c'est lors de votre rendez-vous SMS avec notre question du jour. Le dispositif FR Alert qui est actuellement testé sur le territoire est-il selon vous adapté pour prévenir les populations en cas de crise? Si vous pensez que ce dispositif est adapté, vous tapez 1. Si vous pensez qu'il ne l'est pas, vous tapez 2. Et vous envoyez votre réponse au 3146. La réponse à la question d'hier, à l'unanimité, les auditeurs de Radio Rythme Bleu qui se sont exprimés par SMS pensent que les deux députés LFI, Mathilde Panot et Bastien Lachaud, qui sont actuellement sur le territoire, viennent dans le cadre de la campagne présidentielle, mais qu'il ne s'intéresse pas à l'avenir de la Nouvelle-Calédonie. Il est 11h et bientôt 41 minutes. On va marquer une première pause et on reviendra dans un instant pour le reste de l'actualité en Nouvelle-Calédonie. On fera un point notamment sur l'achat des avions, des nouveaux avions de la compagnie Air Calin.
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9: Une étape majeure pour Air Calin dans le renouvellement de sa flotte et donc dans son développement. La compagnie a en effet annoncé ce matin avoir sécurisé le financement de son premier Airbus A350-90 sans faire appel aux finances publiques de la Nouvelle-Calédonie, Léo Fichou.
13: Oui, alors concrètement, Air Calin a bouclé le financement de son premier A350-900 grâce à un montage associant un pool de banques internationales et calédoniennes, mais aussi ses fonds propres et une aide de l'État sous forme de défiscalisation à hauteur de 8,4 milliards de francs. Ce nouvel appareil, attendu en décembre prochain, remplacera progressivement les avions long-courrier actuels, les A330neo. Il offrira 15% de capacité supplémentaire pour les passagers et le fret, tout en réduisant sa consommation de carburant de 25%. Cet A350-900 offrira également un niveau de confort passager renforcé. Son autonomie permettra notamment d'assurer la liaison Nouméa-Bangkok-Paris dans de meilleures conditions. Un second Airbus A350-900 est attendu à l'horizon 2028.
9: C'est un dossier suivi de près par tous les assureurs. Allianz a introduit un recours devant le tribunal administratif de Nouméa en déposant 14 requêtes. pour engager la responsabilité de l'État dans les dégâts survenus à Kenhuin lors des émeutes de mai 2024. Le tribunal administratif de Nouméa avait condamné l'État en décembre 2025 à verser plus de 3 milliards de francs. Mais il y a quelques jours, la Cour d'appel de Paris a rendu une décision inverse en déboutant l'assureur. Ce qui se joue dans ce dossier, ce n'est pas l'indemnisation des victimes par les assurances qui ont joué leur rôle, mais la possibilité pour un assureur de demander à l'État de rembourser les sommes qu'il a versées. Et Jean-Michel Calba, le président du COSODA, le comité des sociétés d'assurance de Nouvelle-Calédonie, parle d'une décision plutôt nuancée de la Cour d'appel.
14: D'un côté, elle confirme que l'État a commis une faute en n'ayant pas suffisamment anticipé les risques et en n'ayant pas envoyé assez tôt des renforts qui étaient demandés localement. Et là, sur ce point, la Cour rejoint l'analyse du tribunal administratif de Nouméa. Mais d'un autre côté, les juges ont considéré qu'il n'était pas possible d'affirmer qu'une présence plus importante des forces de l'ordre aurait empêché les destructions qui ont frappé les commerces et les entreprises. En fait, ils ont retenu le caractère exceptionnel de la crise, l'ampleur des violences, le nombre d'émeutiers également, les barrages, les difficultés rencontrées sur le terrain. Autrement dit, la Cour dit oui, l'État a commis une faute d'anticipation, mais non, il n'est pas démontré que cette faute est la cause directe des dommages dont le remboursement est demandé. Et c'est ce qui a conduit finalement au rejet de la demande d'alliance.
9: La Cour administrative d'appel de Paris a donc débouté alliance, mais la procédure judiciaire n'est pas forcément terminée.
14: Alliance a la possibilité de faire un pourvoi devant le Conseil d'État, mais ce ne sera pas un nouveau procès. Le Conseil d'État ne reviendra pas sur tous les faits de l'affaire, mais il vérifiera juste si la Cour d'appel a correctement appliqué les règles de droit. Donc ce n'est pas forcément terminé, en effet. Ce dossier pourrait encore connaître un nouveau développement judiciaire. En revanche, à ce stade, la décision de la Cour administrative d'appel de Paris constitue incontestablement une décision défavorable à Alliance, puisque les condamnations prononcées contre l'État en première instance ont été annulées.
9: Je vous le disais, ce dossier est suivi de très près par les assureurs, car il constitue à plusieurs égards un cas d'école, souligne Jean-Michel Calba.
14: Clairement, c'est un cas d'école, en l'occurrence. En tant que représentant du secteur de l'assurance, le COSODA prend acte de cette décision. Ça ne remet pas du tout en cause le rôle joué par les assureurs auprès des entreprises et des particuliers qui ont été sinistrés. Ce qu'on peut quand même souligner, c'est que les assureurs ont été présents, ils ont honoré leurs engagements contractuels, ils apportent leur contribution à la résilience économique du territoire. Mais c'est vrai que cette décision, elle rappelle aussi que les conséquences des événements de mai, finalement, dépassent largement le cadre de l'assurance. Elles soulèvent des questions de politique publique, de sécurité collective, de reconstruction économique aussi, qui concerne donc l'ensemble de la collectivité calédonienne.
9: Et si Alliance se pourvoit en cassation devant le Conseil d'État, la décision que rendra ce dernier est très attendue, car d'autres dossiers du même type déposés par d'autres assureurs au tribunal administratif sont en attente et la décision du Conseil d'État pourrait faire jurisprudence. La province Nord à l'honneur, place des Cocotiers depuis ce matin. Les 17 communes de la province Nord sont présentes pour les jeudis du centre-ville Vivez le Nord. Plus de 250 stands sont répartis du kiosque à musique jusqu'à la place de la Marne. La manifestation a débuté par une petite cérémonie d'ouverture. Warren Nahoué est adjoint au maire de Nouméa.
15: À chaque fois que la province Nord arrive, elle amène toute sa dynamique, sa vision et aussi son état d'esprit. Donc c'est toujours les jeudis du centre-ville un moment de rencontre et vraiment un moment de partage. Et ce matin, avec l'ouverture de la coutume et la danse de Bélep, ben justement, on voit déjà un bout déjà de la province Nord. Donc, de la côte est à la côte ouest, les artisans comme les pêcheurs et les agriculteurs, on pourra justement partager aujourd'hui.
9: Et ce jeudi du centre-ville spécial province Nord est organisé par la ville de Nouméa en partenariat avec Pacific Fair. Son co-gérant Bruno Relio souligne la réussite de cette édition 2026 de ce jeudi du centre-ville spécial Nord.
16: On a en tout et pour tout 255 stands. C'est un record depuis 2020. On est monté jusqu'au kiosque à musique. On a tous les pêcheurs du Nord également qui sont venus. Donc c'est un très très très beau marché, de très beaux produits. Donc j'encourage tous les Nouméa et Grand Nouméa donc à venir pour rencontrer les gens du Nord et faire honneur à leurs beaux produits. Puis on a des produits qu'on n'a pas forcément dans le Sud, notamment pour la partie horticole. On a beaucoup de produits qui sont spécifiques au Nord. De beaux produits également au niveau de la zone produits de la mer. On a du poulpe, on a du crabe notamment. Donc venez faire vos emplettes pour ce week-end, on va se régaler.
9: Voilà, et de nombreux visiteurs étaient présents dès l'ouverture des portes ce matin pour se rendre sur les différents stands.
17: C'est très bien déjà que les gens du Nord puissent venir vendre leurs produits. Et nous aussi, on peut manger des produits bio. et frais. Je suis venu chercher déjà des mandarines, des oranges, ça vient de Puibou. Là, j'étais à la boucherie des Jumeaux, j'ai pris un peu de tripes. On mange un peu de thon aussi, c'est très bien.
18: C'est bien parce que nous, on vient d'arriver de Ponerouin, on amène les chouchis, tout comme feuilles, chouchoutes. Les feuilles de citrouille, même les provisions.
19: C'est toujours agréable parce que non seulement on voit du monde, mais aussi il y a beaucoup de produits variés, quoi. C'est intéressant. Je suis surtout venu pour les mandarines, mais je cherche le centre de Canala.
20: Vous êtes venu chercher quelque chose de particulier ici?
21: Des ignames, j'en ai pas ça. C'est le centre de roussettes, puis l'autre c'est variété citamois. On n'a pas aussi ces sortes d'ignames. Il faut changer un peu la terre aussi. Hein. Ben regardez, c'est plein, c'est joli. Ça vient d'où?
22: Gomène.
21: Ah, Gomène, voilà.
9: Et ces jeudis du centre-ville spécial Province Nord se poursuivent donc jusqu'à 18h, place des Cocotiers. La préparation du défilé militaire du 14 juillet, événement qui attire toujours beaucoup de monde et que les militaires préparent avec précision. Hier soir, ils avaient d'ailleurs bloqué l'avenue Henri Lafleur, pour répéter chaque étape de ce défilé. Ils seront 500 à y prendre part. Écoutez le colonel Belbéoc, chef de corps du RIMAP NC.
23: Alors le 14 juillet, c'est une grande fête nationale, c'est une grande fête populaire. Mais c'est aussi l'occasion pour nous de défiler, de se montrer. Et il faut montrer l'ordre et l'organisation de nos soldats. Et donc pour l'instant, ce qu'on fait, c'est qu'on répète avec rigueur les gestes et le défilé pour que ce soit beau la semaine prochaine. Alors il y a tout d'abord une première partie qui est statique avec l'accueil des autorités, les honneurs au drapeau, les remises de décoration des ordres nationaux. Ensuite, il y aura un tableau vivant sur le bataillon des volontaires du Pacifique à l'occasion des 80 ans. Il sera devant les tribunes et il sera composé de volontaires du Pacifique qui chanteront en l'honneur des anciens qui, il y a 80 ans, sont rentrés après s'être battus contre le nazisme. Et puis, cela se terminera par un défilé à pied et motorisé et avec des chevaux devant l'ensemble du public qui sera présent pour honorer les soldats la semaine prochaine.
9: Et à l'issue de ce défilé militaire du 14 juillet, le patrouilleur outre-mer d'Entrecasteaux sera ouvert au public. Il accostera au Quai Ferry et sera ouvert de 10h30 à 15h30. 11h50, une nouvelle pause dans un instant d'actualité en métropole et dans le monde.
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9: Le Sénat a rejeté pour la troisième fois le projet de loi sur la fin de vie qui prévoit notamment la création d'un droit à l'aide à mourir. Mais ce sont les députés qui auront le dernier mot avec un ultime vote la semaine prochaine. Jusqu'à présent, ils ont toujours voté en faveur du texte. Le président du Sénat, Gérard Larcher, met son poids dans la balance. Il demande au gouvernement de renoncer à ce vote dans une semaine. Antoine Bienveau pour Europe 1.
26: Dans les colonnes du Figaro, Gérard Larcher accuse le gouvernement de jouer, je cite, un jeu de dupes en ignorant les alertes et les amendements des sénateurs. Selon lui, plusieurs garde-fous ne sont pas respectés dans le texte, notamment la clause de conscience des établissements concernant l'aide à mourir. Depuis le début des débats parlementaires, une majorité de sénateurs, surtout à droite, jugent les critères fixés par les députés trop larges pour accéder à l'aide à mourir. En l'état, Gérard Larcher assure ainsi ne pas avoir la garantie que les plus faibles seront protégés par la loi et pose donc un ultimatum au gouvernement. Si le texte n'est pas suspendu avant le vote prévu mercredi prochain, il saisira alors le Conseil constitutionnel. S'il concède que la démarche est rare, Gérard Larcher ne donne en revanche pas d'indication concernant les arguments juridiques sur lesquels il compte s'appuyer.
9: Marine Le Pen en campagne. La chef de file des députés Rassemblement National s'est rendue sur le terrain au lendemain de son jugement en appel dans l'affaire des assistants parlementaires européens du Front National. Sa peine a été allégée et lui permet de se présenter à l'élection présidentielle. Elle a toutefois décidé de se pourvoir en cassation, ce qui lui évite pour l'instant d'avoir à porter un bracelet électronique. La décision de la Cour de cassation pourrait intervenir au plus tard fin avril 2027, c'est-à-dire quelques jours avant le premier tour de la présidentielle. Un calendrier qui pourrait encore évoluer en fonction de la stratégie des avocats de la Défense. Les explications de William Molinier.
26: Elle pourrait se prononcer au plus tard début avril 2027, soit quelques jours seulement avant le premier tour. C'est ce qu'a indiqué la Cour de cassation dans un communiqué de presse. Néanmoins, ce calendrier est susceptible d'évoluer en fonction des facteurs procéduraux, nuance la plus haute instance judiciaire. La Cour de cassation a donc l'intention de faire passer cette affaire en haut de la pile de ses dossiers, puisque le délai moyen d'audiencement habituellement constaté est d'un an à un an et demi. Elle exclut aussi de fait d'honorer un usage républicain qui veut que les juges observent une trêve judiciaire en période de compétition électorale, à la fois pour garantir la sérénité du procès mais aussi pour éviter toute interférence de la justice dans le déroulement d'une campagne. Deux hypothèses à ce stade pour Marine Le Pen: soit l'arrêt de la cour d'appel est cassé, un troisième procès aura lieu mais pas avant la présidentielle, soit la cour de cassation confirme la décision de la cour d'appel, auquel cas Marine Le Pen pourrait se voir imposer un bracelet électronique pendant la campagne. Il faudrait pour cela que la décision soit rendue rapidement avant la fin de l'année pour que le juge d'application des peines ait le temps de fixer le dispositif de surveillance électronique à domicile.
9: Et pour bien montrer qu'elle est désormais en campagne, Marine Le Pen s'est rendue aux côtés de Jordan Bardella dans la Sarthe, à La Flèche, municipalité passée sous bannière RN aux dernières municipales, avec un message principal: il est temps de parler politique.
0: Je ne vais pas passer la campagne présidentielle à vous faire des analyses juridiques. La Cour m'a rendu mon éligibilité. Moi, ce que je souhaite, c'est que l'on parle maintenant de politique, parce qu'il en va de l'avenir des Français, qu'ils attendent des réponses à leurs problèmes quotidiens.
9: Une candidature de Marine Le Pen commentée ce matin par le délégué territorial du Rassemblement National en Calédonie, Alain Descombelles. Il était notre invité à 7h30. Il est bien sûr satisfait de la décision de la chef de file des députés RN et il annonce la venue de Marine Le Pen et de Jordan Bardella en Nouvelle-Calédonie en janvier prochain dans le cadre de la campagne présidentielle.
2: On a déjà fait une réunion de tous les délégués territoriaux. Donc il m'a été demandé de travailler, puisque maintenant il y a un plan de campagne qui est en train de se faire. Et donc effectivement, on m'a demandé de travailler sur une semaine du mois de janvier pour que Marine Le Pen vienne avec Jordan Bardella en Calédonie afin de rencontrer l'ensemble des autorités locales, faire le point sur ce qu'ils auront à dire par rapport à la situation qui, je le rappelle, est dramatique. Je pense qu'on ne sortira pas du drame économique que nous vivons dans les semaines à venir. Et donc, ils veulent faire un point avec les autorités locales du moment, parce que je ne sais pas si ce sont les mêmes que celles qui vont sortir demain, mais toujours est-il qu'ils seront là pour essayer d'évaluer et faire des propositions concrètes qui iront dans le sens déjà de toutes les propositions que Marine Le Pen a faites.
9: Et selon Alain Descombelles, l'état-major du Rassemblement National n'est pas perturbé par le score de sa liste, qui est arrivée dernière des 11 listes en présence en province sud lors des récentes élections provinciales, et il est revenu sur les mauvais résultats obtenus.
2: Je pense que nous aurions pu mieux expliquer notre programme, mais vous savez, on est toujours ici sur un vote émotionnel, c'est pour ou contre l'indépendance. Alors les gens, les programmes, ils les ont mis à la poubelle, et ce qu'ils voulaient, ou qu'ils espéraient, mais après on verra, c'est d'être effectivement dans un camp ou dans un autre. Donc je pars du principe qu'effectivement, si on avait eu la possibilité de s'expliquer devant les Calédoniens avec les mêmes moyens, c'est une évidence que nous aurions fait certainement un meilleur score. Mais c'est pas un problème, le fond de... J'assume. De toute façon, parce que j'assume la politique du Rassemblement National français, sinon je ne serais pas délégué territorial, et donc ils viendront eux-mêmes expliquer aux Calédoniens ce qu'ils souhaitent pour la Calédonie française.
9: Une interview d'Alain Descombelles, délégué territorial du Rassemblement National en Nouvelle-Calédonie, qui est à retrouver en podcast audio et vidéo sur notre site. Il fait toujours très chaud en métropole et de nombreux incendies sévissent dans plusieurs départements. Depuis le début du mois, près de 8000 hectares ont été ravagés par les flammes. C'est déjà autant que sur l'ensemble du mois de juillet en 2025. L'un de ces incendies a causé la mort d'un jeune pompier volontaire de 22 ans en Savoie. Baptiste Gerfaud-Valentin s'apprêtait à devenir pompier professionnel. La nation s'incline devant sa mémoire, a déclaré le ministre de l'Intérieur, Laurent Nunez. Et puis l'actualité à l'étranger avec ce regain de tension militaire entre les États-Unis et l'Iran. L'armée américaine a mené de nouvelles frappes alors que plusieurs navires avaient été visés par des missiles iraniens dans le détroit d'Ormuz. Les Iraniens, en réponse, ont visé plusieurs bases militaires américaines dans la région. Donald Trump annonce maintenant de nouvelles frappes intenses la nuit prochaine, mais ne souhaite pas une nouvelle escalade. En fait, les deux pays qui ont signé un accord cadre le 17 juin dernier n'arrivent pas à s'entendre sur le détroit d'Ormuz. Caroline Baudry.
1: L'Iran n'y autorise qu'un seul itinéraire. Les bateaux commerciaux doivent passer le long de ses côtes et payer un droit de passage. Les États-Unis s'y opposent et tirent hier sur l'Iran qui aurait ciblé trois navires commerciaux. Les deux pays s'accusent mutuellement de ne pas respecter l'accord cadre signé le 17 juin. Un texte en 14 points que chacun interprète à sa guise, explique Adel Bakawan. Il dirige l'Institut européen d'études sur le Moyen-Orient et l'Afrique du Nord.
3: C'est noté que la circulation dans le détroit d'Ormuz doit rester libre. Seulement libre est interprété par les Iraniens. Ok, la circulation reste totalement libre, mais en coordination avec les gardiens de la révolution islamique. Les Américains, comme les Omanais, disent « Ah non, les bateaux peuvent passer à la fois sur la côte iranienne comme sur la côte omanaise. » Ils sont dans une impasse totale.
1: Et pour en sortir, deux options, selon le spécialiste, une reprise du conflit avec des frappes américaines ou un compromis diplomatique sur le détroit en faveur des Iraniens pour entamer les discussions sur le nucléaire, toujours espéré par les États-Unis. C'est le point le plus délicat de ces négociations laborieuses.
9: Il est 11h59, la dernière pause. Dans un instant, le sport, J-1 avant le quart de finale des Bleus au Mondial de football face au Maroc.
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9: La France et le Maroc s'affrontent donc demain matin pour ce premier quart de finale de la compétition. Les Bleus sont favoris, mais Didier Deschamps reste prudent, Léo Fichou.
13: Oui, le sélectionneur était en conférence de presse de veille de match. S'il sait que son équipe est favorite en raison des belles prestations, notamment sur le plan offensif depuis le début du Mondial, il sait aussi que les Marocains auront à cœur de prendre leur revanche. Pour rappel, en 2022, les Bleus avaient éliminé le Maroc 2-0 en demi-finale de la Coupe du Monde. Le sélectionneur de l'équipe de France a fait l'éloge du Maroc, écoutez.
22: Beaucoup de respect pour cette équipe du Maroc et on sait très bien ce qui nous attend demain, qui est de la confiance, oui, mais en face, il y a aussi de la confiance de parce que le Maroc a réalisé jusqu'à maintenant. Voilà, comme je l'ai dit, il n'y a qu'une place. Il n'y en a pas deux. Donc, voilà, mais toujours... énormément de respect par rapport à l'adversaire. Comme je l'ai dit, hein, même s'il y a eu un changement d'entraîneur avec Walid Redraghi et Monsieur Wahbi maintenant, je sais pas si c'est une progression, ils se maintiennent en tous les cas, cette demi-finale et cette finale de la CAN où il y a de très bons joueurs qui connaissent très bien mes joueurs, mais mes joueurs les connaissent aussi puisque certains sont dans le même club, voire amis aussi, donc on sait à quoi s'attendre demain.
13: France-Maroc, c'est donc à suivre demain matin dès 7h.

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0: C'est aussi les phases finales du tournoi de tennis de Wimbledon. On connaît en effet les affiches des demi-finales, dont ce choc chez les hommes entre le numéro 1 mondial Yannick Sinner et le septuple vainqueur du tournoi Novak Djokovic. La surprise, Arthur Ferry défiera Alexander Zverev. Chez les dames, Coco Gauff sera opposée à Karolina Muchova et Marta Kostyuk jouera contre Linda Noskova.
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0: La cinquième étape de la Grande Boucle a été remportée tôt ce matin pour nous par Olaf Koisch. Le sprinteur de la Décathlon CMA-CGM s'est imposé à Pau au terme d'un sprint désorganisé.
1: Oui, les sprinteurs avaient tous coché cette cinquième étape avec le premier sprint massif de cette 113e édition du Tour de France. Mais dès les premiers mètres, au départ de Lannemezan, c'est le Breton de 26 ans, Baptiste Weisstrofer, qui s'est échappé seul. Il s'est finalement fait rattraper à 15 km de l'arrivée et c'est donc au sprint, comme prévu, que tout s'est joué. Les trains des différentes équipes se sont mis en place, mais une chute dans le final a mis par terre de nombreux coureurs. Finalement, c'est le Néerlandais Olaf Koisch qui s'impose devant Max Kanter et Tim Merlier. Mats Pedersen, 7e, s'empare du maillot vert. Au général, Thorstein Tren conserve le maillot jaune de leader avec 28 secondes d'avance sur Sean Quinn et 3 minutes 50 sur Mathias Vachek. Paul Sexas, le premier français, est 10e à 8 minutes 41 du leader. Mais tout pourrait être chamboulé dès la nuit prochaine. Une 6e étape de montagne avec notamment le col d'Aspin, mais aussi le col du Tourmalet, départ 21h25.
0: Merci Léo, il est 12h06, la fin de ce journal. Mais restez bien avec nous, dans un instant on se retrouve pour les jeudis de l'économie radio rythme bleu. Nous allons parler de la filière bois.
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12: Et on retrouve tout de suite la suite d'Infomag. C'est Jean-François Baudin avec les jeudis de l'économie.
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13: Bonjour à tous et bienvenue dans les jeudis de l'économie Radio Rythme Bleu. Les différents acteurs de la filière bois s'organisent pour mieux se structurer. Ils viennent de lancer le projet Interbois NC dans le cadre de l'appel à projet France 2030. Alors quelles sont leurs ambitions et dans quel but s'organiser? C'est ce dont nous allons parler dans cette émission avec nos quatre invités. Julien Barbier qui est le directeur adjoint de l'agence rurale, Manuel Henry qui est gérant de HMC et référent bois du cluster éco-construction, Charles Lheureux directeur de Bois du Nord et vice-président du groupement des forestiers calédoniens qui sont en plateau avec nous. Bonjour à tous les trois.
14: Bonjour. Bonjour.
13: Et puis nous sommes en ligne avec Olivier Guérin, le directeur de Sud Forêt, qui est lui sur la route et qui est avec nous par téléphone. Bonjour.
15: Bonjour à tous.
13: Merci d'avoir accepté de participer à cette émission pour voir effectivement quels sont les enjeux de la structuration de cette filière bois. Avant de voir les étapes qu'il faut franchir et ce qu'il reste encore à faire pour aboutir à cette structuration, peut-être rappeler que, je l'ai dit hein, dans le lancement, ce projet Interbois NC a été lancé dans le cadre à l'appel à projet France 2030. Est-ce que l'un d'entre vous peut rappeler en quoi consiste ce projet France 2030? Julien Barbier?
16: D'accord. Donc à nouveau, bonjour. Bonjour aux auditeurs et merci pour l'invitation. Donc effectivement, le projet dont on parle aujourd'hui, hein, qui s'intitule Interbois NC, a été porté dans le cadre de France 2030, d'une part. Donc il est porté dans un premier temps par un consortium qui regroupe le cluster éco-construction, le groupement des forestiers calédoniens et l'agence rurale. Au niveau des financements, le tour de table a pu être complété avec une contribution du gouvernement via le fonds assurance qualité de la construction, mais aussi des financements complémentaires obtenus via l'ADEME, l'ACE, et des contributions des intéressés directement, à savoir les charpentiers et les forestiers.
13: En fait, ça veut dire qu'il y a déjà de nombreux acteurs qui sont structurés entre eux, enfin qui sont structurés chacun d'eux, mais pas entre eux. C'est bien ça, c'est trouver les passerelles, en fait.
16: C'est exactement ça, et en fait, c'est vraiment le constat de départ qui a été partagé et qui a permis le lancement vraiment de ce projet-là, et notamment qui s'appuie sur une étude de marché qu'on a pu réaliser en 2024 et qui a pu confronter notamment l'offre de la production locale, issue de la production locale, et l'attente de la consommation, et en particulier des collègues charpentiers, et qui convergeait en fait vers un... Comment dire, qui a permis d'identifier des leviers et le, au premier rang desquels figure le, de pouvoir aborder ces questions-là de manière collective, puisqu'on avait effectivement d'une structuration, je dirais, embryonnaire, à la fois de l'amont...
13: Un peu empirique.
16: Exactement. À la fois l'amont autour du groupement des forestiers, accompagné en cela par l'agence rurale depuis un certain nombre d'années, et l'aval, notamment via les charpentiers au sein du cluster éco-construction. Et là, aujourd'hui, il s'agit vraiment de mailler l'ensemble de la chaîne, de la filière.
13: Alors, qui sont tous les acteurs ? Alors, vous avez cité les institutionnels, entre guillemets, hein, les gens regroupés, mais quels sont les métiers concernés aujourd'hui par cette structuration de la filière du bois, Charles Lheureux ?
14: Bonjour à tous. Effectivement, les métiers intéressés sont essentiellement les forestiers. On a aussi les scieurs, la première transformation. On va aussi... tout ce qui est les acteurs de la plantation, de la construction, les paysagistes, jusqu'au bureau d'études, en passant par les menuisiers, et également aussi le client public.
13: Donc, quand on parle de filière, c'est une vraie filière, il y a de nombreux acteurs.
14: Voilà, il y a de nombreuses filières. Si on vient à faire un peu l'énumération de tous les métiers, on est à plus de 20 métiers qui ont un rôle tous à jouer pour pouvoir développer une filière calédonienne pour mettre en œuvre un bois durable dans les bâtiments calédoniens.
13: Alors, quel est l'état aujourd'hui des plantations de la sylviculture, puisque pour pouvoir avoir du bois, il faut planter des arbres. On sait qu'il y a eu des tentatives qui ont été faites, il y a des choses qui existent dans le nord, dans le sud, un peu partout. Manuel Henry, quel est l'état des lieux aujourd'hui de la production de bois, c'est-à-dire la production d'arbres ?
17: Alors, c'est pas tout à fait ma partie, mais il va me corriger si je me trompe, Charles, parce que c'est lui qui va en forêt abattre les bois. Mais ce qu'il en est, c'est qu'il y a une grosse ressource qui a été plantée effectivement il y a une quarantaine d'années et qui est à maturité aujourd'hui, sur le plateau de Tango essentiellement. Après, il y a d'autres gisements dans le sud aussi, mais essentiellement sur le plateau de Tango, avec un bois qui a eu un gros travail de fait par l'agence rurale et les forestiers pour le certifier. Et c'était un peu le frein essentiel qu'il y avait pour nous de pouvoir l'utiliser, c'est qu'il n'y avait pas de certification, du coup on ne pouvait pas être assuré par rapport à un éventuel sinistre sur cette production de bois. Donc,
13: la certification, pardon, porte sur quoi exactement ? Charles Lheureux.
14: Je vais reprendre le relais, merci. La certification, elle est vraiment là pour donner un référentiel qui va porter sur le bois d'œuvre calédonien.
13: C'est-à-dire du bois destiné à la construction.
14: Tout à fait, destiné à la construction sur un aspect structurel et également un aspect durabilité. Cette certification, ça fait plus de 8 ans qu'elle existe sur le territoire. Elle s'appelle le CTBNC. C'est ce qui permet de pouvoir garantir les produits en pin calédonien transformé. C'est une certification qui est aujourd'hui reconnue internationalement et qui a été établie par le FCBA via le COFRAC.
13: Alors, nous sommes en ligne avec Olivier Guérin, qui est lui le directeur de Sud Forêt, qu'on a salué en début d'émission. Aujourd'hui, quel est l'état, pareil, de la ressource bois en Nouvelle-Calédonie, Olivier Guérin ?
15: Oui, bonjour à tous. Merci à RRB pour l'invitation et de consacrer cette émission à la filière. Donc, effectivement, le massif forestier en Calédonie a été installé dans les années 60-70. Une grande partie est désormais mature. Une autre est en cours de croissance, et notamment les parcelles gérées par Sud Forêt. Et donc le massif, alors je parlerai pas pour la province nord, mais en province sud, le massif en cours de croissance est éclaté du nord au sud. Ça part de Moindou jusqu'à Yaté-Mondor. Donc on a des parcelles notamment de pins. C'est le pin des Caraïbes qui alimente la filière bois principalement aujourd'hui. Et donc, ces parcelles matures sont exploitées par les exploitants scieurs de la province. Et donc, nous vendons le bois sur pied. C'est du bois de qualité qui a été, dont la qualité a été reconnue par les différentes études menées avec le FCBA. Donc, des qualités structurelles, des qualités mécaniques équivalentes, voire supérieures au pin importé. Avec des aptitudes différentes au collage notamment. Et donc c'est un bois de qualité que l'on produit en Calédonie à savoir, il faut juste désormais savoir l'utiliser à bon escient, mettre les bonnes sections. Et nous, les professionnels de la filière, à garantir aux consommateurs que le bois qui est produit est de qualité et sa première transformation ou sa deuxième transformation est faite selon des règles établies et respectées, ce qui est le cas avec la certification. Donc les bois que l'on produit en Calédonie, je parle des forêts, et de qualité, c'est reconnu. Et voilà, c'est un peu le constat à ce jour de la filière et du bois local pour ce qui concerne le pin des Caraïbes surtout.
13: Merci beaucoup Olivier Guérin, vous restez évidemment avec nous pendant cette émission. Voilà, donc on a vu que le bois calédonien est de bonne qualité, qu'il a les certifications nécessaires. Est-ce qu'on sait, Manuel Henry, j'espère cette fois-ci vous solliciter à bon escient, est-ce qu'on sait aujourd'hui le volume de bois utilisé en Nouvelle-Calédonie, notamment dans la construction? Est-ce qu'on a des chiffres?
17: Alors oui, il y a des chiffres qui datent de... qui sont peut-être un peu périmé aujourd'hui parce que ça date de 2023, où la consommation de bois annuelle en Calédonie était élevée à 20 000 m3 par an. À cela, une production locale d'environ 5 000 m3 à l'époque, 4 000, 5 000 m3, tu me corriges si je me trompe.
14: Très bien.
17: Et donc l'idée, voilà, c'est de, à titre d'exemple, en Polynésie, ils sont à 40 000 m3 de consommés par an, donc c'est le double. Et ça reste un territoire un peu similaire au nôtre, donc il y a une marge de manœuvre et le but de développement de cette filière, c'est de redonner confiance aux acteurs et aux différents concepteurs de chantiers, enfin de logements, de pouvoir construire en bois. L'idée n'est pas de supprimer le béton ou le métal, mais d'avoir sa place et c'est tout. Donc actuellement, on doit être peut-être à 5% de construction bois et l'idée, c'est de passer peut-être à 10.
13: Mais parfois, ce sont aussi des matériaux qui se complètent dans des constructions.
17: Tout à fait.
13: On peut faire des mix, j'imagine.
17: Le bois a ses qualités et ses défauts, et inversement, le métal aussi, le béton, et chacun pourra être utilisé à bon escient.
13: Alors, si j'ose dire, le premier défi, finalement, pour que cette filière se structure et qu'il y ait une sorte d'autosuffisance en bois en Nouvelle-Calédonie, il y a la question, évidemment, de la plantation. Il faut du foncier. Un arbre, quand on le pousse, il n'est pas arrivé à maturité 2 mois plus tard. On s'inscrit dans un temps long. Est-ce que tout ça aujourd'hui est suffisamment bien géré par les acteurs de la filière bois pour se dire qu'au moins la production est assurée et pérenne? Julien Barbier.
16: Je vais dire oui et développer. Donc, tout d'abord, ce que je voulais repréciser en élément de contexte, c'est qu'on parle d'une filière, la première filière d'exploitation et première transformation, c'est une filière relativement jeune, quelque part. Puisque c'est une filière qui a vraiment, au niveau des scieries, dû se remettre en question sur les 20 dernières années, passant de l'exploitation des bois issus de fenêtres naturelles, donc plutôt ce qu'on qualifie de bois noble, vers l'exploitation et transformation, valorisation, aujourd'hui, du pin local, comme ça a été dit, qui arrive à sa pleine maturité. Donc l'enjeu, c'est sur la base de cette ressource-là, qui, comme ça l'a déjà été dit, a été tout à fait caractérisée il y a 4 ans en arrière. Ce qui a été caractérisé, en fait, c'est les 4 gisements principaux du pays qui sont à même de pourvoir aux besoins sur les 30 prochaines années. On qualifie une essence sur une trentaine d'années, en fait. Et donc la ressource est là pour une trentaine d'années d'exploitation. Et derrière, donc Olivier Guérin a pu déjà le préciser, mais les collègues des services forestiers de la province Nord sont sur les mêmes missions. Il y a un travail de sylviculture qui est là pour le renouvellement. Donc on est vraiment sur une gestion durable de ressources, d'exploitation et plantation derrière.
13: Le bois que vous utilisez, par exemple, vous, Charles Lheureux, à Bois du Nord, c'est du bois issu de la sylviculture ou du bois naturel, entre guillemets? Je mets évidemment tous les guillemets nécessaires.
14: Oui, alors, c'est de la sylviculture. Il faut savoir qu'aujourd'hui, on a des permis d'exploitation pour venir prélever les arbres sur des zones bien établies pour pouvoir les valoriser le mieux possible. Effectivement, c'est une ressource durable, durable et renouvelable, ce qui permet aussi de pouvoir développer une filière économique et sociale. Cette filière, elle sera aussi créateur d'emplois. Comme j'ai pu vous le dire tout à l'heure, elle représente déjà une vingtaine de métiers. Plus on aura de consommation pays, de bois local, plus on pourra créer des emplois et en même temps former des personnes. Aujourd'hui, cette filière, elle a été formée par des acteurs extérieurs, dont le FCBA, qui pour des accompagnements, pour monter en compétences et créer une chaîne de valeur. aujourd'hui, ça serait, il faut qu'on continue dans cette démarche. Et justement, le projet d'Interbois est là pour rallier toutes les bonnes forces vives et tous les bons acteurs pour pouvoir travailler ensemble sur un chemin court et lointain, mais un chemin certain.
13: Est-ce qu'il faut arriver à marier le temps court et le temps long dans la filière que vous exploitez? Oui, vous vouliez rajouter quelque chose?
17: Rajouter quelque chose que la CE répète régulièrement et qu'on oublie, mais on est en plein réchauffement climatique et l'utilisation du bois à tous ces niveaux permet de piéger le CO2 et du coup de réduire l'effet de serre et du coup d'améliorer la santé de la planète, entre guillemets.
13: C'est le matériau idéal aujourd'hui pour vous en termes de construction par rapport à la situation de la Calédonie?
17: Oui, par rapport à la situation mondiale, je ne dirais pas que la Calédonie, mais voilà.
13: Mm-hmm. Alors, oui. Oui, j'allais vous poser une question, Olivier Garand, on vous entend bien sûr, oui.
15: Non, c'était pour revenir sur la sylviculture, oui. Et la plantation et la sylviculture, que ce soit, on collabore avec les collègues de la province Nord pour justement appliquer une sylviculture qui vise à améliorer ou à fournir du bois de qualité aux exploitants scieurs et in fine aux charpentiers et aux consommateurs. C'est-à-dire que tous les travaux sylvicoles sont faits au moment où ils doivent être faits et ils sont faits régulièrement. Et ça va aussi dans le sens de la montée en compétence des entreprises de travaux, des employés que notamment Sud-Forêt peut qui peut faire appel pour les travaux sylvicoles. Et donc les bois que l'on consomme aujourd'hui, ce sont des bois qui sont arrivés à maturité, qui ont commencé à pousser dans les années 70 avec les travaux sylvicoles qui ont été faits dans ces années-là. Ce que l'on fait aujourd'hui, c'est légèrement différent que ce que l'on faisait il y a 30 ans. Et donc, les effets se verront progressivement avec l'arrivée à maturité des parcelles sur les 30 prochaines années, quoi.
13: Quelqu'un veut rajouter quelque chose, Julien Barbier ?
16: Oui, juste effectivement pour aussi tempérer le côté peut-être écologique du matériau, sachant qu'aujourd'hui, et à nouveau en termes d'éléments de contexte de marché, comme ça a été dit, on est sur un marché qui est peu dynamique en fait, qui s'est peu développé les dernières années, qui est plutôt en phase de contraction hein, eu égard à la conjoncture économique depuis 3 ou 4 ans. Mais sur ce marché-là, en fait, il y a uniquement aujourd'hui on oscille entre 18 et 22% de fourniture sur de la production locale. Ça veut dire que une grande partie du bois mis en œuvre en Nouvelle-Calédonie est importé. Donc il est importé pour partie depuis la Nouvelle-Zélande, mais notamment eu égard à des exigences normatives qui ont pu s'appliquer jusque très récemment d'Europe. Donc on est vraiment sur des choses. Et donc c'est aussi tout l'enjeu de ce projet-là. C'est à la fois de pouvoir dynamiser, développer le marché du bois au sens large, au sein duquel, effectivement, le bois transformé issu de la production locale est à même de trouver sa place, puisque en fait, comme ça l'a été dit, il est tout à fait comparable en termes de qualité de résistance mécanique aux produits importés. Et l'idée aussi, c'est à la fois aussi de substituer partie des importations, mais surtout de travailler en complémentarité.
13: Mmh. Alors justement, c'est une question toujours importante, cette question des exportations, des importations, parce qu'il y a avec souvent les questions de taxes, de droits de douane, etc. Est-ce qu'aujourd'hui, le bois importé fait concurrence au bois local pour mettre un peu les pieds dans le plat, ou pas vraiment, Julien Barbier?
17: Moi, je peux en parler parce que j'utilise j'utilise tous les bois importés la plupart, et du coup, effectivement, non, c'est pas parce que on utilise où on pousse la filière locale qu'on va forcément plus utiliser les bois d'import, parce que pour l'instant je pense pas que les scieurs locales soient capables de fournir la quantité de bois nécessaire. En tous les cas, s'il y a plus de bois utilisé en Calédonie dans toute la construction, les importations augmenteront et la production locale aussi parallèlement. Donc,
13: c'est un équilibre à trouver en fait.
17: Tout le monde y trouvera son compte, en tout cas, donc je ne pense pas que les importateurs aient des raisons de s'inquiéter, à mon avis.
13: Charles Lheureux, là, sur ce point-là?
14: Oui, je suis tout à fait d'accord. Après, aujourd'hui, comme on a pu le dire, on est entre 4 000 et 5 000 mètres cubes de consommé bois produit local. On se rend bien compte que sur 20 000 mètres cubes, il y a de la place pour tout le monde. Aujourd'hui, effectivement, la filière locale doit encore se développer, doit encore s'affirmer, montrer ce qu'elle est capable en termes de qualité et aussi de disponibilité aux clients. Mmh. Donc, il y a de la place pour tout le monde. Il faut juste, tout simplement, mettre le bois en bonne pratique selon les bonnes recommandations.
13: Même discours de votre côté, Olivier Guérin ?
15: Oui, effectivement.
13: Sur cet équilibre entre bois local et bois importé, hein.
15: Ben, en fait, oui, effectivement. De toute façon, le marché s'équilibrera. Les ressources locales en bois ne sont pas ce qu'elles sont en Nouvelle-Zélande ou même sur Fidji ou en Europe. On fournira ce que l'on peut fournir. Mais c'est important pour nous de jouer la carte de la filière, pour les consommateurs aussi, de jouer la carte de la filière locale, notamment pour que l'argent dépensé dans le bois reste dans le pays et puisse bénéficier à des emplois de sylviculteurs, de planteurs, de scieurs, même de pépiniéristes. La place du bois, c'est juste comme l'a rappelé Julien tout à l'heure, le bois local, c'est de prendre sa place, d'essayer d'avoir un petit bout de marché pour pouvoir que la filière en entière puisse bénéficier des retombées économiques, et d'autant plus en ce moment où c'est un peu dur pour tout le monde.
13: Julien Barbier.
16: Pour revenir à nouveau sur les importations et le poids des importations, quand bien même on a un marché qui est peu dynamique, comme ça a été dit, on est quand même aujourd'hui sur des valeurs d'importation de l'ordre, en fonction des années, hein, on va osciller entre 1 milliard et 1 milliard 5. Donc des choses aussi qui, d'un point de vue balance commerciale. Et comme on le disait tout à l'heure, les objectifs que s'est assigné la filière locale, c'est de pouvoir fournir à terme, d'ici une bonne dizaine d'années, jusqu'à 10 000 mètres cubes. Mais potentiellement 10 000 mètres cubes sur un marché qu'aujourd'hui de 20, et comme on l'a dit, à Polynésie, il est double pour une 40, même taille, ouais, de population. Mmh. Donc c'est vraiment là. Et donc, au niveau des importations, puisque c'était la question tout à l'heure des taxes ou des droits de douane, etc., ce qu'il faut savoir, c'est qu'il n'y a plus de protection de la production locale vis-à-vis de l'importation. Fut un temps, il y avait des systèmes d'attribution de quotas à l'import, etc. Donc toutes ces mesures de régulation n'existent plus aujourd'hui. Pendant très longtemps, je dirais au moins depuis 10-15 ans, c'est-à-dire le temps de monter en puissance de notre filière locale, a été opposé des exigences normatives, d'équivalentes, de qualité, etc. vis-à-vis des produits importés. Aujourd'hui, le chemin qui a été parcouru avec les exploitants, depuis les sylviculteurs jusqu'aux opérateurs de la première transformation, permet de répondre à ces différentes exigences et d'opposer, en termes de qualité, de reconnaissance et d'usage, partie de la production locale à ce qui était précédemment importé.
13: Alors, vous avez parlé les uns et les autres de la structuration de la filière, on est bien d'accord, mais surtout une augmentation de la production en bois local pour avoir à terme, l'idée, si j'ai bien compris, c'est de passer de 5000 m3 à 10000 m3 dans les années qui viennent. Qu'est-ce qu'il faut faire pour ça au niveau infrastructure ? Est-ce qu'il y a suffisamment de scierie ? Est-ce qu'il y a suffisamment de matériel ? Est-ce qu'il y a suffisamment d'ouvriers qualifiés pour gérer toute cette filière ? Comment voyez les choses, Charles Dereux ? Qu'est-ce qu'il va falloir mettre en place ? Alors, vous allez peut-être pas me dire qu'il faut mettre des scieries en plus parce qu'il va y avoir trop de concurrence.
14: Alors, ce qu'il faut surtout mettre en place, c'est de garantir, la continuité déjà des scieries qui sont actuelles. La continuité des scieries qui sont actuelles.
13: Ça veut dire que si vous dites ça, ça veut dire qu'elle ne s'est pas gagnée, cette continuité, aujourd'hui ?
14: Aujourd'hui, non. Le paysage économique est relativement dur pour tout le monde, dont les scieurs. Effectivement, il nous faut des garanties à un moment donné pour pouvoir écouler notre marchandise. Donc, participer à la reconstruction de certains bâtiments, travailler avec les professionnels qui sont convaincus du pinus, le pin calédonien, pour pouvoir le mettre en œuvre. Effectivement, pour pouvoir arriver de 5000 à 10000 m3, il y a des renforcements d'équipe, il y a des investissements à faire, mais aujourd'hui, faisons déjà les 5000 m3, 6000 m3, 7000 m3, la consommation en temps et en heure, pour pouvoir accompagner cette filière et créer à terme 500 emplois.
13: Olivier Carin ?
15: Oui, effectivement, pour pouvoir garantir l'accès à une ressource, pour pouvoir garantir la continuité des unités de transformation telles que les scieries. Au niveau de la sylviculture, nous avons vraiment besoin que les collectivités, quelles qu'elles soient, hein, on part de la Nouvelle-Calédonie jusqu'aux communes, garantissent un réseau routier qui permette d'accéder aux forêts, mais surtout de pouvoir sortir du bois. On a quelques exemples sur la province sud où on ne peut pas sortir du bois par camion. parce que la route n'a pas, enfin, la piste de la route n'a pas été renforcée suffisamment. Ce sont des vieilles routes, hein, qui datent des années d'après-guerre, hein, des années 50-60, qui étaient dimensionnées pour un trafic de l'époque. Et depuis, il y a eu notamment des exploitations forestières qui se sont installées. Et aujourd'hui, on se retrouve confronté à une impossibilité de sortir du bois par camion. Et donc, les exploitants sont obligés de sortir des tout petits volumes, de bois de la forêt, ce qui n'est pas à optimiser les coûts d'exploitation. Et donc, de notre côté, à Sud-Forêt, on alerte les collectivités, la Nouvelle-Calédonie et les communes sur lesquelles nous avons des forêts, pour qu'elles prévoient dans leur budget le renforcement du réseau routier, ce qui permettra à terme qu'on ne soit pas confronté à une impossibilité de rouler avec des poids lourds, mais aussi garantir la sécurité des différents riverains autour desquels on a nos exploitations. Et c'est pour la partie sylviculture, c'est un frein ou une contrainte majeure que l'on rencontre partout. C'est lié un peu à l'histoire, hein, de la sylviculture, qui a commencé notamment dans la chaîne centrale, proche des massifs forestiers sur lesquels étaient exploitées des forêts naturelles. Et donc aujourd'hui, ces massifs sont très éloignés des scieries. Et c'est compliqué d'aller chercher du bois à faible coût.
13: Est-ce que ce dont vous venez de parler, Olivier Guérin, n'illustre pas finalement parfaitement la nécessité d'avoir créé un TerboNC, c'est-à-dire plutôt que de laisser des producteurs seuls face à des problématiques qu'ils peuvent rencontrer dans le nord, dans le sud ou ailleurs, c'est faire quelque chose de commun pour pouvoir peser plus lourdement d'une certaine façon?
15: Ah ben, complètement, ça participe. C'est pas la solution, c'est une parmi tant d'autres. Il faut qu'on se regroupe, il faut que le marché puisse être demandeur de bois local et ainsi inciter les collectivités à travailler en faveur aussi de la sylviculture pour résorber les problèmes que je viens de vous évoquer là, d'accès au massif. Et donc oui, bien sûr, c'est un sujet. Le marché, de toute façon, c'est ce qui va tirer la demande locale, hein, la demande de bois de matières premières.
13: Julien Barbier voulait revenir sur cette question d'accès à la ressource.
16: Pas forcément, mais revenir sur l'aspect structuration avant de passer sur d'autres choses aussi concrètes. Mais pour aussi peut-être anticiper des questions à venir, qui aujourd'hui, effectivement, on parle d'exploitation de l'essence qu'on appelle vulgairement le pinus. Voilà. Puisque c'est une essence qui est tout à fait comparable à ce qu'on peut trouver à l'extérieur, avec l'objectif de produire du bois de commodité avec des usages répandus et développés. Mais ce qu'il faut savoir, c'est que toute la méthodologie développée depuis les différentes études qu'on peut être menées, mais aussi la certification locale, puisqu'en fait, la certification, ce qui a été mis en place, c'est une plateforme de certification qui existe en Nouvelle-Calédonie. Et donc, ce qui a été développé pour le pinus a vocation à pouvoir être étendu à terme sur d'autres essences, d'autres types de production. Et on est aussi en capacité de pouvoir certifier des services, puisqu'aujourd'hui, on peut parler de certification notamment des entreprises qui vont appliquer des traitements curatifs, etc. Donc, pour dire que la démarche aujourd'hui, elle s'ancre sur cette essence-là, mais elle a vocation à s'étendre derrière, et aussi pour élargir un petit peu le périmètre, puisque là, on est très centré construction, parce que c'est vraiment, on a une rencontre des acteurs amont-aval sur ce sujet-là. Mais l'ambition du projet aussi, c'est enfin aussi de pouvoir avancer concrètement sur notamment les points de valorisation des coproduits, des déchets, etc. Différentes utilisations du bois, on peut parler de bois énergie, d'autres choses de ce type-là. Donc pour vous montrer l'ambition. Et pour revenir sur l'essence pinus, du coup, au sein de ce projet, l'aspect structuration, qui doit prendre la forme, c'est vraiment l'action prioritaire sur cette année, avec l'objectif sur la fin d'année de constituer vraiment la structure interprofessionnelle. Pour cela, il y a un accompagnement qui a été cherché auprès de FIBOIS, qui est la Fédération des Interprobois, à l'échelle métropolitaine, mais qui regroupe aussi les Outre-mer. D'ailleurs, il y a une mission d'appui qui arrive dans une dizaine de jours pour une semaine de travail et de consultation de l'ensemble de l'écosystème calédonien. Donc ça, c'est une chose. Et après, il y a des freins qui sont vraiment ciblés en action prioritaire sur ce projet, qui, je rappelle, aujourd'hui, il y a un programme qui est construit sur les 3 années à venir. Et le premier point qui la regroupe l'ensemble des acteurs, c'est d'apporter une réponse sur le problématique termite.
13: J'allais en parler.
16: Voilà. Donc, une problématique termite avec l'élaboration d'une stratégie locale, voire peut-être d'une réglementation interne, mais en tout cas que ce sujet soit appréhendé par l'ensemble des acteurs et traité de manière consensuelle, puisque c'est vraiment un des premiers freins, une première réponse à apporter, eu égard notamment à la sinistrose qu'il y a pu avoir il y a une vingtaine, une trentaine d'années en Nouvelle-Calédonie sur l'aspect thermique. C'est quelque chose qui est largement atteignable. On l'a vu sur l'exemple de La Réunion. Il y a une vingtaine d'années, La Réunion était dans le même, je dirais, environnement. Et aujourd'hui, ils ont complètement traité cette problématique thermique et on voit l'usage et la construction bois se développer allègrement. Quoi.
13: Charles Heureux, c'est important, cette organisation pour lutter contre les termites. C'est vraiment le seul handicap aujourd'hui de la production de bois en Calédonie.
14: Alors le seul handicap, non, mais aujourd'hui, effectivement, la peur de la termite est assez sensible, une peur de sinistralité. Donc oui, on doit tous travailler ensemble pour pouvoir établir des règles et également aussi une approche. Pour une bonne connaissance du bois, qui va nous permettre de pouvoir respecter les normes et ce qu'ils nous demandent, en termes de durabilité. Aujourd'hui, on a quand même des certifications traitement. Mais il n'y a pas que le bois. La termite, elle est aussi dans le sol. Il y a un environnement à étudier, à traiter, à discuter. Voilà.
13: Quelles sont les différentes phases maintenant que vous attendez? Interbois ANC est créé. Hein, il a été porté sur les fonds baptismaux. Il existe. Aujourd'hui, les acteurs se regroupent. Quelles sont les prochaines étapes les plus importantes que vous voyez dans le projet? On peut peut-être que chacun d'entre vous porte d'ailleurs des attentes un peu différentes sur ça. On peut peut-être faire un dernier tour de table en commençant par vous, Manuel Henry.
17: Oui, alors producteur et consommateur.
13: Alors côté producteur, quelles sont les attentes de ce Interbois ANC dans les peut-être les prochaines initiatives ou les prochaines étapes? Charles Heureux.
14: Effectivement, Manuel, ce qu'il disait, c'est de se réunir, définir la production pour pouvoir répondre au marché et aux besoins surtout. Les producteurs de la première transformation a pour but de pouvoir répondre à un marché. Et de valoriser une ressource locale. Donc le but est de vraiment produire, mettre en œuvre du bois pour tout le monde, surtout pour le monde calédonien.
13: Mmh. Olivier Guérin.
15: Oui, écoutez, moi l'avenir proche nous dira, mais les premières réunions que l'on a eues avec Interbois me donnent de l'espoir, c'est-à-dire que on a échangé des informations. En tant que civiculteur, je me dois de rassurer les charpentiers notamment sur la ressource disponible. Les forêts, ça ne se voit pas, hein, c'est, je vous l'ai dit, dans la chaîne centrale ou assez retiré des centres de consommation. Donc on ne sait pas ce qui se passe en forêt, on ne sait pas ce qu'il y a. Donc notre rôle, c'est d'informer l'aval de la filière, sur la ressource en bois, et c'est aussi de pouvoir travailler avec ces métiers-là pour essayer de capter des marchés spécifiques qui demandent des sections spécifiques. Est-ce que nous on les a en forêt? Est-ce que c'est possible? Et entre le marché et le civiculteur, est-ce que les exploitants et scieurs sont disposés et peuvent produire les sections qui sont demandées? Donc vraiment, c'est une attente de communication entre nous tous pour qu'on puisse échanger les infos et pouvoir organiser au mieux l'arrivée du bois local sur le marché.
13: Alors, on s'aperçoit finalement que Interbois ANC répond vraiment à une attente de tous les acteurs du bois en vous entendant. Dernière question peut-être pour vous, Julien Barbier. Il faut développer effectivement la production locale, on l'a bien compris, passer de 5 000 à 10 000 mètres cubes par an si on peut. Est-ce qu'un jour, si on regarde loin, loin, loin, on peut penser à exporter du bois calédonien? On n'est pas encore là. Hein.
16: Non, puisqu'on s'inscrit quand même dans un contexte régional peut-être fortement concurrentiel de ce point de vue-là, mais sur le marché calédonien, il y a beaucoup de choses à faire. On a parlé des freins, mais il y a aussi dans les axes prioritaires qui vont être développés, il y a tous les aspects accompagnement, formation, vulgarisation.

0: sur l'utilisation et le bon usage du produit bois, ce qui est souvent aussi à l'origine d'un certain nombre de sinistralités. Et aussi avec un axe fort de travailler sur des produits innovants. On parlait de pouvoir valoriser ce qui est aujourd'hui du déchet. On a fait des études prospectives sur la capacité du pain local à être collé, c'est-à-dire à pouvoir produire des produits type lamellés collés, qui sont très intéressants pour les charpentiers. Et en tout cas, d'un point de vue de l'agence rurale, in fine, ce que nous on recherche en extension de nos missions, qui est celui de la régulation et du soutien appui aux filières du monde rural, c'est vraiment de développer ce tissu économique de brousse qui vraiment repose sur des emplois vraiment de qualité, en site très isolé, des emplois qui sont amenés à être de plus en plus qualifiés. Et d'ailleurs, on s'appuie là-dessus sur une étude qui avait été sortie en 2021 sur le potentiel de diversification économique de la Nouvelle-Calédonie, qui projetait à horizon 2040 une filière forêt-bois calédonienne pourvoyeur de 400 à 500 emplois.
1: Donc c'est pas rien.
0: Voilà. Et l'ambition du projet bois, c'est effectivement de se présenter en tant qu'interlocuteur pertinent et crédible au sein des différentes institutions en représentation de la filière. Et je voudrais juste témoigner effectivement moi, de l'engouement que je partage autour de ce projet Interbois, ayant accompagné l'amont de la filière depuis un certain nombre de temps. C'est que, comme je l'avais cité en introduction, ce projet-là, il a fait appel en termes de financement à 5 bailleurs. Ça veut dire qu'aussi en se regroupant avec des intérêts et des appointances peut-être différentes, dans un contexte économique qui est très compliqué, nous a permis d'aller chercher. On est sur la plupart du financement qui vient de l'extérieur du territoire. Donc ça, c'est des choses intéressantes. Et notamment aussi, je pense que l'étape suivante en termes de financement, et là, je fais un appel du pied notamment au collègue Sylvie Coulter, c'est aussi de peut-être pouvoir s'inscrire sur le marché du carbone, du crédit carbone. En tout cas, il y a des sources de financement de ce point de vue-là. Et en se regroupant, on est plus fort là-dessus.
1: Merci beaucoup à tous les quatre d'être venus nous parler de cette structuration de la filière, de ces enjeux. On a bien compris que c'était un début, mais qu'il y a vraiment une attente vraiment de tous les professionnels du secteur pour que les choses avancent rapidement. On aura peut-être l'occasion de faire un point régulier dans cette émission. En tout cas, merci à tous les quatre. Olivier Guérin.
2: Je pourrais juste rajouter un dernier point sur la sylviculture, notamment, parce qu'on parle beaucoup de pinus, c'est le bois qui alimente la filière locale actuellement, mais à Sud-Forêt, on gère près de 1500 hectares de forêt d'espèces locales kaori et de pin colonéen, le temps de production est beaucoup plus long que pour le pin, et donc ça il faut attendre 80 ans, et en attendant, il faut qu'on arrive à travailler le pin.
1: Je vous promets qu'on n'attendra pas 80 ans pour faire une nouvelle émission sur la filière. Merci beaucoup en tout cas à tous les quatre d'avoir été sur ce plateau des Jeudis de l'économie qui seront disponibles en réécoute évidemment sur notre site internet dans quelques instants. Je vous souhaite une belle après-midi. Merci.
3: Merci.
4: Merci.
5: Au revoir. 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
9: Remercie bien entendu Jean-François et ses intervenants pour ces Jeudis de l'économie. Nous, on va continuer rapidement avec le Café Gourmand aujourd'hui parce qu'il est 12h46. Le prochain rendez-vous sera à 12h50 pour les avis de décès qui sera suivi bien entendu du rappel des titres avec Jean-François Baudin à 13h. Et ensuite, pour se reposer tranquillement après avoir mangé, ce sera les après-midi, Mélodie. Mais tout de suite, Café Gourmand avec Michael Bolton, What a Wonderful World.
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1: Les avis qui vont suivre concernent les décès de M. Robel Bruno, Mme Wawas et Béatrice Ditatis, Mme Bennett Thérèse Nesovajo, Mme Lurs Maria, Mme Wamedjo Rose Waonea Newachetin, Mme Rose Daniel Dimayo, Mademoiselle Oué Waimalo Newazoué, Mme Séléphène Wassapa, M. Eritéen Germain Dipia, M. Dias Avid Modeste, Mme Lozac Rosemary Nawa, Mme Anne-Marie Dufagé de Castellian, M. Yéon Jean-Jacques, Madame France Négatefé, dit Francette, Madame Wanapo Jenna Nisejo et Monsieur Tessier Léo. Nous avons la tristesse de vous annoncer le décès de Monsieur Bruno Rebel, directeur de programmation sur les ondes de Radio Rythme Bleu, survenu le 5 juillet. Un hommage lui sera rendu aujourd'hui à 13h30 et selon ses volontés, la crémation aura lieu à 15h aujourd'hui dans la plus stricte intimité familiale. On nous prie de vous faire part du décès de Madame Béatrice Wawasedi Atis, survenu

0: le vendredi 3 juillet dans sa 61e année. Les veillées se feront à la morgue de Nouméa demain, le vendredi 10 juillet, de 10h à 20h et reprendront le samedi 11 juillet à partir de 7h. La cérémonie religieuse se déroulera en la chapelle du centre funéraire de Nouméa le samedi 11 juillet à 9h15, suivie de son inhumation au cimetière du 4e kilomètre. Nous avons la tristesse de vous faire part du décès de Madame Bennett Thérèse Née-Sauvageau, survenue le dimanche 5 juillet. Une veillée se déroulera au centre funéraire du Pont des Français 188 rue de la Carrière aujourd'hui, en ce jeudi 9 juillet de 16h à 19h, et la cérémonie religieuse sera célébrée ce même jour à 17h30. La crémation se fera dans l'intimité familiale au Pont des Français, une touche fleurie est souhaitée. Nous avons la profonde tristesse de vous faire part du décès de Madame Maria Lurs, survenue le dimanche 5 juillet à l'âge de 89 ans. Une veillée se tiendra demain, le vendredi 10 juillet, de 9h jusqu'à 15h à la morgue municipale de Nouméa, et la crémation se fera dans la plus stricte intimité familiale. Nous avons la douleur de vous faire part du décès de Madame Rose Waunaea Newashetin, survenue le 4 juillet à l'âge de 60 ans. Une veillée est en cours en ce jeudi 9 juillet jusqu'à 20h et reprendra demain, le vendredi 10 juillet, de 8h à 9h45. Elle sera suivie d'une cérémonie religieuse au cimetière du 5e kilomètre. Nous avons la douleur de vous faire part du décès de Madame Rose Danielle Di Maio, survenue le lundi 6 juillet. Une veillée se déroulera au centre funéraire du Pont des Français 188 rue de la Carrière le vendredi 10 juillet de 16h30 à 19h et la crémation se fera au crématorium du Pont des Français. On nous prie de vous faire part du décès de Madame Uwe Waimalo Newazue, survenue le 6 juillet dans sa 77e année. Une veillée est en cours au centre funéraire de Nouméa en ce jour, le jeudi 9 juillet, jusqu'à 20h, et reprendra demain, le vendredi 10 juillet, à 7h. La cérémonie religieuse sera célébrée en la chapelle du centre funéraire de Nouméa le vendredi 10 juillet à 13h15, suivie de l'inhumation à 14h au cimetière du 5e kilomètre. Nous avons la tristesse de vous faire part du décès de Madame Célephène Ouassapa, survenue le 5 juillet dans sa 87e année. Le travail coutumé se déroulera au domicile de la défunte à Rivière-Salée de 8h à 21h le samedi 11 juillet et une veillée aura lieu dans le salon privé du centre funéraire de Nouméa le dimanche 12 juillet et le lundi 13 juillet de 8h30 à 19h30. La cérémonie religieuse sera célébrée en la chapelle du centre funéraire de Nouméa le mardi 14 juillet à 9h, suivie de l'inhumation à 10h au cimetière du PK5. Nous avons la douleur de vous faire part du décès de Monsieur Eurythéen Germain dit Pia, décédé le mardi 7 juillet à Nouméa. La veillée funèbre aura lieu ce jeudi 9 juillet à son domicile, à tribu de Ba Wailou, à partir de 17h. L'inhumation aura lieu ce vendredi 10 juillet dans la matinée à la tribu de Ba Wailou. Nous avons la douleur de vous annoncer le décès de Monsieur Dias Avid Modeste, survenu le mardi 7 juillet des suites d'une longue maladie à l'âge de 54 ans. La veillée se tiendra à la morgue municipale de Nouméa le mardi 14 juillet de 8h à 20h et le transfert du corps se fera par la CMI à destination de Marais le mercredi 15 juillet à 14h. L'inhumation ensuite est prévue à la tribu de Wabao le vendredi 17 juillet à 10h. Nous avons la douleur de vous faire part du décès de Madame Lozac Rosemarie Nenawa, survenue le mardi 7 juillet. Une veillée se déroulera au centre funéraire du Pont des Français 188 rue de la Carrière le samedi 11 juillet de 8h30 à 11h et la cérémonie religieuse sera célébrée ce même jour à 9h30 suivie de la crémation au Pont des Français. Nous avons la tristesse de vous faire part du décès de Madame Anne-Marie Dufager de Casteljau, survenue le mardi 7 juillet à l'âge de 83 ans des suites d'une longue maladie. Les veillées se feront à la morgue de Nouméa en ce jeudi 9 juillet jusqu'à 20h et reprendra demain, le vendredi 10 juillet, de 7h jusqu'à la levée du corps. La cérémonie religieuse se déroulera à la chapelle du centre funéraire de Nouméa le vendredi 10 juillet à 9h15, suivie de son inhumation en caveau familial au cimetière du 4e kilomètre. Nous avons la douleur de vous faire part du décès de Monsieur Yéon Jean-Jacques, survenu le lundi 6 juillet dans sa 51e année. Une veillée se déroulera au centre funéraire de Nouméa le dimanche 12 juillet de 9h à 20h et la crémation se fera dans l'intimité familiale au Pont des Français, dans le respect de ses volontés ni fleurs ni couronne, présence d'une corbeille à dons. Nous avons la tristesse de vous faire part du décès de Madame France Négateffé dit Francette, survenue le mardi 7 juillet à Dembéa dans sa 92e année. La veillée se tiendra au centre funéraire de Nouméa demain, le vendredi 10 juillet de 8h à 20h et reprendra le samedi 11 juillet à partir de 7h, suivie de la cérémonie en la chapelle de la morgue de Nouméa à 11h15. La crémation se fera à 12h, la famille ne souhaite pas de couronne. Nous avons la tristesse de vous annoncer le décès de Madame Wanapo Jenna Nisejo, survenue le 7 juillet dans sa 77e année à Nouméa. Les coutumes se dérouleront au domicile familial à Hauteur le vendredi à partir de 18h et le samedi de 8h jusqu'à 20h et la veillée se déroulera à la morgue de Nouméa le dimanche 12 juillet de 8h jusqu'à 20h. Le travail coutumier se fera à Repene Lifou à partir du 13 juillet. Le transfert du corps se fera le lundi 13 juillet sur Lifou par la CMI, arrivé à Lifou le mardi, suivi de la veillée mardi soir à Repene. La cérémonie religieuse aura lieu au temple de Repene le mercredi 15 juillet à 9h30, suivie de l'inhumation au cimetière de Repene. On nous prie de vous faire part du décès de M. Tessier Léo, survenu le 3 juillet dans sa 29e année. La veillée aura lieu au centre funéraire de Nouméa demain, le vendredi 10 juillet à 10h, et la cérémonie se fera à la chapelle du centre funéraire de Nouméa, demain également, le vendredi 10 juillet à 14h15, suivi de la crémation à 15h au centre funéraire de Nouméa, sans condoléances. C'était vos avis de décès.
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5: Et il est 13h, on retrouve tout de suite Jean-François Baudin pour le rappel des titres.
6: Les loyalistes, le Rassemblement et l'Éveil océanien signent un accord de gouvernance. Il a pour objectif d'apporter de la stabilité pour réformer le territoire. Cet accord, qui a vocation à durer toute la mandature, ne concerne que les politiques publiques locales et non un rapprochement sur l'avenir institutionnel. Demain, les loyalistes et le Rassemblement, qui siégeront dans deux groupes distincts, présenteront la candidature de Virginia Rufnac à la présidence du Congrès. Elle devrait recueillir 28 voix, c'est-à-dire la majorité absolue, tandis que l'ancienne présidente du Congrès, Velma Falaeo, sera proposée comme présidente de la commission permanente. Enfin, pour l'élection du gouvernement annoncée pour le 21 juillet, les loyalistes et le Rassemblement porteront la candidature de Mila Kouloutoukoumouli à la présidence. La fin de la phase de test du dispositif FR Alert. Après Nouville mardi, connaît hier, 260 000 téléphones portables ont sonné ce matin, tous les portables de Calédonie à 9h pour un exercice général. En plus de l'alerte, les téléphones doivent avoir reçu une notification suivie d'un SMS. Après quelques ajustements, ce dispositif devrait être officiellement mis en place au mois de septembre. Une étape importante pour Air Calin dans le renouvellement de sa flotte et donc dans son développement. La compagnie a annoncé ce matin avoir sécurisé le financement de son premier Airbus A350-900 sans faire appel aux finances publiques de la Nouvelle-Calédonie. Cet avion nouvelle génération sera livré en décembre. Un second Airbus A350-900 devrait être livré en 2028. 255 stands ont envahi la place des Cocotiers depuis ce matin. L'occasion du jeudi du centre-ville Vivez le Nord. Les visiteurs nombreux depuis l'ouverture peuvent s'y rendre jusqu'à ce soir 18h. Marine Le Pen en campagne, la chef de file des députés Rassemblement National s'est rendue sur le terrain au lendemain de son jugement en appel dans l'affaire des assistants parlementaires européens du Front National. Sa peine n'a été allégée, ce qui lui permet de se présenter à l'élection présidentielle. Elle a toutefois décidé de se pourvoir en cassation, ce qui lui évite pour l'instant d'avoir à porter un bracelet électronique. La décision de la Cour de cassation pourrait intervenir au plus tard.

0: et le vainqueur défiera l'Angleterre ou la Norvège en demi-finale. Et puis un mot de cyclisme avec la cinquième étape du Tour de France. Elle n'a rien changé au classement général. C'est le Néerlandais Koj Olav qui s'est imposé à Pau au terme d'un premier sprint massif de cette 113e édition. Donc Tortensen reste en jaune avec 28 secondes d'avance sur Sean Quinn. Tadej Pogacar est 4e, Jonas Vingegaard 5e et Paul Sexas 10e. Attention, la nuit prochaine, une grosse étape de montagne avec notamment le col d'Aspin et le col du Tourmalet. Voilà Pierre pour l'essentiel de l'actualité. Je vous souhaite une belle après-midi. On se retrouve demain à 11h.
1: Eh bien, on vous remercie Jean-François Baudin. Le rendez-vous est pris demain à 11h. Et bah, on vous souhaite bien entendu une très très bonne après-midi. Et il est 13h. Ça y est, c'est le début d'après-midi. On est quasiment à la fin de semaine. J'espère pour vous que la semaine se déroule bien, même avec le froid. Et là, tout de suite, eh bien, c'est le moment de soupirer un peu, hein, de laisser tomber les épaules. On a bien travaillé ce matin, on a bien mangé, et bien c'est le moment de faire un petit repas, un petit souffle. Voilà, je m'en sors pas. Bref, c'est le moment de se reposer un petit peu. On est parti pour les après-midi mélodies plein de douceur et d'élégance. Et on commence tout de suite avec Gary Moore, Parisienne Walk Away. Très très bon début d'après-midi sur les ondes de Radio Rythme Bleu.

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1: Allez, c'est parti pour cet après-midi Mélodie du jeudi. La semaine commence doucement à regarder vers la sortie. Et on sent que le week-end n'est plus très loin, mais on va pas se mettre à sprinter maintenant. Non, non, non, non, non. On va faire ça proprement. Tranquillement, posé, avec de la musique qui accompagne le temps au lieu de lui courir après. Et on continue avec Michel Jonas. Et Jonas, c'est le genre d'artiste hein, qui peut nous parler d'un souvenir, d'un regard, ou de quoi que ce soit d'autre, et d'un coup on se dit « bah oui, forcément, je vois très bien ce qu'il veut dire ». Et ben tous ces textes ont ce côté-là, hein, c'est jamais trop appuyé, il n'y a jamais de grand discours, c'est surtout très humain et parfois un petit peu cabossé, hein, comme nous finalement, mais forcément avec plus de groove. Allez, on prend le temps d'entrer dans la musique avec Michel Jonas.

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1: Et on continue avec un Compay Segundo, Et te doy la vita. Le titre veut dire « Je te donne la vie ». C'est pas n'importe quelle phrase, hein. C'est une phrase immense. Et pourtant, rien n'est appuyé. La chanson, elle avance vraiment simplement, avec cette chaleur cubaine, cette pudeur, et bien entendu le sourire qu'on devine dans la voix. C'est une musique qui laisse le temps à respirer. Elle ne cherche pas à convaincre, non. Elle s'installe et ça suffit. Voilà. Et c'est parfaitement ce qu'on lui demande pour une fin de semaine. Allez, on laisse parler la douceur. Voici Compay Segundo, Te doy la vida.

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1: Et on continue avec Randy Newman et You've Got a Friend in Me. Le titre veut dire « Tu as un ami en moi ». Et c'est simple, hein, c'est limite enfantin. Et c'est justement ce qui touche. Hein. Pas besoin de grandes promesses, de grands discours. Non, non, juste une présence qui nous dit « Je suis là ». Il y a dans cette chanson une fidélité très douce, vous voyez, une main tendue, un sourire qui rassure. C'est le genre de morceau qui rappelle que l'amitié vraie ne fait pas toujours de bruit. Elle reste, et c'est déjà énorme. D'ailleurs, j'ai un dicton à ce niveau-là, un ami, c'est quelqu'un qui sait tout de toi, mais qui t'aime quand même. Allez, on continue avec Randy Newman, You've Got a Friend in Me.

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1: Et le prochain artiste qui arrive, c'est Arcadian avec Un jour ou l'autre. Le titre parle un petit peu d'attente, vous voyez, de ces choses que l'on garde au fond de soi, de ces mots qu'on finira peut-être par dire, hein, de ces chemins qui se retrouveront peut-être aussi au bon moment. Il y a dans cette chanson une douceur très humaine, et vous avez compris, hein, c'est un peu le thème de cet après-midi mélodie, le silence et les choses qui se passent dedans. Vous voyez un petit peu juste cette idée que la vie prend parfois son temps et que certaines rencontres restent quelque part, même quand les jours passent. Eh bien, on y est. Allez, on laisse venir ça tranquillement. Arcadian, un jour ou l'autre.

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1: Et on continue avec Jack Johnson et son titre I Got You. Le titre veut dire je t'ai toi, je t'ai choisi. Et honnêtement, tout est là. Pas besoin de décor immense, pas besoin de grandes phrases. Il faut juste parfois quelqu'un qui compte, une présence qui suffit finalement à rendre le chemin plus doux. Et avec Jack Johnson, eh bien on retrouve cette chaleur simple. On a la guitare tranquille, la voix posée, et en plus de ça, cette façon de dire les choses sans forcer. Allez, on respire un petit peu et on reste souple. Voici Jack Johnson avec « I Got You ».

Et il est 13h56, on va doucement refermer cet après-midi Mélodie de ce jeudi. La semaine approche enfin à sa fin, hein. On a laissé avancer sans la brusquer, avec des chansons simples, des voix posées, des mots qui parlent de tendresse, d'amitié, de présence et de temps qui passe. Merci d'avoir partagé ce moment avec moi sur les ondes de Radio Rythme Bleu. D'ici quelques instants, je vais laisser la place à Jennifer avec sa belle présence et ce sourire dans la voix qui accompagne la suite de votre après-midi. Prenez soin de vous, bien entendu, prenez soin de vos proches, c'est une évidence. Gardez un peu de douceur pour la route et n'oubliez pas, ce n'est pas la destination qui compte, mais la musique que l'on écoute sur le chemin.

0: après-midi, 14h pile sur Radio Rythme Bleu. On pose les dossiers, on s'extrait du rush de la matinée. Le meilleur moment de votre journée démarre maintenant. J'espère que vous avez passé un bon moment calme avec Pierre, avec les mélodies de cet après-midi. Nous sommes le jeudi 9 juillet. Le week-end est à portée de main, chers amis. C'est Jennifer, je prends le contrôle de l'antenne jusqu'à 17h. Dans quelques instants, le hit numéro 1 Pacifique qui en prend un aller-retour musical immédiat avec Marion dans quelques instants. Puis la séquence souvenir. On plongera dans les coulisses de la création d'un monument comme chaque jour. 15h, c'est net. Pierre nous rejoint pour scanner les recoins les plus surprenants du web. Et 15h30, c'est Kalinda Boicou qui débarquera pour planifier vos moments de liberté. Allons enfants, la parole sera à nos pitchounes à environ 15h45. Yes. Juste avant l'info insolite de 15h50, bien entendu. 16h, votre toute info pour être les premiers et les mieux informés. Ça se passe sur RRB. Et aujourd'hui, c'est l'esprit pionnier qui prendra place sur l'antenne de Radio Rythme Bleu. Grand frisson avec le jeu du totem. Et oui, et quand je parle de frisson, je ne rigole pas. Il a failli tomber ce matin, il a failli tomber hier. Tombera-t-il cet après-midi au 25-46-46? Nous le verrons bien. En tout cas, on jouera avec Bureau Vallée. Le studio est chaud, le lagon est beau. Montez le volume. Votre après-midi de jeudi est officiellement lancé sur Radio Rythme Bleu. Et on ouvre notre première fenêtre sur l'extérieur. C'est l'heure de se connecter à l'énergie de notre région avec notre rendez-vous numéro 1, Hit Pacifique. C'est Marion qui prend le contrôle. Une très très belle après-midi sur nos ondes.
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souvent qu'entre l'humidité calédonienne, elle nous colle à la peau et nous donne parfois l'impression de vivre dans une salle de bain géante. Mais demain, cette humidité pourrait peut-être devenir autre chose, une ressource. Et c'est peut-être ça, la vraie innovation écologique interne.

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1: Radio Rythme Bleu, vous faites bien d'être avec nous. On continue en musique. Votre prochain rendez-vous, c'est à partir de 15h30 avec votre Par ici les sorties. Kelinda Wacou vous a rassemblé le meilleur de l'agenda de cette semaine, les amis.

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2: Et 15h30 passé sur Radio Rythme Bleu, le parfum du week-end commence doucement à s'inviter au bureau. Et pour éviter de vous laisser prendre au dépourvu, Kelinda Wakou s'installe avec sa formule Pils par ici des sorties. Bonjour Kelinda, quelles sont les adresses, les événements et les rendez-vous incontournables à cocher sur le caillou pour les prochains jours? Dites-nous tout.
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4: Bonjour, aujourd'hui dans ce Paris C'est sorti, on va commencer avec le jeudi du centre-ville spécial Province Nord qui anime depuis 8h ce matin la place des Cocotiers, un événement organisé chaque année par la ville de Nouméa en partenariat avec Pacific Fair. Les producteurs, éleveurs, horticulteurs, artisans et artistes du Nord se sont installés du kiosque à musique jusqu'à la place de la Marne. Les visiteurs trouveront sur place différents stands, notamment de l'artisanat local, de la gastronomie, un marché agricole et de la mer, des produits horticoles, les précisions de Bruno Aurelio, le co-gérant de Pacific Fair.
5: Alors on est là depuis 3h30 du matin pour les accueillir, pour être fin prêt, donc pour la coutume d'ouverture de 7h30. On a en tout et pour tout 255 stands. C'est un record depuis 2020. On est monté jusqu'au kiosque à musique. On a tous les pêcheurs du Nord également qui sont venus. Donc c'est un très très très beau marché, de très beaux produits. Donc j'encourage tous les Nouméa et Grand Nouméa donc à venir pour voilà, rencontrer les gens du Nord et faire honneur à leurs beaux produits. Puis on a des produits qu'on n'a pas forcément dans le Sud, notamment pour la partie horticole. On a beaucoup de produits qui sont spécifiques au Nord. De beaux produits également au niveau de la zone produits de la mer. On a du poulpe, on a du crabe notamment. Donc voilà, venez faire vos emplettes.
4: Le jeudi du centre-ville spécial Province Nord, c'est jusqu'à 18h ce soir sur la place des Cocotiers. La ville de Nouméa proposera à partir de ce soir un plateau musical avec Yéno Acoustic Trio au Centre d'Art. Le groupe Yéno Acoustic Trio, originaire de Marais, a été fondé par Honoré Béarounet. Les musiciens mêlent chants traditionnels et sonorités actuelles au théâtre de poche. La chorale de l'Université de la Nouvelle-Calédonie se produira en levée de rideau. Rendez-vous donc ce soir et demain à 19h, puis le samedi 11 juillet à 14h et à 18h, ou encore le dimanche 12 juillet à 18h, c'est au Théâtre de Poche du Centre d'Art, situé au 6 boulevard extérieur du Faubourg Blanchot. La billetterie est disponible au Centre d'Art jusqu'à demain, de midi à 16h30, ou en ligne sur ticket.nc. Pour plus de renseignements, le 25 07 54, le 25 07 54. Du théâtre avec le spectacle Nickel Boys Band de la compagnie Caravan Sputnik. Victime de son succès, les comédiens proposent deux nouvelles dates au Théâtre de Lille. À 40 ans passés, entre les ventres qui s'installent, les genoux qui grincent et les égos qui hésitent, tout flanche sauf leur amitié. Entre rire, doute et élan collectif, ils vont devoir s'assumer, se dépasser et peut-être briller. Une comédie pop irrésistible sur l'amitié, le ridicule assumé et le courage d'oser encore. Le spectacle Nickel Boys Band de la compagnie Caravan Sputnik est mis en scène par Damien Durieux. Les précisions de Julie Durieux, la présidente de la compagnie Caravan Sputnik et comédienne dans le spectacle.
6: On propose le deuxième opus de Nickel Boys, qui est Nickel Boys Band. L'année dernière, on avait suivi le groupe des Boys à travers une comédie sociale où, pour surmonter les difficultés, ils avaient eu l'idée de se mettre à nu, au sens propre comme au sens figuré. Et cette année, on les retrouve un peu plus tard. Et il y en a un d'eux qui déprime un peu, qui est interprété par Kito, qui est le personnage de H. Et ses amis, et notamment Margot, a décidé de l'inscrire à plein de concours de chant parce qu'il a envie de partir, il a envie de voir du pays, il a envie de créer sa propre expérience. Et comme il ne le fait pas, elle le fait. Elle le fait et elle a inscrit à plein de concours, et notamment à l'Eurovision. Et l'Eurovision répond. Et voilà, et il faut être prêt, c'est dans 3 semaines et ils ne le sont pas. Et on va suivre toutes leurs péripéties.
4: Il reste encore des places pour la représentation prévue demain à 19h. Par contre, celle de samedi à 18h est déjà affichée complète. Les réservations se font en ligne sur ticket.nc pour la représentation prévue demain à 19h. C'est au Théâtre de Lille à Nouville. et direction la commune de Moindou, notamment Fort Terrain Bas, où l'association Marguerite vous proposera de vous plonger dans l'univers du Calédonian Show 2026. Ce sera le dimanche 12 juillet. Profitez d'une journée inoubliable d'animation et d'un spectacle grandiose à partager en famille ou entre amis. Ne manquez pas cette expérience unique qui vous fera voyager dans l'histoire de la culture calédonienne dans le cadre exceptionnel du Fort Terrain Bas. Le Calédonian Show 2026, c'est de 10h à 16h le dimanche 12 juillet au Fort Terrain Bas. Les réservations sont obligatoires sur etiquette.nc. On termine ce Paris C'est sorti en allant en direction du Château Hagen, qui accueillera ce samedi 11 juillet le spectacle Autour du Blues 2026 sous les étoiles. Après le succès des soirées au Théâtre de Poche, le blues continue sa tournée. Avec cette version sous les étoiles dans les jardins du Château Hagen, c'est à la Vallée des Collants, à la Belle Étoile, sur un site magnifique. Le blues sera dans tous ses états. Les précisions de Christophe Ventoum, le directeur du MOVE.
3: Autour du blues, c'est la célébration, bien sûr, du blues, donc un style majeur, style musical majeur, voilà, qui fait partie du patrimoine culturel de l'humanité. Et autour du blues, parce que pas que blues. Blues est dérivé, donc soul, funk, rock and roll, folk, rhythm and blues. Donc le blues est une musique racine qui a donné naissance à beaucoup d'autres musiques par la suite, et on va dire la plupart des musiques actuelles. On a le Super Blues Band, donc ça c'est l'équipe de musiciens. Avec des musiciens bien connus du pays comme Gilles Fessard à l'harmonica, Louis Houpan au clavier, Miles à la guitare, et différents chanteurs qui se succèdent tout au long du spectacle. On a Jimmy Wedding, donc papa du blues en Nouvelle-Calédonie depuis les années 70. On a Esther Wamidjo, qu'on a pu apprécier depuis quelques années déjà en lead. Et Romaric Roblin, qui est un jeune chanteur de blues originaire de Bouraille et Marais. Bon, le blues, il faut aller chercher dans les tripes pour le chanter. Voilà, c'est une musique qui à la fois chante la souffrance, la douleur, mais aussi l'espoir et l'amour.
4: Le spectacle Autour du Blues 2026 sous les étoiles aura lieu ce samedi en juillet à 18h sous les manguiers du Château Hagen sur les hauts de la Vallée des Collants. La billetterie est disponible en ligne sur ticket.nc. C'est terminé pour ce Paris C'est sorti. Le prochain rendez-vous, c'est à 10h20 demain matin.
2: Un grand merci, Kélinda. Plus aucune excuse pour ne pas savoir quoi faire. Les options sont sur la table. On prolonge cette complicité en musique, bien entendu. Poussez les décibels. Savourez la suite sur Radio Rythme Bleu. Je vous souhaite une belle fin d'après-midi. Dans quelques instants, nous rejoignons nos petits dans le vrai ou faux d'Allons Enfants de ce jeudi 9 juillet. Alors restez à l'écoute.

0: 15h46, très exactement, on retrouve les enfants de l'école Bardou qui sont prêtés au jeu des questions et des devinettes cette semaine. Et on part pour un vrai ou faux. Nos pupilles s'agrandissent quand on voit quelque chose qui nous plaît. Alors à votre avis, on les écoute.
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1: Les enfants, c'est à nous.
4: Vrai ou faux, la pupille qu'il y a dans notre œil peut s'agrandir quand nous regardons quelque chose qui nous plaît beaucoup.
5: C'est faux parce que tes pupilles vont rester petites.
6: C'est faux, un petit peu comme les chats, mais ça peut bouger avec le truc des couleurs là. L'iris.
7: Les yeux, c'est collé au cerveau, c'est branché au cerveau.
8: C'est faux parce que les pupilles, bah, c'est pas comme les chats et que si t'as un repas et que t'as envie de manger, tes pupilles restera petites.
4: Vrai ou faux, nos pupilles peuvent s'agrandir quand nous regardons quelque chose qui nous plaît beaucoup.
9: C'est vrai parce que quand tu regardes, et ben on peut regarder aussi dans le miroir et puis ça montre que ça devient gros.
10: C'est vrai parce que quand on agrandit nos yeux, nos petits trucs noirs dans les yeux, ça va pas rester tout petit.
11: C'est faux parce qu'en fait, il faut regarder le noir pour que en fait nos pupilles s'agrandissent.
12: C'est faux parce que quand on agrandit, ça reste petit parce qu'on croit que ça, que les pupilles, eh ben ça agrandit gros.
13: Bah, en fait, quand on voit une nourriture, bah, nos pupilles, bah, ils s'agrandissent.
4: Nos pupilles, elles peuvent se dilater, effectivement, quand on voit quelque chose ou quelqu'un qui attire notre attention. J'ai bien dit quelque chose ou quelqu'un. Par exemple, si, effectivement, vous voyez une PS5, si vous avez envie de PS5, votre pupille, elle peut se dilater. Mais si vous voyez aussi un petit camarade ou une petite camarade qui vous plaît beaucoup, eh ben, la pupille aussi, elle peut se dilater. Mais les pupilles, elles peuvent aussi se dilater quand on est dans un milieu sombre, parce que vous savez que notre petit rond noir qu'il y a à l'intérieur de notre œil, il nous sert à faire rentrer plus ou moins de lumière dans l'œil pour mieux voir. Donc quand il n'y a pas beaucoup de lumière, eh ben, elle s'agrandit pour laisser rentrer plus de lumière.
14: Si ma mère a fait montrer un chocolat Dubaï, et je vais agrandir mes pupilles.
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1: Et puis c'est tout.
0: Et un grand, grand, grand merci aux enfants de l'école Bardou, ainsi qu'à la directrice et aux enseignants pour leur accueil chaleureux. L'info insolite, c'est tout de suite sur Radio Rythme Bleu. J'espère que vous êtes toutouis, les amis.

Avant des nuisances sonores dans nos rues, mais des ingénieurs de l'agence spatiale viennent de concevoir une technologie révolutionnaire, les tout premiers radars acoustiques de l'espace. Pourquoi faire ? Parce que d'ici les prochaines missions, l'accumulation de débris spatiaux et les micrométéorites qui s'écrasent sur la surface lunaire provoquent de véritables ondes de choc sonore à travers le vide. Ces nouveaux capteurs ultra-sensibles ont été déployés ce matin pour écouter le bruit des impacts afin de prédire les séismes lunaires et protéger les futures infrastructures. Une technologie fascinante qui prouve qu'on installe désormais des sonomètres jusque dans les étoiles. Alors si vos voisins font trop de bruit ce soir, dites-vous qu'au moins vous n'avez pas à gérer le vacarme des astéroïdes. Restez connectés, on souffle un instant en musique sur Radio Rythme Bleu avant de retrouver votre éphéméride du jour avec Marion et bien sûr à 16h le grand rendez-vous, le Tout Info sur RRB.

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1: Bonjour à tous, on est jeudi. Une très belle journée à vous tous. Bienvenue dans l'éphéméride. Payotte, bébé kidnappé, Club Med et même Garden Party à l'Elysée. Le 9 juillet en Calédonie, il y en a pour tous les goûts. Belle fête aujourd'hui aux Amandine, Andy, Cléa, Irma, Laëlie et Mandy. Et bon anniversaire à Jim Kerr, chanteur des légendaires Simple Minds. Fête ses 67 ans aujourd'hui. Le groupe est en pleine tournée mondiale 2026 et avec son compère Charlie Burchill, Jim Kerr vient de publier leur mémoire commune, All Secrets Are the Same. Et une belle façon de souffler les bougies. Il y a tout juste 20 ans, le 9 juillet 2006, avait lieu le fameux coup de boule de Zidane. La Coupe du Monde de football se clôturait sur une finale France-Italie. Et pour ce dernier match de Zidane en équipe de France, c'est l'Italie qui remportait la Coupe au tir au but sur le score de 5-3. L'éphéméride de ce 9 juillet maintenant, en 1981, inauguration du complexe touristique des Payottes de la Wangui. Le 9 juillet 1984, un fait divers allait émouvoir toute la Calédonie, l'enlèvement d'un bébé à la nurserie de Magenta. Un enfant de 2 jours, un petit garçon, c'est une kidnappeuse en mal de bébé qui l'avait tout simplement emporté pendant les heures de visite et qui sera arrêtée quelques jours plus tard. Passons en 1987, le patrouilleur La Dieppoise était désarmé. Il sera coulé quelques mois plus tard dans le lagon, au large du phare Amédée, pour servir de site de plongée. C'était en 1991, la CEE accordait 150 millions de francs pour la piste de l'aérodrome de Magenta. Et puis un an plus tard, 92, ouverture du Club Med de Yinguen. On conclut en 1996, une jeune Calédonienne, Roestan Darjati, s'envolait pour Paris afin d'assister à la Garden Party de l'Elysée le 14 juillet. Elle emportait surf, crevettes et liqueurs locales qu'elle offrirait au président Jacques Chirac et à ses invités. Garden Party présidentielle, Payotte, Club Med, le 9 juillet en Calédonie a toujours su recevoir. Belle journée à vous tous avec RRB.

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10: Bonjour Jennifer, bonjour à tous. À la une, les loyalistes, le rassemblement et l'éveil océanien qui signent un accord de gouvernance. Un accord qui a vocation à durer toute la mandature et qui ne concerne que les politiques publiques locales et non un rapprochement sur l'avenir institutionnel. Demain, les loyalistes et le rassemblement qui siégeront dans deux groupes distincts présenteront la candidature de Virginie Rufenacht à la présidence du Congrès. Elle devrait recueillir 28 voix, soit la majorité absolue, tandis que l'ancienne présidente du Congrès, Velma Falaio, sera proposée comme présidente de la commission permanente. Pour l'élection du gouvernement annoncée pour le 21 juillet, les loyalistes et le rassemblement porteront la candidature de Milakulo Tukumuli à la présidence. La fin de la phase de test du dispositif FR Alert. Après Nouville et Koné, 260 000 téléphones portables de Nouvelle-Calédonie ont sonné à 9h. Un exercice général. En plus de l'alerte, les téléphones doivent avoir reçu une notification suivie d'un SMS pour prévenir d'une crise en cours avec une sonnerie qui alarme. Après quelques ajustements, le dispositif devrait être officiellement mis en place en septembre. C'est un dossier suivi de près par tous les assureurs. Allianz a introduit un recours devant le tribunal administratif de Nouméa, déposant 14 requêtes pour engager la responsabilité de l'État dans les dégâts survenus à Kenouine lors des émeutes de mai 2024. L'État a été condamné en première instance, mais en appel, c'est l'assureur qui a été débouté. Une étape majeure pour Air Calin dans le renouvellement de sa flotte. La compagnie a annoncé ce matin avoir sécurisé le financement de son premier Airbus A350-900 et ce, sans faire appel aux finances publiques de la Nouvelle-Calédonie. Cet avion de nouvelle génération sera livré en décembre. Il permettra d'augmenter la capacité en passagers et en fret, tout en consommant 25% de carburant en moins que l'A330neo. Un second Airbus A350-900 devrait être livré en 2028. Réinsérer les jeunes dans le monde professionnel en les faisant travailler sur les chantiers de la commune. C'est le principe des chantiers d'insertion éducatifs et citoyens menés par la mairie de Dumbéa avec l'aide financière de l'État. 5 jeunes de 18 et 19 ans déscolarisés, éloignés de l'emploi, sont formés à la soudure, la maçonnerie en travaillant à l'agrandissement de la médiathèque de Dumbéa. Et puis les sports avec du football à la une. J-1 avant le quart de finale de l'équipe de France contre le Maroc. Si les Bleus partent favoris, Didier Deschamps reste prudent. France-Maroc, ce sera donc à suivre dès 7h demain matin. Le vainqueur défiera l'Angleterre ou la Norvège en demi-finale. Dans l'autre partie du tableau, l'Espagne joue contre la Belgique, l'Argentine contre la Suisse. C'est la fin de ce flash. Rendez-vous à 17h pour le mini-journal. Place tout de suite au billet d'humeur d'Elisabeth Noir.
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11: Rien ne se perd, rien ne se crée, tout se transforme. Le célèbre aphorisme d'Antoine Lavoisier s'applique bien à la politique calédonienne. Il faut dire que les récentes élections provinciales ont provoqué une petite hécatombe chez les élus sortants, dont plusieurs ont été battus. Et s'ils n'ont pas l'âge de profiter d'une retraite bien méritée, ils doivent envisager une vie après la politique. C'est le cas d'au moins deux d'entre eux, dont le reclassement défraie injustement la chronique. Yoann Le Corrieux.

0: Héroux d'avoir pris l'initiative à quelques jours du dépôt des listes de rompre des engagements pris 2 mois auparavant avec les autres membres de la coalition. On en apprend de belles et on découvre qu'en Calédonie, même les centristes en viennent à se radicaliser.
1: Elisabeth Noir pour Radio Rythme Bleu, c'est l'heure d'opinion dans votre Tout Info, votre rendez-vous SMS.
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1: Et voici notre question du jour. Le dispositif FR Alert qui est actuellement testé sur le territoire est-il selon vous adapté pour prévenir les populations en cas de crise? Si vous pensez que ce dispositif est adapté, vous tapez 1. Si vous pensez qu'il ne l'est pas, vous tapez 2 et vous envoyez votre réponse au 3146. La réponse à notre question d'hier, à l'unanimité, les auditeurs d'RRB qui se sont exprimés par SMS pensent que les deux députés LFI, Mathilde Panot et Bastien Lachaud, qui sont actuellement sur le territoire, viennent dans le cadre de la campagne présidentielle, mais qu'il ne s'intéresse pas à l'avenir de la Nouvelle-Calédonie. Merci pour votre participation et rendez-vous demain pour la réponse à la question du jour. Tout de suite, l'esprit pionnier poursuivra sur RRB.
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4: Bonjour à tous et bienvenue dans l'Esprit Pionnier, l'émission qui donne la parole à ceux qui investissent et s'investissent en Nouvelle-Calédonie. Et cette semaine, direction la fabrique de l'économie circulaire en Nouvelle-Calédonie, qui se tient depuis hier à Nouméa, à l'hôtel de ville et à l'auditorium de la CCI. Alors l'économie circulaire consiste à produire des biens et des services de manière durable, en limitant la consommation et le gaspillage de ressources, mais aussi la production de déchets. Et plusieurs entrepreneurs du territoire croient en ce modèle. C'est le cas de Naomi Dakulsi, la créatrice de la marque Florescence, que Lionel Sabot a rencontré pour présenter son activité.
5: C'est la couture, mais je voulais aller faire de la couture qui ait du sens. On est sur une île, le traitement de déchets c'est compliqué. Je suis en lien étroit avec la ressourcerie, la Croix-Rouge, et donc j'ai visité leur doc et je suis voilà, forcément un peu choquée de tout ce qui peut être déposé en textile. Et donc je me suis dit, plutôt que de créer une énième marque à partir de textile neuf, pourquoi réutiliser pas toute la matière qu'on a déjà dans nos placards qui dort et qui pourra avoir une seconde vie.
6: C'est compliqué de se lancer dans ce type d'activité?
5: Oui, c'est difficile aujourd'hui parce que clairement le textile c'est pas la priorité des gens. On est inondé de ça, notamment des marques qui proposent des prix hyper attractifs mais produits dans des conditions voilà, parfois déplorables, voire des textiles qui peuvent même être dangereux pour la santé. Donc l'idée c'est tout de ce projet, c'est aussi de sensibiliser en disant on achète moins. Genre, je n'encourage pas la surconsommation. On achète vraiment une pièce pour laquelle on est sûr qu'on a un coup de cœur, qu'on va la reporter et de préférence qui est intemporel pour ne pas s'enlacer en fait.
6: Comment est-ce que vous ravitaillez en matériel? Alors vous parliez de la Croix-Rouge, mais vous faites aussi appel peut-être aux particuliers?
5: Tout à fait, j'ai beaucoup de dons de particuliers, je fais aussi le vide-grenier de la place des Cocotiers, donc ouais, voilà, tout ce qui peut m'être déposé, là j'avoue que j'ai un énorme stock à traiter, mais ça me permet voilà, d'être créative au fond, parce que du coup j'ai plein de potentiel sur le textile, c'est plus difficile de faire un choix sur en quoi je vais transformer finalement.
6: Et les idées viennent vite sur le en quoi on va transformer?
5: Oui, alors bah aujourd'hui avec les réseaux sociaux, on peut quand même s'inspirer beaucoup de ce qui se fait, voilà. Donc forcément, moi j'ai ma touche, j'aime beaucoup les fleurs. Je pense que ça se voit un peu. Et donc après, bah je fais des tests, je fais mes propres patrons. Et là, j'essaie de me former aussi pour monter en compétences, pour justement avoir une gamme un peu plus élargie.
6: On parle beaucoup de l'économie circulaire depuis quelques années. Est-ce qu'on en vit?
5: C'est bien de transformer, mais derrière, il faut qu'il y ait des acheteurs. Donc ça, c'est un peu compliqué, même si maintenant je commence à avoir ma petite clientèle. Là, c'est aussi moi les cours qui me permettent en fait clairement de vivre, donc de sensibiliser les gens. Dans mes cours, en fait, j'essaie de ne pas réutiliser de matière neuve et de leur donner tout ce que j'ai à disposition pour qu'ils apprennent et qu'après eux-mêmes ils puissent retraiter ce qu'ils ont chez eux. Parce que toute seule à mon échelle, je vais pas faire des miracles, mais si on est nombreux à s'y mettre, bah du coup on aura plus d'impact.
6: Ça vous est venu comment cette idée?
5: Moi, j'ai toujours.
6: Vous entendez, vous disiez, vous étiez à l'université.
5: Oui, avant, en fait, j'ai accompagné des porteurs de projets pendant 5 ans, je le fais encore. Et j'ai eu envie de vivre de ma passion au bout d'un moment, d'accompagner les autres à réaliser leurs rêves. Je dis, il serait temps de faire le mien. Et j'ai toujours été très sensible parce que ma maman m'emmenait toujours en friperie, j'achetais rarement neuf. Et donc, je me suis dit, ça fait sens en fait de. J'adore la couture, mais encore une fois, je ne veux pas produire davantage. Donc, je réutilise ce que j'ai déjà.
6: La passion, c'est laquelle? C'est la couture ou c'est l'économie circulaire?
5: C'est la couture. C'est la couture, mais qui fait sens.
4: La fabrique de l'économie circulaire en Nouvelle-Calédonie se referme aujourd'hui et il s'agissait de la première édition de cet événement organisé par EEC et la ville de Nouméa.
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1: Il est 16h10 sur Radio Rythme Bleu, restez avec nous dans quelques instants au 25 46 46, votre totem.

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1: Et bienvenue sur Radio Rythme Bleu si vous venez de nous rejoindre. Le moment électrique de la journée est là. Montez le son dans la voiture ou au bureau car les compteurs s'affolent sur Radio Rythme Bleu. Un seul numéro, les amis, cet après-midi à composer le 25-46-46. Le mystère n'est plus total hein, pour cette session de jeudi après-midi. 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Le standard est ouvert au 25-46-46. Bonjour.
2: Allô?
1: Oui, allô, bonjour. Qui est à l'appareil?
2: Christelle.
1: Christelle. Comment ça va, Christelle?
2: Ça va.
1: Ça va? Vous avez écouté les indices ce matin?
2: Oui.
1: Oui, bah oui. Christelle, je vous écoute pour votre question.
2: Je voulais savoir si le totem était au pluriel.
1: Je vous dis non, pas au pluriel.
2: Okay.
1: Pas au pluriel. C'est une très très bonne question, Christelle, parce qu'on commençait à stagner. Et grâce à vous, eh bien, on va sortir un petit peu du trou. Merci, Christelle.
2: Merci, bonne soirée.
1: Au revoir.
2: Au revoir.
1: Et merci, Christelle, pour ce nouvel indice. Le totem n'est pas au pluriel. Bonjour et bienvenue sur les ondes d'RRB.
3: Bonjour.
1: Bonjour. Quel est votre prénom ?
3: Sylvia.
1: Sylvia, vous nous appelez de quel côté ?
3: Bouraille.
1: Bouraille. Alors, Sylvia, est-ce que vous avez une petite idée de question pour moi cet après-midi, pour votre totem ?
3: Est-ce qu'il y aurait un écusson sur le totem ?
1: Est-ce qu'il y a un écusson sur le totem ? Je vous dis non.
3: D'accord.
1: Merci beaucoup pour votre appel.
3: Au revoir.
1: Au revoir. On repart tout aussitôt. Bonjour et bienvenue dans le totem. Bonjour.
4: Bonjour Jennifer.
1: Bonjour, qui est à l'appareil?
4: C'est Marjolaine.
1: Bonjour Marjolaine.
4: Vous allez bien?
1: Oui, ça va. Et vous?
4: Ça va, ça va.
1: À ravir, comme dirait Mouna.
4: Oui, voilà, à ravir, j'ai loupé.
1: Je vous écoute pour votre question.
4: Alors, est-ce que ce totem est sur le maillot de Olivier?
1: Ah, j'ai pas entendu, pardon, excusez-moi.
4: Est-ce que ce totem est présent sur le maillot d'Olivier?
1: Oui.
4: De l'équipe de France?
1: Oui, oui, oui.
4: Alors, l'intitulé, on espère ne pas se tromper.
1: Alors, on se concentre, je baisse la musique pour vous.
4: Ah, bah c'est pas trop quand même, parce que je veux pas que tout le monde entende mes bêtises.
1: Je vous écoute, Marjolaine.
4: Alors, est-ce que ce totem serait les deux étoiles brodées du maillot officiel de l'équipe de France, symbolisant les deux titres de champion du monde?
1: Et ce n'est pas le bon intitulé, Marjolaine.
4: Il fallait pas baisser le son.
1: Alors, l'auditrice juste avant vous, Floriane, il me semble, oui, le prénom, a bien posé la question. Est-ce que le totem est au pluriel? Et j'ai dit non.
4: Oui, mais dans le totem, il y a le chiffre 2.
1: Exactement.
4: Alors, c'est...
1: Alors, c'est difficile. Exactement.
4: Mais tout le monde va continuer à chercher, c'est super.
1: Merci beaucoup pour
4: bonne
1: votre appel, Marjolaine. Au revoir.
4: Au revoir.
1: Au revoir. On continue avec vos appels. Bonjour. Bonjour.
5: Allô?
1: Oui, est-ce... qui est à l'appareil?
5: C'est Oriane.
1: Oriane. Oriane. Écoutez, on a besoin de concentration tous ensemble, n'est-ce pas?
5: Ok, alors.
1: Alors, on respire un bon coup, on pose sa question. Allez-y.
5: Alors, du coup, on a dit que c'est les deux étoiles. Attendez. Moi, je pose la question.
1: Allez-y.
5: Alors, est-ce que c'est un symbole?
1: Oui, c'est un symbole. Vous écoute pour la proposition.
5: Attendez, hein,
1: Prenez bien en compte les derniers indices que nous avons eus, hein, Oriane.
5: Du coup, les deux derniers indices, c'était quoi? Parce que j'entendais pas.
1: Alors que ce totem n'était pas au pluriel, qu'il n'y a pas d'écuisson sur le totem, que c'est un symbole, et qu'il y a le mot étoile dans l'intitulé. Et voilà, c'était les derniers, oui. Et il est visible sur le maillot de l'équipe, oui.
5: Ah, il est visible sur le maillot de...
1: L'équipe de France.
5: L'équipe de France.
1: Oui.
5: Ok. Donc, du coup, moi, je vais dire... c'est le, une, le, c'est les deux étoiles qui symbolisent le, la Coupe du Monde remportée par la France à ben à deux.
1: Oh, je suis désolée, Oriane. Non, ce n'est pas bien. Le bon intitulé, malheureusement. Okay. Merci. Merci beaucoup. Au revoir. Et faites attention aux derniers indices, on a bien dit que ce totem n'était pas au pluriel. Oui ? Hein ? Oui, allô. Ben oui. Allô ?
6: Allô, oui.
1: Oui, bonjour, quel est votre prénom ?
6: Serge.
1: Serge.
6: Oui.
1: Alors, Serge, je vous écoute pour votre question.
6: D'accord. Est-ce que André Rabiot peut porter le totem sur son maillot ?
1: Alors, j'ai pas entendu le début de la...
6: Est-ce que Adrien Rabiot,
1: oui,
6: joueur de l'équipe de France,
1: oui,
6: peut-il porter le totem ?
1: Oui, il peut le porter. Oui, il le porte.
6: D'accord. Alors, je dirais la deuxième étoile sur le maillot de l'équipe de France de football.
1: Et c'est gagné, bravo! Ça y est, le totem est tombé, bravo! Un grand bravo! Rappelez-moi votre prénom, s'il vous plaît.
6: Serge.
1: Serge, nous également. Voilà. Merci, Serge.
6: Merci beaucoup.
1: Belle soirée à vous et encore félicitations pour ce jeu.
6: Merci, Jennifer. Au revoir.
1: Au revoir. Et voilà le grand gagnant de cette semaine pour notre totem, c'est donc Serge. La deuxième étoile sur le maillot de l'équipe de France de football. Je suis désolée de vous avoir fait tourner en rond tant de jours et tant de jours. Mais c'était pour la bonne cause. Je vous souhaite une belle fin d'après-midi, les amis. Dans quelques instants, bien sûr, votre journal d'Europe 1. On continue, nous sommes dans le Tout Info. Et puis, on redémarrera une belle partie.
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6: Il est bientôt 16h30 à la Grande Horloge de RRB. 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

0: La victoire ou la porte? Coup d'envoi à 22h ce soir de France-Maroc pour une place en demi-finale de la Coupe du Monde de foot. Les supporters des Bleus sont-ils confiants? Europe 1 les a interrogés. Marine Le Pen au plus haut dans les sondages après l'annonce de sa candidature à la présidentielle. 36% d'intention de vote au premier tour. Marine Le Pen donnée gagnante au second tour, qui que soit l'autre finaliste. Dans ce journal également, la mort d'un sapeur-pompier volontaire. Il n'avait que 22 ans. Il luttait contre un incendie en Savoie. Et puis ce regain de tension brutale au Moyen-Orient pour la deuxième nuit consécutive. Les États-Unis ont mené des frappes en Iran. Le cessez-le-feu est terminé, dit Donald Trump.
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0: Bonjour Théo Grévin.
2: Bonjour Alexandre, bonjour à tous. Et on commence avec cette arrivée fracassante, vous l'entendez, des supporters français à Boston. À quelques heures du quart de finale face au Maroc, les Bleus l'avaient emporté contre les Lions de l'Atlas au Qatar il y a 4 ans, mais devront cette fois se méfier d'une équipe plus expérimentée, plus ambitieuse. Prudence donc, c'est le mot d'ordre, reportage Charles Bouchin.
3: À la sortie de la boutique de l'équipe de France, Léo est tout sourire, un sac à la main bien rempli.
4: J'ai pris le maillot de domicile Mbappé et le maillot extérieur Olysée.
5: Ah ouais, vous êtes prêts pour le match. Faut vous montrer qu'on supporte la France, qu'on est derrière eux et qu'il faut qu'ils aillent jusqu'au bout.
3: Et avant le quart de finale des Bleus, le supporter prévient.
4: Ça va être dur parce que le Maroc il joue bien.
3: Comme lui, de nombreux fans s'attendent à un gros match entre la France et le Maroc.
6: C'est un premier gros test. On a une très bonne équipe, mais le Maroc ont aussi des très bons joueurs. Donc ça va être compliqué d'aller ouvrir le score. Mais bon, on a une attaque plus que compétente.
7: Ça fait partie d'une des meilleures équipes hein, pendant la Coupe du Monde, je trouve. Revoir qu'ils sont là en quart de finale par rapport même à la Coupe du Monde de la dernière fois, c'est pas pour rien, mais je pense que ça va quand même le faire.
3: Pour ce match à enjeu, une question se pose, le regarder dans un bar ou à la maison, David a tranché.
8: On va chercher un petit bar, on va essayer d'y aller tôt, prendre une petite pizza pour avoir une bonne place et profiter.
7: Mais vous allez arriver à quelle heure?
8: Oh, je pense qu'on va viser les 19h après le travail, un petit
7: 3 heures avant.
8: Oh, on va se faire un petit before et après on va célébrer le match comme il se doit.
3: Célébrer une victoire, évidemment.
7: Un pronostic?
6: 3-2 pour la France.
7: Un bon 2-0.
9: Ah, moi je vais être plus gourmand, je vais dire 3-0.
3: Ses supporters imaginent déjà Kylian Mbappé marqué à nouveau et espère voir Michael Olysée inscrire son premier but dans la compétition.
2: Un reportage Europe 1 à Paris signé Charles Bouchon.
0: Pensez-vous que l'équipe de France va se qualifier face au Maroc pour les demi-finales du Mondial? C'est la question du jour. Vous répondez dès à présent sur l'appli et le site Europe 1.
2: Une belle affiche de football mais des débordements. Redoutez, une note des renseignements territoriaux le confirme. Notamment en cas de victoire du Maroc, 20 000 membres des forces de l'ordre seront déployés sur tout le territoire. 8 000 rien qu'à Paris. Plus de précisions dans le journal de 8h.
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0: L'actualité, c'est également ce sondage, premier sondage depuis l'annonce de la candidature de Marine Le Pen.
2: La chef de file des députés RN largement en tête au premier tour de la présidentielle. 36% des intentions de vote, résultat d'une enquête IFOP fiduciale pour le Figaro, dans laquelle elle arrive également en tête au second tour avec 55% des suffrages face au bloc central, jusqu'à 70% face à Jean-Luc Mélenchon.
0: Ce qui lui confère une avance notable malgré sa condamnation en appel dans l'affaire des assistants parlementaires de l'ex-FN.
2: 3 ans de prison dont un ferme sous bracelet électronique, peine suspendue en raison de son pourvoi en cassation. La Cour de cassation qui annonce qu'elle pourrait se prononcer au plus tard début avril 2027, soit avant la présidentielle. C'est donc un pari judiciaire risqué de la part de Marine Le Pen, mais peu importe pour ses sympathisants, déjà engagés dans la campagne. Illustration dans son fief d'Hénin-Beaumont avec le correspondant d'Europe 1, Maximilien Carlier.
10: Affiche de campagne de Marine Le Pen, sceau et balai. Dans cette permanence, une vingtaine de militants prêts à coller. Christopher Zurek, patron du RN dans le Pas-de-Calais, donne ses consignes.
11: On va avoir besoin de vous ce soir pour que, il n'y ait pas un seul panneau d'affichage libre qui ne soit pas recouvert. On veut marquer le coup.
12: Allez, on est parti.
10: Direction le centre-ville d'Hénin-Beaumont. Pour Mickaël, adhérent, la campagne présidentielle débute enfin.
13: Il va y avoir du collage dans tout le département, il va y avoir du boitage, il va y avoir du tractage sur les marchés. Enfin, on va aller à la rencontre des gens, alors disant, on y va, on va gagner, c'est cette fois-ci, c'est motiver les troupes, quoi.
10: Pour la France, la Renaissance, peut-on lire sur les affiches? On voit Marine Le Pen en chemise blanche et bras écartés. Jennifer milite depuis 12 ans au Rassemblement National.
14: C'est un plaisir, c'est un bonheur, c'est un soulagement.
15: On revit, ça y est. C'est très bien pour elle et en avant en marche pour tout ça maintenant.
10: Et quand on évoque le pourvoi en cassation, ses adhérents bottent en touche. Notre intérêt avant tout, c'est d'avoir une campagne sereine, conclut-il. À Hénin-Beaumont, Maximilien Carlier, Europe 1.
2: Et l'ascension politique, le parcours de Marine Le Pen raconté dans un podcast qu'Europe 1 vous propose à travers plusieurs archives.
0: Nous en venons.
16: Je revendique une totale liberté, car je suis libre par rapport aux puissances
12: auxquels se sont soumis les autres.
0: Pour la première fois de son histoire, le Front National arrive en tête d'une élection nationale.
12: Contre la droite du fric et la gauche du fric, je suis la candidate de la France du peuple.
0: Marine Le Pen, la conquête du pouvoir. Un podcast de la rédaction d'Europe 1, écrit et incarné par Arthur Delaborde.
2: Voilà, podcast à retrouver sur l'appli Europe 1 et toutes vos plateformes d'écoute.
16: Cette décision de justice à présent qui ne passe toujours pas pour les parents d'élèves de l'école maternelle Alphonse Baudin à Paris.
2: Oui, la relaxe mardi d'un animateur du périscolaire jugé pour agression sexuelle sur plusieurs enfants. Décision prise au bénéfice du doute, c'est justifié le tribunal de Paris. Eh bien, le parquet a décidé de faire appel de la relaxe. Cela concerne 3 enfants sur les 9 victimes présumées.
16: Et puis ce vaste coup de filet, plus de 150 utilisateurs de la plateforme de rencontre Coco ont été interpellés.
2: Site fermé en 2024, ils sont âgés de 20 à 60 ans et suspectés de diffusion et de partage de contenu à caractère pédocriminel ou d'atteinte sexuelle commise sur des mineurs. Un travail d'ampleur coordonné pendant 2 ans par les gendarmes de l'unité nationale cyber. Erwan Coiffeur est le porte-parole de la gendarmerie.
17: C'est un site qui est particulièrement connu et suivi par les forces de gendarmerie, justement parce qu'elle regroupe une certaine population de pédocriminels qui sont âgés de 20 à 60 ans. On est sur 125 téraoctets. Ça représente également 185 853 photographies, près de 24 000 vidéos. Donc on est sur une exploitation de données en masse pour déboucher in fine sur 178 dossiers de pédocriminalité qui vont être traités dans le cadre de garde à vue et d'interpellation. On a des réponses qui ont déjà commencé à tomber, des réponses pénales suite à cette phase judiciaire. Cette peine d'emprisonnement ferme, des peines d'emprisonnement avec sursis, des placements en détention provisoire. La liste est assez longue et les investigations se poursuivent.
2: Le porte-parole de la gendarmerie au micro européen de Caroline Baudry. L'actualité à l'étranger, la guerre va-t-elle reprendre au Moyen-Orient pour la 2e nuit consécutive? Les États-Unis ont bombardé l'Iran, frappe menée sur une centaine de cibles en réponse à des tirs de l'armée iranienne sur des navires commerciaux naviguant dans le détroit d'Ormuz, point de passage stratégique encore et toujours au cœur des tensions.
16: Les fortes chaleurs gagnent encore du terrain sur notre territoire, Théo, vers le nord et vers l'est.
2: 5 départements basculeront en vigilance orange canicule à midi. 72 au total sont concernés, alors que près de 8000 hectares ont brûlé sur les 8 premiers jours de juillet. C'est plus que sur l'ensemble du mois de juillet il y a un an. Les incendies qui sont également meurtriers. Un jeune pompier volontaire de 22 ans a perdu la vie hier matin en Savoie, alors qu'il était en intervention, Jean-Luc Boujon.
18: Le caporal Baptiste Gerfaux-Valentin faisait partie d'une colonne de pompiers qui, hier matin, luttait contre les flammes dans une zone montagneuse et escarpée. Il tentait avec ses collègues d'empêcher que le feu ne traverse la départementale, seule route d'accès au secteur, expliquait Bruno Ménard du syndicat des pompiers volontaires de France.
19: Qui se sont positionnés sur une route pour empêcher le feu de passer de l'autre côté de la route. D'un côté de la route, nous avions un ravin avec plusieurs dizaines de mètres de dénivelé en dessous. De l'autre côté, nous avions des roches avec le feu qui arrivait. Lorsque le feu arrivait, il y a un ensemble de roches qui se sont décrochées de la paroi. Une des roches est venue percuter notre collègue. Il l'a propulsé 20 mètres en dessous dans le ravin.
18: Des pompiers volontaires très marqués par ce drame, eux qui sont en première ligne dans cette lutte contre les incendies dans notre pays.
19: Il y a beaucoup d'émotions parce que quand vous êtes sapeur-pompier volontaire, on donne beaucoup de temps, d'énergie pour secourir la population. On fait ça en plus de notre travail. On met de côté parfois notre vie familiale et on se dit c'est encore un drame, quoi.
18: Le jeune caporal se destinait à devenir pompier professionnel. Il venait d'ailleurs de réussir son concours et devait intégrer dès la rentrée prochaine le groupement des pompiers de Haute-Savoie. Lyon, Jean-Luc Boujon, Europe 1.
2: Et puis un mot de cyclisme, puisque ces fortes chaleurs font suffoquer le peloton du Tour de France qui s'attaque aujourd'hui à son premier test en montagne. 2 cols mythiques, l'Aspin et le Tourmalet. Moment clé notamment pour le jeune espoir français Paul Sexas.
16: Merci Théo Grévin, soyez les bienvenus.
20: 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Merci à la rédaction d'Europe 1 pour ces éclairages. On revient en direct dans nos studios à Nouméa. Restez bien avec nous. La suite de vos rendez-vous de l'après-midi continue dans un instant sur la radio du Rythme.

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5: Il est 16h45, c'est la fin d'après-midi sur votre onde, vos ondes préférées. J'espère que vous avez passé une excellente journée, les amis. Si vous êtes en recherche d'énergie, la dernière partie de cette playlist va vous énergiser, on peut le dire. Norah Jones, Running, on est ensemble encore pour 15 minutes. Prochain rendez-vous avec l'information, c'est la suite du Tout Info. Ça se passe à partir de 17h sur RRB avec le mini-journal. Ouais.

16h54, il est temps de refermer cette émission. Les amis, un immense merci pour votre présence, votre fidélité et cette belle énergie partagée de l'autre côté du poste. À cette heure-ci, le rythme de votre journée bascule, les bureaux ferment, les chantiers se rangent et vous êtes nombreux à prendre la route. S'il vous plaît, soyez d'une prudence absolue. Sur les routes, le trafic se densifie, la fatigue est là, oui, la fatigue de la fin de semaine. Levez le pied et restez calme dans les ralentissements. Prenez votre temps, l'important, vous le savez, c'est de rentrer sereinement. Dans quelques instants, je pars, mais la musique continue de plus belle sur du rythme bleu. Ismaël s'installera en studio pour votre mini-journal, je baisse un peu, pour votre mini-journal et pour vous accompagner sur votre fin de journée. Quant à moi, je vais recharger les batteries pour vous retrouver demain, vendredi, fin de semaine, début de week-end, dès 14h, pour lancer le compte à rebours officiel. Passez une excellente soirée, gardez le sourire et à demain. 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
7: Il est 17h, le mini-journal, c'est avec vous Léo Fichou.
8: Virginie Rufnacht, présidente du Congrès, Velma Falayo, présidente de la Commission permanente et Mila Kouloutou-Koumouli, présidente du gouvernement de la Nouvelle-Calédonie. Un accord de gouvernance a été présenté ce matin par les loyalistes, le Rassemblement et l'Éveil océanien. La fin de la phase de test du dispositif FR Alert. 260 000 téléphones portables de Nouvelle-Calédonie ont sonné à 9h pour un exercice général. Le dispositif devrait être officiellement mis en place en septembre. Et puis les communes de la province Nord bien représentées toute la journée sur la place des Cocotiers, un jeudi du centre-ville spécial qui a rassemblé plus de 200 stands. Les loyalistes, le Rassemblement et l'Éveil océanien signent un accord de gouvernance. Un accord qui a vocation à durer toute la mandature, qui concerne que les politiques publiques locales et non un rapprochement sur l'avenir institutionnel. Demain, les loyalistes et le Rassemblement, qui siégeront dans deux groupes distincts, présenteront la candidature de Virginie Rufnacht à la présidence du Congrès. Elle devrait recueillir 28 voix, soit la majorité absolue, tandis que l'ancienne présidente du Congrès, Velma Falayo, serait elle proposée comme présidente de la commission permanente. Pour l'élection du gouvernement qui est annoncée pour le 21 juillet, les loyalistes et le Rassemblement porteront la candidature de Mila Kouloutou-Koumouli à la présidence. Le député Nicolas Metzdorf est revenu sur l'importance de cet accord pour mettre en place le programme des loyalistes et du Rassemblement.
9: Personne n'a de majorité, donc il a fallu composer. Donc soit il y avait une composition contre nous, soit il y avait une composition avec nous. Et nous, nous sommes un parti de gouvernement, nous avons envie de gouverner, de porter des réformes. Et donc nous n'avons pas voulu nous mettre dans l'opposition d'une majorité FLNKS, Éveil océanien. Donc nous avons proposé à l'Éveil océanien de travailler ensemble sur un calendrier de réformes et de stabilité des institutions. Je pense que c'était la garantie de la réussite de l'accord, de dire que sur l'institutionnel, chacun garde sa liberté de ton. Nous restons de farouches non-indépendantistes, quand Mila Kouloutou-Koumouli, lui, a une lecture, on va dire, plus autonomiste de ce que doit être la Nouvelle-Calédonie. Nous, on va se concentrer sur la gestion de nos compétences aujourd'hui dans nos institutions, c'est-à-dire la santé, l'éducation, la fiscalité, la réforme de la sécurité sociale, tout ce qui relève finalement de notre pays et que nous devons gérer nous-mêmes au-delà des questions de l'avenir institutionnel.
8: Et de son côté, le président de l'Éveil océanien, Mila Kouloutou-Koumouli, estime que même si les programmes divergent, ils ne sont pas incompatibles. C'est un dossier suivi de près par tous les assureurs. Allianz a introduit un recours devant le tribunal administratif de Nouméa en déposant 14 requêtes pour engager la responsabilité de l'État dans les dégâts survenus à Kenouine lors des émeutes de 2024. L'État a été condamné en première instance, mais en appel, c'est l'assureur qui a été débouté. La fin de la phase de test du dispositif FR Alert. Après Nouville, Mardi et Koné, hier, 260 000 téléphones portables de Nouvelle-Calédonie ont sonné à 9h ce matin pour un exercice général. En plus de l'alerte, les téléphones doivent avoir reçu une notification suivie d'un SMS pour prévenir d'une crise en cours avec une sonnerie qui alarme. Même si le test

0: rapidement des consignes de sauvegarde de la population et bien conseiller les gens sur le comportement attendu face à une menace qui est plutôt imminente ou en tout cas rapide.
1: Le dispositif FR Alert devrait être officiellement mis en place sur le territoire au mois de septembre prochain. Une étape majeure pour Air Calin dans le renouvellement de sa flotte et dans son développement. La compagnie a annoncé ce matin avoir sécurisé le financement de son premier Airbus A350-900 et ce, sans faire appel aux finances publiques de la Nouvelle-Calédonie. Un avion nouvelle génération qui sera livré en décembre. Un second devrait être livré mi-2028. Réinsérer les jeunes dans le monde professionnel en les faisant travailler sur les chantiers de la commune, c'est le principe des chantiers d'insertion éducative. Éducatif et citoyen que mène la mairie de Dumbéa avec l'aide financière de l'État. 5 jeunes de 18 et 19 ans déscolarisés, éloignés de l'emploi, sont formés à la soudure, la maçonnerie, en travaillant à l'agrandissement de la médiathèque de Dumbéa. À Nouméa, la province nord a envahi la place des Cocotiers. Depuis 8 heures ce matin, les visiteurs sont nombreux à circuler entre les stands d'artisanat local, de produits horticoles, de gastronomie, mais aussi de produits de la mer et agricoles. Les 17 communes de la province nord sont présentes à travers plus de 200 stands répartis, du kiosque à musique jusqu'à la place de la Marne. Un jeudi du centre-ville spécial connaît et bien représenté avec les exposants du marché municipal. Les précisions de Mike Samadi, le maire de Conné.
2: Ce matin, on a mis en place toutes les équipes pour justement voir comment ça fonctionne. Hein. Et super journée pour toutes nos communes de la province nord, hein, puisque ça, on voit qu'il y a du monde. Ça a porté ses fruits. Le nord nourrit, le nord a de bonnes choses. Donc venez, il y a encore temps. Et puis franchement, bel événement. Et je suis content d'être là pour ma première, pour moi en tout cas. Alors là, au nombre d'exposants, je ne saurais compter, puisqu'on a quand même toute notre armada du marché. Et d'autres exposants qui sont eux-mêmes venus avec leur équipement. Mais nous, on a fait quand même arriver un camion, un 10 roues. Avec tous les moyens justement pour éviter des efforts inutiles, camion grue et tout, et puis un fourgon complet de plantes. Et franchement, ça s'est bien passé. Je fais le tour de mes stands depuis ce matin, en tout cas de mes collègues, et ça va, ils sont contents, ils ont bien vendu, et puis vive le Nord.
1: Le jeudi du centre-ville spécial Province Nord, c'est donc jusqu'à 18h sur la place des Cocotiers. Il est encore temps de faire de bonnes affaires. Et puis le sport avec du football, encore une fois à la une en cette période de Coupe du Monde. J-1 avant le quart de finale de l'équipe de France contre le Maroc. Les Bleus partent favoris, mais Didier Deschamps reste prudent. Vous l'entendrez dans notre journal à 17h45. France-Maroc, c'est à suivre à partir de 7h demain matin. Le vainqueur défiera l'Angleterre ou la Norvège en demi-finale. Dans l'autre partie du tableau, Espagne, Belgique et Argentine, Suisse. 17h08, la fin de ce mini-journal. On se retrouve à 17h45 pour Info Soir. À tout à l'heure.
3: À tout à l'heure. Merci beaucoup. C'était Léo Fichou.
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3: Et bonsoir tout le monde, je suis extrêmement content de vous retrouver. J'avais l'impression que cette phrase n'était absolument pas française, mais si, finalement, hein, voilà. On dégaine aussi vite hein, que Lucky Luke lorsque l'on est animateur radio. Bon, je suis heureux de vous retrouver. J'espère que vous aussi, on va continuer de passer un excellent moment. Après cette grande page d'information, on va retrouver beaucoup, beaucoup, beaucoup de musique jusqu'à 17h45 et puis l'ensemble de nos rendez-vous d'information et ceux de la rédaction d'Europe 1, la grande interview CNews Europe 1, le journal d'Europe 1, ainsi que la revue de presse internationale. Voilà pour l'info et ça court jusqu'à, vous le savez très certainement, et si ce n'est pas le cas, eh bien vous ne pourrez plus dire le contraire, jusqu'à 19h. Bon, la musique, on l'a dit, c'est pas mal du tout, hein. Vous allez voir, il y en aura pour tous les goûts, pour tout le monde, vous allez apprécier, ça c'est une certitude. En plus, aujourd'hui, le temps, je pense que vous l'avez remarqué, il était beaucoup plus régulier. Voilà, on a eu du soleil et ça fait plaisir hein. Depuis un petit moment. Il a fait frais quand même, on va pas se mentir, et ça commence aussi un petit peu à retomber hein. Le thermomètre redescend un petit peu, mais on sait vous faire confiance, le petit pull, la petite laine. Voilà, c'est un petit peu l'armada du moment. Allez, assez parlé, un petit peu de musique. David Guetta, Teddy Swims et Tanzanai, Gone, Gone, Gone. Et vous ne bougez pas, vous restez branchés sur la meilleure des fréquences, la meilleure des radios, celle d'RRB.

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2: Il est 17h45, on retrouve Léo Fichou dans Info Soir.
3: Virginie Rufnacht, présidente du Congrès, Velma Falayo, présidente de la Commission permanente, Emila Kulotukumuli à la tête du gouvernement de la Nouvelle-Calédonie. Un accord de gouvernance a été signé entre les loyalistes, le Rassemblement et l'Éveil océanien. La fin de la phase de test du dispositif FR Alert. 260 000 téléphones portables de Nouvelle-Calédonie ont sonné à 9h pour un exercice général. Les communes de la province nord représentées toute la journée sur la place des Cocotiers. Un jeudi du centre-ville spécial qui a rassemblé plus de 200 exposants. Le sport avec du football. C'est demain matin que l'équipe de France dispute son quart de finale du mondial. À 7h, les Bleus seront opposés au Maroc. Et puis le sport sur le territoire, retour sur un événement marquant du week-end dernier avec nos invités, la 4e édition de la Backyard. Bonsoir à tous, soyez les bienvenus dans ce journal. À la une ce soir, l'actualité institutionnelle. Après les élections provinciales du 28 juin et l'installation des 3 assemblées de province, place à la 3e étape du renouvellement des institutions demain. C'est donc au tour du Congrès de la Nouvelle-Calédonie de faire sa rentrée. Les 54 nouveaux élus sont convoqués pour une séance solennelle au cours de laquelle ils éliront le président et le bureau du Congrès. Mais le suspense est limité après l'annonce ce matin d'un accord de gouvernance signé entre les loyalistes, le Rassemblement et l'Éveil océanien. Elisabeth Noir.
4: On rappelle la donne du nouveau Congrès issu des élections du 28 juin. Sur les 54 sièges, les loyalistes et le Rassemblement en occupent 24. L'UCF-LNKS en a 16, l'Unipalika en a 7, l'Éveil océanien dispose de 4 sièges et enfin Dynamique autochtone en a 3. Personne n'a donc de majorité, or pour élire le président du Congrès et constituer une majorité, il faut au moins 28 voix. C'est ce que permet l'accord de gouvernance qui vient d'être signé et qui permet de constituer une majorité avec les 24 sièges des loyalistes et du Rassemblement et les 4 sièges de l'Éveil océanien. Une majorité de refondation et de reconstruction dont l'objectif affiché et d'apporter de la stabilité pour pouvoir réformer la Nouvelle-Calédonie et de restaurer la confiance. Les questions d'avenir institutionnel sont délibérément mises de côté pour constituer une gouvernance qui devra répondre à la reconstruction économique et à l'urgence sociale. Cet accord de gouvernance a vocation à durer pendant les 5 ans de la mandature. Sa philosophie, c'est de restaurer la confiance pour obtenir des résultats. Au terme de cet accord, les 3 partenaires s'engagent à reconstruire le modèle économique et social calédonien, à donner un avenir à la jeunesse, à retisser la cohésion calédonienne et à transformer la manière de gouverner, et cela passe par une stabilité institutionnelle. Ce matin, le député Nicolas Mesdoff a justifié cet accord de gouvernance en soulignant qu'il permettrait la mise en œuvre du programme des loyalistes et du Rassemblement.
5: Personne n'a de majorité, donc il a fallu composer. Donc soit il y avait une composition contre nous, soit il y avait une composition avec nous. Et nous, nous sommes un parti de gouvernement, nous avons envie de gouverner, de porter des réformes, et donc nous n'avons pas voulu nous mettre dans l'opposition d'une majorité FLNKS Éveil océanien. Donc nous avons proposé à l'Éveil océanien de travailler ensemble sur un calendrier de réforme et de stabilité des institutions. Je pense que c'était la garantie de la réussite de l'accord, de dire que sur l'institutionnel, chacun garde sa liberté de ton. Nous, nous restons de farouches non-indépendantistes, quand Mila Kulotukumuli, lui, a une lecture, on va dire, plus autonomiste de ce que doit être la Nouvelle-Calédonie. Nous, on va se concentrer sur la gestion de nos compétences aujourd'hui dans nos institutions, c'est-à-dire la santé, l'éducation, la fiscalité, la réforme de la sécurité sociale, tout ce qui relève finalement de notre pays et que nous devons gérer nous-mêmes au-delà des questions de l'avenir institutionnel.
4: Le président de l'Éveil océanien, Emila Kulotukumuli, justifie lui aussi ce pacte de gouvernance. Il reconnaît que les programmes divergent, mais il relève qu'ils ne sont pas incompatibles.
6: On porte des programmes très différents. On a un programme où on veut une meilleure répartition de la richesse, essayer de gommer la fracture sociale qui existe dans notre pays, remettre un peu plus de justice sociale. Et ils sont sur une relance de l'économie, l'attractivité. En vérité, on a atterri sur un principe assez simple. Pour répartir de la richesse, il faut créer. On ne peut pas répartir quelque chose qu'on ne crée pas. Et donc, on ne peut pas non plus avoir une économie stable dans un pays fracturé. C'est le poteau central, au fait, de la gouvernance. Et le deuxième poteau central, c'est on fait un accord de gouvernance pour réformer notre pays.
4: Mila Kolodokoumouli souligne aussi que le bloc des partisans de la France a montré sa capacité à s'unir lors des provinciales, contrairement aux indépendantistes. Pour lui, l'accord de gouvernance est à la fois un choix de raison et de stabilité.
6: Les VUCNIA et le bloc dit indépendantiste, sur le fond des réformes, on est plutôt proche et plutôt un peu divergent avec les loyalistes. Ok, check. Et le plus important, c'est stabilité. Parce que si tu n'as pas de stabilité dans ton pays, tu ne sais pas comment tu avances. On ne veut pas créer cette instabilité dans ce mandat. Et donc, on a considéré que dans le bloc indépendantiste, c'était quand même, aujourd'hui, à l'heure où on se parle, il n'y a aucune stabilité. On a vu les difficultés qu'il y a au sein du FLNKS depuis la sortie du Palika et de l'UPM. On a vu aussi les difficultés qu'il y a eu sur Bougival, l'Élysée Oudinot. Et puis on a vu dernièrement les émoluments organisés sur l'élection du président de la province nord du bureau. Donc on sait qu'il y a des difficultés de stabilité à ce niveau-là. Et donc c'est ce qui nous a poussé à venir du côté du non-indépendantisme.
4: Et il faut apprendre à vivre avec ces divergences, ajoute Mila Kolodokoumouli.
3: Et cet accord de gouvernance se traduit, Elisabeth, par des noms et des candidatures communes.
4: Et cela lève toutes les incertitudes, puisque l'accord de gouvernance crée une majorité absolue. Une majorité qui soutiendra la candidature de Virginie Rufnacht du Rassemblement à la présidence du Congrès, où elle devrait être élue dès le premier tour de scrutin avec 28 voix. C'est l'ancienne présidente du Congrès, Velma Falaeo, de l'Éveil océanien, qui sera proposée comme présidente de la commission permanente. Et puis pour l'élection du gouvernement qui aura lieu le 21 juillet, c'est la candidature de Mila Kolodokoumouli qui a été retenue pour la présidence. Mila Kolodokoumouli, dont le nom figurera donc sur la liste commune présentée par les loyalistes et le Rassemblement. On sait également qu'il y aura désormais 4 groupes au sein du Congrès de la Nouvelle-Calédonie. Les loyalistes et le Rassemblement siégeront dans 2 groupes distincts. Le groupe Les Loyalistes comprendra 18 élus. Il sera présidé par Naya Wateu. Le groupe Le Rassemblement, avec 6 élus, sera présidé par Jordan Courteau. L'UCFLNKS siégera sous le nom de groupe Kanaki Nouvelle-Calédonie avec 19 élus puisqu'il intègre les 3 élus de nations autochtones. Le groupe Uni enfin aura 7 élus et il sera présidé par Valentine Rissouké.
3: Et c'est donc demain à 9h que les 54 élus sont convoqués pour la séance solennelle d'ouverture de cette mandature. Une séance qui se déroule en présence des représentants des corps constitués et qui est très codifiée.
4: Une séance solennelle au cours de laquelle seront élus le bureau de l'institution, c'est-à-dire le président et les vice-présidents, mais aussi la commission permanente. Avec une nouveauté, la séance se déroulera sur 2 jours pour la désignation des commissions intérieures et des représentants des groupes politiques dans les organismes extérieurs. Une séance qui débutera par l'élection du président sous la présidence du doyen d'âge. Il s'agira, en fonction de leur présence, de Paul Néoutine, de Basile Citré ou de Marie-Pierre Goyetch. Les candidatures pour la présidence sont déposées en séance et les loyalistes et le Rassemblement déposeront donc la candidature de Virginie Rufnacht, mais les indépendantistes devraient également proposer un candidat. C'est un vote à bulletin secret avec passage dans l'isoloir et l'élection se fait à la majorité absolue. Si aucun candidat ne l'obtient au premier et au second tour, il faut organiser un troisième tour de scrutin où la majorité relative suffit. Mais cette fois-ci, l'élection devrait donc être acquise dès le premier tour. Le président ou la présidente élue rejoint alors sa place pour prononcer son discours avant une suspension de séance de 30 minutes. Les élus se retrouvent ensuite pour l'élection des 8 vice-présidents, puis des 2 secrétaires et des 2 questeurs. Cela se fait selon un scrutin de liste. L'élection des membres de la commission permanente se fait ensuite à main levée, à la représentation proportionnelle des groupes politiques, suivant la règle de la plus forte moyenne. La séance sera alors suspendue et les élus reprendront samedi matin à 8h30. Entre-temps, le ou la présidente du Congrès aura réuni les chefs de groupe pour trouver un accord sur la répartition des sièges dans les 14 commissions intérieures et la représentation dans les organismes extérieurs. Ce sera le point qui sera inscrit à l'ordre du jour samedi matin.
3: Et c'est en principe Virginie Rufnacht du Rassemblement qui sera élue présidente du Congrès de la Nouvelle-Calédonie. Elle sera votre invitée, Elisabeth Noir, dans le magazine Transparence demain midi, juste après notre édition de la mi-journée. Dernière phase de test du dispositif FR Alert, effectué avec succès ce matin. Après Nouville, mardi, Koné, hier, tous les téléphones portables de Nouvelle-Calédonie ont sonné à 9h, y compris ceux en mode avion ou bien éteints. Une notification explicative est ensuite apparue à l'écran, suivie d'un SMS précisant qu'il s'agissait d'un exercice. Ce test concluant constituait le dernier avant le déploiement officiel du dispositif. Rémi Schulewitz est le commandant des sapeurs-pompiers, également adjoint de l'état-major interministériel de zone en Nouvelle-Calédonie.
7: Pour nous, c'est une réussite puisque le point perfectible des deux premiers jours, c'était la transmission de SMS. Aujourd'hui, ça a fonctionné en plus de la notification transmise par Cell Broadcast. Ça permet aussi de faire un retour d'expérience sur ce dispositif-là, puisque ces deux technologies différentes présentent des avantages et des inconvénients. La communication notification, elle est très rapide, très efficace pour toucher tous les téléphones qui sont de technologie 4G et 5G. Et donc là, quasiment tout le monde en simultané a reçu cette notification à 9h et quelques secondes ou minutes. Le SMS, lui, d'une autre technologie, permet d'aller toucher tous les téléphones, quelle que soit la génération. Néanmoins, on se rend compte que le délai de transmission est plus long. Et donc ça, c'est un inconvénient majeur pour les crises qui ont des cinétiques rapides. Donc ça nous permet aussi de profiter de cette expérience pour choisir le mode d'alerte en fonction du type de crise.
3: Sur la place des Cocotiers, ce matin, de nombreux téléphones portables ont sonné. Si certains Calédoniens étaient au courant, d'autres ne le savaient pas, ce qui en a surpris plus d'un.
8: C'est quand j'ai marché, mon téléphone m'a sonné. Il a sonné je sais pas combien de fois.
9: Ils ont dit qu'ils vont envoyer par téléphone les alertes. Quoi, il y a les cyclones.
10: J'étais au courant, j'ai vu aux infos, c'était sur Nouville. Et puis on était en train de se garer quand c'est arrivé.
11: Je pense que c'est un très bon dispositif et puis que ben, ça nous permet déjà d'être sûr que voilà, si ça arrive, ben, on est déjà à l'abri, qu'on puisse déjà prévoir une disposition pour se mettre à l'abri.
12: C'est pas la première fois que je la reçois, moi, donc parce que j'avais accepté les alertes au tout début quand ils les avaient mis en place. Je savais que c'était pas un grand danger, j'ai juste regardé et voilà.
13: J'étais en heure de conduite, du coup ça a été assez traumatisant pour mon moniteur parce que du coup mon téléphone a sonné. Et il a paniqué, du coup j'ai failli rentrer dans un camion, mais ça fait rien. Je regarde pas du tout les infos, je savais même pas qu'il allait avoir une alerte. Ça a été très traumatisant pour moi, mais voilà.
3: Le déploiement officiel du dispositif FR Alert est prévu pour le mois de septembre après quelques derniers ajustements qui doivent encore être réalisés par les équipes en charge du projet.
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3: C'est l'heure d'opinion, votre rendez-vous SMS sur Radio Rythme Bleu. On démarre avec la question du jour. Le dispositif FR Alert, qui est actuellement testé sur le territoire, est-il selon vous adapté pour prévenir les populations en cas de crise ? Si vous pensez que ce dispositif est adapté, vous tapez 1. Si vous pensez qu'il ne l'est pas, vous tapez 2. Et vous envoyez votre réponse au 3146. La réponse à notre question d'hier, à présent, à l'unanimité. Les auditeurs d'RRB qui se sont exprimés par SMS pensent que les deux députés LFI, Mathilde Panot et Bastien Lachaud, qui sont, je le rappelle, actuellement sur le territoire, viennent dans le cadre de la campagne présidentielle, mais qu'ils ne s'intéressent pas à l'avenir de la Nouvelle-Calédonie. Merci pour votre participation et rendez-vous demain pour la réponse à la question du jour. Une étape majeure pour Air Calin dans le renouvellement de sa flotte et dans son développement. La compagnie a annoncé ce matin avoir sécurisé le financement de son premier Airbus A350-900 sans faire appel aux finances publiques de la Nouvelle-Calédonie. Charlotte Coulson.
14: Concrètement, Air Calin a bouclé le financement de son premier A350-900 grâce à un montage associant à un pool de banques internationales et calédoniennes, ses fonds propres ainsi qu'une aide de l'État sous forme de défiscalisation de 8,4 milliards de francs. Ce nouvel appareil, attendu en décembre prochain, remplacera progressivement les avions long-courrier actuels, les A330neo. Il offrira 15% de capacité supplémentaire pour les passagers et le fret, tout en réduisant sa consommation de carburant de 25%. Cet A350-900 offrira également un niveau de confort passager renforcé. Son autonomie permettra notamment d'assurer la liaison Nouméa-Bangkok-Paris dans de meilleures conditions. Un second Airbus A350-900 est attendu à l'horizon 2028.
3: Et puis, en bref, au chapitre des faits divers, la police communique sur une opération menée ce week-end. Dans la nuit de samedi à dimanche, une personne a mis feu à une poubelle dans le quartier de Montravel, puis dans un appartement d'un immeuble habité. Plusieurs familles ont été évacuées pendant que les pompiers intervenaient. L'enquête de voisinage a rapidement permis d'interpeller le suspect qui a ensuite reconnu les faits. Il a été placé en garde à vue dans l'attente de son jugement devant le tribunal des enfants. Il est 18h, première pause dans ce journal avant de voir le reste de l'actualité sur le territoire.
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3: Direction d'Imbéa à présent, des jeunes qui participent à la construction de leur commune. Ça se passe donc à d'Imbéa, Charlotte Coulson, où sont menés des chantiers d'insertion éducatif et citoyen.
14: Ils sont jeunes, ils ont quitté l'école et n'ont pas encore trouvé leur voie. Eh bien, la mairie leur offre une possibilité, celle de se former à des métiers comme la soudure ou la maçonnerie, en contribuant directement à la réalisation de travaux au sein de leur commune. C'est le principe des chantiers d'insertion, nous dit la maire de d'Imbéa, Cynthia Jean.
16: Le but, c'est vraiment d'utiliser le cadre de travaux qui vont améliorer, embellir d'Imbéa. Donc ça, c'est un premier point positif. Et le second, bien sûr, c'est que ces jeunes sont encadrés et apprennent sur le terrain des pratiques manuelles. Ils apprennent en fait un métier. Ce sont des jeunes qui trouvent là un moyen d'apprendre un métier manuel et d'être mieux insérés dans la société. Donc le but, à la fin, ils sont suivis par des entretiens, par un suivi personnalisé. Et le but, c'est vraiment l'insertion dans le milieu professionnel.
14: Ils viennent de d'Imbéa-sur-Mer, de la Plaine d'Adam, de Coutiot et d'Auteuil. Cinq jeunes âgés de 18 et 19 ans sont intervenus aujourd'hui à la médiathèque de d'Imbéa sous la supervision de leur encadrant, un membre de l'association Active qui œuvre pour l'insertion sociale et professionnelle des personnes éloignées de l'emploi. Ils ont installé de nouveaux bancs et une plateforme technique dans l'espace extérieur de la médiathèque.
17: On est en train de faire un deck pour la médiathèque. C'est un chantier d'insertion, voilà, c'est pour découvrir, pour apprendre.
18: Il y a de la soudure, il y a de la maçonnerie, on fait un peu de tout.
17: C'était une proposition, puis nous on était motivés du coup, voilà.
19: Pour apprendre, pour avoir de l'expérience aussi, pour gagner en compétences.
20: Vous avez déjà des idées de projet ?
18: Oui, moi c'est quoi, aller faire de la formation sur la soudure, tout ça.
21: C'est bon ? Oui, c'est très bon. Allez, point.
22: Pour moi, c'est un plaisir pour moi aussi. Je transmets mon savoir-faire aux autres. Ah oui, c'est eux, la future génération qui aura la relève plus tard. Je sais qu'il y a beaucoup de chômeurs, il y a beaucoup de jeunes qui ne travaillent pas. Tu vois. Et ben, pour eux, c'est une occasion. C'est ça ou rien. Quoi. Parce qu'après, s'ils se réveillent plus tard, ça va être trop tard.
14: Un chantier sur lequel les jeunes interviennent une quinzaine de jours. Deux autres chantiers d'insertion devraient être menés cette année. Et le projet est financé à 100% par l'État dans le cadre de la dotation de solidarité républicaine.
3: C'est un dossier suivi de près par tous les assureurs. Allianz a introduit un recours devant le tribunal administratif de Nouméa en déposant 14 requêtes pour engager la responsabilité de l'État dans les dégâts survenus à Kenouine lors des émeutes de 2024. L'État a été condamné en première instance, mais en appel, Jean-François Baudin, c'est l'assureur qui a été débouté.
23: Alors, le tribunal administratif avait en effet condamné l'État en décembre 2025 à verser plus de 3 milliards de francs. Mais il y a quelques jours, la Cour d'appel de Paris a rendu une décision inverse en déboutant l'assureur. Ce qui se joue dans ce dossier, ce n'est pas l'indemnisation des victimes par les assurances qui ont joué leur rôle et bouclé la quasi-totalité des dossiers, mais la possibilité pour un assureur de demander à l'État de rembourser les sommes qu'il a versées. Pour Jean-Michel Calbal, le président du COSODA, le comité des sociétés d'assurance de Nouvelle-Calédonie, la décision rendue par la Cour d'appel est une décision plutôt nuancée.
24: D'un côté, elle confirme que l'État a commis une faute en n'ayant pas suffisamment anticipé les risques et en n'ayant pas envoyé assez tôt des renforts qui étaient demandés localement. Et là, sur ce point, la Cour rejoint l'analyse du tribunal administratif de Nouméa. Mais d'un autre côté, les juges ont considéré qu'il n'était pas possible d'affirmer qu'une présence plus importante des forces de l'ordre aurait empêché les destructions qui ont frappé les commerces et les entreprises. En fait, ils ont retenu le caractère exceptionnel de la crise, l'ampleur des violences, le nombre d'émeutiers également, les barrages, les difficultés rencontrées sur le terrain. Autrement dit, la Cour dit oui, l'État a commis une faute d'anticipation, mais non, il n'est pas démontré que cette faute est la cause directe des dommages dont le remboursement est demandé. Et c'est ce qui a conduit finalement au rejet de la demande d'alliance.
23: La Cour administrative d'appel de Paris.

0: contre l'État en première instance ont été annulées.
1: Vous le disiez, Léo, ce dossier est suivi de près par les assureurs, car il constitue à bien des égards un cas d'école, souligne Jean-Michel Calbat.
0: Clairement, c'est un cas d'école, hein, en l'occurrence, hein, en tant que représentant du secteur de l'assurance, le COSODA prend acte de cette décision. Ça ne remet pas du tout en cause le rôle joué par les assureurs auprès des entreprises et des particuliers qui ont été sinistrés. Hein, ce qu'on peut quand même souligner, c'est que les assureurs ont été présents, ils ont honoré leurs engagements contractuels, ils apportent leur contribution à la résilience économique du territoire. Mais c'est vrai que cette décision, elle rappelle aussi que les conséquences des événements de mai, finalement, dépassent largement le cadre de l'assurance. Elles soulèvent des questions de politique publique, de sécurité collective, de reconstruction économique aussi, qui concerne donc l'ensemble de la collectivité calédonienne.
1: Hein. Si Alliance se pourvoit en cassation devant le Conseil d'État, la décision que rendra ce dernier sera très attendue, car d'autres dossiers du même type ont déjà été déposés au tribunal administratif, et la décision du Conseil d'État pourrait alors faire jurisprudence.
2: La filière bois se structure en Nouvelle-Calédonie. Elle le fait dans le cadre du projet Interbois, lancé récemment, qui regroupe tous les acteurs de la filière. Certains d'entre eux étaient réunis ce midi sur le plateau des Jeudis de l'économie, Jean-François.
1: Depuis les sylviculteurs jusqu'aux charpentiers, en passant par les scieries, la filière bois fait intervenir plusieurs corps de métier. Jusqu'à présent, il n'existait aucune instance de coordination. Et c'est à ce premier objectif que répond Interbois, a expliqué Julien Barbier, le directeur adjoint de l'agence rurale.
3: Ce projet-là, il s'appuie sur une étude de marché qu'on a pu réaliser en 2024 et qui a pu confronter notamment l'offre de la production locale, issue de la production locale, et l'attente de la consommation, et en particulier des collègues charpentiers, qui a permis d'identifier des leviers au premier rang desquels figure de pouvoir aborder ces questions-là de manière collective, puisqu'on avait effectivement une structuration, je dirais, embryonnaire, à la fois l'amont autour du groupement des forestiers, accompagné en cela par l'agence rurale depuis un certain nombre d'années, et l'aval, notamment via les charpentiers au sein du cluster éco-construction. Et là, aujourd'hui, il s'agit vraiment de mailler l'ensemble de la chaîne de la filière.
1: L'essentiel de la production de bois en Calédonie est constitué de plantations de pinus et elle est destinée à la construction. Un bois qui possède plusieurs atouts et notamment une certification gage de qualité. Charles Lheureux est le directeur de Bois du Nord et vice-président du groupement des forestiers calédoniens.
4: La certification, elle est vraiment là pour donner un référentiel qui va porter sur le bois d'œuvre calédonien, destiné à la construction, sur un aspect structurel et également un aspect durabilité. Cette certification, ça fait plus de 8 ans qu'elle existe sur le territoire. Elle s'appelle le CTBNC. C'est ce qui permet de pouvoir garantir les produits en pin calédonien transformé.
1: Aujourd'hui, les 4 gisements principaux de plantation de pinus couvrent les besoins sur les 30 prochaines années. Ce qui n'empêche pas, au contraire, de développer la production locale qui ne couvre pas aujourd'hui les besoins totaux du marché. Les derniers chiffres de la production de bois datent de 2023. Manuel Henry, gérant de HMC et référent bois du cluster éco-construction.
5: La consommation de bois annuelle en Calédonie était élevé à 20 000 m3 par an. À cela, une production locale d'environ 5 000 m3 à l'époque, 4 000-5 000 m3. À titre d'exemple, en Polynésie, ils sont à 40 000 m3 de consommés par an, c'est le double. Et ça reste un territoire un peu similaire au nôtre, donc il y a une marge de manœuvre et le but de développement de cette filière, c'est de redonner confiance aux acteurs et aux différentes concepteurs de logements, de pouvoir construire en bois et de l'idée n'est pas de supprimer le béton ou le métal, mais d'avoir sa place et c'est tout. Donc actuellement, on doit être peut-être à 5% de construction bois et l'idée, c'est de passer peut-être à 10.
1: Et dans ces extraits des jeudis de l'économie, pardon, auxquels participait également Olivier Guérin, directeur de Sud Forêt, nous avons abordé la question de l'équilibre entre bois local et bois importé. Les participants ont souligné que la structuration de la filière doit aussi permettre d'employer 400 à 500 personnes. Notez que d'ici une dizaine de jours, la filière va recevoir la visite d'une mission de Fibois France, un organisme interprofessionnel en métropole destiné à dresser une sorte d'audit de la filière en Calédonie, mais qui peut aussi l'accompagner par la mise en place d'outils, de services ou d'actions propres aux besoins calédoniens.
2: 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La province Nord était à l'honneur sur la place des Cocotiers ce jeudi. Les 17 communes de la province ont fait le déplacement pour un jeudi du centre-ville un peu spécial. Plus de 200 stands répartis du kiosque à musique jusqu'à la place de la Marne. Producteurs, éleveurs, horticulteurs, artisans et artistes ont pris leur quartier. Le bilan de la journée avec quelques exposants.
6: Pour l'instant, ça se déroule bien. Donc, les garçons de Vélep, ils ont fait l'ouverture avec la danse traditionnelle.
7: Qu'est-ce que vous avez emmené de Vélep ?
6: On a emmené

0: du troca, bien sûr le produit phare tazin, poulpe, rouget, maquereau. C'est positif. Hein.
1: Nous sommes les délices et saveurs de Kian, de Koumak. Nous faisons des produits transformés comme confiture, gelée, achats, gâteaux, confiserie. Ça se passe bien, les gens passent, achètent, regardent, goûtent, comme un jeudi du centre-ville.
2: Sandrine, au marché de Pointe-Boute, ce matin, on a tout vendu. En peu de temps, à midi, il n'y avait plus de mandarines et on a des oranges locales, on a des tangelos. Ah oui, bien contente parce qu'avec les moments difficiles, bah, on sait qu'on a pu vendre aujourd'hui pour relever un peu les moments difficiles de chiffre d'affaires, quoi.
3: Le jeudi du centre-ville spécial Province Nord a fermé ses portes il y a quelques minutes, à 18h. Et puis notez ce rendez-vous d'antenne, c'est l'une des sorties du week-end. L'association Marguerite organise dimanche au Fort Terrain-Bas la 3e édition du Caledonian Show. Elle proposera de nombreuses animations et la journée se conclura par un grand spectacle historique. Une journée dont nous parlerons demain matin avec la directrice de Fort Terrain-Bas. Ségolène Lenormand sera notre invitée à 7h30. Il est 18h passé de 12 minutes. On marque une seconde pause dans ce journal avant de parler sport.
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3: Le sport avec du football à la une dès demain, les quarts de finale de la Coupe du Monde.
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3: J-1 avant le quart de finale de l'équipe de France, donc contre le Maroc. Le sélectionneur des Bleus, Didier Deschamps, reste prudent. Il sait que son équipe est favorite en raison des belles prestations, notamment sur le plan offensif depuis le début du Mondial. Mais il sait aussi que les Marocains auront à cœur de prendre leur revanche. En 2022, les Bleus avaient éliminé le Maroc 2-0 en demi-finale de la Coupe du Monde. Didier Deschamps qui a fait l'éloge du Maroc en conférence de presse. Écoutez.
7: Beaucoup de respect pour cette équipe du Maroc et on sait très bien ce qui nous attend demain, qui est de la confiance, oui, mais en face, il y a aussi de la confiance de parce que le Maroc a réalisé jusqu'à maintenant. Voilà, comme je l'ai dit, il n'y a qu'une place. Il n'y en a pas deux. Donc voilà, mais toujours énormément de respect par rapport à l'adversaire.
3: France-Maroc, c'est donc à suivre demain matin dès 7h, un match qui sera à la surprise générale arbitré par 5 Argentins et en demi-finale, le vainqueur sera opposé à l'Angleterre ou à la Norvège. Les deux équipes s'affrontent dimanche matin à 8h. Dans l'autre partie du tableau, Espagne-Portugal samedi à 6h, puis Suisse-Argentine dimanche à midi. 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
3: Le sport sur le territoire à présent. Revenons sur un événement marquant du week-end dernier, la Backyard. Pour en parler avec nous, l'organisateur en Nouvelle-Calédonie, Sébastien Bourlard, et la grande gagnante de cette quatrième édition, Émilie Balthazar. Bonsoir.
9: Bonsoir Léo.
10: Bonsoir.
3: Merci d'être avec nous. Sébastien, on va commencer avec vous. Rappelez-nous en quelques mots la Backyard. Qu'est-ce que c'est cette course un petit peu pour les fous, on peut le dire?
9: Ah ben, clairement, hein. Clairement, c'est pas pour n'importe qui. Alors, la Backyard, c'est une course qui est pas comme les autres. On sait quand on part, on sait pas quand on arrive. Donc, on part pour faire des boucles de 6,7 km en une heure. Et si on y arrive, eh ben, on reprend le départ, ainsi de suite, jusqu'à ce qu'il n'y ait plus qu'un seul coureur et que les autres ont tous abandonné. Et ce dernier coureur devient le finisher. Et cette année, c'est Émilie, la finisher de la Backyard.
3: Émilie, on va vous poser quelques questions sur cette course magnifique. 33 boucles, il me semble. Vous avez explosé le record de la Nouvelle-Calédonie,
10: oui,
3: qui était de 22
10: oui.
3: tours. Racontez-nous cette course, comment ça s'est passé pour vous, dans la tête, dans les jambes?
10: Oh bah c'était absolument incroyable, je suis encore un petit peu sur mon nuage, je me demande comment c'était possible de faire autant d'heures. Je partais juste pour courir avec les copains, puisque cette course nous donne l'opportunité de courir doucement et d'avoir chacun un rythme un peu cool pour discuter, donc c'était ça l'idée à la base. Et puis de voir jusqu'où je pouvais aller, mais sans vraiment penser à une victoire. Moi, je voulais juste voir comment je gérais et aller jusqu'au bout de mes possibilités. Donc, j'étais pas du tout partie pour courir 33 heures. Bien au contraire, on m'aurait dit ça la veille. J'aurais dit non, c'est pas possible. Et du coup, je réalise pas trop là ce qui s'est passé encore. Je suis vraiment heureuse. C'était humainement très très riche. Il y a eu beaucoup d'événements marquants, de moments partagés avec mon assistant.
3: Les assistants pensent aussi à Pierre aussi qui vous a accompagné
10: oui.
3: jusqu'au 31e
10: voilà,
3: tour.
10: Oui, parce qu'évidemment sans Pierre, ça aurait certainement duré moins longtemps. J'avais hâte qu'il craque d'ailleurs, j'ai compté les tours pendant un petit moment en me disant mais quand est-ce qu'il va s'arrêter? Je ne savais pas si ça allait être lui ou moi, enfin il y a eu beaucoup de suspense. Et j'ai été très heureuse aussi d'avoir eu énormément de soutien parce qu'au départ je partais sans assistance et en fait les amis qui venaient me voir au fur et à mesure repassaient me voir et surtout mon assistant Paul qui est venu le soir qui m'a dit quand il est venu je te lâche pas, je reste avec toi toute la nuit si tu cours encore, ça m'a vraiment fait un bien énorme parce que la nuit c'est quand même assez long, elle dure 12 heures, il fait froid, on est dans le noir, on est seul. Donc ça, c'était quand même très compliqué.
3: Oui, vous parlez d'une course pour vous qui a duré plus de 33 heures. Il y a plusieurs stratégies qui peuvent se mettre en place. Courir vite pour arriver le plus vite possible, finir la boucle et puis avoir un petit peu de temps pour se reposer, prendre son temps et enchaîner de suite.
10: Oui.
3: Comment vous avez décidé votre stratégie ?
10: Ben, j'ai décidé de partir sur un rythme plutôt lent et régulier, c'est-à-dire courir sur une base qui est plus lente que ce que je cours d'habitude, le plus lent. Donc c'était très très lent.
3: C'est-à-dire en termes de temps sur les 6,7
10: km. Du 7,15 au kilo. Donc
3: alors pour les experts ça passe, mais pour ceux qui ne connaissent pas forcément.
10: Je sais pas 8,5 9 km/h, un truc comme ça. Donc voilà. Ce qui permet de parler sans s'essouffler en fait. Donc je gérais ça comme ça, en analysant aussi ma fréquence cardiaque sur ma montre pour qu'elle soit pas trop élevée. Dès qu'elle était un peu élevée, je marchais et ainsi de suite. Ce qui fait que je faisais mes tours en à peu près entre 50 et 52 minutes.
3: Donc vous aviez une petite dizaine de minutes pour vous changer, vous reposer,
10: voilà,
3: manger un petit bout, plus
10: 8 minutes, entre 5 et 8 minutes, puisque 3 minutes avant que le tour démarre, Sébastien hurlait au micro 3 minutes, puis 2 minutes, puis 1 minute. Donc il fallait se repréparer à repartir. Donc c'est vrai qu'en fait, la pause, elle dure très très vite.
3: Sébastien, justement, sur cette pause, parce qu'on l'a dit, vous êtes l'organisateur, mais vous avez aussi remporté cette course il y a quelques années. Quel côté vous préférez? Est-ce que vous êtes prêt à repartir et retenter les boucles?
9: Mon histoire avec la Backyard, c'est une vraie histoire d'amour parce qu'en effet, j'ai gagné la deuxième édition. C'est la seule course que j'ai gagnée d'ailleurs. Enfin, moi, c'est un format qui me convenait totalement. Et après, j'ai eu l'occasion de l'apprendre. Donc, j'ai découvert l'autre côté de la course par l'organisation. J'adore les deux côtés. Moi, c'est un. Courir la Backyard, c'est vraiment un format qui est à part et c'est un format qui me convient très bien. Où en fait, on ne sait pas quand on va s'arrêter, on va chercher le bout de soi-même.
3: Oui, parce qu'à la fin de chaque boucle, on se dit est-ce que j'en fais une de plus, est-ce
9: tout à fait.
3: Ou pas
9: et Tant qu'il n'y a pas de blessure qui vienne s'installer et qu'on n'est que sur de la fatigue, après, il commence à y avoir un effondrement psychologique. Et ce qui est vraiment difficile, c'est réussir à se convaincre soi-même de repartir pour un tour.
3: Et justement, vous le dites, c'est dans les jambes, c'est aussi dans la tête. Il y a un engouement en Nouvelle-Calédonie. On l'a vu, 200 inscrits pour cette quatrième édition. C'est le double par rapport à la précédente, c'est ça?
9: Oui, tout à fait. Alors là, on est ravis. L'année dernière, donc, on a vendu les 100 dossards en 3 mois. Et là, on a ouvert à 200 dossards. C'est parti en 6 jours. Donc, c'est un vrai succès.
3: Et est-ce que cette année, on peut parler de véritable exploit d'Émilie Balthazar qui est juste à côté de nous?
9: Complètement. Parce qu'Émilie a explosé le record. L'année dernière, on était à 22 heures. Cette année, à 33 heures, Émilie a vraiment mis la barre haute.
10: Émilie, c'est grâce à Pierre aussi, quand même.
3: Émilie, est-ce que c'est possible, dans les années qui viennent, d'aller plus loin? Ou 33 heures, c'est déjà...
10: Oui, je pense, puisque le record mondial, c'est...
3: 117 heures, il me semble.
10: Oui, quelque chose comme 850 kilomètres, donc on en est encore très loin.
3: Hein. Mais... Vous en avez fait 221.
10: J'en ai fait 221 et ça m'allait très bien. J'avais pas envie d'en faire plus à la fin. Hein. Je me suis pas dit, tiens, je ferai encore 10 tours. Non, j'étais bien contente de finir.
3: Parce que là, ce que j'ai pu entendre des participants, 22 tours, certains se disaient, bon, c'est un stade qu'on peut aller chercher, 33... Il faut être bien entraîné et bien accroché pour aller battre ce record à Sébastien Bourlard.
9: Oui, tout à fait. Je pense qu'après, ça va quand même stimuler des coureurs pour l'année prochaine. C'est un objectif qui va être plus challengeant, c'est sûr.
3: On va parler un petit peu de vous, Émilie Balthazar. Oui. La course à pied, le trail, c'est votre domaine. Il y a déjà eu des courses par le passé. Est-ce qu'il y en aura d'autres dans le futur?
10: J'ai déjà eu plusieurs ultra-trails. J'ai 4 UTNC ici en Nouvelle-Calédonie. Ensuite, j'ai fait aussi des ultras... à l'étranger, le Marathon des Sables, l'UTMB l'année dernière. Et cette année, j'ai fait l'UTA au mois de mai en Australie, dans les Blue Mountains. Et je suis une passionnée, hein, on va pas se mentir. Hein, c'est quelque chose qui m'anime, j'adore les défis, l'aventure. Il y en aura d'autres, oui.
3: Ah ben on suivra ça avec intérêt, peut-être une participation pour la 5e Backyard.
10: Je sais, je ne me prononce pas encore pour l'instant.
3: Vous, Sébastien Bourlard, la 5e est déjà en préparation. J'imagine, quand vous dites qu'il y a un engouement en Nouvelle-Calédonie, il y a du monde, on est déjà prêt pour l'année prochaine?
9: Complètement, à 100%, on sera présent l'année prochaine.
3: Et on suivra donc aussi la 5e édition de la Backyard. On rappelle, hein, c'est 6 706 mètres toutes les heures.
9: Absolument.
3: Allez, le rendez-vous est pris pour 2027. Merci beaucoup.
10: Merci
3: Sébastien
10: à vous,
3: Bourlard, organisateur donc de la Backyard en Nouvelle-Calédonie. Émilie Balthazar, grande vainqueur cette année avec 33 boucles, donc 33 heures autour de l'hippodrome Henri-Millière. Merci.
9: Merci.
3: Et puis une soirée pas comme les autres au judo club Calédonia Nouméa. C'était hier soir. Les pratiquants ont eu la chance de suivre leur entraînement avec le champion Alexis Mathieu. Il est actuellement sur le territoire pour un court séjour et il n'a pas hésité à retourner sur les tatamis pour partager sa passion avec la jeunesse et parler de son parcours. Pour Nathalie Do, la présidente du judo club calédonien, c'était un grand honneur de pouvoir le recevoir sur les tatamis de Nouméa.
11: En fait, c'est une grande fierté, surtout qu'Alexis, on le connaît quand même depuis longtemps. On l'a connu à Koumak quand il était petit. Donc oui, c'est une grande fierté de le faire venir sur le tatami, pour nos jeunes en plus. C'est quand même un champion de France. C'est quand même le seul Français qui a fait une médaille à Bercy dernièrement. Donc oui, c'est une grande fierté d'avoir Alexis.
12: C'est avant tout créer de l'inspiration peut-être?
11: Peut-être aussi. Alors peut-être pas pour tous, hein, parce que tout le monde n'est pas compétiteur dans l'âme, mais je pense que oui, renvoie le monde sur le tatami, ça peut les motiver, je pense, oui.
3: Alexis Mathieu, qui a notamment ramené la seule médaille du camp tricolore au prestigieux tournoi de Paris en 2026, c'était le bronze. L'ancien licencié de Koumak, qui était tout proche d'une sélection au JO de Paris 2024, espère désormais rester en bonne position pour prétendre à une place aux prochains Jeux Olympiques. 18h25 après le sport, la météo.
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3: Et la météo, c'est avec vous Ismaël.
14: Et on ouvre ce bulletin avec une vigilance jaune forte houle sur la façade ouest de Poya à l'île des Pins ainsi qu'à Marais pour une houle de sud à sud-ouest voisine. 2-3 mètres, ça représente 11 communes sous le coup de cette vigilance jaune. Ce soir, les nuages deviennent progressivement plus nombreux sur la façade ouest où de rares averses circulent. Ailleurs, le ciel est plus dégagé, généralement peu nuageux sur l'est et passagèrement sur les Loyautés. Le vent de secteur sud faiblit entre 10 et 15 nœuds, localement autour de 15 nœuds aux pointes de la Grande Terre et entre 5 et 10 nœuds sur sur l'est. En fin de nuit, il soufflera autour de 10 nœuds, voire variable faible sur la côte est. Et les températures minimales sont stables, comprises entre 10 et 15 degrés, voire parfois moins de 10 degrés aux îles. Et dans l'intérieur, près du littoral, elles atteignent localement 17 à 19 degrés.
3: Merci Ismaël, c'est la fin de cette édition. Place tout de suite à vos rendez-vous d'Europe 1, le journal suivi de l'interview d'Europe 1 ce soir. Laurence Ferrari reçoit Robert Ménard, le maire de Béziers.
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16: Christophe Lamar. Bonjour à tous. C'est sans doute la plus belle affiche de ces quarts de finale de la Coupe du Monde de football. France-Maroc ce soir à Boston aux États-Unis. Deux sélections aux caractéristiques similaires, jeu créatif et rapide, promesse d'un beau spectacle. Mais, parce qu'il y a un mais, cette fois les Bleus se méfient. Cyril de la Morinerie, ce remake de la demi-finale du précédent mondial pourrait ne pas tourner en leur faveur.
17: Oui, 4 ans après les avoir éliminés en demi-finale au Qatar, les Bleus retrouvent les Marocains aux États-Unis. Mais cette fois, la rencontre s'annonce bien plus indécise. Les Lions de l'Atlas ont changé de dimension. Les coéquipiers d'Achraf Hakimi sont devenus champions d'Afrique durant cette Coupe du Monde. Ils ont fait jeu égal avec le Brésil et balayé le Canada. Le défenseur Dayo Upamecano voit dans le Maroc l'une des plus belles nations du tournoi.
18: C'est une très très belle équipe, 6e au classement mondial. Ils ont progressé depuis 2022. C'est une équipe qui aime avoir le ballon. Il va falloir être attentif.
17: Les Français qui ont eu du mal à battre le Paraguay en 8e de finale ont tout intérêt à hausser leur niveau de jeu. Le Maroc aligne des joueurs qui évoluent dans les plus grands clubs comme le PSG et le Real Madrid. La sélection marocaine a des liens très forts avec la France, prévient le champion du monde Christian Carambeu.
19: C'est ça la difficulté, ce sont deux équipes qui se connaissent. Certains jouent en France, beaucoup même sont nés en France, donc faut juste être concentré et faire le job.
17: Avec son trio offensif de feu, Mbappé, Dembélé et Olysée, la France a les cartes en main pour barrer la route à la dernière équipe africaine encore en lice dans cette Coupe du Monde.
16: Cyril de la Morinerie, France-Maroc à 22h ce soir. Match retransmis en France dans les bars ou sur écran géant. Soirée placée sous très haute surveillance. Une note des renseignements territoriaux qu'Europe 1 a pu consulter alerte sur les risques de débordement et de violence, notamment en cas de victoire du Maroc. Alexis de la Fontaine.
20: Oui, ce match présente un risque accru de troubles à l'ordre public, estiment les renseignements, et une victoire marocaine serait le scénario le plus redouté à cause, je cite, de la propension des supporters à célébrer de manière visible et agitée, c'est-à-dire des voitures brûlées, des magasins saccagés et du mobilier urbain vandalisé. Ces craintes ne sortent pas de nulle part. Déjà, lors du dernier tour, des débordements ont eu lieu à Lille, Metz, Nancy, Annemasse et Paris. Bilan, 12 policiers légèrement blessés par des tirs de mortier. Idem en 2022 lors de la demi-finale France-Maroc et plus récemment pendant la Coupe d'Afrique des Nations en janvier dernier. Sur les réseaux sociaux, certains supporters manifestent l'envie, je cite, « de mettre le chaos en France », révèle cette note des renseignements. Alors, face à cette situation, un important dispositif de sécurité sera déployé dans les métropoles pour encadrer les rassemblements et éviter tout débordement.
16: Alexis de la Fontaine du service politique d'Europe 1.
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21: La présidentielle 2027 est lancée. Son entrée en campagne était attendue. Marine Le Pen a donc choisi la Sarthe, Christophe, pour son premier déplacement sur le terrain après sa déclaration de candidature.
16: Et Marine Le Pen au contact des sympathisants et des habitants. Déplacement en compagnie de Jordan Bardella, stratégie du ticket que le Rassemblement National espère gagnant. La députée du Nord a
23: trop d'arguments juridiques développés, sont autant d'éléments de nature à rallonger le temps du délibéré. Enfin, il existe aussi une possibilité pour les avocats de la défense déposer des questions prioritaires de constitutionnalité, dernière arme juridique pour repousser la décision de quelques semaines à quelques mois si elles sont jugées recevables. Sur le papier, il est donc possible que les avocats rentrent dans ce rapport de force avec la Cour de cassation. Reste à savoir si Marine Le Pen assumera politiquement l'image d'une candidate accusée d'obstruer la justice. Hier encore, elle a assuré ne pas jouer la montre, mais user de ses droits. Droit, a-t-elle dit, que l'état de droit offre à tout justiciable.
16: William Molinier, cette affaire des assistants parlementaires européens du Front National reste à ce stade sans effet sur la popularité de Marine Le Pen. Deux instituts de sondage la donnent ce matin largement en tête des intentions de vote pour la présidentielle. Enquête réalisée au lendemain de l'annonce de sa candidature.

0: candidature à la présidentielle.
1: Le débat sur la fin de vie, nous sommes à quelques jours de son adoption définitive à l'Assemblée nationale et le président du Sénat sort de sa réserve.
0: Mais Gérard Larcher appelle le gouvernement à refuser ce qu'il qualifie de jeu de dupes, entretien accordé à nos confrères du Figaro. Le président du Sénat demande à l'exécutif de renoncer à son ambition, l'adoption du texte la semaine prochaine à l'Assemblée nationale, puis sa promulgation avant la fin de l'année. Il annonce saisir le Conseil constitutionnel. Antoine Bienveau.
2: Oui, dans les colonnes du Figaro, Gérard Larcher accuse le gouvernement de jouer, je cite, un jeu de dupes en ignorant les alertes et les amendements des sénateurs. Selon lui, plusieurs garde-fous ne sont pas respectés dans le texte, notamment la clause de conscience des établissements concernant l'aide à mourir. Depuis le début des débats parlementaires, une majorité de sénateurs, surtout à droite, jugent les critères fixés par les députés trop larges pour accéder à l'aide à mourir. En l'état, Gérard Larcher assure ainsi ne pas avoir la garantie que les plus faibles seront protégés par la loi et pose donc un ultimatum au gouvernement. Si le texte n'est pas suspendu avant le vote prévu mercredi prochain, il saisira alors le Conseil constitutionnel. S'il concède que la démarche est rare, Gérard Larcher ne donne en revanche pas d'indication concernant les arguments juridiques sur lesquels il compte s'appuyer.
0: Antoine Bienveau, le Sénat qui vient d'approuver le projet de loi du gouvernement sur les passoires thermiques, s'il prévoit des mesures d'adaptation, il permet également la remise en location sous condition de logements énergivores classés G ou F, jusque-là exclus du marché. L'Assemblée nationale l'examinera à la rentrée de septembre. La canicule poursuit son avancée vers le nord et l'est du pays. La vigilance orange concernera 72 départements à la mi-journée. C'était 67 hier. Chaleur insupportable qui favorise aussi la multiplication des incendies. 7800 hectares brûlés depuis début juillet. Et face au risque d'incendie, plusieurs communes ont d'ores et déjà annulé les feux d'artifice du 14 juillet. Dans certains départements, ils sont purement et simplement interdits sur décision préfectorale. C'est le cas par exemple de l'Hérault, de l'Ain, du Loir-et-Cher ou encore du département de l'Essonne.
1: Merci Christophe Lamar.
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5: Il est 18h34, l'heure pour vous de retrouver la grande interview CNews Europe 1. Et c'est Robert Ménard qui l'a fait au micro de Laurence Ferrari.
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7: Et notre invité dans la grande interview sur CNews et Europe 1, c'est Robert Ménard. Bonjour à vous.
8: Bonjour Laurence.
7: Maire de Béziers, parlons de Marine Le Pen qui a donc annoncé sa candidature cette semaine malgré sa condamnation en appel à 3 ans de prison dont 1 an sous bracelet électronique dans l'affaire des emplois du Parlement européen. Sa peine d'inéligibilité a été ramenée à 15 mois ferme. Elle a donc été purgée. Elle a décidé de se pourvoir en cassation. Est-ce que le fait qu'elle puisse se présenter, qu'elle soit candidate, c'est une bonne nouvelle pour vous et pour la démocratie?
8: Mais bien sûr que c'est une bonne nouvelle. On peut penser, moi je ne pense pas du bien de ce qu'a fait le Rassemblement National avec cette histoire d'attaché parlementaire. Mais ça, c'est un problème. La deuxième, est-ce que, en l'occurrence, 3 juges vont décider, eux, si vous, si moi, on peut voter ou pas pour quelqu'un? Écoutez, si les gens pensent que c'est une faute morale, que c'est pas bien tout, ils auront l'occasion de le dire.
7: Dans les urnes.
8: Dans les urnes. Et je trouve que c'est une sage décision d'avoir remis au fond les clés à Marine Le Pen en disant... Vous décidez ou pas? Elle a décidé. Ensuite, chacun en pense ce qu'il veut. Mais évidemment que c'est une bonne chose. On peut pas confier. Ça a l'air des mots, mais ça n'en est pas. On confisque pas le vote des Français. En plus, attendez, là, vous avez vu, il y a en gros plus d'un tiers des Français qui s'apprêtent à voter pour elle. Vous pouvez pas leur dire, ah, mais écoutez, on va pas vous demander votre avis, c'est nous qui décidons. Alors après, vous pouvez dire, c'est pas bien, et je vote pas pour elle.
7: C'est autre chose. Mais il y a quand même une épée de Damoclès judiciaire qui continue de planer sur sa tête. Ce matin, Rémi Hetz, procureur général auprès de la Cour de cassation, qui a donc été saisi par Marine Le Pen, s'est dit, nous sommes en ordre de marche pour rendre la décision avant le scrutin. C'est-à-dire qu'on pourrait avoir une décision de la Cour de cassation avant, à quelques jours avant le premier tour.
8: Ah oui, mais ça, c'est le calendrier. Non, mais là, ça me choque pas, parce que le RN, le nombre de fois où ils gueulent sur la lenteur de la justice, ce coup-ci, ils aimeraient qu'elle soit un peu plus lente. permettez-moi de sourire. Non, et puis je vais vous dire pourquoi je dis que c'est pas. En plus, je trouve que ça n'a aucune importance parce que je pense qu'aujourd'hui, que Marine Le Pen, pendant une semaine ou quatre semaines, bien sûr, ça va lui casser les pieds, ça va lui compliquer la vie. Elle porte un bracelet électronique, ça choquera un certain nombre de gens, mais je ne suis pas sûr qu'un certain nombre des électeurs du Rassemblement National, je les vois chez moi, disent pas au fond, regardez ce qu'on lui impose. Vous savez, elle apparaît comme quelqu'un. Moi, je suis content. Je préfère que ce soit elle que Bardella parce que je pense.
7: C'est une meilleure candidate, Robert Ménard.
8: Elle a d'abord une autre épaisseur, madame. Elle a une vraie expérience. Elle n'est pas un gamin de 30 ans qui a jamais bossé dans sa vie. Pardon de dire ça aussi brutalement, mais c'est ça. Moi, j'ai des divergences avec Marine Le Pen, mais je lui reconnais une suite dans les idées. Enfin, il y a des combats sur l'immigration, mais pas que sur l'immigration, sur l'identité, le fait que les Français se sentent menacés dans ce qu'ils sont, sur les questions de sécurité.
7: Ça, vous le partagez avec elle.
8: Attendez, elle a eu raison avant tout le monde. Elle posait cette question-là, elle disait le mot immigration, ou vous disiez le mot immigration, vous étiez le facho de service. C'est pas vrai, c'est elle qui a raison. Et elle porte, aujourd'hui, les Français le disent massivement, y compris même les autres partis politiques qui se mettent à en parler. Tiens.
7: Robert Ménard, elle en est à sa quatrième candidature. Vous dites qu'elle est plus préparée que lors des dernières campagnes. Dans tous les cas de figure, dans tous les sondages, pour l'instant, elle semblerait en mesure de l'emporter. Est-ce que c'est pas un peu tôt par rapport à l'échéance? Et qui redoutez-vous le plus en réalité face à elle?
8: Attendez, deux choses. D'abord, on est, vous le disiez, presque un an. Si on s'amusait, là on le fera pas, mais à prendre les sondages des précédentes élections.
7: Oui. On aurait des surprises.
8: Je suis plus vieux que vous et je me souviens d'un certain nombre de sondages qui disaient exactement le contraire de ce qui arrivait. Donc, il faut faire attention. Deuxièmement, le Rassemblement National, quand même, quand vous regardez ses campagnes, il perd des voix pendant les campagnes parce qu'il a tout le monde contre lui et tout ça. Troisièmement, qui aujourd'hui, mais il n'y a personne face à elle.
7: Il n'y a personne. Il n'y a pas Jean-Luc Mélenchon, par exemple.
8: Attends, mais Jean-Luc, vous avez vu, je ne sais plus lequel de sondage le donne. 70% pour elle au deuxième tour contre 30% pour Jean-Luc Mélenchon. Dieu merci, il est disqualifié, je crois. Il peut être au deuxième tour, mais disqualifié. Moi, je pensais qu'il aurait pu y avoir une alternative de droite qui soit capable de dire, sur le terrain économique, on dit moins de bêtises que le RN, on est moins pro-russe que le RN, et donc, mais en même temps, sur les questions qui nous touche l'immigration et tout ça, on est capable de dire à peu près la même chose. Le problème, c'est que aujourd'hui, le seul qui pourrait un peu incarner ça, c'est Bruno Retailleau. Mais vous avez vu le parti qu'il a avec lui. Mais attends, moi j'ai ce parti, je me débarrasse du parti.
7: Avec des amis comme ça, pas besoin d'ennemis.
8: Il te tue, c'est pas un boulet, c'est une enclume que tu as accroché.
7: Donc il est déjà dans cette attends. Il est condamné à se rallier à Édouard Philippe.
8: Je sais pas. Moi, quand il me parle, il me dit jamais je le ferai. Je le traite pas de menteur, donc j'imagine qu'il le fera pas. Mais tant qu'il se débarrassera pas d'espèces de cohortes de gens derrière lui qui ne rêvent que d'une chose, c'est lui foutre un coup de poignard dans le dos, il y arrivera pas, et pourtant c'est un homme de qualité et tout, mais il y a quelque chose qui fonctionne pas encore.
7: Mais Robert Ménard, est-ce qu'il faut pas que justement ces candidats qu'on appelle du bloc central, je sais pas ce que ça recouvre exactement, Édouard Philippe, Gabriel Attal, Bruno Retailleau, et ils sont très nombreux, à un moment s'unissent et se disent allez, on se met en ligne de marche.
8: Mais faut faire quoi? Attendez, pour faire quoi? Pour décider? Vous croyez que, je sais pas, on prend l'exemple Gabriel Attal, c'est la rupture par rapport à Macron. Enfin, qui peut vous faire croire?
7: Édouard Philippe aussi?
8: Mais pas plus que ça. Moi, j'ai pas d'antipathie pour le maire du Havre. Mais enfin, vous avez un peu de mémoire comme moi. Enfin, il a pas été rien. Il était premier ministre de ce pays. Moi, je lui ai posé la question. Il m'a dit, oui, mais les choses sont différentes et tout. Mais Coco, si tu penses que on t'impose tous les matins parce que l'autre, il est chef de l'État, de faire ceci ou de ne pas faire cela, qu'est-ce que vous faites? Vous vous tirez au bout d'un moment. Les types, ils voudraient aujourd'hui bénéficier du fait d'avoir été ministre ou Premier ministre, et aujourd'hui dire « Ah oui, mais vous savez, j'étais contraint. » T'es pas contraint dans la vie politique. Il n'est pas smicard, il ne peut pas quitter sa boîte. S'il veut demain, il veut arrêter d'être Premier ministre, t'arrêtes, tu dis « Je ne suis pas d'accord avec ceci et cela, et je le fais. » Enfin, vous rigolez, c'est
7: donc
8: pas
7: vous
8: sérieux.
7: Nous dites ce matin, Robert Ménard, sur CNews et Europe 1, il n'y a aucune chance que ces candidats du bloc central se mettent d'accord, ils vont y aller en ordre dispersé, donc ça ouvre la voie à un second tour RN, LFI, on est d'accord.
8: Mais c'est en même temps le pire des scénarios. Vous avez envie de choisir? Moi, je n'ai pas envie de choisir. Si j'avais à choisir, je vous le dis tout de suite, je voterai Marine Le Pen. Mais bien sûr, je suis pas Jobard. Enfin, vous avez vu ces derniers mois, l'antisémitisme aujourd'hui, il est pas là, il est de l'autre côté. Enfin, on va pas prendre tout ce qu'on peut reprocher à Jean-Luc Mélenchon. Bien sûr, je choisirais. Mais je voudrais me retrouver dans une autre alternative. Sauf que pour ça, pardon de ma vulgarité, il faut des gens qui en aient un petit peu, qui aient envie
9: du
8: de
9: courage.
8: Dire, du courage. Voilà, vous avez raison, vous me sauvez de grossièreté épouvantable. Donc, qui aient du courage, qui aient suffisamment. Ils ont des convictions, mais pas de courage. De rompre, à un moment donné, tu prends des risques. Je suis persuadé que les Français, ils attendent une voix forte qui soit pas enchaînée par des logiques de parti, qui tombe sur un homme ou une femme, qui leur dise, voilà, je vous propose ceci, ça va pas être facile, mais je vous donne de l'espoir, vous verrez, vous pouvez me faire confiance, je vous comprends, je parle comme vous, je comprends ce que vous dites. Attendez, il y a une dette. Marine Le Pen, elle surfe sur un truc facile, non, c'est pas facile, mais évident, il y a une détestation, pas seulement de M. Macron, mais de tout ce qui, de près ou de loin, vous rapporte à lui. Mm-hmm. Et puis l'idée, là, c'est pour ça que je trouve que pour le RN, c'est une meilleure solution. L'idée, t'es jeune, tu vas voir, tu vas montrer, ça, on a donné avec Gabriel Attal, on a donné avec Macron, je crois plus
9: donc,
8: que ce
9: soit... Donc t'es jeune, c'est pour Jordan Bardella,
8: bien
9: c'est
8: sûr,
9: ça
8: en fait.
9: Mais le ticket fonctionne pour vous ? Président de la République, Premier ministre, c'est ce qu'ils nous vendent ?
8: Ouais, je m'en bats l'œil un peu, quoi. Pour
9: non,
8: dire la vérité.
9: Pour vous, c'est pas une bonne
8: idée. Non, bien sûr que pour eux, c'est une bonne idée. Je pense que le problème, pourquoi je dis je m'en bats l'œil? Parce que ce que j'ai envie de savoir, c'est est-ce que Marine Le Pen aura le courage de dire sur la situation financière de la France, qu'est-ce qu'on fait? Parce que, attendez, moi je le vois tout le temps, mais à mon petit niveau, à mon tout petit niveau, quand t'es dans l'opposition, tu peux dire, madame, n'importe quoi. N'importe quoi. Je veux dire, moi, oui, le SMIC le SMIC, une augmentation du SMIC, l'essence pas chère, la retraite.
9: Les impôts,
8: mais ça n'existe pas, madame. Vous le savez bien. Comment vous pouvez en voir en face de vous quelqu'un qui vous dise ce genre de promesses? En plus, c'est méprisant par rapport aux gens, parce que je pense que les Français, ils sont pas assez cons pour pas savoir que tu peux pas à la fois baisser les impôts, augmenter les salaires et baisser la dette. Ça n'existe pas. Ça n'existe pas.
9: Robert Ménard, est-ce que vous accepteriez de participer à un gouvernement?
8: Ça se pose pas comme ça. Honnêtement.
9: Ah, si, ça se pose quand même.
8: Non, ça se pose rien du tout,
9: si,
8: d'abord.
9: Ça se pose.
8: Avec qui?
9: Jordan Bardella, Premier ministre.
8: Enfin, attendez, ils viennent de présenter quelqu'un contre moi. Je veux dire, il ne rate pas une occasion de dire une saloperie. En l'occurrence, lui, plus qu'elle. Sur ça, ils sont pris une raclée. Voilà, il faut qu'ils apprennent quelque chose. Au fond, le RN, ils ont un défaut exactement le même que l'extrême-gauche. Exactement le même. D'un sectarisme de temps en temps. Ils sont capables. Enfin, vous n'avez jamais dit une connerie, vous, sur quelqu'un, et vous le regrettez, je suppose que ça vous est arrivé. Comme tout le monde, je ne parle pas là, ici, vous n'en dites jamais. Je parle dans la vie privée. Tu as un mot qui est désagréable et tu le regrettes. Après, tu dis. Mais ils n'oublient rien, ils sont capables de vous ressortir. Mais quand eux, ils vous disent une saloperie sur vous, comment vous osez rappeler qu'ils ne sont pas clean?
9: La querelle n'est pas terminée. On parle du procès de Marine Le Pen.
8: Non, j'ai une querelle. Avec M. Bardella, j'en ai infiniment moins avec Marine Le Pen, pour qui j'ai infiniment plus de respect, même si je suis en vrai désaccord sur un certain nombre de choses avec elle.
9: Et on a parlé de la décision de justice la concernant, il y en a une aussi qui pèse sur vous, le 30 septembre prochain, puisque votre mandat de maire est remis en cause par une décision de justice, vous avez refusé de marier un OQTF. Est-ce que, là encore, vous comprenez que c'est insupportable pour vos électeurs de voir que peut-être votre mandat va vous être retiré pour un acte que vous pensez illégal?
8: Et que 70-75% des Français disent j'aurais fait exactement la même chose. Madame, je me serais retrouvé comme, voilà, exactement dans cette situation. Moi, maire, ici, de ce côté de la table, le monsieur en face de moi, en situation illégale, faisant l'objet d'une obligation de quitter le territoire. Une obligation de quitter le territoire. Et vous le mariez. C'est-à-dire, qu'est-ce que vous faites quand vous mariez quelqu'un? Vous rendez en quasiment impossible l'expulsion de ce garçon. Non, je veux pas le faire, je le ferai pas, je m'entête, je dois être une bourroune, comme on dit chez moi, c'est-à-dire quelqu'un qui change pas d'avis. Non, on m'a dit, mais t'as qu'à le faire marier par un adjoint. Vous voyez, on parlait du courage. Ah non, je vais pas le faire, mais écoute-toi, voilà. Si tu voudrais me rendre un service, tu le fais. Mais il y a plein de mères qui feraient exactement la même chose que moi, sauf que, vous le dites, la menace est tellement terrifiante. Tu te rends compte, je viens d'être élu avec plus de 65% des voix, je pourrais en septembre, ne plus être maire de la ville. Enfin, tu te dis, au fond, est-ce que ça vaut le coup et tout. De temps en temps, ça vaut le coup.
9: La proposition de loi interdisant les mariages pour les étrangers en situation irrégulière n'a pas été adoptée à l'Assemblée. C'est un regret pour vous, évidemment. Demandez peut-être que, justement, à l'avenir, les candidats s'engage sur ce sujet-là.
8: Attendez, mais madame, ils se sont engagés. J'ai eu tous les partis du centre dont vous parliez tout à l'heure. Je les ai eus personnellement. Robert Ménard, suivant les cas, tu peux compter sur nous. Évidemment qu'on va la voter cette loi. On va quand même pas te laisser tout seul face à la justice. Le jour, alors là, que la gauche fasse de l'obstruction.
9: Classique.
8: On l'oublie. On vous y attendez. Je m'attendais pas. Mais que les partis, comme on dit, du centre et de droite, pas les LR. Et le RN non plus, ils ont été hyper corrects là-dessus. Mais les autres ne se donnent pas les moyens de voter la loi. Mais enfin, ils se foutent de ma gueule. Et pas que moi, c'est pas trop important. Mais ils se foutent de leurs électeurs. Et ces gens-là vous disent, aujourd'hui, il faut lutter contre l'immigration illégale. Donc, il faut virer un certain nombre de gens qui sont en situation illégale. Et quand ils ont l'occasion de dire un maire refuse de marier parce qu'il veut rendre possible ces expulsions, je suis pas là ou je fais pas le job, c'est se foutre du monde. Alors, on votera pour des gens, en tout cas, bon, je vais parler que pour moi, je suis pas dans le parti, je voterai pour des gens qui ont un peu, comment vous dire, de figure.
9: Clairement là-dessus.
8: Vous voyez, de figure. Vous voyez ce que ça veut dire, de figure. Vous voyez, t'as un peu de figure. C'est-à-dire, quand tu dis quelque chose, si je vous dis quelque chose en face de vous, je le fais. C'est juste ça.
9: Donc c'est ça, des marqueurs forts sur les sujets régaliens, sur la dette, apurer la dette, prendre des décisions difficiles concernant la dépense publique.
8: La dette. Madame Ferrari, 3 500 milliards l'an prochain. Les intérêts de la dette, pas rembourser la dette, on ne la rembourse pas la dette, on rembourse les intérêts de la dette, ce sera plus que les impôts que nous payons tous ici. Mais enfin, comment tu peux ne pas prendre en compte? Alors évidemment, dans une campagne électorale, t'as pas envie de dire ça. T'as pas envie de dire aux gens, parce que 3 500 milliards de dettes, ça vous dit quelque chose à vous, rien à moi, rien du tout. C'est inimaginable. Donc c'est tellement inimaginable qu'on ne sait pas en parler. Et donc on ne sait pas en parler. Donc vous verrez qu'une bande de lâches n'en diront pas un mot. On en parlera plus tard. Et non, il faut juste prendre des décisions là-dessus.
9: Trois questions importantes pour terminer, Robert Ménard. Vous avez été choqué par le fait que Laurent Panifou, le ministre chargé des Relations avec le Parlement, organise le 15 juillet prochain un cocktail pour célébrer le vote de la loi sur la fin de vie. Ça vous choque?
8: Mais vous trouvez pas que c'est honteux? Vous imaginez? Quelle que soit votre opinion, on pense peut-être pas la même chose sur ça. Vous avez envie de célébrer la mort, madame. La mort. Attendez, moi, j'ai une position particulière. Je ne suis pas contre l'euthanasie. Parce que j'ai aidé mon frère à mourir. Parce qu'il avait une maladie de Charcot. Et c'est une merde absolue. Enfin, vous savez ce que c'est. Donc, je n'ai pas de position que vous allez trancher. Je pense que chacun essaye de se dépatouiller comme tu peux. Tu vas chercher un médecin. Moi, c'était un
9: ça existe
8: médecin
9: déjà. Que...
8: Mais on le
9: ça fait. Existe déjà.
8: Mais bien sûr,
9: ça existe. Des unités de soins palliatifs.
8: Voilà. Il faut des soins palliatifs, mais le reste, il faut pas le faire. Il faut pas de nouvelles lois. Vous savez pourquoi? Je réponds pas du tout sur un terrain moral. Vous avez bien compris. Je me passe pas du tout là-dessus. Vous savez ce qui va se passer? Exactement ce qui se passe au Canada. C'est-à-dire, ça va être une loi pour les pauvres. Vous savez, payer, moi, j'ai dans ma ville, il y a des EHPAD. Je ne sais pas si vous savez, ça coûte cher un EHPAD quand vous avez un papa ou une maman. Tout le monde ne l'a pas. Quand vous aurez répété 2 ou 3 fois à quelqu'un en EHPAD, écoute, tu sais, c'est difficile, tes petits-enfants, il faut aller à l'école, tu sais, ça coûte cher l'EHPAD et tout. Comment ça pèse? Si tu te sens inutile, si tu sens que tu es une charge pour tout le monde et une charge pour tes enfants, vous avez vu l'explosion au Canada des gens.
9: Et il célébrer faut... ça, pour vous, c'est indigne et indécent.
8: C'est dégueulasse, madame. C'est immonde. Attendez, c'est un cocktail de célébration. Et le Conseil économique et social qui va y inviter les gens qui ont travaillé, comment ça s'appelait, je ne savais jamais, la convention
9: sociale,
8: c'est une escroquerie. Au lieu de prendre tes responsabilités, tu vas demander aux autres de les prendre à ta place. Vous avez vu, ils ont écrit aux gens qu'ils allaient prendre en charge leur hébergement et leur déplacement. Mais tu prends en charge l'hébergement et le déplacement de gens pour participer à une fête sur un truc qui est quand même de près ou de loin. tellement lié à la mort, tellement intime, tellement difficile à prendre, tellement compliqué. Mais qu'est-ce qu'ils ont dans la tête, madame ?
9: Robert Ménard, on est sur CNews et sur Europe 1. Ce soir à 22h, vous le savez, la France va affronter le Maroc en quart de finale de la Coupe du Monde. Au-delà du simple enjeu sportif, il y a un risque de débordement qui est réel. Il y a un dispositif de sécurité qui est extrêmement conséquent. Le ministre de l'Intérieur l'a annoncé. On s'y habitue, il faut s'habituer.
8: Mais
9: ou
8: non,
9: pas s'habituer.
8: Je ne veux pas m'y habituer. Moi, j'ai appelé la consul du Maroc à Montpellier parce qu'on a eu quelques petits problèmes lors du précédent match avec le Maroc. Moi, j'ai envie de faire la fête. Moi, j'ai rien contre l'équipe du Maroc. Quand il y a eu la finale de la CAN, enfin, donc pour l'Afrique, il y avait un match entre le Maroc et le Sénégal. Je suis allé avec les supporters marocains parce que je vous le dis ici, je préférais le Maroc au Sénégal. C'est pas gentil, mais c'est comme ça. Peut-être parce que je suis né en Afrique du Nord et que c'est mon histoire et que j'aime bien le Maroc et tout ça. Donc je n'ai aucun problème. Moi, simplement, comme maire, on a eu des réunions hier à la sous-préfecture pour éviter les débordements. Ça veut dire, vous avez compris, on a tous intégré le fait que demain, c'est ce soir, vous pouvez avoir des problèmes à cause d'une bande de petits cons qui ne représentent pas la communauté marocaine chez moi, mais qui sont là, qui sont de la deuxième ou de la troisième génération, et qui vont aller foutre le bordel. Et puis, de façon dangereuse, vous savez, ils roulent en bagnole avec le drapeau, c'est ce que je disais à la consul. Je disais, vous avez envie qu'ils écrasent quelqu'un ou qu'ils se cassent la gueule et qu'ils meurent ce soir-là? Moi, ça me tue qu'on soit là. Et encore, chez moi, c'est calme. Personne va piller quoi que ce soit, va casser l'ombre d'unité. Ça n'arrive jamais, mais peut-être j'ai un goût de l'ordre tel que ça décourage n'importe qui.
9: Mais dans les grandes villes, ça sera peut-être
8: Vous êtes sûr qu'à Paris, il n'y aura pas le bordel? Vous y mettriez votre main à couper?
9: Le préfet croit qu'il y aura des débordements.
8: Ben voilà, mais c'est terrible, alors que ça va être une fête, même si évidemment j'ai envie que ce soit la France qui gagne.
9: Dernière question, il y a évidemment un contexte géopolitique très lourd autour de cette élection en 2027. Ce qui se passe en Iran, avec la reprise, en tout cas, de certaines frappes iraniennes sur le Koweït et Bahreïn. Et puis l'Ukraine. Vous revenez, je crois, d'un voyage en Ukraine. Qu'est-ce que vous y avez vu, Robert Ménard ?
8: D'abord, je suis allé saluer mes amis ukrainiens, parce que ma ville est jumelée avec une ville qui s'appelle Tcharkiv, en Ukraine. Parce que c'est terrible, madame la guerre. Parce que les gens, ils parlent comme ça, peut-être parce que vous, moi, on sait ce que c'est, on y est allé et tout. La guerre, c'est pas la fleur au fusil. C'est des horreurs. Je suis allé dans les hôpitaux et voir les blessés. Ils seront eux, quoi qu'il arrive, quand t'es amputé, tu restes amputé toute ta vie. C'est terrifiant. Les orphelins, enfin, vous êtes maman, vous savez ce que c'est. Les femmes habillées tout en noir parce qu'elles ont parti, elles ont perdu leur mari. Et leur mari, souvent, c'est des jeunes papas. Donc, d'abord, leur dire ça, parce que c'est facile. Je voulais pas simplement, je voulais pas simplement dire, comme je peux vous le dire, que je suis du côté, évidemment, des Ukrainiens, et pas que du côté des forces russes, qui ont, je le redis pour tous ceux qui renvoient dos à dos, il y a un agresseur, un agressé, il y a un pays qui est envahi par un autre pays. Tu tournes, tu vires, c'est quand même ça la réalité. Donc ça, c'était la première chose. La deuxième chose, ils m'ont amené au front et je suis allé dans un bunker, vous savez, où ils pilotent les drones. Et là, c'était terrible pour la première partie, la douleur. Et là, l'espoir, personne ne m'a dit, on va gagner la guerre face aux Russes, personne n'a cette prétention. Mais ils me disent tous, avec les drones, le rapport de force a changé et les Russes ne gagneront pas la guerre. Et je trouve ça formidable parce que je suis de ceux qui pensent que les Ukrainiens, je sais le régime ukrainien, j'y suis allé 20 fois en Ukraine, je sais ce qu'il est, mais quand même, ils se battent pour nos libertés, pour le fait qu'on puisse ici dire ce qu'on dit sans problème et sans menace. Et rien que pour ça, ils méritent plus qu'un coup de chapeau, notre admiration. Je suis admiratif.
9: Merci beaucoup Robert Ménard d'être venu ce matin.
8: Merci
9: dans la matinale. CNews et Europe 1, bonne journée.

Il est 18h56, on fera un nouveau point sur l'actualité, le rappel des titres avec Léo Fichou à 19h et on continuera de dérouler le programme jusqu'à 21h. Bruno Mars, The Lazy Song, et détrompez-vous, jamais on est fatigué sur cette antenne. Jusqu'à 21h on a dit. Merci de votre fidélité, prenez bien soin de vous et prudence si vous êtes sur la route.

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2: Il est 19h, on retrouve Léo Fichou. Léo Fichou dans le rappel des titres.
3: Les loyalistes, le rassemblement et l'éveil océanien signent un accord de gouvernance, accord qui a vocation à durer toute la mandature. Il ne concerne que les politiques publiques locales et non un rapprochement sur l'avenir institutionnel. Demain, les loyalistes et le rassemblement qui siégeront dans deux groupes distincts présenteront la candidature de Virginie Rufenacht à la présidence du Congrès. Elle devrait recueillir 28 voix, soit la majorité absolue, tandis que l'ancienne présidente du Congrès, Velma Falayo, sera proposée comme présidente de la commission permanente. Pour l'élection du gouvernement annoncée pour le 21 juillet, les loyalistes et le rassemblement porteront la candidature de Mila Kulotu-Kumuli à la présidence. La fin de la phase de test du dispositif FR Alert. Après Nouville et Koné, 260 000 téléphones portables de Nouvelle-Calédonie ont sonné à 9h pour un exercice général. En plus de l'alerte, les téléphones devaient recevoir une notification suivie d'un SMS pour prévenir d'une crise en cours avec une sonnerie qui alarme. Après quelques ajustements, le dispositif devrait être officiellement mis en place en septembre. C'est un dossier suivi de près par tous les assureurs. Allianz a introduit un recours devant le tribunal administratif de Nouméa en déposant 14 requêtes pour engager la responsabilité de l'État dans les dégâts survenus à Kenyuin lors des émeutes de 2024. L'État a été condamné en première instance, mais en appel, c'est l'assureur qui a été débouté. Une étape majeure pour Air Calin dans le renouvellement de sa flotte et dans son développement. La compagnie a annoncé ce matin avoir sécurisé le financement de son premier Airbus A350-900 sans faire appel aux finances publiques de la Nouvelle-Calédonie. Cet avion de nouvelle génération sera livré en décembre. Un second devrait être livré en 2028. Et puis, du football à la une de l'actualité sportive, c'est demain que la France affronte le Maroc en quart de finale du Mondial. Les Bleus partent favoris, mais Didier Deschamps, le sélectionneur, reste prudent. Le Maroc, vainqueur de la Coupe d'Afrique des Nations, aura à cœur de prendre sa revanche après la défaite 2-0 en demi-finale du Mondial 2022 contre les Bleus. Coup d'envoi de la rencontre à 7h demain matin. Le vainqueur défiera l'Angleterre ou la Norvège en demi-finale. Dans l'autre partie du tableau, on retrouvera l'Espagne contre la Belgique et l'Argentine face à la Suisse. 19h03, l'heure pour moi de laisser l'antenne à Ismaël et de vous souhaiter une très belle soirée à l'écoute de Radio Rythme Bleu.
2: Merci beaucoup, c'était Léo Fichou.
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2: Et je suis extrêmement content de vous retrouver, enfin de continuer la soirée avec vous, de la débuter même, c'est pas mal du tout ça. On est ensemble, on vous l'a dit, jusqu'à 21h. Encore un superbe programme, hein, 19h40, vos messages dédicaces et musique à la demande au 3146 par SMS et le 25 46 46 par téléphone. 19h30, votre rubrique RRB, le hit pacifique de notre fréquence et de notre antenne. On verra, on découvrira qui est le numéro 1, enfin on découvrira, on s'y habitue surtout parce que c'est toujours le même. On fera un nouveau point à 19h30. On retrouvera également la lecture de vos avis de décès ainsi que vos avis et communiqués. C'est votre radioservice qui débutera dans quelques instants. Mais on commence comme toujours avec la météo et on espère que tout va bien de votre côté.
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2: Et on ouvre ce bulletin avec une vigilance jaune, forte houle sur la façade ouest de Poya à l'île des Pins, ainsi qu'à marée pour une houle de sud à sud-ouest voisine de 3 mètres. 11 communes sont sous le coup de cette vigilance jaune. Ce soir, les nuages deviennent progressivement plus nombreux sur la façade ouest, où de rares averses circulent. Ailleurs, le ciel est plus dégagé, généralement peu nuageux sur l'est et passagèrement nuageux sur les Loyautés. Le vent de secteur sud faiblit entre 10 et 15 nœuds, localement autour de 15 nœuds aux pointes de la Grande Terre, et entre 5 et 10 nœuds sur l'est. En fin de nuit, il soufflera autour de 10 nœuds, voire variable faible sur la côte est, et les températures minimales sont stables, comprises entre 10 et 15 degrés, voire parfois moins de 10 degrés aux îles et dans l'intérieur. Près du littoral, elles atteignent localement 17 à 19 degrés. Demain matin, le ciel deviendra nuageux en général, voire très nuageux à couvert. Sur la façade ouest, l'île des Pins est marée où de faibles averses seront possibles. Le vent s'orientera de sud à sud-sud-est et faiblira encore. Il soufflera entre 10 et 15 nœuds aux pointes de la Grande Terre et il sera souvent variable et faible ailleurs. Pour les températures, eh bien écoutez, le mercure évoluera peu. Les températures de l'après-midi resteront comprises entre 22 et 25 degrés. On va aller boire un grand verre d'eau. Je pense que ça fera de mal à absolument personne et ce sera beaucoup plus agréable pour vous. DJ Snake, Bipolar Sunshine avec Paradise. Ça devrait très certainement rappeler quelques souvenirs à une génération née au siècle dernier. Ce n'est absolument pas une attaque, juste un constat. Merci en tout cas d'être avec nous. Ça nous fait extrêmement plaisir, hein, de vous savoir toutes et tous à l'écoute de Radio Rythme Bleu. Un petit peu de musique et on se retrouve

0: 19h08, c'était DJ Snake en featuring avec Bipolar Sunshine sur leur titre Paradise. L'heure de retrouver à 19h09 la lecture de vos avis de décès.
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0: Les avis qui vont suivre concernent les décès de Madame Wawase Béatrice dite Atis, Madame Leur Maria, Madame Wamejo Rose Wauna Ea Newashetin, Madame Rose Daniel Dimayo, Madame Oué Waimalo Newazoué, Madame Séléphène Wassapa, Monsieur Eurythéen Germain dit Pia, Monsieur Diassé Avid Modeste, Madame Lozac Rosemary née Nawa, Madame Dufagé de Casteljau Anne-Marie, Monsieur Yéon Jean-Jacques, Madame Vie France née Gatefé dite Francette, Madame Wanapo Jenna née Sejo, Monsieur Tessier Léo, Monsieur Soupadi Johnny, Monsieur Ama Miguel, Monsieur Richard Alexandre, Monsieur Hyperé Patrick et Monsieur Oukanou Moreil dit Loné. On nous prie de vous faire part du décès de Madame Béatrice Wawase, dite Atis, survenue le 3 juillet dans sa 61e année. L'éveillé se fera à la morgue de Nouméa demain, vendredi 10 juillet de 10h à 20h et samedi 11 à partir de 7h. La cérémonie religieuse se déroulera en la chapelle du centre funéraire de Nouméa samedi à 9h15, suivie de son inhumation au cimetière du 4e kilomètre. On nous prie de vous faire part du décès de Madame Leur Maria, survenue le 5 juillet à l'âge de 89 ans. La veillée se tiendra demain, vendredi 10 juillet de 9h à 15h à la morgue municipale de Nouméa. La crémation se déroulera dans la plus stricte intimité familiale. On nous prie de vous faire part du décès de Madame Rose Wauna Ea Newashetin, survenue le 4 juillet à l'âge de 60 ans. Le travail coutumier se déroule au domicile de Monsieur Jules Wamejo à Rivière-Salée. La veillée est en cours jusqu'à 20h et reprendra demain, vendredi 10 juillet, de 8h à 9h45. Elle sera suivie d'une cérémonie religieuse.

0: cimetière du 5e kilomètre. On nous prie de vous faire part du décès de Madame Rose Danielle Di Maio, survenue le 6 juillet. Une veillée se déroulera au centre funéraire du Pont des Français. Demain, vendredi 10 juillet, de 16h30 à 19h, la crémation se fera au crématorium du Pont des Français. On nous prie de vous faire part du décès de Madame Oué Waimalo Newazoué, survenue le 6 juillet dans sa 77e année. La veillée est en cours au centre funéraire de Nouméa jusqu'à 20h. Veillée qui reprendra demain, vendredi, à 7h. La cérémonie religieuse sera célébrée en la chapelle du centre funéraire de Nouméa à 13h15 demain, suivi de l'inhumation à 14h au cimetière du 5e kilomètre. Notez que le travail coutumier se fait à la morgue de Nouméa. On nous prie de vous faire part du décès de Madame Séléphène Wassapa, survenue le 5 juillet dans sa 87e année. Le travail coutumier se déroulera au domicile de la défunte à Rivière-Salée de 8h à 21h, samedi 11 juillet. Il se poursuivra ensuite lors des veillées dans le salon privé du centre funéraire de Nouméa dimanche 12 juillet et lundi 13 de 8h30 à 19h30. La cérémonie religieuse sera célébrée en la chapelle du centre funéraire de Nouméa mardi 14 à 9h, suivie de l'inhumation à 10h au cimetière du 5e kilomètre. On nous prie de vous faire part du décès de M. Eurythéen Germain, dit Pia, décédé le mardi 7 juillet à Nouméa. La veillée funèbre est en cours à son domicile, à la tribu de Ba à Wailou. L'inhumation aura lieu demain, vendredi 10 juillet dans la matinée, toujours à la tribu de Ba sur Wailou. La famille s'excuse auprès des personnes et familles qui n'ont pu être prévenues. On nous prie de vous faire part du décès de M. Diassé Avid Modeste, survenu le 7 juillet des suites d'une longue maladie à l'âge de 54 ans. La veillée se tiendra à la morgue municipale de Nouméa mardi 14 juillet de 8h à 20h. Le transfert du corps se fera par la CMI à destination de Marais mercredi 15 juillet à 14h. L'inhumation est prévue quant à elle à la tribu de Wabao vendredi 17 juillet à 10h. On nous prie de vous faire part du décès de Madame Lozac Rosemary, née Nawa, survenue le mardi 7 juillet. Une veillée se déroulera au centre funéraire du Pont des Français, samedi 11, de 8h30 à 11h. La cérémonie religieuse sera célébrée ce même jour à 9h30, suivie de la crémation, toujours au Pont des Français. On nous prie de vous faire part du décès de Madame Anne-Marie Dufagé de Casteljau, survenue le 7 juillet à l'âge de 83 ans, des suites d'une longue maladie. La veillée est en cours à la morgue de Nouméa jusqu'à 20h. Elle reprendra demain, vendredi 10 juillet, de 7h à la levée du corps. La cérémonie religieuse se déroulera en la chapelle du centre funéraire de Nouméa demain, à 9h15, suivie de son inhumation au caveau familial au cimetière du 4e kilomètre. On nous prie de vous faire part du décès de M. Yéon Jean-Jacques, survenu le 6 juillet dans sa 51e année. Une veillée se déroulera au centre funéraire de Nouméa dimanche 12 juillet, de 9h à 20h. La crémation se fera dans la plus stricte intimité familiale, toujours au pont des Français, et dans le respect de ses volontés, ni fleurs ni couronnes, notez la présence d'une corbeille. On nous prie de vous faire part du décès de Madame Vie France, née Gattefée, dite Francette, survenue le 7 juillet à Dimbéa dans sa 92e année. La veillée se tiendra au centre funéraire de Nouméa demain vendredi de 8h à 20h. Elle reprendra samedi 11 à partir de 7h, suivie de la cérémonie en la chapelle de la morgue de Nouméa à 11h15. La crémation se fera à midi et la famille ne souhaite pas de couronne. On nous prie de vous faire part du décès de Madame Wanapo Jena, née Sejo, survenue le 7 juillet dans sa 77e année à Nouméa. Les coutumes se dérouleront au domicile familial à Auteuil vendredi, donc demain, à partir de 18h et samedi de 8h jusqu'à 20h. La veillée se déroulera à la morgue de Nouméa dimanche 12 juillet de 8h à 20h. Et notez que le travail coutumier se fera à Chépéné et Alifou à partir du lundi 13 juillet. Le transfert du corps se fera lundi sur Alifou par la CMI. L'arrivée est prévue à Alifou mardi, suivie de la veillée mardi soir, toujours à la tribu de Chépéné. La cérémonie religieuse aura lieu au temple de la tribu mercredi 15 juillet. À 9h30, suivi de l'inhumation, toujours au cimetière de la tribu de Repenehe. La famille s'excuse auprès des personnes qui n'ont pas été prévenues. On nous prie de vous faire part du décès de M. Tessier Léo, survenu le 3 juillet dans sa 29e année. La veillée aura lieu au centre funéraire de Nouméa demain, vendredi 10 juillet à 10h. La cérémonie se fera à la chapelle du centre funéraire de Nouméa demain à 14h15, suivi de la crémation à 15h au centre cinéraire de Nouméa. On nous prie de vous faire part du décès de M. Soupadi Johnny, survenu le jeudi 9 juillet, aujourd'hui. Une veillée se déroulera au centre funéraire du Pont des Français, samedi 11, de 16h30 à 19h. La cérémonie religieuse sera célébrée ce même jour à 17h30 et la crémation se fera dans la plus stricte intimité familiale, dont le respect de ses volontés, ni fleurs, ni couronnes. On nous prie de vous faire part du décès de M. Ama Miguel, survenu le 8 juillet à l'âge de 44 ans. La veillée est en cours à la morgue municipale de Nouméa jusqu'à 20h. Il n'y aura pas de reprise de veillée demain vendredi à la morgue. Son transfert s'effectuera demain vers la commune de Yaté, où aura lieu une veillée à son domicile à partir de 14h. L'inhumation se déroulera quant à elle samedi 11 juillet dans la matinée. On nous prie de vous faire part du décès de Monsieur Richard Alexandre, survenu le 7 juillet. La veillée se déroule actuellement au centre funéraire de Païta jusqu'à 20h. Elle se poursuivra demain, vendredi, de 8h à 13h. Une cérémonie religieuse sera célébrée à 13h en la chapelle du centre funéraire de Païta, puis sera suivie de l'inhumation prévue à 14h. On nous prie de vous faire part du décès de Monsieur Hyperé Patrick, décédé à son domicile le 6 juillet à l'âge de 60 ans. La veillée aura lieu au centre funéraire de Nouméa demain vendredi, de 8h à 20h, et reprendra samedi 11 juillet à 7h. La cérémonie religieuse sera célébrée en la chapelle du centre funéraire de Nouméa, samedi 11 juillet à 10h15. Elle sera suivie du transfert du corps à 11h vers le cimetière tribal de Saint-Louis, où aura lieu son inhumation. On nous prie de vous faire part du décès de M. Oukanou Morey Diloné, décédé le 8 juillet à Nouméa dans sa 60e année. La veillée aura lieu au centre funéraire de Nouméa demain vendredi de 11h à 20h, puis samedi 11 de 8h à la levée du corps. Un office religieux sera célébré en la chapelle du centre funéraire samedi à 10h15, suivi de l'inhumation au cimetière du 5e kilomètre. Notez que le travail coutumier se fera à Koutio chez M. Djomessi Dawan. Et voici qui met un terme à vos avis de décès.
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0: 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Il est 19h18, la suite de votre radio service et la lecture de vos avis communiqués avec Eugénie.
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6: La province nord informe la population de Canala de l'absence médicale du 6 juillet jusqu'au 4 octobre inclus. Le dispensaire se réorganise comme suit. Les consultations médicales se feront par téléconsultation dont le planning hebdomadaire est affiché au CMS. Les soins infirmiers en matinée maintiennent des soins infirmiers. En après-midi, uniquement les soins programmés en rendez-vous. Les autres activités sont maintenues aux horaires habituels d'ouverture. Les urgences ne seront pas assurées en dehors des horaires d'ouverture. En cas d'urgence, veuillez contacter le SAMU Centre 15, numéro gratuit. Pour plus d'informations, contactez le CMS au 47 75 60. La province rappelle la population à la plus grande prudence et vigilance.
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6: 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Merci de votre compréhension.
0: Et merci beaucoup, Eugénie. 19h20, on continue en musique avant de retrouver à 19h30 le numéro 1 du hit pacifique de Radio Rythme Bleu qui n'a pas beaucoup changé. On en reparlera en temps et en heure. En attendant, on profite. C'est Kai, Peaches, Justin Bieber et Pauline. Allô le monde pour continuer la soirée sur RRB. Prenez bien soin de vous, soyez extrêmement prudents si vous êtes sur la route et merci de nous avoir choisis. C'est un choix judicieux.

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2: Il est 19h passé de 31 minutes, on retrouve le numéro 1 du Hit Pacifique et on l'a dit, hein, il n'a pas beaucoup bougé, c'est toujours le néo-zélandais Cruzy qui continue de culminer au sommet de ce Hit Pacifique de Radio Rythme Bleu. On écoute.

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1: Et voilà, encore un super hit pacifique et un super numéro 1 aussi. On verra si ça va bouger la semaine prochaine. En attendant, on retrouve évidemment Marion ce week-end. Jason Mraz, I Won't Give Up, pour continuer la soirée. Et puis nous, on est ensemble jusqu'à 21h. C'est maintenant, c'est le moment, c'est votre moment. 3146 par SMS et le 25-46-46 par téléphone. Message dédicace et musique à la demande. On vous attend, nombreuses et nombreux. Merci de votre fidélité, ça nous fait extrêmement plaisir de vous savoir à l'écoute.

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0: Il est 20h, soyez les bienvenus si vous nous rejoignez sur Radio Rythme Bleu. On continue la soirée ensemble jusqu'à 21h. 31 46 par SMS, 25 46 46 par téléphone pour vos messages, dédicaces et musique à la demande. C'est plutôt calme ce soir, donc si jamais vous nous envoyez votre SMS ou si vous daignez nous appeler, eh bien vous passerez en priorité. Voilà, dans cette playlist qu'on a déjà composée, et on commence avec un hit pacifique. C'est Charzy et son titre Taoumaï. Eh bah oui, jeudi, hein. Petit vendredi, bah oui, le week-end approche, il commence un petit peu à... Vous l'entendez ? Toquer à la porte, ça c'était nous. Hein. On en profite, c'est Charzy, et puis on continue avec Laurent Degache. Eh, c'est pas mal du tout pour commencer. Et puis le reste est tout aussi bien. Merci de nous avoir choisis, merci de votre fidélité, de votre confiance. Soyez prudents, si vous êtes sur la route, vous écoutez évidemment RRB.
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1: Et il est 20h passé de 17 minutes. On a reçu un message. Bonsoir l'ANC et la team RRB. Soyez prudents sur les routes. Une petite musique des années 80. Merci. Et ça, c'est signé JF. Eh bien, JF, on a choisi Suzanne Vega et son titre Luca. Pour vous accompagner ce soir, merci de ce message. Et oui, prudence si vous êtes sur la route. Merci de toutes ces petites attentions, JF. Ça nous fait toujours très plaisir.

0: tube de Derrière les fagots. Vous l'aviez oublié ? Pas nous.
1: Et il est 20h passé de 52 minutes. Ça a été un plaisir de vous avoir accompagné. Ce soir, on termine avec deux musiques, une demande qui nous a été faite par Christiane, Mireille Mathieu, Mille Colombes et Bahamas, Lost in the Light. Merci de votre fidélité, ça nous a fait extrêmement plaisir de vous accompagner une nouvelle fois ce soir. Prenez bien soin de vous, soyez prudents sur la route. On se donne rendez-vous demain à partir de 17h. À demain.

0: retrouve Alexandre Lemaire. Bonjour Alexandre.
1: Bonjour Clélie, bonjour à tous. À la une, la crainte des automobilistes à l'heure des départs en vacances, c'est une nouvelle flambée des prix de l'essence. Sous l'effet des échanges de frappes entre les États-Unis et l'Iran au Moyen-Orient, les cours du pétrole repartent à la hausse. Quel scénario à la pompe ? Barthélémy Philippe avec nous dans un instant. Marine Le Pen est-elle assurée d'échapper au bracelet électronique jusqu'à la présidentielle ? Pas sûr, si l'on écoute le procureur général de la Cour de cassation que vous allez entendre dans ce journal. Sa voix était reconnaissable entre toutes. Nous l'avons appris il y a moins d'une heure. Bonnie Tyler est morte. Elle avait 75 ans. Bonnie Tyler était hospitalisée alors qu'elle devait démarrer une longue tournée. Et puis le dernier tic-tac avant France-Maroc. Quart de finale ce soir en Coupe du Monde de foot. Les Bleus partent favoris, mais cette rencontre décisive avec les Lions de l'Atlas promet du piquant et du suspense, vous dira Jacques Vendroux. C'est une nouvelle dont vous vous passeriez bien. À l'heure d'avaler les kilomètres sur la route des vacances, les cours du pétrole repartent à la hausse depuis ces nouveaux échanges de frappes entre les États-Unis et l'Iran. Les Français, dont beaucoup s'apprêtent à partir en vacances, en effet craignent une violente remontée des prix à la pompe, Barthélémy Philippe.
2: Oui, à ce stade, le prix du litre de samplon 95 et celui du gazole reste autour d'1,90€, mais la perspective d'un nouveau blocage du détroit d'Ormuz, par lequel transite habituellement 20% du pétrole mondial, fait peser la menace d'une envolée des prix à la pompe. Francis Pousse est président national des distributeurs de carburant chez Mobilience.
3: Si le baril continue une augmentation effrénée, il y aura une influence sur le prix du produit fini et donc à terme une influence en station. Aujourd'hui, il n'y a pas de raison d'avoir de hausse massive puisque les stations ont des stocks. Donc dans les quelques jours à venir, on ne devrait pas avoir de flambée. Espérons que dans ce même temps, on ait aussi une baisse de ce baril pour que cette inflation soit quasi gommée.
2: La mécanique est implacable. Le cours du baril fluctue en fonction de l'état des tensions entre les États-Unis et l'Iran. Et l'évolution du prix du litre à la pompe suit le mouvement des marchés pétroliers. Début avril, le prix du litre de gazole s'était envolé à plus de 2,20€ alors que le cours du baril dépassait 110$.
1: Barthélémy Philippe, après quelques semaines de répit, voici donc le Moyen-Orient qui s'embrase à nouveau. Les États-Unis ont mené ces dernières heures de nouvelles frappes contre l'Iran et Donald Trump a rendu les choses encore plus claires. Le cessez-le-feu avec Téhéran, dit-il, est terminé, Antoine Bienvaux.
4: Oui, et la colère de Donald Trump s'est une nouvelle fois traduite par de nombreux bombardements américains sur l'Iran la nuit dernière. Washington assure avoir visé 90 infrastructures militaires pour tenter de contrer l'influence de Téhéran sur le détroit d'Ormuz. Car selon le Pentagone, les Iraniens ont attaqué plusieurs navires commerciaux dans ce passage stratégique ces derniers jours. Malgré l'opposition américaine, l'Iran entend toujours imposer des droits tarifaires sur le détroit. Une ligne rouge inadmissible pour Donald Trump.
5: Nous venons de les frapper très fort et je dirais que nous les avons frappés 20 fois plus fort. Ils ont fait un petit quelque chose aujourd'hui, mais il s'agissait plutôt de représailles pour ce qu'il s'est passé hier soir.
4: Une offensive américaine qui, selon Téhéran, a fait 14 morts et 72 blessés ces 48 dernières heures. En réaction, la République islamique a lancé des dizaines de missiles sur Bahreïn et également sur le Koweït, allié des États-Unis la nuit dernière. Craignant d'être visé par cette riposte, Donald Trump, lui, a même dû changer d'avion au dernier moment hier soir, au moment de quitter la Turquie. Un nouvel embrasement régional qui intervient alors que l'Iran célèbre aujourd'hui les funérailles de son ancien guide suprême Ali Khamenei, tué fin février lors du déclenchement de la guerre.
1: Antoine Bienvaux. Les fortes chaleurs qui écrasent déjà le sud vont s'étendre d'ici ce week-end à l'ensemble du pays, au-delà des 35 à l'ombre. Météo complète de Marie-Line Hérault à la fin de ce journal. La canicule fait souffrir les personnes âgées mais aussi les plus petits. Ainsi, les centres aérés sont contraints de s'adapter et souvent d'ailleurs dans l'urgence à Aubagne, dans les Bouches-du-Rhône. Le reportage européen de Stéphane Burgat.
6: Toujours à l'ombre et le plus souvent possible au frais pour les activités, ces enfants de 3 à 6 ans doivent observer le même rituel plusieurs fois par jour.
7: Soit vous prenez votre gourde ou soit vous allez boire au robinet.
6: De jeunes enfants qu'il faut solliciter régulièrement, selon la directrice Marielle Jouve.
8: Là, on est à côté des points d'eau et en réalité, les enfants expriment rarement le besoin de boire. C'est vrai qu'ils sont plus focalisés sur le fait de jouer, d'être ensemble, que sur le fait d'aller boire.
6: Un challenge au quotidien, témoigne Isabelle Migou-Barrard, la responsable du centre aéré.
9: Pour que les enfants ne souffrent pas de la chaleur, quasiment tous les jours, il y a des jeux d'eau. Des jeux de manipulation pour les maternelles avec des cubes qui sont dans l'eau, etc. Ça va être aussi des jeux en maillot. On les arrose au tuyau pour qu'ils se rafraîchissent.
6: Et toujours un œil sur la météo, Pierre Arnoux, élu municipal en charge de l'éducation, est obligé de revoir le planning des sorties pour les 4 centres aérés de la ville.
10: Cette semaine, on est sur des températures élevées. Du coup, on adapte. Et c'est pour ça qu'on annule des sorties. En l'occurrence, c'était des sorties pour aller au parc. Si le trajet aller posait pas trop de difficultés, le trajet retour en fin de matinée pouvait poser une difficulté.
6: Et pour le moment, très peu de parents ont annulé l'inscription de leurs enfants au centre aéré en raison de ces fortes chaleurs. Au Bagne, Stéphane Burgat, Europe 1.
1: Et à l'heure des grands départs en vacances, ces fortes chaleurs provoquent à nouveau des annulations de trains pour tenter d'épargner le réseau. Un quart des intercités annulés dans tout le pays. La SNCF annonce également des annulations de TGV à venir, sans préciser pour l'instant les lignes ni le nombre de trains concernés.
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1: Outre son éligibilité retrouvée, c'était sa condition pour être candidate à la présidentielle. Marine Le Pen en campagne ne porte pas de bracelet électronique. Son pouvoir en cassation suspend sa condamnation. Oui, mais jusqu'à quand Marine Le Pen peut-elle se voir contrainte de porter le bracelet électronique en pleine campagne, c'est-à-dire avant le premier tour le 18 avril 2027 ? La réponse ce matin de Rémi Yetz, procureur général près la Cour de cassation.
12: Devant la Cour de cassation, on ne rejuge pas complètement l'affaire. Elle va se prononcer sur l'application de la loi. Alors, sur la question du délai qui est dans le débat aujourd'hui, moi je dis les choses très clairement, nous avons collectivement pris un certain nombre d'engagements. La Cour d'appel, et je tiens d'ailleurs à saluer le travail qui a été fait et la façon dont le procès a été conduit, sans me prononcer sur le fond, la Cour d'appel a rendu la décision dans le délai attendu. Nous avons toujours dit, le premier président de la Cour de cassation et moi-même, oui, que la décision serait rendue avant le scrutin présidentiel. Nous sommes toujours sur cet objectif.
1: Rémi Yetz, procureur général près la Cour de cassation ce matin sur France Inter. En attendant, la campagne de Marine Le Pen est lancée avec une candidature en binôme pour le RN. Un ticket Le Pen-Bardella, Marine Le Pen et Jean

0: sociales et des classes populaires. À Jordan Bardella, plutôt les questions économiques, l'entreprise et la compétitivité. Des nuances existent, elles sont parfois apparues sur la réforme des retraites, mais au Rassemblement national, on assure qu'elles relèvent davantage de la sensibilité que de la ligne politique. L'objectif est ailleurs, conserver l'ancrage populaire, tout en poursuivant la conquête des cadres, des retraités et des catégories les plus favorisées. Le pari est simple, élargir encore l'électorat du Rassemblement national, sans donner le sentiment de changer de cap.
1: Arthur Delaborde du service politique d'Europe 1. Alors c'est peu dire que l'annonce par Marine Le Pen de sa candidature a surpris. Hubert Coudurier, directeur de l'information du journal Le Télégramme, était mon invité ce matin dans Europe 1 Matin. Il vient de publier son livre « Le mystère Marine Le Pen ». Alors pourquoi le mystère ? Est-ce qu'elle est toujours là ou on ne l'attend pas ?
2: C'est vrai que c'est un peu le phénix qui renaît de ses cendres, le retour de Tata Marine, après qu'on l'ait enterrée peut-être prématurément, elle renaît comme après ce débat, ce fiasco du débat avec Emmanuel Macron, la dissolution qui va amener 126 députés RN à l'Assemblée. Sa vie est jalonnée d'épreuves, de tragédies, et puis parfois elle apparaît assez indestructible.
1: Ouais. Bon, avec ce risque judiciaire, Hubert Coudurier, on pourrait penser que toutes les planètes ne sont pas alignées pour Marine Le Pen. Or, un sondage IFOP ce matin dans le Figaro vient dire le contraire. Marine Le Pen est au plus haut dans les intentions de vote, et ce, après la décision de la Cour d'appel. Elle est largement en tête au premier tour, 36%. Elle est élue présidente dans tous les cas de figure au second tour, même face à Édouard Philippe, 54%, 46%.
2: Oui, comme si finalement la condamnation n'avait pas d'impact sur son électorat, sur son socle et au-delà. Finalement, la décision des juges a montré qu'ils voulaient quelque part la condamner, mais aussi se laver les mains de l'accusation selon laquelle il l'empêcherait de se présenter. Donc, ce qui est important, à mon avis, d'abord, c'est qu'elle soit éligible, puisqu'on ne s'y attendait presque plus, et oui. Jordan Bardella se préparait à être investi comme candidat. La deuxième chose, c'est effectivement cette question du bracelet électronique. Elle aurait pu, comme on dit dans les affaires, prendre sa perte et dire « je commence la campagne avec un bracelet électronique qui sera aménageable et dont je me débarrasserai à la fin de l'année ». Elle a décidé de faire un pourvoi en cassation qui, effectivement, risque de reposer le problème du bracelet en fin de campagne, en avril.
1: Sauf si ses avocats parviennent, comme c'est leur objectif, à reporter cette décision après le scrutin.
2: Ça, c'est aussi une hypothèse. Et puis, on peut quand même s'interroger sur le fait que les juges ayant finalement accepté la réserve d'interprétation du Conseil constitutionnel selon laquelle il fallait laisser la liberté de choix à l'électeur, eh bien, les juges ne vont sans doute pas, à un mois ou deux de la présidentielle, reposer le problème.
1: Bien, voilà pour la conviction d'Hubert Coudurier, éditorialiste au Télégramme ce matin sur Europe 1. La suite du journal de midi, c'est dans un instant. Les Bleus qui se préparent à affronter le Maroc ce soir en Coupe du Monde de foot. Jacques Vendroux va nous rejoindre. Et puis nous venons d'apprendre la mort de la chanteuse Bonnie Tyler. A tout de suite sur Europe 1.
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6: Il est midi 13 sur Europe 1. C'est la suite du journal avec Alexandre Lemaire.
7: Elle vous a fait chanter à tue-tête. Elle s'appelait Bonnie Tyler. Cette voix reconnaissable entre toutes et qui vient de s'éteindre, nous avons appris en fin de matinée la mort de Bonnie Tyler. La chanteuse britannique avait 75 ans, elle était hospitalisée depuis 2 mois. Elle avait été placée, Bonnie Tyler, dans un coma artificiel après une intervention chirurgicale. Elle s'apprêtait à se lancer dans une tournée de 30 dates à travers l'Europe. Les dernières heures de concentration et de préparatifs pour les hommes de Didier Deschamps. La France dispute ce soir les quarts de finale face au Maroc en Coupe du Monde de football. C'est la promesse d'une belle fête, bien sûr, mais hélas, pas seulement, car selon une note confidentielle des renseignements territoriaux et qu'Europe 1 a pu consulter, les autorités redoutent ce soir de sérieux débordements en France, Alexis de la Fontaine.
8: Oui, ce match présente un risque accru de troubles à l'ordre public, estiment les renseignements, et une victoire marocaine serait le scénario le plus redouté à cause, je cite, de la propension des supporters à célébrer de manière visible et agitée, c'est-à-dire des voitures brûlées, des magasins saccagés et du mobilier urbain vandalisé. Ces craintes ne sortent pas de nulle part. Déjà, lors du dernier tour, des débordements ont eu lieu à Lille, Metz, Nancy, Annemasse et Paris. Bilan, 12 policiers légèrement blessés par des tirs de mortier. Idem en 2022 lors de la demi-finale France-Maroc. Et plus récemment, pendant la Coupe d'Afrique des Nations en janvier dernier. Sur les réseaux sociaux, certains supporters manifestent l'envie, je cite, « de mettre le chaos en France », révèle cette note des renseignements. Alors, face à cette situation, un important dispositif de sécurité sera déployé dans les métropoles pour encadrer les rassemblements et éviter tout débordement.
7: Alexis de la Fontaine, plus près du terrain cette fois, Jacques Vendroux nous a rejoint. Bonjour Jacques.
9: Bonjour à tous.
7: France-Maroc ce soir, c'est la promesse d'un match relevé. Les Marocains sont des adversaires sérieux que les Bleus connaissent bien, mais les Bleus partent favoris ce soir, hein, Jacques.
9: Oui, on peut dire que l'équipe de France de football est grandissime favori de ce match par rapport à son parcours extraordinaire depuis le début de la Coupe du Monde. Quand on regarde la composition de l'équipe de France, eh bien, il faut remarquer que tous les grands joueurs sont présents. Et puis, nous avons, ne l'oublions pas, la meilleure attaque du monde, Dembélé, Mbappé, Doué, Olise, etc. Et puis, entouré par un Rabiot, un Saliba, un Maignan. En tous les cas, ce qu'on peut dire, c'est que cette équipe de France est vraiment au-dessus de tout le monde au moment où on parle. Mais faisons attention et surtout pas de complexe de supériorité. L'équipe du Maroc, c'est très fort également avec Diaz, avec Raimi, avec Marzaoui et surtout, on a un petit peu tendance à l'oublier depuis le début de cette compétition, eh bien, les Marocains ont un gardien exceptionnel. Il s'appelle Bounou. Il joue en Arabie Saoudite, il a 95 sélections et depuis quasiment le début de sa carrière, eh bien, il fait partie sans doute des meilleurs gardiens de but du monde. En tous les cas, c'est un match qui est très passionnant, c'est un match qui est équilibré sur le papier, mais c'est vrai que les Français se doivent de gagner et si les Français perdent, eh bien, ce serait une énorme déception.
7: En tout cas, on a hâte. Merci Jacques Vendroux. France-Maroc, quart de finale ce soir 22h. Et j'en profite pour vous rappeler la question du jour. Pensez-vous que l'équipe de France va se qualifier pour les demi-finales? Vous répondez sur l'appli et le site Europe 1. Le temps pour ce jeudi 9 juillet, Marie-Line Hérault. Les températures très élevées restent stationnaires.
6: Et oui Alexandre, l'épisode caniculaire se poursuit. 72 départements sont en vigilance orange canicule et aucun département sans aucune vigilance. Alors cet après-midi, les nuages deviennent plus nombreux entre la Bretagne, les Pays de la Loire et la Basse-Normandie avec un risque limité d'averses très localisées. Et à noter une vigilance jaune pour orage en vigueur dans les Hautes-Pyrénées, la Haute-Garonne et en Corse. Et enfin, le Mistral et la Tramontane se renforcent temporairement avec des rafales comprises entre 40 et 50 km. Pour les températures, les maximales aujourd'hui, 24 à Dunkerque, 28 à Cherbourg, 30 à Nice, 31 à Caen, 32 à Embrun et au Havre, 33 à Bastia, 34 à Gap, 35 à Rouen, 37 à Tours et à Paris, 40 à Montluçon, Brive, Périgueux, Châteauroux, Limoges et un gros 41 à Angoulême.
7: Merci Marie-Line Hérault, bientôt midi 20 sur Europe 1, la suite d'Europe 1 Info avec Clélie Mathias.
10: Merci beaucoup Alexandre Lemaire.
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10: Bienvenue si vous nous rejoignez sur Europe 1, c'est Europe 1 Info qui se poursuit avec trois nouveaux invités, Marilyn.
6: Oui, nous avons Camille Brère, qui est juriste, Arthur de Vatrigan, directeur de la rédaction du magazine L'Incorrect, et Eliott Maman, journaliste indépendant et chroniqueur politique. Et vous, chers auditeurs
10: et
6: aussi.
10: Eh oui, on ne vous oublie pas, au contraire, on vous attend.
6: Appelez-nous 01 80 20 39 21. On veut vous entendre, vous avez la parole sur Europe 1.
10: Et je salue tout le monde, évidemment. Soyez les bienvenus sur Merci. Europe 1. On va commencer par Rémi Hetz, qui est procureur général près la Cour de cassation. On attendait, évidemment, qu'il s'exprime sur le pourvoi de Marine Le Pen. Selon lui, donc, tout sera fait pour statuer avant le premier tour de la présidentielle. Il était l'invité de France Inter ce matin.
11: Devant la Cour de cassation, on ne rejuge pas complètement l'affaire. Elle va se prononcer sur l'application de la loi. Alors, sur la question du délai qui est dans le débat aujourd'hui, moi je dis les choses très clairement, nous avons collectivement pris un certain nombre d'engagements. La Cour d'appel, je tiens d'ailleurs à saluer le travail qui a été fait et la façon dont le procès a été conduit, sans me prononcer sur le fond. La Cour d'appel a rendu la décision dans le délai attendu. Nous avons toujours dit, le premier président de la Cour de cassation et moi-même, oui, que la décision serait rendue avant le scrutin présidentiel. Nous sommes toujours sur cet objectif.
10: Voilà, l'objectif est de rendre une décision là, avant l'élection présidentielle. Est-ce que ce calendrier pose question à la juriste que vous êtes, Camille Brère?
12: Effectivement, mais je suis ravie d'entendre ce matin lors de cette interview que l'attente des Français a été respectée. Et c'est surtout de se dire qu'il faut aussi expliquer ce que c'est que la Cour de cassation. Donc c'est une troisième juridiction où on ne va pas rejuger Marine Le Pen, on va juger sur l'application du droit pur et simple. Et donc, de cette...
10: Ce qui est le cas pour tout le monde, tout justiciable, c'est toujours comme ça que ça se passe.
12: Totalement, hein. C'est toujours comme ça que ça se passe. Et donc aujourd'hui, de respecter ce calendrier qui va pouvoir effectivement laisser une chance à Marine Le Pen de pouvoir tout simplement mener une campagne présidentielle plus sereine, je trouve, et de donner une vraie chance dans ce calendrier pour les Français d'avoir dans la tête et à l'esprit, lors des élections présidentielles, de se dire on va pouvoir voter finalement pour la candidate. Aujourd'hui, elle est quand même à 36% des sondages aujourd'hui. Et ça veut vraiment dire quelque chose aujourd'hui. Je pense qu'on a entendu les Français.
10: Vous imaginez une condamnation qui interviendrait, allez, une, deux semaines avant le premier tour?
12: Je ne l'imagine pas. Je ne pense pas.
10: Vous ne pensez pas quoi? Que la décision tombera à cette date-là?
12: Je ne pense pas. Je pense qu'elle tombera beaucoup avant. Beaucoup plus avant. Je ne pense pas. Ça serait franchement, démocratiquement, ça serait un scandale. Une semaine avant, ça serait quand même un scandale. Vous vous imaginez? Enfin, dans la tête des Français, même dans l'échec politique, ça serait complètement catastrophique.
10: Arthur de Vatrigan.
13: C'est assez amusant parce que j'étais à ce micro il n'y a pas longtemps avant que la décision tombe et ce scénario-là n'était pas envisagé, en tout cas très peu. Et donc ce qui est assez amusant, c'est de voir que Marine Le Pen a repris la main au moment où tout le monde pensait qu'elle allait la perdre. Elle l'a fait en prenant tout le monde par surprise, les juges, le président de la République évidemment, sinon il aurait préparé sa réaction, il n'aurait pas dit je ne me mêle pas de la politique alors qu'il passe son temps à s'en mêler, les autres partis également, et elle l'a fait avec l'état de droit, le fameux état de droit défendu par tout le monde. Elle a dit j'ai bien compris que le système voulait ma peau, et ben j'ai usé de toutes les voies du système pour combattre le système. C'est assez intéressant et résultat,
10: c'est son droit total.
13: C'est son droit total, mais ce qui était assez amusant c'est que là clairement elle dit j'ai compris que le système voulait ma peau et je vais combattre le système. C'est ça
10: et
13: le principe.
10: Pourtant, le système lui a permis, quand même, là, avec les décisions des juges,
13: l'état de droit.
10: En fait, elle a dit... et lui a permis de se présenter. Voilà.
13: Parce que les juges ont entendu le risque d'ingérence qu'une décision pourrait donner, c'est-à-dire carrément empêcher les Français de voter pour un candidat qu'ils souhaitent. Donc ça, ils l'ont entendu. Mais Marine Le Pen, je rappelle, avait dit, elle est tout focalisée sur le bracelet, en disant, si elle bracelet, j'irai pas. Donc tout le monde s'est focalisé là-dessus. Inéligibilité, on enlève, mais le bracelet, on n'enlève pas. Résultat, elle fait quoi? Très bien, je prouve en cassation.
10: Mais là, il y a quand même une épée de Damoclès.
13: Oui, mais en fait, l'épée de Damoclès, elle est sur qui? Elle est sur Marine Le Pen ou elle est sur un juge qui va devoir juger? Ou plusieurs juges qui vont devoir juger à 3 mois d'une élection, à 2 mois ou à 15 jours d'une élection, si la favorite, si les sondages continuent à donner favorite, va être condamnée.
10: Non, imaginez la pression. Elle n'a pas baissé, au contraire.
13: Là, les juges ont cédé à une pression qui était légitime, qui disent vous ne devez pas intervenir dans un processus démocratique. Imaginez à 2 mois, à 1 mois ou à 15 jours du scrutin. Imaginez la pression. Donc on dit Marine Le Pen a l'épée de Damoclès. Mais elle a retourné la pression. La pression ne va pas être sur Marine Le Pen, mais être sur les juges. La preuve, le président de la Cour de cassation a pris la parole pour expliquer voilà ce qu'on va faire. Alors sur ce sujet-là, moi je ne suis pas juriste, je ne maîtrise pas tout, mais autant sur l'inéligibilité, je comprends qu'on puisse faire une procédure en accéléré parce qu'il y a ce risque-là. Mmh. À partir du moment où la question que est-ce que Marine Le Pen peut se présenter ou pas n'existe plus, je ne comprends pas pourquoi on a un traitement de faveur. C'est-à-dire, est-ce que Marine Le Pen
10: parce que, alors,
13: est justiciable comme les autres
10: peut-être
13: ou pas?
10: Peut-être préciser que normalement, les délais, Camille Ibrère, pour un pourvoi...
12: C'est 18 mois, c'est ça, mais ce n'est pas un traitement de faveur. C'est le principe simple de l'individualisation de la peine. Et quand on parle de l'individualisation de la peine, on prend en compte la personnalité. Et là, vous avez affaire à Marine Le Pen, qui est une personnalité publique, et d'autant plus de surcroît, qui se présente à l'élection présidentielle. Donc forcément... Vous n'avez pas une candidate comme les autres, vous n'avez pas un citoyen comme les autres.
13: Donc elle n'est pas injusticiable comme les autres.
12: Elle n'est pas injusticiable. Mais personne n'est injusticiable comme les autres.
13: Chaque citoyen
12: est différent devant la justice. Est différent devant la justice. C'est ce qu'on appelle l'individualisation de la peine. On prend la globalité de la personnalité de la personne.
13: Non mais c'est pas une critique. Je pointe simplement beaucoup de révélations à la suite de cette affaire. C'est qu'on nous explique. Vous savez, mon point de vue, c'est que j'ai l'impression d'assister à des discussions de médecins pendant le Covid.
10: Oui,
13: c'est
10: qu'on rappelle.
13: Ça veut dire qu'en fait, on nous avait dit la médecine, c'est comme ça.
12: Inédit ce qui se passe aujourd'hui.
13: Oui, mais vous avez expliqué le droit, c'est comme ça. Le droit est neutre. On découvre que personne n'est injustifiable comme un autre, et qu'en plus, selon d'où vous parlez, votre expérience, votre point de vue, le droit, c'est une interprétation. On le redécouvre.
12: Mais le droit est interprétation.
13: Mais encore une fois, c'est pas une attaque, c'est pas une critique. Donc on découvre
10: qu'il y a des débats entre juristes.
13: Il y a une interprétation, donc une part humaine, donc un parti pris.
10: Elliot Maman, vous arrivez à prendre la parole.
14: Non, mais ce qui reste indéniable, c'est que il n'y a de toute évidence pas de considération de la part d'un quelconque magistrat que Marine Le Pen est injustifiable comme les autres, parce que ce qui est intéressant, c'est que pour deux raisons parfaitement différentes, tant le jugement de première instance que celui de la Cour d'appel prend en compte le fait que Marine Le Pen est une candidate assez éminente dans la prochaine élection présidentielle. Le jugement de la première instance était pour nous dire que si on laissait Marine Le Pen concourir, il y aurait un risque pour le trouble, il y aurait un risque de trouble à l'ordre démocratique, et le jugement en appel, précisément parce qu'ils estimaient que ne pas la laisser concourir, c'était empêcher et retirer aux électeurs leur souveraineté. Mais donc, dans les deux cas, on avait précisément la prise en compte de la personnalité politique, publique, électorale qu'est Marine Le Pen. Maintenant, ce qui est intéressant, c'est que les délais raccourcis de la Cour d'appel, de la Cour de cassation, nous rappellent en effet que là non plus, on n'estime pas que Marine Le Pen est parfaitement une justiciable comme une autre. Mais vous disiez, Clélie Mathias, qu'il y avait potentiellement une épée de Damoclès qui pouvait siéger au-dessus de la tête de Marine Le Pen. De ce que j'ai compris, il y a quand même la possibilité que la Cour de cassation brise l'arrêt de la Cour d'appel, mais ne saisisse pas une autre Cour d'appel, et que ce faisant, le jugement de première instance avec l'inéligibilité provisoire se réapplique. Et on serait donc...
10: Il y a un débat là-dessus.
14: Exactement.
10: Il y a un vrai débat.
14: C'est la fameuse...
13: Il y a débat. Donc en fait, voilà. Le droit n'est pas neutre. Contrairement à ce que vous nous faire croire, donc le droit est arbitré par des humains, et donc comme tous les humains, ils ont des idées,
10: des
13: idéologies.
14: Ce que je me demande simplement, c'est dans quelle mesure cette volonté absolue de Marine Le Pen, en plus de défendre son mandat auprès du peuple, de montrer qu'elle était parfaitement innocente des faits qui lui étaient reprochés, pourrait en un sens se retourner contre elle, parce qu'on comprend qu'il y a à la fois sa volonté de clamer son innocence, mais également son refus de faire campagne avec un bracelet électronique. Je ne sais pas si tout miser là-dessus était nécessairement le bon pari, parce que je me demande dans quelle mesure, en réalité, faire campagne avec le bracelet électronique aurait même pu plus ou moins la porter auprès d'une partie des électeurs qui se reconnaissent plutôt dans une rhétorique anti-système du RN et qui se seraient dit, oui, ben finalement, c'est bien la preuve qu'on cherche à brider la candidature qui précisément prend enfin notre défense.
12: Mais je pense que ça, n'a aucune incidence auprès des électeurs du Rassemblement National.
10: On va le voir dans les sondages. Et puis, Marie-Claire nous attend au Standard Europe 1. Elle nous a appelé au 01 80 20 39 21. On vous donne la parole, Marie-Claire, juste après le journal permanent de midi et demi.
6: Europe 1 Info continue pour cette dernière demi-heure avec Clélie Mathias. Il est midi 27 sur Europe 1. À tout de suite.
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10: À midi et demi, on retrouve Wallis Glaise pour le journal permanent sur Europe 1.
25: Américaine en Iran sont le résultat d'une violation par l'Iran de ses propres engagements. Déclaration ce matin du chef de la diplomatie française. Ce type de manœuvre doit absolument cesser pour que ces négociations si importantes se poursuivent dans les meilleures conditions, a indiqué Jean-Noël Barrot. Le Kremlin lui assure que l'intensification des frappes ukrainiennes contre la Russie ne feront que prolonger la guerre. Hier, le président américain Donald Trump suggérait que ces frappes pourraient pousser Moscou à négocier une fin des hostilités. En France, plusieurs territoires sont toujours en proie à des incendies et le risque de nouveaux départs de feu est assez fort. Dans les Pyrénées-Orientales, la situation s'améliore pourtant. Les habitants de 9 communes touchées par les incendies vont pouvoir regagner leur domicile à partir de 18h. Mais entre les températures très élevées et le niveau de sécheresse, le préfet appelle à la plus grande prudence pour prévenir tout risque de reprise. Et puis c'est la conséquence directe de ces incendies. Les festivités du 14 juillet, sérieusement compromises, de nombreux feux d'artifice annulés un peu partout dans le pays, annulations qui pourraient se multiplier avec l'augmentation des températures dans les prochains jours. Dans son dernier rapport, le Haut Conseil pour le climat estime que la France doit changer d'échelle dans son adaptation au changement climatique. Elle juge que les activités économiques et pratiques socioculturelles en France se sont développées ou ont été dimensionnées dans un climat qui n'existe plus. Le ministre de l'Éducation, lui, veut rassurer. Nous aurons assez de professeurs pour la rentrée 2020. 2026 avec 24 000 admis au concours enseignant contre 16 000 l'an dernier. C'est ce qu'a indiqué Édouard Geoffrey qui a néanmoins reconnu des carences sur les délais de remplacement des professeurs absents. Et puis on l'a appris en fin de matinée, la star britannique des années 80, Bonnie Tyler, est décédée à l'âge de 75 ans. La galloise était l'interprète de Total Eclipse of the Heart. Cette chanteuse, connue pour sa voix rocailleuse, elle avait été récemment placée en coma artificiel après avoir été opérée d'urgence au Portugal. Et puis le jour J pour l'équipe de France de football, 4 ans après avoir écarté le Maroc au Qatar, les Bleus retrouvent les Lions de l'Atlas ce soir en quart de finale, coup d'envoi 22h, une rencontre redoutée néanmoins par les autorités, 20 000 policiers et gendarmes déployés, dont près de la moitié à Paris. Il est 12h32, Europe 1 Info, avec vous Clélie Mathias, ça continue évidemment.
10: Merci Wallis, à tout à l'heure.
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6: Europe Info avec Clélie Mathias, ça continue jusqu'à 13h avec nous en studio Camille Brère, juriste, Arthur de Vatrigan, directeur de la rédaction du magazine L'Incorrect, Elliot Maman, journaliste indépendant et chroniqueur politique, et vous, chers auditeurs, si vous voulez réagir en direct, appelez-nous 01 80 20 39 21, l'appel est non surtaxé.
10: Et oui, bienvenue à vous, amis auditeurs, si vous nous rejoignez, peut-être que vous êtes au volant sur la route des vacances et que vous nous écoutez, on pense à vous, soyez extrêmement prudents. Les auditeurs, nous sommes en ligne avec Marie-Claire. Bonjour Marie-Claire.
2: Bonjour à vous tous.
10: Vous nous avez appelé au 01 80 20 39 21. On est très heureux de vous entendre.
2: Alors, moi j'ai appelé. Déjà, je voulais dire à propos de Marine Le Pen qu'il n'y a pas eu d'enrichissement personnel. Hein. Ce n'est pas comme les députés qui achètent de la drogue avec leur indemnité. Hein. Là, il y a bien enrichissement personnel. Hein. Je ne me trompe pas.
10: Hein. Non, vous ne vous trompez pas. Ce n'est pas un enrichissement personnel.
2: D'autre part, je voulais dire que quand même, sous le gouvernement là, d'Emmanuel Macron, on a déjà 20 ministres qui ont été déjà mis en examen et classés sans suite, et des enquêtes sont toujours en cours, et il y en a qui sont toujours au pouvoir, hein, d'accord ? Voilà. Donc moi, je vais poser la question, parce que tous ces candidats qui se présentent et qui sont déjà bien installés, à part un, que je dirais David Lisnard, que je ne mettrai pas dans le même paquet, vous n'en avez aucun qui parle de comment faire des économies. Hein. Il n'y en a aucun. Hein. Il n'y en a aucun qui dit on va réduire les sénateurs, on va réduire le nombre de sénateurs, le nombre de députés. On a 575 000 élus qui sont rémunérés, qui touchent de l'argent public. Vous n'en avez aucun. Il n'y en a aucun qui dit les fonctionnaires à 70 ans, ils passent tous en retraite. Hein. On ne les nomme pas après à des postes comme Jacques Lang. Vous vous souvenez, Jacques Lang, à 83 ans, il avait été nommé encore président, reconduit à l'Institut du monde arabe. Hein, vous vous rappelez, 83, c'est les Français qui ont financé l'Institut du monde arabe. Hein. Vous savez que les 22 pays qui sont arabes, qui doivent financer l'Institut du monde arabe, ont refusé. Donc pendant toute la présidence de Jacques Lang, c'est les Français qui ont financé
10: l'Institut du monde arabe. En fait, ce que vous dites, Marie-Claire, c'est que les politiques appellent à la sobriété, mais qu'ils ne s'appliquent pas ce principe à eux-mêmes, ou du moins au service de l'État, c'est ça ? Si j'ai bien compris.
2: Oui, vous voyez, Jean-Pierre Raffarin, il a plus de 70 ans, qu'est-ce qu'il faut encore à toucher des indemnités pour des missions qui lui permettent juste d'entretenir son train de vie, de garder le même train de vie ? Vous en avez combien comme ça ? Mais tous ces fonctionnaires de plus de 70 ans, allez à la retraite et on leur donne plus des postes après pour toucher des indemnités. Laurent Fabius, vous pensez qu'il a, comme on demande à Marine Le Pen de faire appel à sa conscience. Laurent Fabius, quand il a été nommé à la présidence du Conseil constitutionnel, il a fait appel à sa conscience, il était impliqué, il avait son implication dans le dossier du sang contaminé, mais ça suffit. Et Marine Le Pen, ils veulent absolument la détruire. Je ne sais pas s'ils vont y arriver, hein, je ne sais pas. Hein.
10: Eh bien, en tout cas, merci beaucoup de nous avoir appelé, Marie-Claire, nous avoir donné votre point de vue, votre coup de gueule aussi, on l'entend évidemment. Elliot Maman va réagir.
14: Non, mais c'est vrai que ce qui est intéressant, c'est qu'on voit qu'il y a quand même une espèce de ressentiment du côté des Français quand on a une classe politique qui nous explique à longueur de journée qu'il faut une certaine sobriété budgétaire et qu'en parallèle, il y a toujours des dimensions qui sont interprétées comme mettons des privilèges, notamment pour les anciens premiers ministres qui, jusqu'à la fin de leur vie, ont un cabinet, ont une voiture avec chauffeur, etc. Il reste indéniable, même si ça peut plus ou moins frappé l'œil que ce sont des dépenses qui sont absolument anecdotiques par rapport à l'ampleur de l'effort qui était à faire. Je crois que, par exemple, le frais de fonctionnement des 10 privilèges pour les anciens premiers ministres était d'environ 4,5 millions d'euros pour l'année dernière ou il y a deux ans. Je ne sais plus à quoi on remonte les derniers chiffres qu'on a. Évidemment que la quasi-totalité des dépenses sociales surpasse de manière absolument inqualifiable cet élément-là. Donc, bien sûr, c'est au bout d'un moment une question de symbole et de comment on gère des Français auxquels on demande d'avoir toujours plus de responsabilité et de sobriété sur le plan budgétaire, tandis que tous ces efforts-là ne sont pas toujours nécessairement retranscrits dans le fonctionnement de l'État. Mais je pense que c'est aussi... On dit souvent que la France est déclassée, c'est aussi le fait d'une ancienne puissance, voire peut-être d'un pays qui est toujours une grande puissance, d'avoir des frais de fonctionnement de l'État qui sont plus ou moins généreux et qui alimentent une forme de capital symbolique. Ce n'est pas nécessairement la première chose sur laquelle j'irais rogner.
10: Allez, je reviens sur Marine Le Pen, justement. Est-ce que sa condamnation et son pourvoi en cassation, sa candidature, quel effet ça a eu sur les intentions de vote? Eh bien, elle se maintient. Elle-même, elle augmente même de 4 points selon deux sondages. Écoutez, Louis Osalter, journaliste politique au Figaro, qui a révélé hier dans Europe 1 Soir donc un des sondages sur les intentions de vote des Français à l'élection présidentielle. Et donc, malgré ses affaires, Marine Le Pen est en tête. Écoutez-le.
1: Ce qui est intéressant, c'est qu'on a testé des seconds tours entre les candidats qui arrivent parmi les premiers. Dans tous les cas de figure, dans les trois cas de figure testés par l'IFOP pour le Figaro, c'est Marine Le Pen qui l'emporte. À 54% face à Édouard Philippe, à 55% face à Gabriel Attal et à 70% face à Jean-Luc Mélenchon. Évidemment, un sondage n'est qu'une photographie à l'instant T de l'opinion. Cette décision de justice, c'est une nouvelle résurrection pour Marine Le Pen. On l'a enterrée tant de fois, elle a ressuscité un nombre égal de fois. Donc sa vie politique est faite de ses preuves et de ses résurrections. Et ça, c'est plutôt apprécié chez un responsable politique.
10: Arthur de Vatrigan, vous nous dites que c'est la stratégie anti-système.
13: Contre le système, oui.
10: Oui. Bah,
13: elle a décidé
10: de Marine Le Pen et du RN, d'ailleurs.
13: Elle a décidé d'user de tous les moindres recoins du droit existant, et Dieu sait qu'il y en a, pour combattre le système, en expliquant en français, voilà ce que veut le système, je le conteste, et donc je vais le combattre avec les armes légales qu'on me donne. Mais ce qui est intéressant, c'est que vous savez, depuis depuis le deuxième quinquennat Macron, la France, comme disait Fourquet, c'est un corps social dysfonctionnel. Et vous avez, et ça c'est un autre sociologue, c'est un Britannique, David Goodhart, qui explique, une nation, ça fonctionne avec la tête, le cœur et les mains. La tête, c'est les grandes puissances d'argent, les chefs d'entreprise. La main, c'est les classes laborieuses, manuelles. Et la tête, c'est les études supérieures, mais qui ont, comme disait Bourdieu, le capital culturel. Vous savez, le social, l'éducation.
10: Vous avez mélangé donc tête, qu'on peut refaire ?
13: Tête, cœur et main.
10: Ouais,
13: la tête, c'est le patronat.
10: D'accord.
13: La main, c'est les classes laborieuses.
10: Et le
13: cœur, c'est les classes supérieures, mais qui n'ont pas un capital économique, qui ont un capital culturel. L'éducation, le social, d'accord, tout ça. Et depuis Macron, on voit que ces trois blocs sont séparés et représentés à l'Assemblée nationale. Celui qui va gagner, la présidentielle, celui qui va réussir à faire au moins deux blocs. Et qu'est-ce qu'on voit dans ce sondage qui est intéressant? Non pas que Marine Le Pen gagne quelle que soit la configuration du second tour, ce sont les reports de vote. Marine Le Pen, on sait qu'elle a là les mains, elle a la classe laborieuse qui a un socle solide. La question, c'est le cœur, c'est plutôt la gauche qu'il a. La tête, c'était la droite et le centre. Et qu'est-ce qu'on voit dans le report de voix entre, là, on part du premier tour des législatives 2024. Elle a 11% de l'électorat d'Emmanuel Macron, 26% de l'électorat de Valérie Pécresse, 36% de l'électorat d'Éric Zemmour, et elle arrive même à prendre 7% de l'électorat de Jean-Luc Mélenchon. C'est-à-dire qu'on voit les classes supérieures, donc la tête, basculer dans l'électorat RN. Et c'est là où c'est intéressant.
10: Alors, il y a un autre sondage qui est intéressant, parce que paradoxalement, on a demandé, donc il y a ses intentions de vote, et puis on a demandé aux Français s'ils étaient plus ou moins d'accord avec le fait que Marine Le Pen se présente pour une quatrième fois à la présidentielle. Et là, les avis sont partagés. 51% des Français estiment qu'elle a raison selon Odoxa, alors qu'ils ne sont que 40% dans un sondage Elab.
13: C'est énorme, 51%. Vous avez une candidate qui a sur le front, dans le dos, détournement de fonds publics. On peut expliquer ce qu'on veut, que ce n'est pas l'enregistrement personnel. La majorité des gens ne regardent pas des chaînes d'infos, ne lisent pas la presse, ne sont pas H24 comme des journalistes ou comme des politologues à suivre les moindres lignes et moindres détails. Malgré cela, 51% disent qu'elle a raison d'y aller. C'est énorme comme score.
10: Et l'autre maman.
14: Oui, et un autre score qui est assez impressionnant, c'est que vous avez un sondage qui se focalise notamment sur les électeurs du RN et qui leur demande, après la condamnation, qu'en considérez-vous que Jordan Bardella aurait été un meilleur candidat? Environ 30% des électeurs RN sondés disent que oui, et pour autant, on a vu que dans les intentions de vote de manière générale, ça ne discréditait pas Marine Le Pen, puisqu'elle a non seulement rattrapé le petit retard qu'elle avait. Exactement. Vous savez, sur ces dernières semaines, donc avant la condamnation en appel, Marine Le Pen avait quand même pris un retard de 3 ou 4 points dans les sondages par rapport à Jordan Bardella. Et là, alors même qu'on a un certain nombre d'électeurs RN eux-mêmes qui nous disent « Oui, mais en fait, Jordan Bardella aurait été un meilleur candidat », Marine Le Pen a comblé ce gap. Donc c'est quand même assez saisissant de voir la résilience et la force de cette candidature.
10: Camille Brère.
12: Lors des sondages du premier tour, elle arrive quand même aussi à 36%, c'est jamais vu depuis Mitterrand, depuis 1988, donc c'est énorme. Et en deuxième, et lors du deuxième tour, quand on la met face à Gabriel Attal, face à Édouard Philippe et face à Jean-Luc Mélenchon, c'est quand même inédit dans les sondages, elle arrive à battre quand même Édouard Philippe.
10: Oui, elle plie le match à chaque fois.
12: Elle plie le match à chaque fois. Et surtout aussi vis-à-vis de Jean-Luc Mélenchon, qui est la tête sortante éminemment de cette gauche et de ce parti.
10: Mais est-ce qu'on peut pas dire aussi que c'est un effet de souffle? C'est-à-dire que là, il y a eu un lancement de campagne.
12: Non, mais c'est-à-dire que Marine Le Pen, contrairement aux autres candidats, elle n'est pas comptable de la situation aujourd'hui dans l'État.
10: C'est d'accord, mais voilà, là on est juste après, on est deux jours après, après à la fois donc l'arrêt de la cour d'appel, son lancement de candidature, son pourvoi en cassation. L'attention a été très focalisée sur elle.
13: C'est un lancement de campagne.
12: Voilà, c'est un très beau lancement de campagne.
13: Le principe, c'est de réussir son lancement de campagne.
10: Non, mais ce que je veux dire, c'est est-ce que ça ne va pas après s'affiner, laisser un peu.
13: Une campagne, c'est bon, il peut se passer plein de choses, mais imaginez juste. On a d'ailleurs un président de la République qui est en déplacement à l'étranger. Il y a deux bombes qui ont explosé pas loin du président de la République. Ça va faire une ligne, personne n'en a parlé. C'est quand même dingue. Ça veut dire que le sujet, c'était Marine Le Pen. Donc, on se concentre dessus. Tout le monde en parle. Et qu'est-ce qui sort de cette séquence? Elle prend son envol. Le plus dur, c'est d'exister, de lancer sa campagne et de bien réussir le lancement. Pour l'instant, elle a coché les trois cases. Après, il y a un an de campagne, il peut se passer beaucoup de choses.
10: Et l'autre maman?
14: Non, mais ce que ça raconte aussi, et vous le disiez brièvement tout à l'heure sur Vatrignan, c'est la capacité de Marine Le Pen et plus largement du Rassemblement National à toucher toutes les couches électorales. On sait que le RN est depuis environ 10 ans ultra dominant sur les couches sociologiques qui ont le plus de difficultés économiques. Et là, c'est peut-être d'ailleurs aussi à mettre au crédit de Jordan Bardella ces derniers mois, mais le fait que le RN a réussi à percer, y compris les classes plus notabilisées, comme on dit, est quand même quelque chose d'assez saisissant. Et évidemment, ça explique la largeur du socle électoral.
12: Mais c'est normal, vous avez tellement une polarisation aujourd'hui de certains partis, comme le parti de Jean-Luc Mélenchon, où les gens en fait ne se retrouvent nulle part, ni dans le bloc central, parce qu'ils n'ont pas envie de se retrouver encore avec le dauphin de Emmanuel Macron, donc M. Édouard Philippe. Ils ne se sentent pas représentés non plus par cette gauche qui est représentée aujourd'hui par Mélenchon, et donc c'est normal. Donc elle arrive à toucher aujourd'hui des électeurs qu'elle ne touchait pas il y a encore quelques années. Moi, je veux dire, pour moi, par exemple, pour un cas personnel, moi, je suis une fille et petite fille d'immigrés. Aujourd'hui, je suis désolée à choisir entre Jean-Luc Mélenchon et le Rassemblement National, je voterai le Rassemblement National.
10: D'autres sujets d'actualité, France-Maroc ce soir, 22h, j'imagine que vous allez regarder, mais on n'en parlera pas du coup sur le côté sportif. Hélas, on en parlera sur le côté sécuritaire. A tout de suite sur Europe 1.
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4: Europe 1 Info avec Lélie Mathias, c'est jusqu'à 13h. Restez avec nous, on revient dans un instant. Il est midi 44 sur Europe 1.
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4: 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Bienvenue dans le dernier quart d'heure d'Europe 1 Info avec Lélie Mathias et ses invités. Nous avons en studio Camille Brère, juriste, Arthur de Vatrigan, directeur de la rédaction du magazine L'Incorrect, et Elliot Maman, journaliste indépendant et chroniqueur politique.
10: Les Bleus en quart de finale affrontent le Maroc ce soir à Boston et ce sera à suivre à 22h. Ça, c'est pour le côté sportif, festif aussi. Mais il y a aussi, malheureusement, l'enjeu sécuritaire. Écoutez Jean-Christophe Buisson, directeur adjoint du Figaro Magazine, qui craint des débordements lors de ce quart de finale. Il apportait son regard dans son édito politique. C'était ce matin sur Europe 1.
33: C'est devenu une triste habitude en France de voir des après-matchs loin de tout esprit sportif se transformer en scène de chaos et de destruction, voire en mini-émeute. La police, notamment à Paris, est sur les dents, vous l'avez dit, et elle ne sait même pas s'il faut, pour la tranquillité de nos concitoyens, souhaiter une victoire de la France ou du Maroc. On se souvient qu'il y a 4 ans, plusieurs matchs remportés par le Maroc avaient déclenché des soirées très chaudes. Mais si la France gagne, il est à craindre que casseurs et racailles s'invitent à la fête pour la gâcher et empêcher un moment d'unité nationale de se dérouler, comme cela avait été le cas en 1976 avec les Verts de Saint-Etienne. D'autant qu'une partie de la communauté algérienne ou d'origine algérienne sera forcément énervée, quel que soit le vainqueur du match, que ce soit l'ancienne puissance colonisatrice ou le voisin qui lui dispute des zones sahariennes. Finalement, quand le foot n'était que du foot, ce n'était pas si mal.
10: Arthur de Vatrigan, il y aura 20 000 policiers et gendarmes mobilisés sur tout le territoire, environ 8 000 à Paris.
13: Comme s'ils n'avaient que ça à faire, évidemment. Mais le drame, c'est qu'on nous sommes habitués. C'est devenu maintenant une troisième mi-temps officielle. Étant donné qu'on prend tous les principes de précaution, c'est-à-dire qu'on sait qu'il va se passer ça. Et malgré le fait qu'on sache qu'il va y avoir des émeutes, que vous allez avoir des wagons de RER qui vont venir de cité, parce qu'il ne le dit jamais, mais ça vient de cité, pour faire de la casse, qui ne sont pas forcément des supporters, mais qui vont faire de la casse, qui vont dépouiller des gens, qui vont casser des voitures, qui vont se faire des magasins.
10: Peu importe le prétexte finalement, ce que vous dites.
13: C'est, bah, de toute façon, c'est les mêmes qui font le 14 juillet, c'est les mêmes qui font le 31 décembre, c'est les mêmes qui font, quand pour le petit ange parti trop tôt, Naël, c'est toujours la même chose en fait, c'est toujours la même chose. Mais le drame, c'est qu'on le sait, on l'anticipe parce qu'on déploie un dispositif énorme. 8000 policiers à Paris et 20 000 dans toute la France, c'est pas rien. C'est-à-dire qu'on dépouille ailleurs. Et le lendemain, vous allez avoir Laurent Nunez, ministre de l'Intérieur, comme la dernière fois lors de la victoire du PSG en Ligue des Champions, qui va dire « tout s'est bien passé ».
10: Relativement.
13: Tout s'est bien passé, voilà.
10: Oui, pas de problème.
13: 20 000 policiers sur tout le territoire. Il y a eu de la casse, Mais en fait, c'est normal parce qu'on avait déjà prévu qu'on aurait.
10: Il y a eu des messages de fermeté hein, de la part de Laurent Nunez.
13: On ne veut pas des messages de fermeté. Je pense que les Français, ils veulent de la fermeté.
10: Camille Brère.
0: Totalement, je suis totalement d'accord. J'ai en tête, malheureusement, la dernière soirée de la Ligue des Champions. J'espère que Laurent Nunez aura tenu compte de ce qui s'est passé et que les moyens ont été mis. Moi, j'ai vraiment une pensée pour les policiers qui vont devoir s'occuper encore de ce match. Il va y avoir encore les festivités du 14 juillet avec le prochain match. Donc, toutes ces questions sécuritaires, forcément, elles se posent. J'ai une pensée aussi pour les commerçants, parce qu'il faut quand même pas les oublier, parce que les commerçants, eux, derrière, eh ben, ils sont obligés de se barricader. Tout le monde est obligé de s'arrêter de vivre, en fait, parce que moi, quand je discute avec des amis, ben, ce soir, personne ne sort. C'est-à-dire qu'on va nulle part, on ne va ni dans les restaurants, on va voir personne. On essaye de pas rentrer dans le centre de Paris, etc., parce qu'on sait que ça va être une catastrophe sécuritaire. Les transports en commun, c'est exactement la même chose. Ces gens-là, ils sont identifiés et identifiables. Et rien n'est jamais rien fait. Et même s'ils sont interpellés, même s'ils sont déférés, même s'ils sont ramenés après devant les magistrats, et ben on a vu déjà le résultat. Ces gens-là, et ben ils sortent libres.
10: Bah, on le rappelle parce que souvent ils sont mineurs, souvent ils sont primo délinquants et souvent ils.
0: Je l'ai déjà dit. Alors j'ai eu l'occasion énormément de fois de le dire à chaque fois. Tant qu'on n'aura pas réformé la législation sur la loi des mineurs de 1945, on ira toujours droit dans un mur.
10: Elliot Maman.
1: Mais ce qui est désespérant, c'est de voir à quel point tout moment de rassemblement en France est désormais le prétexte pour en effet être récupéré par des personnes qui n'ont strictement rien à voir avec le motif de rassemblement initial. Et ce qui est horrible, c'est également de voir cette violence sociale se déployer, y compris lorsque l'on a des rassemblements qui sont complètement apolitiques. Parce qu'à la limite, on pourrait se dire, bon, la situation en France est compliquée, donc quand il y a des mobilisations politiques, c'est un peu plus violent. Non, là, on a véritablement des sujets qui à chaque fois sont confisqués alors qu'ils n'ont aucune substance politique à l'origine. Et j'avais dit il y a quelques semaines sur Europe 1, et cette phrase m'a poursuivi ensuite, que je ne comprenais pas vraiment la différence entre le football et le tennis. Donc c'est vous dire d'où je pars sur les questions sportives. En revanche, il y a une chose que je comprends.
10: Il faut vous mettre à la page quand même.
1: Oui, non, mais voilà. En effet, il y a une chose que je comprends, c'est l'actualité américaine, parce que je la suis de près, d'aussi près que l'actualité française. Et ce que je remarque, c'est que les Américains nous expliquent, pour eux, vous savez, le football européen, le soccer, comme ils disent, c'est pas du tout quelque chose
10: et
1: de classique, de partagé.
10: Ce sont eux qui abritent quand même la Coupe du Monde.
1: Absolument.
10: Je le rappelle.
1: Et ils nous disent, on découvre ce sport et on découvre à quel point il est bon enfant. On découvre à quel point il est un motif de rassemblement, même s'il y a une forme d'adversité sur le terrain qui ensuite permet d'avoir des moments d'union qui sont absolument exceptionnels. Ils découvrent ça aux États-Unis et nous, en France, alors même que les matchs ne s'y déroulent pas, on a à chaque fois ces sujets sécuritaires qui reviennent et c'est donc quand même assez saisissant.
10: Bon enfant,
1: exactement, et c'est assez désespérant de voir ce contraste-là.
10: Elliot, j'espère qu'on va vous expliquer ce qui se passe sur le terrain ce soir et que vous pourrez suivre ce match. Avant le journal de 13h, je voulais quand même vous entendre sur cette invitation, ce cocktail de célébration. Pardon, c'est comme ça, c'était l'intitulé de l'invitation envoyée par le Conseil économique, social et environnemental. Finalement, la soirée a été repoussée. Hein. C'était le 15 juillet, pour revenir, bien sûr, parce que le 15 juillet, il y a le vote solennel des députés, des parlementaires, sur la loi qui crée un droit à l'aide à mourir. Écoutez à ce propos Robert Ménard, maire d'Hiver Droite de Béziers, qui a dénoncé cette célébration. C'était ce matin dans la grande interview d'Europe 1 CNews.
2: Vous ne trouvez pas que c'est honteux? Vous imaginez, quelle que soit votre opinion, on pense peut-être pas la même chose sur ça, vous avez envie de célébrer la mort. Il faut des soins palliatifs, mais le reste, il faut pas le faire, il faut pas de nouvelles lois. Vous savez ce qui va se passer, exactement ce qui se passe au Canada. C'est-à-dire que ça va être une loi pour les pauvres. Si tu te sens inutile, si tu sens que tu es une charge pour tout le monde, et une charge pour tes enfants...
3: Et célébrer ça, pour vous, c'est indigne et indécent.
2: C'est dégueulasse, madame.
10: Arthur de Vatrigan.
13: Je suis complètement d'accord avec Robert Ménard, c'est d'une indécence crasse pour plusieurs raisons. La première, c'est que le texte n'est pas encore adopté, donc le ministre qui voit les parlementaires comme une caisse enregistreuse l'aurait mauvaise à leur place.
10: Et d'ailleurs, au fait, Gérard Larcher va saisir le Conseil constitutionnel.
13: Encore. Le deuxième, c'est le CESE, un machin à 40 millions d'euros qui sert juste à abriter les copains ou à refourguer les chômeurs de la rue Cadet. Bah, en fait, on voit que ça sert strictement à rien, sinon à abriter une convention citoyenne, donc ceux qui sont invités à célébrer, entre guillemets, ça veut dire le niveau de la convention citoyenne qui était une arme avec un simulacre de discussion.
10: Camille Brère.
0: Champagne et petit four pour célébrer la mort. C'est juste d'une indécence incroyable. Au frais du contribuable, parce qu'on prend aussi en charge le transport et l'hébergement.
10: Oui, pour certains. Elliot Maman. Alors, je rappelle, ça a été reporté.
0: Oui.
1: Et par ailleurs, la saisine du Conseil constitutionnel par Gérard Larcher nous rappelle également que les chambres parlementaires ont parfois un peu de peine à avancer en bonne entente et de manière rationnelle sur un certain nombre de débats. En l'occurrence, typiquement, les sénateurs ont souvent fait une motion de rejet de ce texte, précisément parce qu'ils savaient que, quels que soient les amendements qu'ils pouvaient y apporter, cela ne changerait pas grand-chose à la version finale qui serait votée. Et alors même qu'on a une chambre haute du Parlement qui est en grande majorité opposée à ce texte-là, en définitive, on n'a pas véritablement eu une influence, un impact, comme on dit, de cette chambre haute sur le devenir des débats. Donc ça peut aussi nous interroger sur le fonctionnement des relations entre les deux chambres du Parlement.
10: Je vous remercie tous les trois.
1: Merci à
10: Elliot Maman, Arthur de Vatrigan et Camille Brer. Mais Europe 1 Info se poursuit avec Mickaël Dorian que j'accueille dans ce studio. Bonjour Mickaël.
5: Bonjour Kelly.
10: Quel est le programme ?
5: On va revenir bien sûr sur ce calendrier à double tranchant pour la candidate du Rassemblement National, Marine Le Pen, à l'élection présidentielle, puisque le procureur général près la Cour de cassation, Rémi Hetz, a confirmé que la candidate donc pourrait connaître la décision définitive de son procès dans la dernière ligne droite de l'élection.
10: Eh bien, bonne émission. Merci à vous, et j'en profite pour remercier Marine Hérault qui m'a accompagnée toute cette matinée. Je vous retrouve demain à 13h.
4: Demain, 13h, 14h. À demain, Clélie.
10: Bon après-midi à tous.
4: Bon après-midi.
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2: Bonjour à tous, bienvenue dans Europe 1 Info. On est ensemble pour une heure d'information, de décryptage et de débat. Et à la une de l'actualité, à Vaux-en-Velin, un drapeau palestinien flotte toujours sur le fronton de l'hôtel de ville. La justice saisie par la préfecture du Rhône a pourtant ordonné au maire insoumis de la commune, Abdelkader Lamar, de le retirer. Nous y serons dès le début de ce journal. Un calendrier à double tranchant pour Marine Le Pen. Le procureur général près la cour de cassation, Rémi Hetz, confirme que la candidate du Rassemblement National dans la course à l'Elysée pourrait connaître la décision définitive de son procès dans la dernière ligne droite de la présidentielle. C'est une soirée sous très haute tension qui s'annonce sur tout le territoire. La France affronte le Maroc en quart de finale de la Coupe du Monde ce soir à 22h et selon une note confidentielle des renseignements territoriaux qu'Europe 1 a pu consulter, les autorités redoutent de sérieux débordements. La tendance météo, bonjour Marie Linéraud.
3: Bonjour Mickaël. 72 départements en vigilance orange canicule, aucun sans aucune vigilance et des maximales jusqu'à 42 dans l'Hérault. Tout le détail après le journal.
2: On commence donc ce journal avec cette polémique autour du drapeau palestinien à Vaux-en-Velin, en banlieue lyonnaise. Le nouveau maire insoumis, Abdelkader Lamar, a fait hisser il y a quelques jours au fronton de sa mairie un drapeau palestinien. Le préfet du Rhône lui a d'abord demandé de le retirer, il a refusé. Le préfet s'est donc tourné vers la justice et il a obtenu gain de cause. Bonjour Jean-Luc Boujon.
4: Bonjour Mickaël, bonjour à tous.
2: Vous êtes le correspondant d'Europe 1 à Lyon. Ce midi, malgré la décision de la justice, le drapeau palestinien flottait toujours devant l'hôtel de ville.
4: Absolument, hein, le drapeau vert, noir, blanc et rouge de la Palestine est toujours là, à côté des drapeaux français et européens. Le nouveau maire LFI de la ville en a fait un symbole du soutien qu'il veut apporter au peuple palestinien opprimé par Israël, selon lui. Mais justement, ce soutien, il n'est pas possible de l'afficher sur un bâtiment public. Une mairie doit rester neutre, a estimé hier le tribunal administratif de Lyon, qui lui a donc demandé de l'enlever, comme l'avait fait le préfet avant lui. Mais visiblement, ce n'est pas l'intention d'Abdelkader Lamar, qui pour l'instant n'a pas répondu à nos demandes d'interview. En tout cas, Samir, 34 ans, est d'accord avec lui.
5: Bien sûr, il faut le laisser. Il dérange personne, ce drapeau. Il dérange que les racistes. Il dérange que les islamophobes et les gens qui ont la haine, en fait. Nous, on est pour la paix, justement. Ce drapeau, il représente la paix. Parce qu'ils se font massacrer et c'est pas normal. En plus de ça, on doit cacher ça, en plus. C'est très grave. Ce qu'ils font, en fait, c'est de la provocation. D'aller carrément devant un tribunal pour faire ça, c'est carrément de la provocation, en fait.
4: Mais ce n'est pas le cas de tous les habitants de Vaux-en-Velin. Nadine, par exemple, est clairement contre ce drapeau.
6: Le drapeau, à un moment, je ne vois pas qu'est-ce qu'il fait là, parce qu'on est en France. Et qu'est-ce que la Palestine fait pour nous? C'est son choix à lui.
4: Au maire?
6: Oui, c'est son choix à lui.
4: Mais
6: oui,
4: c'est pas celui de tous les habitants.
6: C'est pas de tous les habitants. Moi, c'est pas mon choix, moi non plus.
4: Donc il faut qu'il l'enlève.
6: Si c'est la justice qui le dit, il doit obéir. Hein. C'est la justice hein, qui commande.
4: Alors on verra dans les jours qui viennent si le maire obéit enfin à la justice. S'il ne le fait pas, il devra s'acquitter d'une amende de 100 euros par jour de retard.
2: Le correspondant d'Europe 1 en Auvergne-Rhône-Alpes, Jean-Luc Boujon.
3: La politique, la Cour de cassation fera tout pour rendre sa décision avant le premier tour de l'élection présidentielle.
2: Le procureur général près la Cour de cassation, Rémi Hetz, l'a confirmé ce matin. Conséquence, Marine Le Pen pourrait connaître la décision définitive de son procès dans la dernière ligne droite de la présidentielle. Alexandre Chauveau, c'est un calendrier à double tranchant pour la candidate du RN.
7: Oui, parce qu'en cas de condamnation définitive, cela pourrait enrayer sa dynamique de fin de campagne. A l'inverse, si Marine Le Pen devait être rejugée, elle pourrait s'appuyer sur cette décision de justice pour donner une impulsion à sa candidature. Encore faut-il que les délais soient réellement respectés, mais le procureur général près la Cour de cassation, Rémi Hetz, fait part de sa détermination à tenir le calendrier.
8: La Cour d'appel a rendu la décision dans le délai attendu. Nous avons toujours dit, le premier président de la Cour de cassation et moi-même, oui, que la décision serait rendue avant le scrutin présidentiel. Nous sommes toujours sur cet objectif.
7: Rémi Hetz au micro de France Inter. Alors certaines voix au RN s'agacent de ces propos. Le parti estime que les délais de jugement normaux de la Cour de cassation sont plutôt de 12 à 18 mois. Par ailleurs, le fait que la peine de 15 mois d'inéligibilité de Marine Le Pen soit déjà purgée ne justifie pas non plus, selon le RN, d'accélérer le calendrier de la sorte. Mais quoi qu'il en soit, Marine Le Pen ne fera pas campagne avec un bracelet électronique. C'est déjà une victoire pour elle et ses partisans. Elle ira donc au bout de la procédure judiciaire en misant tout sur le vote des électeurs.
2: Alexandre Chauveau du service politique d'Europe 1. C'est une invitation pour le moins déplacée sur un sujet qui touche à la souffrance et à la mort. Le ministre chargé des relations avec le Parlement, Laurent Panifous, a finalement reporté la réception prévue dans son ministère après l'adoption attendue du texte sur l'aide à mourir. Seulement trop tard, à droite, plusieurs responsables se disent choqués par l'initiative. Arthur Delaborde.
0: un cocktail de célébration. La formule a choqué. La réception devait réunir à l'hôtel de Clermont d'anciens membres de la Convention citoyenne après le vote attendu à l'Assemblée. Leur transport et leur hébergement à Paris devaient même être pris en charge. À droite, l'idée de célébrer une loi sur l'aide à mourir est jugée particulièrement inappropriée. Bruno Retailleau se dit profondément choqué. On n'est pas à un match de foot, dénonce le candidat Les Républicains à la présidentielle qui appelle au respect, à l'humilité et à la gravité. Face au tollé, Laurent Panifou s'assure qu'il ne s'agissait pas d'une fête, mais d'un simple temps d'échange. Il reconnaît une invitation maladroite et reporte finalement la rencontre. Après 3 rejets au Sénat, le gouvernement entend donner mercredi le dernier mot à l'Assemblée. Gérard Larcher promet déjà de saisir le Conseil constitutionnel. Une polémique qui conforte en tout cas les opposants au texte sur un sujet aussi grave. Les mots ne sont jamais accessoires.
2: Les précisions d'Arthur Delaborde pour Europe 1.
3: 13h, 14h, c'est Europe 1 Info avec Mickaël Dorian. Et dans le reste de l'actualité, le retour de la canicule, quasiment tout l'Hexagone est placé en vigilance orange pour les prochains jours.
2: Oui, des fortes chaleurs que les Français appréhendent, mais auxquelles ils se sont préparés après la dernière vague. C'est ce qu'ils ont confié au micro Europe 1 d'Emma Ben-Youssef-Sudarovitch dans les rues de Paris.
9: À peine remis de la dernière canicule, les Français vont devoir en affronter une nouvelle, mais pas question cette fois-ci de paniquer. Ils sont fin prêts à la supporter.
10: Je trouve que la première canicule, elle nous a un peu forgés. Donc je ferme les stores. Dès que le soleil apparaît, je suis dans le noir à la maison. Après, j'ai cherché du blanc de meudon, mes ruptures de stock partout. Mais j'ai vu des petites techniques avec de la craie pour faire du blanc de meudon fait maison. Et si besoin, je pense que j'installerai les couvertures de survie comme j'en vois pas mal aux fenêtres.
9: Cet ouvrier a lui écumé les rues de Paris à la recherche de ventilateurs sur
11: J'avais déjà des ventilateurs. J'ai essayé d'en trouver autre part et j'avais aussi entendu qu'avec les ventilateurs, on pouvait mettre des chiffons humides pour refroidir la pièce.
9: De son côté, ce retraité a revu son rythme de vie et toute son alimentation.
12: Moi, je dors 4 heures la nuit et 2 heures le matin et 2 heures l'après-midi. On boit plus d'alcool et on mange pas n'importe quoi. On mange pas des trucs en sauce. Et puis chez moi, j'ai ni sel, ni sucre, ni beurre.
9: Bouteille d'eau congelée sous les draps, piscine gonflable sur le balcon. Chacun y va de sa technique en attendant de trouver une climatisation.
2: Le reportage Europe 1 d'Emma Ben-Youssef-Sudarovitch. L'actualité internationale à présent, le Moyen-Orient s'embrase à nouveau. Donald Trump a déclaré hier que le cessez-le-feu signé en juin avec Téhéran était désormais terminé. Cette nuit, les États-Unis ont encore durement frappé l'Iran. Bonjour Antoine Bienveau.
13: Bonjour Mickaël, bonjour à tous.
2: Ces frappes pourraient encore s'intensifier dans les prochaines heures, c'est ça?
13: Oui.

0: On fait un petit quelque chose aujourd'hui, mais il s'agissait plutôt de représailles pour ce qu'il s'est passé hier soir.
1: Une offensive américaine qualifiée donc de représailles par Donald Trump et qui, selon Téhéran, a fait 14 morts et 72 blessés au cours de ces 48 dernières heures. En réaction, la République islamique a lancé des dizaines de missiles sur Bahreïn et le Koweït, alliés des États-Unis. Un nouvel embrasement régional qui intervient alors que l'Iran célèbre aujourd'hui les funérailles de son ancien guide suprême Ali Khamenei, tué fin février lors du déclenchement de la guerre. L'Iran accuse d'ailleurs les États-Unis d'avoir frappé plusieurs ponts ferroviaires autour de la ville de Machad, où est en ce moment inhumé le corps d'Ali Khamenei devant des milliers d'Iraniens.
2: Merci Antoine. Et face à ces nouvelles tensions, les cours du pétrole repartent à la hausse. Après avoir quasiment retrouvé son niveau d'avant-crise, le baril de Brent a pris 5% hier, flirtant avec la barre des 80 dollars. Les marchés pétroliers se sont légèrement détendus ce matin, mais la pression reste vive. Et Barthélémy Philippe, les Français, dont beaucoup s'apprêtent à partir en vacances, craignent forcément une violente remontée des prix à la pompe.
3: Oui, à ce stade, le prix du litre de sans-plomb 95 et celui du gazole reste autour d'1,90€, mais la perspective d'un nouveau blocage du détroit d'Ormuz, par lequel transite habituellement 20% du pétrole mondial, fait peser la menace d'une envolée des prix à la pompe. Francis Pousse est président national des distributeurs de carburant chez Mobilience.
4: Si le baril continue une augmentation effrénée, il y aura une influence sur le prix du produit fini et donc à terme une influence en station. Aujourd'hui, il n'y a pas de raison d'avoir de hausse massive puisque les stations ont des stocks. Donc dans les quelques jours à venir, on ne devrait pas avoir de flambée. Espérons que dans ce même temps, on ait aussi une baisse de ce baril pour que cette inflation soit quasi gommée.
3: La mécanique est implacable. Le cours du baril fluctue en fonction de l'état des tensions entre les États-Unis et l'Iran. Et l'évolution du prix du litre à la pompe suit le mouvement des marchés pétroliers. Début avril, le prix du litre de gazole s'était envolé à plus de 2,20€, alors que le cours du baril dépassait 110 dollars.
2: Les précisions à suivre également à la fin de ce journal dans votre point bourse. Merci Barthélémy Philippe. C'est une soirée sous très haute tension qui s'annonce sur tout le territoire. La France affronte le Maroc en quart de finale de la Coupe du Monde à 22h et selon une note confidentielle des renseignements territoriaux qu'Europe 1 a pu consulter, les autorités redoutent de sérieux débordements. Alexis de la Fontaine, des débordements notamment si le Maroc l'emporte.
5: Oui, ce match présente un risque accru de troubles à l'ordre public, estiment les renseignements. Et une victoire marocaine serait le scénario le plus redouté à cause, je cite, de la propension des supporters à célébrer de manière visible et agitée, c'est-à-dire des voitures brûlées, des magasins saccagés et du mobilier urbain vandalisé. Ces craintes ne sortent pas de nulle part. Déjà, lors du dernier tour, des débordements ont eu lieu à Lille, Metz, Nancy, Annemasse et Paris. Bilan, 12 policiers légèrement blessés par des tirs de mortier. Idem en 2022 lors de la demi-finale France-Maroc et plus récemment pendant la Coupe d'Afrique des Nations en janvier dernier. Sur les réseaux sociaux, certains supporters manifestent l'envie, je cite, « de mettre le chaos en France », révèle cette note des renseignements. Alors, face à cette situation, un important dispositif de sécurité sera déployé dans les métropoles pour encadrer les rassemblements et éviter tout débordement.
2: Voilà les détails d'Alexis de la Fontaine pour Europe 1.
6: Et pour ce qui est du terrain, pour ce quart de finale de la Coupe du Monde, les Bleus partent favoris.
2: Attention, cependant, ils devront se méfier d'une très belle équipe marocaine s'ils veulent atteindre les demi-finales, objectif fixé par la Fédération Française de Football. Un match qui sonne donc comme des retrouvailles au plus haut niveau entre la France et le Maroc. Deux équipes, Cyril de la Morinerie, qui se connaissent parfaitement bien.
7: Oui, 4 ans après les avoir éliminés en demi-finale au Qatar, les Bleus retrouvent les Marocains aux États-Unis. Mais cette fois, la rencontre s'annonce bien plus indécise. Les Lions de l'Atlas ont changé de dimension. Les coéquipiers d'Achraf Hakimi sont devenus champions d'Afrique durant cette Coupe du Monde. Ils ont fait jeu égal avec le Brésil et balayé le Canada. Le défenseur Dayo Upamecano voit dans le Maroc l'une des plus belles nations du tournoi.
8: C'est une très très belle équipe, 6e au classement mondial. Ils ont progressé depuis 2022. C'est une équipe qui aime avoir le ballon. Il va falloir être attentif.
7: Les Français, qui ont eu du mal à battre le Paraguay en 8e de finale, ont tout intérêt à hausser leur niveau de jeu. Le Maroc aligne des joueurs qui évoluent dans les plus grands clubs comme le PSG et le Real Madrid. La sélection marocaine a des liens très forts avec la France, prévient le champion du monde Christian Carambeu.
9: C'est ça la difficulté, ce sont deux équipes qui se connaissent. Certains jouent en France, beaucoup même s'en est en France. Donc faut juste être concentré et faire le job.
7: Avec son trio offensif de feu, Mbappé, Dembélé et Olysée, la France a les cartes en main pour barrer la route à la dernière équipe africaine encore en lice dans cette Coupe du Monde.
2: Cyril de la Morinerie pour Europe 1, c'était votre journal. On passe à la bourse.
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2: Les marchés européens repartent un peu.

0: prennent un peu de couleur. À Paris, le CAC 40 évolue en légère hausse, porté par le rebond des valeurs technologiques et des matières premières. Les investisseurs restent toutefois prudents entre les tensions géopolitiques au Moyen-Orient et les incertitudes sur la politique monétaire des banques centrales. Les valeurs liées à l'intelligence artificielle soutiennent la tendance, tandis que le secteur de la santé recule, lui, après plusieurs annonces décevantes. Les opérateurs gardent également un œil sur les prochains indicateurs d'inflation qui pourraient influencer les décisions des banques centrales dans les semaines à venir.
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0: Et on passe à la météo, 13h13 sur Europe 1, Marilyn Hérault. Ce jeudi, la situation évolue un petit peu.
2: Oui, et les températures restent
0: Pas du tout.
2: C'est comme hier et ce sera comme demain. Les températures restent très élevées, la canicule se poursuit. Pour preuve, 72 départements en vigilance orange canicule et aucun département sans aucune vigilance. Dans l'après-midi, les nuages se développent de la Bretagne et des Pays de la Loire jusqu'à la Basse-Normandie avec un faible risque d'une ondée isolée. On verra en soirée des entrées maritimes sur le sud de l'Aquitaine. Attention quand même, vigilance jaune pour orage dans les Hautes-Pyrénées, la Haute-Garonne et la Corse. Et le Mistral et la Tramontane soufflent temporairement avec des rafales de 40 à 50 km/h. Pour les températures, les maximales de ce jour, 28 à Biarritz, 30 à Nice, 31 à Lille, 32 à Toulon, 33 à Bastia et Pau, 34 à Marseille et Colmar, 35 à Avignon, 36 à Brest. Et on monte 37 à Chartres, Bordeaux et dans la capitale, 38 à Rennes et Melun, 39 à Poitiers et Auxerre, 40 à Périgueux et Châteauroux et 41 à Angoulême.
0: Merci beaucoup Marilyn Hérault. Restez avec nous sur Europe 1. Nouveau rebondissement depuis l'entrée en campagne de Marine Le Pen dans la course à l'Elysée. La Cour de cassation a indiqué hier soir, ça a même été confirmé ce matin, qu'elle devrait pouvoir statuer sur le pourvoi de la candidate du RN au plus tard début avril. Qu'est-ce que ça veut dire concrètement? On va en parler dans un instant avec mes chroniqueurs cet après-midi, Arthur de Vatrigan et Hélène Rouet.
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2: Il est 13h16 sur Europe 1 Actualité et décryptage jusqu'à 14h. C'est Europe 1 Info avec Mickaël Dorian. Et nous avons à notre table Arthur de Vatrigan, directeur de la rédaction du magazine L'Incorrect, et Hélène Rouet, journaliste au JDD.
0: Bonjour à tous les deux.
6: Bonjour Mickaël.
7: Bonjour.
0: Nouveau rebondissement depuis l'entrée en campagne de Marine Le Pen dans la course à l'Elysée. La Cour de cassation a indiqué hier soir qu'elle devrait pouvoir statuer sur le pourvoi de la candidate du RN au plus tard début avril. Information confirmée aujourd'hui par le procureur général près la Cour de cassation, Rémi Hetz. Au plus tard début avril, ça veut aussi dire, Arthur de Vatrigan, que ça peut être avant. Tout ça n'est évidemment pas une super bonne nouvelle pour la candidate du Rassemblement National.
7: Mais surtout pas une bonne nouvelle pour les juges. Imaginez la pression des juges de décider du sort de Marine Le Pen un mois, 15 jours, une semaine avant un premier tour. Déjà, la pression qu'ils ont subie, qui était légitime, parce qu'on leur a dit, vous faites de l'ingérence si vous jugez Marine Le Pen inéligible. Elle a été entendue, étant donné que le jugement de l'appel a dit, finalement, c'est réglé, elle peut se présenter. Donc imaginez sur le bracelet ou sur tout autre, 2 semaines, 3 mois ou 1 mois avant. Ça va être très compliqué. Là, ce qui se passe, c'est assez amusant, c'est qu'on a découvert, on redécouvre, en tout cas ça éclate à la vue de tout le monde, que un, la justice n'est pas neutre, étant donné que sur les règles de droit, tout le monde donne son interprétation et ce ne sont pas les mêmes. On a l'impression d'avoir les débats scientifiques pendant le Covid. Donc déjà, la justice neutre, ça n'existe pas, on a la preuve. Et ensuite, que Mme Le Pen n'est pas une justiciable comme les autres. Étant donné que la Cour de cassation, tout le monde explique, c'est minimum 18 mois. Et là, non. Donc, un, la justice n'est pas neutre. Madame Le Pen n'est pas une justiciable comme les autres. Donc, tout l'argumentaire qu'on voulait nous ingurgiter, depuis des mois, bah, s'effondre.
0: Pourquoi, selon vous, est-ce que la Cour de cassation fait cette annonce? Quel est l'intérêt finalement de cette annonce une fois que Marine Le Pen maintenant a confirmé sa candidature à l'élection présidentielle, Hélène Rouet?
6: Alors l'intérêt, j'en sais rien. Je pense que la Cour de cassation est en train de se dire qu'il faut absolument statuer sur la condamnation de Marine Le Pen avant le vote. Mais en fait, c'est assez incohérent parce que quand on voit que la Cour d'appel a rendu son éligibilité à Marine Le Pen, ça veut dire que la Cour d'appel envoie un message en disant « Bon, bah maintenant, c'est aux Français, en réalité, de décider. » C'est-à-dire la Cour d'appel dit « On la condamne, mais on la rend éligible. » Donc, ça veut dire que les Français sont au courant qu'elle est condamnée, mais donc c'est eux qui peuvent faire le choix de voter ou non pour elle. Donc, c'est vrai que c'est pour ça qu'on ne comprend pas très bien, si vous voulez, pourquoi la Cour de cassation a envie de se précipiter, sinon que c'est véritablement une décision politique. Mais j'ai envie de vous dire, on le savait déjà.
0: Et écoutons donc Rémi Hetz, procureur général près la Cour de cassation, qui était interrogé ce matin chez nos confrères de France Inter.
8: Devant la Cour de cassation, on ne rejuge pas complètement l'affaire. Elle va se prononcer sur l'application de la loi. Alors, sur la question du délai qui est dans le débat aujourd'hui, moi je dis les choses très clairement, nous avons collectivement pris un certain nombre d'engagements. La Cour d'appel, et je tiens d'ailleurs à saluer le travail qui a été fait et la façon dont le procès a été conduit, sans me prononcer sur le fond, la Cour d'appel a rendu la décision dans le délai attendu. Nous avons toujours dit, le premier président de la Cour de cassation et moi-même, oui, que la décision serait rendue avant le scrutin présidentiel. Nous sommes toujours sur cet objectif.
0: Voilà, donc les mots de Rémi Hetz, au plus tard début avril. Donc, oui. Non mais ça veut dire que, au plus tard début avril, ça veut dire qu'on est conscient que la Cour de cassation peut entraver vraiment une élection présidentielle à moins de 3 semaines du premier tour. Oui, parce que qu'est-ce qui peut se passer à moins de 3 semaines du premier tour? Marine Le Pen pourrait-elle décider de se retirer au profit de Jordan Bardella, ce qui serait absolument pas possible?
6: C'est pas possible parce qu'en fait, de toute façon, les dépôts de candidature, c'est le 6 mars.
0: C'est ça.
6: Comme ça, au moins, déjà,
0: le problème serait, voilà,
6: c'est impossible.
0: Balayé.
6: Si on est 3 semaines véritablement avant le 18 avril, par ailleurs, en plus, si elle se retrouve avec un bracelet électronique, dans le temps judiciaire, vous avez même pas le temps de lui poser, en soi, le bracelet électronique. Si on reste toujours dans cette hypothèse de, au plus tard début avril, 3 semaines avant le premier tour, qui se déroulera le 18.
0: Sauf que veut dire qu'elle va se présenter devant les Français condamnée, si effectivement.
6: Ah, ça, c'est possible.
0: Voilà.
6: Ah non, mais
0: c'est
6: tout à fait. Ça, c'est possible. Et c'est d'ailleurs pour ça, je ne sais pas pourquoi la Cour de cassation effectivement veut aller aussi vite dans le jugement. C'est pour ça qu'on se rend compte que Marine Le Pen, vous avez tout à fait raison Arthur, Marine Le Pen n'est pas une justiciable comme les autres, la justice n'est pas neutre et c'est vrai qu'on se pose vraiment des questions là-dessus. Maintenant, de ce qu'on comprend quand même de ce que dit l'avocat de Marine Le Pen, Rodolphe Bosselut, et malgré un débat de juriste qui est toujours en cours en ce moment, normalement l'éligibilité ne peut pas être questionnée. C'est-à-dire qu'il y aura un bulletin Marine Le Pen, selon l'avocat de Marine Le Pen, quoi qu'il arrive, peu importe la décision, parce qu'en fait, c'est en ça où c'est tellement compliqué. Et par ailleurs, je continuerai parce que c'est vrai que c'est une inquiétude aussi énorme. C'est en fait qu'on ne parle que de ça, parce que c'est tellement technique. Tous ses opposants, les opposants de Marine Le Pen, vont lui rabâcher à chaque fois, etc. Donc c'est vrai que c'est très compliqué.
0: Je vous entends dire que la justice n'est pas neutre, que Marine Le Pen n'est pas une justifiable comme une autre. Mais de toute façon, Marine Le Pen ne peut pas être une justiciable comme une autre. C'est une réalité, c'est incontestable. Et comme la justice ne peut pas être neutre non plus. Je veux dire, les magistrats et les juges ne vivent pas dans une bulle. Ils sont de toute façon, ce sont des humains, Arthur de Vatrigan, et évidemment, la justice n'est pas hermétique à la politique et à ce qui se passe à l'extérieur. Donc à partir du moment où on est conscient de ça, on prend à un moment donné finalement en considération ces éléments-là et les décisions qui vont suivre de ces éléments.
7: Personne n'est dupe, sauf les porte-parole du système, puisqu'il nous explique, il le sait de nous expliquer, l'état de droit c'est comme ça, faut le respecter. Comme si l'état de droit, ça tombait du ciel et que c'était neutre et que c'était décidé par des robots. Non, c'est pas vrai, mais tout le monde le sait. Mais là, vous avez la preuve que ce n'est pas vrai. Donc, à partir du moment où c'est pas vrai, bah très bien. Donc, ça veut dire que s'il y a un parti pris, s'il y a un passif, si vous avez une orientation politique, si vous lisez Libération plutôt que Le Figaro le matin et que vous jugez Marine Le Pen, bah forcément, on peut dire bah votre jugement, il est peut-être induit ou réfléchi en fonction de d'où vous parlez, comme disaient les trottistes. Bon, bah ça, maintenant, il faut que ça soit entendu. Mais encore une fois, Marine Le Pen a pris tout le monde de court. Elle a récupéré la main au moment où tout le monde pensait qu'elle allait la perdre. Et en plus, elle a fait un tour de passe-passe en agitant le bracelet, en disant s'il y a le bracelet, j'y vais pas. Tout le monde a dit bon, bah c'est bon, on lui met le bracelet.
0: Pourquoi est-ce qu'elle a fait ça? Alors, dans son entourage, on lui a plutôt déconseillé de.
7: Oui, mais sauf qu'au final, elle a dit j'y vais, et puis le bracelet, il n'y aura pas. Mmh. Résultat, elle garde la main. Elle garde la main et aujourd'hui, ce sont les autres qui ont la pression et qui doivent s'ajuster par rapport à son calendrier, elle. Et son calendrier, politiquement, se traduit par un sondage IFOP, plus 4 points.
6: Rappelons qu'il existe également des recours aussi pour retarder la procédure de la Cour de cassation. Mmh. Il y a notamment des questions de priorité, de les QPC, on appelle ça comme ça au Conseil constitutionnel, etc. Elle peut changer d'avocat. Il y a des recours qui existent pour retarder précisément ça. Donc c'est aussi pour ça que quand la Cour de cassation dit « ce sera au plus tard, début avril », alors déjà, ils mettent du conditionnel, mais c'est pas encore fait. Ça n'est pas encore fait.
0: Hier, on a pu voir lors de son déplacement dans la Sarthe plusieurs manifestants d'extrême gauche qui ont tenté de perturber le premier déplacement de campagne de Marine Le Pen accompagné de Jordan Bardella. La question évidemment qu'on se pose, malheureusement j'ai une petite idée de la réponse, c'est est-ce qu'on va vivre ça pendant presque 10 mois? Est-ce que ça va être le spectacle qu'on va donner à la France pendant cette campagne? La fonction présidentielle ne mérite-t-elle pas des débats de fond davantage plutôt que des personnes qui vont venir perturber systématiquement les débats et cette campagne, Arthur de Vatrigan?
7: Après, faut pas oublier que la violence a toujours fait partie de la politique. On l'a oublié le temps que de la chute du mur en 89 jusqu'à 2010 environ, parce que les débats, c'était le taux CSG ou taux de retraite. Alors forcément, on va pas s'empoigner, on va pas convoquer en duel des gens parce qu'il a mis le taux à 1 et que vous voulez le mettre à 2. Là, vous avez le retour des idéologies. Vous avez le retour du fait partisan. Le fait partisan, c'est quel est l'avenir de la France. C'est qu'est-ce que je veux pour mes enfants, qu'est-ce que je veux ou pas pour mes petits-enfants. Forcément, c'est un peu plus compliqué et c'est un peu plus viscéral qu'un taux de CSG. Donc on se retrouve avec ça, en première chose. Deux, vous avez la gauche qui commence à se retrouver un peu exclure du système. C'est-à-dire que la gauche, étant donné que la gauche aujourd'hui, c'est Mélenchon. Mélenchon est aujourd'hui le centre de la gauche. Les autres gravitent. Il a des proxys qui vont de Assa Traoré au PS, mais ça gravite, mais le centre, c'est Jean-Luc Mélenchon. Et Jean-Luc Mélenchon, comme tous les révolutionnaires, il joue avec les règles du jeu si ça va dans son sens. À partir du moment où les règles du jeu ne vont plus dans son sens, il n'a aucun complexe à en sortir. Et donc, il fait une stratégie de révolutionnaire. Donc il envoie tous ses proxys, en effet, pourrir la campagne. Là, on parle de Marine Le Pen, mais rappelez-vous Zemmour en 2022. Les meetings d'Éric Zemmour à ses déplacements, il avait les cheveux bleus et les punks à chiens qu'il suivait en permanence, en l'insultant, en l'attaquant, en l'agressant en permanence. C'était comme ça en permanence.
0: Sauf qu'il y a une partie de la France qui me semble majoritaire qui ne veut plus de ce spectacle et qui aujourd'hui attend justement qu'on débatte sur des sujets de fond, sur les sujets qu'attendent les Français, des sujets liés à la sécurité, liés à l'immigration, liés au pouvoir d'achat. Et c'est pas ce qu'on voit pour le moment, Hélène Rouet.
6: Non, c'est sûr, et je pense malheureusement que c'est pas ce qu'on va voir pendant toute la campagne. Moi, ce qui m'inquiète énormément avec précisément cette décision judiciaire, la Cour de cassation qui dit qu'il va se prononcer extrêmement rapidement, moi, ce qui m'inquiète, c'est que la campagne présidentielle, une fois plus, soit volée aux Français, et qu'en fait, on ne parle que de ça. Ça ferait la troisième fois consécutive, quand même. En 2017, avec l'affaire Fillon, on n'a parlé que de ça, on n'a pas parlé du fond. En 2022, entre l'Ukraine et le Covid, on n'a parlé que de ça, on n'a pas parlé du fond, sans même parler d'Emmanuel Macron, qui faisait carrément pas campagne, qui est réapparu 2 semaines avant le deuxième tour, avant le premier tour. Donc si vous voulez, moi c'est ça qui me terrifie aujourd'hui, c'est que précisément les militants se mobilisent systématiquement. Et rappelons quand même qu'hier, des militants de la France Insoumise, des militants d'Europe Écologie Les Verts, franchement j'ai envie de vous dire, c'est le jeu, c'est les partis politiques. Les militants de la CGT, qu'est-ce qu'ils faisaient ici? Depuis quand un syndicat est censé être présent à chaque fois pour faire des concours de casseroles? Et encore une fois, hier, à la rigueur, ça n'était pas violent, Dieu merci.
0: C'est pas une surprise que la CGT a toujours été politisée et proche de l'extrême gauche.
6: Non, mais bien sûr, donc, mais c'est pas une surprise, mais c'est pas pour ça que c'est bien.
0: Et c'est vrai que
6: pour le coup, hier encore, Dieu merci, si vous voulez, on restait dans le combat de casseroles, dans les insultes, on n'était pas dans de la violence physique, mais je veux dire, ça n'est pas non plus quelque chose qui est complètement exclu. Ça existe.
0: Concernant la France Insoumise, concernant Jean-Luc Mélenchon, il y a justement un sondage IFOP pour Le Figaro et LCI qui donne Marine Le Pen gagnante au second tour de l'élection présidentielle face à Jean-Luc Mélenchon, et elle l'emporte très largement, avec 70%. Toujours selon le même sondage, elle est donnée gagnante au second tour, peu importe le candidat qui se retrouverait face à elle. Alors évidemment, il faut toujours se méfier des sondages, surtout aussitôt, mais c'est tout de même une tendance, et là, elle n'est pas très nuancée, cette tendance, Arthur de Vatrigan, c'est-à-dire que Marine Le Pen, elle est loin devant ses adversaires.
7: Et c'est une première. C'est-à-dire qu'elle gagne, quelle que soit la configuration, c'est important. C'est une première. Et surtout, on a vu que c'est un sondage qui est fait le lendemain de sa déclaration, où elle a quand même dans le dos des détournements de fonds publics. Quoi qu'on dise, c'est ça qu'elle a écrit dans le lot. Malgré ça, elle fait plus 4 points dans les sondages. Malgré ça, toutes les configurations, c'est-à-dire tous les quel que soit le candidat en face, elle gagne. Et ce qui est intéressant, c'est le sondage du premier tour, qui elle grignote. Et elle prend les voix de Emmanuel Macron à hauteur de 7% sur l'élection législative de 2024. Elle prend 26% des voix de Valérie Pécresse, elle prend 36% des voix d'Éric Zemmour, et elle prend même 7% des voix de 11% de Macron, pardon, et 7% des voix de Jean-Luc Mélenchon. Mais ce qu'on voit, c'est qu'elle prend des voix d'une catégorie de population qui n'est pas un socle très important au Rassemblement National, c'est-à-dire une catégorie du cadre supérieur, du chef d'entreprise ou du cadre sup, qui est plutôt intéressant par Bardella.
0: Il est très intéressant ce sondage, parce que évidemment Marine Le Pen pour le moment est de nouveau présumée innocente. Mais ce sondage, il montre aussi pour une très grande majorité des Français, Marine Le Pen, elle est innocente. Et c'est l'objectif aussi de Marine Le Pen, c'est de prouver son innocence à son électeur. Je dis ça, Arthur de Vatrigan, parce que j'ai du mal à imaginer que des Français qui la croiraient coupable puissent imaginer qu'ils voteraient pour elle.
7: Coupable de quoi? Coupable d'une réaffectation de budget? Peut-être que les Français, en fait, donc se fichent permanence que Excel au fond été déplacé.
0: C'est pour ça qu'au fond d'eux, elle est innocente.
7: Non, mais peut-être qu'elle est coupable, et peut-être que les Français pensent qu'elle est coupable, mais que ce délit, finalement, leur importe peu. Et de toute façon, si vous regardez, je pense que les Français, ce qu'ils veulent, c'est un politique qui est capable de changer le cours des choses. Que le politique soit plus ou moins honnête, plus ou moins compétent, plus ou moins menteur, ils s'en fichent. Ils veulent quelqu'un qui veut changer le cours des choses. Et la réflexe du politique, c'est de dire, comme je ne peux pas changer le cours des choses, je vais demander ma légitimité auprès des juges pour qu'ils me disent, celui-là est vertueux, il est légitime. Les Français n'en veulent plus de ça. Et donc, Marine Le Pen, qu'est-ce qu'elle a fait? Elle a dit, j'ai bien compris que le système voulait ma peau, je vais jouer avec toutes les règles de droit possibles, et Dieu sait qu'en France, qu'il y en a, pour être le candidat contre le système. C'était sa déclaration aux gens de l'ETF1, et c'est sa déclaration après. Et les Français, étant donné que le sentiment aujourd'hui, ou la volonté, c'est un grand dégagisme, mais pas que des têtes, un grand dégagisme aussi du système, qui ne fonctionne pas, ils ne comprennent pas, une candidate anti-système, ça peut-être marcher, et je vais même vous dire, si on lui colle un bracelet électronique à 3 semaines du premier tour, mon avis, ça lui fait gagner des points.
0: Merci beaucoup, Arthur de Vatrigan. Merci d'avoir été avec nous cet après-midi. Hélène Rouet, vous restez dans ce studio. On sera en compagnie de Xenia Fedorova dans un instant. On fera un point sur l'actualité internationale et le Moyen-Orient qui s'embrase à nouveau. Donald Trump a déclaré hier que le cessez-le-feu signé en juin avec Téhéran était désormais terminé. On en parlera. Restez bien avec nous sur Europe.
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0: Nous ferons tout pour statuer avant le premier tour de la présidentielle. C'est ce qu'assure ce matin Rémi Hetz. Après le pourvoi de Marine Le Pen, le procureur général près la Cour de cassation déclare que la candidate du Rassemblement national n'est pas condamnée définitivement et reste donc présumée innocente. La France doit repenser sa stratégie climatique internationale. C'est ce que recommande le Sénat dans un rapport qui préconise une nouvelle organisation des COP, de nouveaux partenariats, une meilleure répartition des financements pour rendre plus lisible la stratégie climatique française. L'actualité internationale au Moyen-Orient, l'Iran dénonce des attaques américaines contre des infrastructures civiles pour la deuxième fois depuis la signature de l'accord cadre américano-iranien. Le 17 juin, Washington et Téhéran ont replongé dans la confrontation militaire directe. Les agissements de l'Iran dans le détroit sont totalement inacceptables et ne resteront pas impunis, a déclaré un responsable gouvernemental américain, alors que les États-Unis viennent de rétablir les sanctions économiques sur le pétrole iranien. La mort de Bonnie Tyler, monument des années 80, la chanteuse britannique s'est éteinte à l'âge de 75 ans. Et puis dans l'actualité également, le choc France-Maroc. Premier choc des quarts de finale de la Coupe du Monde de football, coup d'envoi ce soir à 22h. Encore trop juste, Tchouaméni devrait être remplacé par Koné et qui devrait être donc aligné au milieu. Et puis c'est un match évidemment sous haute surveillance puisque 20 000 policiers seront déployés, dont 8 000 à Paris.
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2: 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Continue avec nos deux invités, Hélène Rouet qui est toujours avec nous, journaliste au JDD. Nous accueillons Xenia Fedorova, journaliste et chroniqueuse sur CNews.
11: Bonjour.
0: Bonjour Xenia. Le Moyen-Orient s'embrase à nouveau, au cœur de l'actualité internationale. Donald Trump a déclaré hier que le cessez-le-feu signé en juin avec Téhéran était désormais terminé et les États-Unis ont encore durement frappé l'Iran la nuit dernière, des frappes qui pourraient même s'intensifier dans les prochaines heures. C'est ce qu'on nous dit. Le président américain a déclaré même hier que les dirigeants iraniens étaient des malades et des ordures. Ce sont ces mots. Donald Trump qui, pourtant, il y a quelques semaines encore, nous disait que c'était des dirigeants, que les nouveaux dirigeants iraniens, que les nouvelles personnes qui étaient à la tête aujourd'hui des gardiens de la révolution étaient des personnes intelligentes avec lesquelles on pouvait négocier, c'était ces mots.
12: Je pense que quand la situation va dans le sens où Donald Trump veut, ils sont intelligents, mais quand ils résistent et par exemple les poids ne sont pas acceptés, ils ne sont évidemment pas très intelligents. Mais il n'y a rien de nouveau dans la façon comment Donald Trump adresse cette situation. Les négociations qui sont interrompues par les frappes, c'est quelque chose qu'on a vu depuis tous les débuts. Et je ne pense pas que ça étonne même les Iraniens. Après, la vraie question qu'on peut se poser, quel est l'objectif de Donald Trump aujourd'hui avec cette stratégie? Parce que si l'idée est de trouver un moyen de sortie de ces conflits, je ne suis pas sûre qu'il y ait encore plus de pression sur l'Iran, sur les régimes, va donner le fruit de... va donner les résultats qu'ils cherchent. Parce qu'aujourd'hui, ce qu'on voit, c'est quand même les États-Unis dont façon de unité nationale, un régime iranien qui peut utiliser ses frappes pour dire, voilà, les États-Unis ne gardent pas leur parole. Et même pendant les trois jours de funérailles et tout ce qui est lié à funérailles de Mollah, ils ne respectent pas. Je pense que ça peut être contre-productif. Et si on regarde un peu plus de big picture, la situation d'escalade, ça ne donne rien pour l'économie mondiale. En revanche, ça ajoute encore un niveau de pression sur les prix de pétrole, sur les marchés. Et éventuellement, on va nous tous trouver à la fin de l'été avec les réserves de pétrole et de gaz semi-vides. Peut-être les problèmes des engrais, les problèmes du côté de l'agriculture. Donc, il y a plein de choses qui...
0: Pour vous, poursuivre ces opérations militaires, ce n'est pas une bonne idée. Il faut qu'on arrive à un accord durable.
12: Je pense qu'il faut qu'on arrive à un accord durable si on veut revenir à l'état où le détroit d'Ormuz est débloqué et on peut reprendre cette économie, les routes maritimes, ce qui est important pour l'économie mondiale. Mais après, sauf si Donald Trump peut vraiment s'engager dans une campagne militaire de longue durée, avec les troupes au sol. Dans ces cas, c'est un autre sujet. Mais c'est toujours compliqué pour moi à croire que Donald Trump va le faire, parce que ça, c'est quelque chose que probablement va le faire perdre dans les midterms.
0: Il y a deux sujets. Il y a l'économie mondiale, Hélène Rouet, il y a aussi la sécurité mondiale et la sécurité dans la région.
6: Ah non, mais bien sûr, mais c'est vrai que ça commence en fait à devenir, quand on est observateur, et je pense même les dirigeants européens, en fait, ça commence à devenir très très agaçant, parce que vous l'avez rappelé, Mickaël, il y a quelques semaines, Donald Trump vantait les négociations. Il disait effectivement qu'elles se passaient extrêmement bien, etc. Là maintenant, il recommence à frapper. C'est vrai qu'en fait, pardon, mais c'est le président du revirement, c'est Donald Trump. Enfin, je veux dire, il n'y a pas une déclaration sur une semaine à une autre qui est la bonne. Si, il y a un moment donné, à quel moment on a pu croire de toute façon qu'on pouvait aussi faire confiance, je veux dire, aux islamistes et aux mollahs iraniens. Enfin, ça, c'était pas possible. C'est-à-dire qu'en termes de négociations avec eux, sur tout ce qui est nucléaire, etc., ils n'ont jamais dit qu'ils souhaitaient l'abandonner, malgré le fait que Donald Trump disait l'inverse. Donc, c'est vrai que c'est quand même, je veux dire, extrêmement compliqué. Et en fait, qui en pâtit aujourd'hui? Eh ben, ça va être évidemment tous ceux qui achètent du pétrole. Ça va être à cause du détroit d'Ormuz qui, je le rappelle, qui représente 20% du pétrole mondial. Vous l'avez rappelé également, le prix du pétrole qui réaugmente depuis ce matin. Donc, en réalité, ça va être les populations. Et par ailleurs, j'exclus pas les Américains. Les Américains, bien sûr, vont pâtir. Américain va pâtir de toutes ces décisions-là. Et c'est vrai que on est quand même, je veux dire, Donald Trump est véritablement dans une impasse. Mais Xenia a raison. Si vraiment il veut gagner cette guerre, avoir le sentiment en tout cas d'avoir gagné, si vous voulez, face à l'Iran, alors faut qu'il y mette les moyens. Faut qu'il y ait les troupes au sol, Mais alors, et à ce moment-là, c'est vraiment, on parle pas de la même chose. Mais là, on est rentré dans une guerre longue. En fait, il s'est retrouvé encore une fois dans la pire des décisions, dans le la pire des situations. Pardon.
0: Même si je pense que depuis quelques mois, on a compris, en particulier dans ce conflit, que Donald Trump, lorsqu'il s'exprime, il ne faut pas forcément prendre tout ce qu'il dit au pied de la lettre.
6: Et qu'il
0: y a aussi une stratégie de communication de la part du président américain qui s'exprime parfois pour son peuple, parfois pour les marchés également, parfois quand il s'exprime, c'est pour envoyer pour un message et pour mettre aussi un coup de pression à son adversaire. On va l'écouter justement, Donald Trump, lors de ce sommet de l'OTAN à Ankara, qui s'exprimait, qui disait finalement que les États-Unis avaient pratiquement anéanti l'armée iranienne. Écoutez.
11: Nous faisons aujourd'hui avec l'Iran ce qui aurait dû être fait il y a 47 ans. Et je tiens simplement à dire que tout au long de mon premier mandat et au cours des 18 derniers mois, les États-Unis ont mené un effort historique pour augmenter considérablement les dépenses de défense et se doter d'un équipement dont aucun autre pays au monde ne dispose. Quand on regarde le Venezuela, quand on regarde l'Iran, nous avons pratiquement anéanti leurs forces armées en l'espace de quelques semaines. Ils disposaient d'une armée performante, d'une marine performante, et ils avaient 159 navires qui gisent désormais tous au fond de la mer. Ils possédaient des centaines d'avions qui ont tous disparu. Ils gisaient tous calcinés sur les pistes.
0: Donald Trump qui s'exprimait lors de ce sommet de l'OTAN à Ankara, et c'est vrai que c'est un peu les montagnes russes, parce que là on est revenu sur un discours très militaire de la part du président américain. Après, n'oublions pas que ces frappes américaines ont repris en réaction de frappes menées par les gardiens de la révolution, menées
6: même
0: par
6: Jean-Noël,
0: même Emmanuel Macron les a condamnés et a reconnu que les États-Unis avaient le droit de répondre à ces nouvelles frappes iraniennes. Xenia Fedorova.
12: Oui, mais je pense que ça commence à devenir encore plus compliqué de dire que c'est les frappes à réponse d'Iran, parce qu'il ne faut pas oublier que les détroits d'Hormuz n'étaient pas bloqués à l'époque. Les détroits d'Hormuz étaient bloqués en réponse des frappes américaines et israéliennes. Donc chaque fois, Donald Trump présente la situation comme c'est la réponse aux actions iraniennes. Il ne faut pas oublier comment tout ça s'est commencé.
0: Pour le détroit, oui. C'est-à-dire qu'effectivement, lorsque, au moment de cette trêve, on a dit, bah voilà, victoire, le détroit d'Hormuz va rouvrir, effectivement, il était déjà ouvert avant le début de la guerre. Toujours est-il que là, il y a des frappes iraniennes qui ont été menées sur des infrastructures américaines dans le Golfe. Selon vous, Donald Trump aurait dû laisser faire et ne pas répondre à ces frappes?
12: Mais si je comprends bien la situation, en fait, les détroits d'Hormuz, il y a un passage qui est contrôlé plutôt par les Iraniens. Il y a un passage comme si c'était contrôlé par les Américains. Plusieurs bateaux sont essayés de traverser le détroit d'Hormuz, probablement sous accord américain, et les Iraniens ont répondu parce que pour eux, le détroit d'Hormuz, c'est son écart dans les mains. Aujourd'hui, c'est le seul probablement carte très fort qu'il peut utiliser dans ses négociations. Donc, ils sont évidemment, parce que dans les mémorandums d'understanding, à mon mémoire, il n'y a pas un point qui permette les bateaux, sauf si je me trompe, de traverser. Donc, les Iraniens ont fait ce qu'ils ont pensé qu'il faut faire pour montrer qu'ils contrôlent toujours les détroits d'Hormuz. Et évidemment, c'était utilisé par Donald Trump pour mener les frappes plus importantes. Les questions qu'on peut se poser aujourd'hui, qu'est-ce qu'ils pensent les majeurs acteurs du Golfe? Les pays du Golfe qui souffrent aujourd'hui, qui n'arrivent pas à vendre le pétrole comme avant. Qu'est-ce que ce que pense la Chine qui est première importeur de pétrole iranien? Ce que pense le Sud global? Dans les yeux du Sud global, Donald Trump, il ne suit pas une logique de diplomatie, mais plutôt une logique de guerre et les intérêts des complexes militaires industriels. Et après, aussi, l'image des États-Unis était, je pense, fragilisée avec tout ce qui se passe, parce que même s'il dit que l'armée iranienne est détruite, on voit très bien que l'architecture de sécurité, comme elle était avant, comme les États-Unis s'est présenté comme les protecteurs de tous ces pays du Golfe, aujourd'hui, ce n'est plus le cas. Et on ne sait pas exactement combien encore les missiles balistiques hypersoniques Iran a en possession et peut envoyer sur les bases américaines, mais aussi sur les pays du Golfe, ce qu'ils font de temps en temps, et sur Israël. Donc je ne pense pas que c'est si évident, c'est clair, c'est la communication qui est importante pour Donald Trump, mais encore une fois, comme vous avez dit, Hélène, si l'idée est de vraiment changer les régimes, il faut envoyer les troupes au sol. Et ça sera un engagement des États-Unis assez étonnant, à mon avis, s'ils le font, parce que les États-Unis sont connus pour se trouver dans les guerres de longue durée qui n'est pas vraiment mené grand-chose, finalement, sauf le profit complexe militaire. si on parle d'Afghanistan.
0: Politiquement, ce serait compliqué à défendre pour Donald Trump.
6: Sa position l'est aussi maintenant.
0: Et sa position, elle est effectivement compliquée également maintenant. Vous faisiez allusion au pays du Golfe aujourd'hui. Effectivement, face à ces nouvelles tensions, on en parlait tout à l'heure dans le journal, les cours du pétrole repartent à la hausse après avoir quasiment retrouvé son niveau d'avant crise. Le baril de Brent a pris 5% hier. Alors, on parlait tout à l'heure de cet accord, de cette trêve qui, pour le moment, a été mis en pause. C'est ce que Donald Trump a dit, que l'accord de trêve avait cessé, que le cessez-le-feu était terminé pour le moment. Toujours est-il que je vous posais la question, je vous demandais si cet accord qui doit durer 60 jours, qui doit mener à une paix durable, cette paix durable, elle était souhaitée aujourd'hui. L'autre question qu'on peut se poser, c'est est-ce que cette paix durable, elle est aujourd'hui réellement souhaitée, que ce soit par Donald Trump ou par le régime iranien aujourd'hui?
12: Je pense que le régime iranien, c'est une question d'existence pour eux. Donc, ils ne peuvent pas se permettre d'accepter les points qui sont contre-productifs pour eux. Souvenez-vous que les grands points, c'était le dégel des avoirs iraniens. Mmh. Donc, c'est ça ce qu'ils ont cherché. Après, il y a un point sur le nucléaire qui n'était pas vraiment abordé et devait être abordé à la fin de ces 60 jours de négociations. Sauf qu'on n'a plus de négociation aujourd'hui. Pour Donald Trump, je pense qu'il a besoin de sortir de ces crises assez rapidement parce que le prix de pétrole est aussi quelque chose qui est un grand sujet aux États-Unis. Le prix d'essence, le prix à la pompe, comme on dit, tout ça, ça peut avoir un effet et la baisse de popularité de Donald Trump s'il n'arrête pas cette situation assez vite. Donc, ouais, je pense qu'il cherche toujours, il va toujours chercher une sortie et c'est pas impossible que dans quelques jours, il va revenir en négociation.
0: En attendant, Donald Trump s'est dit très en colère contre l'OTAN, à la fois dans la guerre au Moyen-Orient et sur le sujet très sensible du Groenland. Donald Trump précise toutefois que Washington souhaite en rester membre. À propos de ce sommet de l'OTAN réuni à Ankara et dans ce contexte de tensions au Moyen-Orient, de guerre en Ukraine et d'interrogations sur l'engagement américain, les dirigeants des 32 pays de l'OTAN ont réaffirmé leur engagement indéfectible envers la clause de défense collective. Vous savez, c'est ce fameux article du traité de l'Atlantique Nord qui indique qu'une attaque contre l'un est une attaque contre tous. On en parle dans un instant. Restez avec nous sur Europe.
2: 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Il est 13h45 sur Europe 1.
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2: Il est 13h47 sur Europe 1, dernier quart d'heure d'émission d'Europe 1 Info avec Mickaël Dorian et ses deux invités, Hélène Rouet, journaliste au JDD, et Xenia Fedorova, journaliste et chroniqueuse sur CNews.
0: L'OTAN plus forte et plus unie que jamais après ce sommet d'Ankara. Dans le contexte de tensions au Moyen-Orient, de guerre en Ukraine, d'interrogations sur l'engagement américain, on parlait tout à l'heure des propos de Donald Trump, assez virulent envers l'Alliance, les dirigeants des 32 pays de l'OTAN réaffirment leur engagement indéfectible envers la clause de défense collective, le fameux article 5 du traité de l'Atlantique Nord, qui précise qu'une attaque contre l'un est une attaque contre tous. Écoutez Keir Starmer, le Premier ministre du Royaume-Uni, qui s'exprimait à l'issue de ce sommet.
18: This is obviously the end of the NATO summit.
19: C'est évidemment la fin du sommet de l'OTAN et ce que le président Trump a dit à l'issue de la réunion a été vraiment instructif. Il a fait un résumé et a déclaré qu'il était très satisfait et qu'il saluait l'esprit de la réunion ainsi que l'unité qui y régnait. Et donc s'agissant du résultat et en réponse à la question de savoir si l'OTAN ressort plus forte et plus unie de ce sommet, la réponse est oui et c'était vraiment le principal objectif de nous tous.
0: Le Premier ministre britannique, Keir Starmer, donc à l'issue de ce sommet de l'OTAN, à Ankara, à qui, Xenia Fedorova, à qui est destinée, selon vous, cette démonstration d'unité, cette démonstration de force, finalement? Est-ce que c'est à qui est envoyé ce message?
12: À eux-mêmes, je pense.
0: Vous pensez?
12: Je pense qu'à eux-mêmes, parce qu'en vérité, les pays de l'OTAN, ils n'ont pas tous le même objectif, parce que regardez...
0: C'est une façon de se rassurer.
12: Oui, bien sûr, rassurer sa propre existence, parce qu'il y a eu un moment où l'OTAN ne pouvait plus trouver en fait moyen d'exister. Heureusement pour eux, la guerre en Ukraine l'a donné cette possibilité d'être renforcée. Aujourd'hui, vous avez les États-Unis qui demandent encore plus de budget militaire de chaque pays européen, donc c'est bien pour l'OTAN. Mais si on regarde pour les États-Unis, par exemple, les vraies, on peut dire, menaces viennent de la Chine. Pour eux, c'est la Chine qui pose le problème dans les longues durées. Pour la Turquie, sa propre stratégie. La Turquie, c'est la deuxième puissance de l'OTAN. On a une armée très, très puissante, en fait très forte, qui achète beaucoup d'armements un peu partout, pas seulement les Américains, mais aussi la Russie. Après, vous avez les pays européens. Pour eux, toute l'alliance doit se concentrer sur la Russie. Et donc, en fait, aujourd'hui, ce qu'on voit, Donald Trump qui veut toujours davantage vendre les armements aux alliés, qui les demande d'investir encore plus dans les budgets de défense, mais finalement, je ne suis pas sûre qu'ils sont si liés. Et il ne faut pas aussi oublier que, par exemple, quand on parle de l'article 5, cet article n'oblige pas automatiquement chaque membre de l'OTAN à rentrer militairement en guerre. Donc, il existe bien une obligation d'assistance, mais chaque État prend les mesures qu'il juge nécessaires. Donc ça, c'est intéressant parce qu'aujourd'hui, il nous présente l'OTAN qui est prêt d'aller en guerre s'il y a un allié qui est attaqué, mais en vérité, c'est peut-être sera pas du tout le cas. Donc je pense qu'aujourd'hui, sûr que l'OTAN est plus renforcée qu'avant, mais je ne vois pas, et je pense que Donald Trump ne voit pas beaucoup d'intérêt en fait, d'investir encore plus à l'OTAN parce que pour lui, c'est une alliance qui ne fait pas ce qu'il veut. Parce que quand les Européens refusent d'aller pour lui en Iran, il n'a pas apprécié. Quand il ne soutient pas ses ambitions vis-à-vis de Greenland, encore une fois, il n'est pas content. Donc pour Donald Trump, pour les États-Unis, il pense que ça doit être un outil, en fait, un instrument des États-Unis dans ses ambitions. Et ce n'est pas le cas aujourd'hui.
0: Vous partagez cette analyse,
6: oui,
0: Hélène Rouet?
6: Mais c'est exactement ça. En fait, Donald Trump va faire les louanges, voilà. Va faire les louanges de l'OTAN quand ça l'arrange, et puis à la seconde où effectivement on a un dirigeant d'un des pays de l'OTAN qui émet un avis un petit peu différent de celui de Donald Trump, alors tout de suite, ça y est, on sort les grandes menaces, et puis on va quitter l'OTAN, et puis là, en fait, à Ankara, Donald Trump, encore une fois, je disais en première partie, c'était le président du revirement, là, encore une fois, ça n'a été que ça, c'est-à-dire, rappelez-vous aussi la rapport de force, le bras de fer entre Donald Trump et l'Espagne, avec son ministre socialiste, Pedro Sanchez, il avait quasiment mis, je veux dire, l'Espagne au banc, quoi, il fallait plus parler de l'Espagne, c'était... Et là, maintenant, il nous redit que c'est un pays qui a opéré un revirement, que c'est un pays formidable, etc. Sur le Groenland, c'est pareil. Et donc maintenant, il nous explique que l'OTAN, c'est un outil formidable, que tout le monde, il y a beaucoup d'amour, que tout le monde est... Enfin, bon, il y a un moment donné, c'est vrai qu'en fait, tout le monde courbe les chines devant Donald Trump, et c'est normal étant donné sa puissance. Mais c'est vrai qu'à un moment donné, je me demande quand est-ce que sa parole va vraiment être dévaluée, parce qu'en fait, plus personne ne peut vraiment croire en fait ce qu'il dit, que ça aille dans un sens ou dans un autre. Mais c'est vrai que si à chaque fois il dépend de, enfin, il dit des choses différentes selon la personne à qui il s'adresse. Bon, bah forcément, c'est compliqué.
0: Xenia.
12: Il y a aussi une autre vision de ce monde de chute globale. En fait, les pays qui ne voient pas l'OTAN comme une organisation défensive, mais plutôt comme une organisation offensive. Et on peut parler d'Afghanistan, de Libye, mais aussi on peut parler de bombardement de Yougoslavie, de Serbie. Et donc,
0: que représente l'OTAN aujourd'hui, finalement ?
12: Finalement, aujourd'hui, on ne sait pas très bien ce qu'il représente. C'est un conseil, on peut dire, de certains pays qui existent pour faire vivre le complexe militaire industriel américain. C'est en fait ça, et rien que ça. Ça, c'est l'OTAN aujourd'hui, parce que...
0: Et alors les tensions, parce que les tensions grandissantes entre les États-Unis et l'OTAN, même si... ces tensions, elles sont limitées, puisque Donald Trump, d'un autre côté, il a ses mots très durs, et puis de l'autre côté, il dit que non, Washington ne se retirera pas de l'alliance. Mais est-ce que ces tensions, elles peuvent avoir des conséquences, justement, aujourd'hui, pour les autres pays ?
12: Oui, bien sûr, mais je pense qu'aujourd'hui, si on parle des pays européens, les pays, se sont complètement perdu leur souveraineté, et donc aujourd'hui, il n'y a presque aucun pays avec sa propre armée. Vous avez la France avec les armes nucléaires, mais il y a aussi certaines dépendances des Américains, surtout si on parle de logiciels, par exemple. Et après, vous avez les pays qui sont complètement dépendants de l'OTAN. Donc, c'est une situation très, très confortable pour les États-Unis, parce que d'un côté, ils vendent les armements, donc ils font de l'argent avec. Mais d'autre côté, ils ont aussi les moyens de pression. Ce qu'on a fait aujourd'hui, je trouve que c'est incroyable, ce qu'on a permis à l'Allemagne de récréer, en fait, de commencer à récréer sa armée. Et les ambitions d'Allemagne, c'est ça ce qui doit inquiéter, je pense, tout le monde, c'est de récréer l'armée plus grande de l'Europe. Et ça, c'est quelque chose qu'il faut, il faut se poser les questions. Mais voilà, pour moi, l'OTAN, c'est une organisation offensive qui joue aujourd'hui pour les intérêts des complexes militaires industriels américains.
0: Allez, dernier sujet que je souhaitais aborder avec vous. Après le Mali et le Burkina Faso, c'est au Niger que Sergueï Lavrov poursuit sa tournée africaine. Le chef de la diplomatie russe a réaffirmé cette semaine le soutien militaire de Moscou à l'Alliance des États du Sahel, un nouveau symbole du recul de l'influence française dans une région où Paris était encore, il y a quelques années, le partenaire incontournable. Alors, Xenia Fedorova, la France a-t-elle définitivement perdu la bataille au Sahel ?
12: Ouais, vous savez, c'est difficile pour moi de juger s'il a perdu ou pas, mais c'est vrai que pendant 10 ans, la France a beaucoup investi de côté, pas seulement financièrement, mais aussi militairement, pour essayer de stabiliser ces régions, ce qui n'a pas marché finalement. Vous avez tous les groupes des djihadistes qui continuaient de se réunir à un moment.
0: Pourquoi ça n'a pas fonctionné, selon vous ?
12: Je pense qu'il faut être un spécialiste de ces régions, mais je ne pense pas que c'est une bonne idée de dire que c'est la faute des Russes ou c'est la faute de la Chinois. Je pense que la France a perdu l'Afrique pour sa propre, pour manque certes de sa propre bonne stratégie, à mon avis. Aujourd'hui, pourquoi les Russes et les Chinois ont cette succès auprès de certains pays africains? Parce qu'ils viennent avec une idée qu'on ne vous donne pas les leçons. On vous laisse choisir, on vous vend les armements, on va former vos militaires. Et l'Afrique et les Africains cherchent de travailler avec ces pays du sud global et cherchent de choisir leurs partenaires à la place de travailler exclusivement avec Paris ou Bruxelles. Je pense que c'est ça l'idée, c'est peut-être manque de compréhension, la façon comment il faut gérer cette mentalité.
0: C'est un problème
12: africain.
0: De stratégie diplomatique, en fait.
12: Je pense que diplomatique ou militaire, c'est difficile pour moi à dire, mais je pense que oui, le problème est là. Je ne pense pas qu'on peut complètement dire que c'est la faute de Russes ou de quelqu'un d'autre. Je pense que c'est cette manque d'understanding, de compréhension et de stratégie vis-à-vis les pays africains, et peut-être un peu l'idée de donner les leçons qu'ils n'aiment pas du tout, surtout à cause de cette histoire des colonisations, je pense. Colonisation. Je pense que c'est ça, en fait, les racines de cette perte d'influence en Afrique aujourd'hui. Mais je peux me tromper.
0: Hélène Rouet, vous partagez en quelques secondes?
6: Je pense que la Russie et la Chine ont également pris une place que les Occidentaux ont laissée vacante. Mmh. Il y a eu aussi de ça, c'est-à-dire que ce n'est pas tant la faute de la Russie et de la Chine, c'est plus qu'en fait on est parti et donc du coup évidemment, eux ont saisi une opportunité qu'on n'a peut-être pas su saisir dans certains cas.
0: On est en train de payer finalement de nos erreurs,
6: c'est ça.
0: D'une certaine façon.
6: C'est ça.
0: Est-ce qu'on peut encore espérer renouer avec ces pays? La page est-elle définitivement tournée pour la France, Xenia?
12: Je ne pense pas que c'est définitivement tournée, mais il faut vraiment adapter sa façon de faire et de négocier et de se présenter. Je pense que ça sera beaucoup plus compliqué aujourd'hui qu'avant, c'est sûr.
0: Quel est l'objectif de la Russie aujourd'hui vis-à-vis de ces pays?
12: Je pense que la Russie veut surtout d'avoir certaines zones d'influence, ce qui est complètement normal. Aujourd'hui, quand la France, par exemple, forme les militaires ukrainiens, livre les armements qui sont destinés à tuer les Russes, c'est pas impossible que finalement la Russie va avoir les zones d'influence dans les régions traditionnellement françaises comme une façon de répondre aussi. Donc je pense que ce sont le guerre des zones d'influence, mais pour la Russie, elle est présente. Parce que la Russie, c'est aussi l'héritage de l'Union soviétique qui était déjà très connectée avec certains pays africains. Et donc je pense que ça aide à la Russie d'entrer et de reprendre ses relations.
0: Avec ces pays.
12: Avec ces pays, absolument. Avec une intelligence et en fait, au même niveau. Pas qu'on vient, ouais. On vient, on vous donne la leçon, on vous apporte comment vous devez vivre, mais en fait, vous êtes nos partenaires et avec vous, on va construire quelque chose. C'est ça l'idée.
0: Merci Xenia Fedorova, merci Hélène Rouet.
6: Merci Mickaël.
0: Et merci Marie-Line Hérault.
2: Merci Mickaël. Europe 1 Info revient demain à 13h avec Clélie Mathias et tout de suite, après les infos de 14h, plongée dans le meilleur des podcasts criminels sur Europe 1. C'est Au cœur du crime jusqu'à 15h. 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
26: 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Oh.
2: L'actualité, c'est avec vous Wallis Gleiss. Bonjour Wallis.
27: Bonjour Marlène et bonjour à tous. Donald Trump a mis ses menaces à exécuter leur domicile à partir de 18h, mais entre les températures très élevées et le niveau de sécheresse, le préfet appelle à la plus grande prudence pour prévenir tout risque de reprise. Et conséquence directe forcément de ces incendies, les festivités du 14 juillet sérieusement menacées, de nombreux feux d'artifice annulés un peu partout en France. Annulation qui pourrait se multiplier avec l'augmentation des températures dans les prochains jours. Ce rapport parlementaire qui met en évidence l'inefficacité du système judiciaire français face à l'inceste, forces de l'ordre, experts et magistrats sont pointés du doigt pour leur réponse insuffisante devant un fléau qui fait 160 000 victimes chaque année. Les députés réclament une réforme en profondeur, incluant notamment la dépénalisation de la non-représentation d'enfants en cas de suspicion de violence sexuelle. Et puis on l'a appris en fin de matinée, la star britannique des années 80, Bonnie Taylor est décédée à l'âge de 75 ans. La Galloise était l'interprète de Total Eclipse.

0: of the Heart, cette chanteuse connue évidemment hein, pour sa voix rocailleuse, elle avait été placée en coma artificiel début mai après avoir été opérée d'urgence au Portugal. Et puis enfin, c'est le jour J pour l'équipe de France. 4 ans après avoir écarté le Maroc au Qatar, les Bleus retrouvent les Lions de l'Atlas en quart de finale de la Coupe du Monde. Coup d'envoi à 22h.
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0: Il est 14h03, au cœur du crime, c'est maintenant.
1: Merci Wallis et on vous retrouve dans une demi-heure pour d'autres infos.
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3: Chacun a ses petites passions, n'est-ce pas, Vernanet? Toi, tu t'intéresses à la peinture. Ça vaut mieux que d'aller au café ou de jouer aux courses. Ah, sacré Charles, te voilà encore cédant à ton péché mignon. Tu crois que c'est raisonnable de pousser une fois de plus la porte de ce magasin de la rue de la Boétie?
4: Tiens, monsieur Vernonnet, comment ça va?
5: Mais très bien, monsieur Vendrey, et vous?
4: Très bien, très bien.
5: Je viens jeter un petit coup d'œil sur ce que vous avez.
4: Faites comme chez vous.
5: Merci.
4: Regardez ces danseuses de Degas. C'est pas charmant?
5: Je suis, mais on en voit un peu trop à 2000 balles avec le cadre.
4: En hélio, oui, il y en a dans les bazars.
5: Oui.
4: Ça fait quand même son petit effet.
5: Enfin, faut pas être difficile.
4: Dites donc, regardez ça.
5: Quoi donc?
4: Un petit bouquet de fleurs de Claude Monet. C'est pas joli?
5: Ah, ça c'est ravissant.
4: Vous mettez ça dans un coin un peu sombre, et ça chante.
5: Quel prix?
4: 12 000.
5: Ah, tout de même.
4: Vous pouvez bien vous payer ça.
5: Bah dites donc, il faut payer aussi le gaz et l'électricité. Hein.
4: 12 000 francs, c'est pas le bout du monde.
5: Non, bien sûr. Ah, c'est bleu puis ce vert, là, près de ce rose. Hein,
4: laissez-vous le tenter.
5: Bon, allez, je le prends. Je vous fais un chèque.
4: Hein. Et moi, je vous fais un paquet, bravo.
5: Monsieur Vendrey.
4: Ouais.
5: Jetez donc un coup d'œil sans en avoir l'air sur le type qui est en train de regarder votre vitrine.
4: Je le vois. Et alors?
5: Vous le connaissez?
4: Je l'ai aperçu plusieurs fois.
5: C'est curieux, il est toujours là quand je rentre chez vous.
4: Pure coïncidence. Vous savez, la vie n'est faite que de ça.
5: Oui, c'est bien vrai ça. À croire qu'il n'y a rien d'aussi sûr que le hasard. En tout cas, la tête de ce type-là ne me revient pas.
4: On peut pas plaire à tout le monde. Ah! Voilà votre paquet.
5: Ah, merci, monsieur Vendrey. Je suis très content.
4: Alors, à bientôt.
5: Oh, ça, je sais pas. Parce que si vous entendiez ma femme quand je reviens de chez vous...
4: Ah,
5: au revoir.

0: Qu'est-ce que t'as encore été acheter là?
1: Oh, alors ça, je suis sûr que ça va te plaire. Tiens, regarde-moi ça. C'est pas exquis?
0: Hein? Ah oui. Ah. Oui, c'est très joli.
1: Ah.
0: Et c'est signé?
1: Ah ben, Claude Monet.
0: Oh, t'as encore été payé ça combien?
1: 12 000.
0: Avec le 4, j'espère.
1: Ah oh, bah bien sûr, bah, tu penses.
0: Quand je pense qu'avec ces 12 000 francs-là, j'aurais pu m'acheter la petite robe imprimée que je t'avais montrée.
1: Oh, mais une robe, ça passe de mode, mon chéri, ça s'use. Tandis qu'une toile comme celle-là, alors, au moins, on l'a pour la vie.
0: Je ne dis pas, mais ça n'a aucune valeur.
1: Bah, hey, le plaisir des yeux, hein, qu'est-ce que tu en fais?
0: On sait jamais qu'une copie faite par un pauvre raté.
1: Ouais, un raté qui a du talent. Hein.
0: Puis, je vais te dire une bonne fois, tous ces trucs-là qui encombrent nos murs, ça ne me plaît pas.
1: Ah bon? Alors, ça ne te plaît pas d'avoir sous les yeux deux petits Renoir, un Nutrilo, un Valadon et des dessins de Cézanne et de Van Gogh?
0: Non, non, puisqu'ils sont faux.
1: Mais on n'est pas obligé d'aller le crier sur les toits.
0: Oh non.
1: Hein?
0: Ah ça, tu ne le cries pas sur les toits.
1: Non.
0: Et justement, je trouve pas ça très honnête. Mais ça me gêne quand tu laisses croire aux gens qu'ils sont vrais.
1: Oui, bah, c'est ma petite satisfaction.
0: Une petite satisfaction qui peut te causer beaucoup de tort.
1: Et pourquoi ça?
0: Oh, Dieu que les hommes sont bêtes. Tiens, par exemple, quand Michaud est venu avant les vacances dîner avec sa femme, t'as pas vu leur tête? Ils étaient verts.
1: Oh.

0: viens d'assister à la conférence qui a eu lieu dans son bureau. Alvar avait tout le temps de te parler. Qu'est-ce qu'il peut bien te vouloir maintenant?
1: Entrez.
2: Ah, c'est vous, Vernonnet. J'ai failli attendre, comme disait Louis XIV.
3: Excusez-moi, monsieur le directeur, mais j'étais de nouveau plongé dans mes chiffres.
2: Navré de vous avoir dérangé. Votre temps est précieux, je le sais. Oh. Asseyez-vous néanmoins, ici, en face de mon bureau.
3: Merci bien.
2: Dites-moi, il y a combien d'années que vous êtes le chef comptable de cette agence?
3: Voyons, je suis entré à la banque il y a 15 ans, et j'ai été nommé chef comptable ici, à l'agence EZ. Il y aura exactement 4 ans, en décembre prochain.
2: Rappelez-moi combien vous gagnez.
3: 1720 nouveaux francs par mois, plus les avantages sociaux.
2: Je ne trouve pas ça énorme, étant donné vos qualités.
3: Oh, écoutez, je ne peux pas demander tout le temps de l'augmentation.
2: D'autant plus que vous n'auriez pas satisfaction à tous les coups, et je le regrette, croyez-le bien.
3: Oh, bon, monsieur le directeur, vous êtes vraiment trop...
2: Vernonnet, j'estime personnellement qu'en tant que chef de comptabilité, vous êtes un véritable artiste.
3: Oh, écoutez, monsieur le directeur...
2: Ne vous défendez pas, je dis très sincèrement ce que je pense. À propos, puisque nous sommes sur le chapitre de l'art, je me suis laissé dire que vous collectionniez les tableaux de maître.
3: Oh, qui a pu vous raconter une chose pareille?
2: Quelqu'un que vous avez invité, qui a eu le loisir d'admirer sur vos murs deux petits renoirs, un Utrillo, un Valadon, des dessins de Cézanne et de Van Gogh, et quelques autres menus chefs-d'œuvre.
3: Monsieur le directeur, si c'est Michaud qui vous a dit ça, alors, je vais vous faire un aveu, parce qu'entre nous, je me suis bien payé sa tête. Oui, je ne possède malheureusement que des copies. Bien faites d'ailleurs, ça je me plais à le reconnaître, mais ce ne sont tout de même que des copies.
2: Non.
3: Pardon?
2: Je dis que les œuvres accrochées au mur de votre appartement sont toutes authentiques.
3: Monsieur le directeur, si elles étaient authentiques, même en les achetant à des conditions exceptionnelles, il aurait fallu que je dépense au moins 80 millions.
2: C'est ce que vous avez fait.
3: Oh, bah, mon Dieu, et où les aurais-je pris?
2: Dans la caisse.
3: De qui?
2: De l'agence, pardi.
3: Non, écoutez, si c'est une plaisanterie...
2: Légère de plaisanter. Vous êtes un grand artiste, Vernonnet. Et une grande fripouille.
3: Mais...
2: Je ne vous cache pas que tout d'abord, les propos qui me sont venus aux oreilles, au sujet de votre collection de tableaux, m'ont amusé. Je me suis dit, Vernonnet a une situation modeste. Après tout, ça ne l'empêche pas d'avoir du goût.
3: Ah ouais.
2: Il s'offre de temps en temps la reproduction d'un beau tableau, c'est son droit. Et ça lui donne l'occasion de se payer la tête d'imbécile comme Michaud. Bravo, très bien, parfait. Et puis, un beau jour, quelqu'un de l'agence m'a dit qu'il vous avait vu entrer chez Vandril, le marchand de tableaux de la rue La Boétie, et payer une toile avec un chèque rose. Oui. Or, vous avez votre compte ici, et nos chèques sont verts. Nous en avons déduit que vous aviez un compte dans une autre banque.
3: Ça, c'est pas défendu.
2: Ce qui est défendu, mon petit, c'est d'alimenter ce compte avec de l'argent volé.
3: Mais enfin, monsieur le directeur...
2: Je connais Vandril. Je ne lui achète jamais de tableaux, parce que ceux qu'il vend sont tous authentiques. Et moi... Pauvre honnête homme, je ne peux pas me les payer. Remarquez, mon chef comptable faisant des dépenses somptuaires, ça me paraissait parfaitement invraisemblable. Mais tout de même, il était de mon devoir d'en avoir le cœur net. Alors j'ai eu l'idée de vous faire suivre par un détective privé.
3: Ah.
2: Il a même envoyé quelqu'un à Vandry pour le faire parler. Ce quelqu'un a joué les collectionneurs et dans la conversation, votre nom a été prononcé. Le brave marchand de tableaux n'a pas été long à énumérer quelques-unes des toiles qu'il vous avait vendues. Ce point éclairci, je me suis mis dans la tête de trouver d'où venait l'argent. Et j'ai examiné votre comptabilité à la loupe.
3: Écoutez, je vous jure...
2: Très exactement. J'ai passé 67 nuits, seul, dans cette agence, à analyser les livres. Avec une patience de bénédictin et une admiration sans cesse grandissante, je l'avoue, j'ai réussi à démonter un à un les éléments du système comptable que vous avez imaginé pour camoufler vos prélèvements. J'ai dit que vous étiez un artiste. Non, Vernonnet. Dans votre genre... Vous êtes un sorcier.
3: Mais, monsieur le directeur...
2: Seulement l'ennui, c'est que moi, dans mon genre, je suis un sourcier. Et j'ai aujourd'hui les preuves que vous avez détourné de notre caisse 827 753 francs. Oh, oui, je sais. En nouveau franc, ça ne fait pas énorme. C'est comme quand vous dites à votre femme, j'ai acheté cette reproduction 10 000 francs. Vous ne lui dites pas qu'il s'agit de nouveaux francs. Et qu'en fin de compte, la babiole a coûté 1 million. Vous, Vernonnet, vous nous avez volé. Exactement, 82 675 324 francs. Je vous fais cadeau des 30 centimes. Vous les avez bien eus. Mais grâce à moi, tout a une fin. Et l'heure de la justice a sonné.
3: Oh non, je vous en supplie, monsieur le directeur.
2: Ah non, madame, je vous en supplie. Un peu de dignité. D'ailleurs, à partir de maintenant, l'affaire n'est plus de mon sort.

0: J'ai ici une lettre dans laquelle je consigne le résultat de mes investigations. Il est midi moins le quart. Je la fais porter avec le courrier au siège social, à M. Mirecourt, président directeur général de la banque. Il rentre cet après-midi du congrès de Milan. Dès son arrivée, il sera informé de vos agissements et il prendra immédiatement les suites pénales qui s'imposent.
1: Oh non,
0: la machine est en marche. Je le regrette pour vous, et plus encore pour votre femme et vos enfants. Ayez le bon goût de m'épargner une plaidoirie inutile. Allez.
2: Écoutez Le Siffleur, série policière culte d'Europe 1, diffusée dans les années 60, dans le cadre de notre rendez-vous au cœur du crime. Allez, la suite et fin de l'histoire, dans un instant.
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2: 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Et vous écoutez une ancienne émission culte d'Europe 1, Le Siffleur. L'épisode intitulé « L'affaire n'aura pas de suite ». Nous allons donc retrouver Charles Vernonnet, qui mène une vie modeste, en apparence seulement, puisqu'il est chef comptable le jour et qu'il nourrit en secret une passion très coûteuse pour des tableaux qu'il prétend être de simples copies. Seulement voilà, son directeur découvre la supercherie et tout s'effondre.
18: Ainsi, Charles, la machine est en marche et il n'y a plus rien à faire.
19: Oui, je croyais pas qu'il pouvait exister un type aussi fort que moi.
18: Péché d'orgueil qui va te mener tout droit en prison?
19: Non, je ne veux pas.
18: Plus rien à faire. Demain, ta femme et tes enfants, tes camarades et tes amis vont savoir que tu es un escroc.
19: Non, je ne veux pas.
18: Je te répète qu'il n'y a plus rien à faire.
19: Si.
18: Quoi donc?
19: Cette lettre, je vais la faire disparaître.
18: Comment?
19: Elle n'arrivera pas au siège social. J'ai mon plan.
18: Mais Alvar, ce prétentieux d'Alvar, parlera à lui.
19: Moi, je l'en empêcherai.
18: Comment?
19: Tu t'en doutes bien.

0: Vernonnet.
1: Bonjour Pujol, comment ça va?
0: Mais très bien, je vous remercie, monsieur Vernonnet. Et vous?
1: Ça va, je vous cherchais tout à l'heure à l'agence, mais vous aviez déjà filé.
0: Qu'est-ce qu'il y a pour votre service?
1: Eh bien, je suppose que dans cette sacoche, là, vous avez le courrier pour le siège social.
0: Eh oui, je passe déjeuner chez moi, tout de suite après, je le porte.
1: Ah bah, je suis bien content de vous avoir rattrapé, parce qu'il y a 10 minutes, on vient de s'apercevoir qu'il y avait une petite erreur dans un décompte destiné à la comptabilité générale. Là, je dois reprendre mon enveloppe.
0: Oh, alors là, c'est bien facile.
1: Ouais.
0: Tenez, regardez là-dedans.
1: Ah bah là, voilà. Bon, merci. Bon, on va corriger ça cet après-midi.
0: Vous avez raison.
1: Oui.
0: Dans les histoires de chiffres, il faut jamais d'à peu près.
1: Oui, hein. Sans ça, oui, rien. Bon, merci Pujol. Bon appétit. Hein.
0: Merci, monsieur Vernonnet. Vous pareillement.

0: Bonjour, monsieur Verdonnet. Un dry, comme d'habitude?
1: Non, il faut d'abord que je téléphone.
0: Voilà, je te...
1: Merci. Voilà. Mais ici, je vais être tranquille comme Baptiste. Voyons cette lettre. Monsieur Antoine Mirecourt, président directeur général personnel. Je me trouve devant le pénible devoir de détournement de fonds effectué par Charles Vernonnet, notre chef comptable. Je n'ai pas craint de passer 67 nuits blanches et mon dévouement à notre chère maison. Lèche-botte. Et vous n'hésitez pas à faire mettre sous les verrous cet escroc. Dangereux le bonhomme. Tu perds rien pour attendre, va. Bon, brûlons d'abord la lettre. Mon briquet. La belle flamme. Oula, je me brûle. Quel imbécile, alors. Ah, encore ce petit coin, là. Et voilà, plus de lettres. Et plus de cendres.

0: Des pommes de terre, chérie?
1: Non, merci.
0: Qu'est-ce que t'as? T'es malade?
1: Non.
0: Oh, t'es d'une pâleur.
1: Oh.
0: T'es jamais vu comme ça? Donne-moi ton poignet.
1: Pour quoi faire?
0: Pour voir si t'as de la fièvre.
1: Mais bien sûr que non, j'ai pas de fièvre. Pourquoi veux-tu que j'ai de la fièvre?
0: Tu pourrais me répondre sur un autre ton.
1: Oh.
0: Qu'est-ce qu'il y a? T'as une contrariété?
1: Dis-moi, non. Alors donne-moi du vin.
0: Tu viens d'en boire deux verres et quand t'es arrivé, tu sentais l'alcool.
1: Et après? Tu vas pas te mettre à contrôler tous mes gestes, non?
0: Mais non, chérie, je contrôle rien du tout. Je constate.
1: Tu constates. Et qu'est-ce que tu constates?
0: Tu n'es pas comme d'habitude.
1: Oh.
0: Tu ne m'enlèveras pas de l'idée que tu viens d'avoir une grosse contrariété, que tu veux rien me dire.
1: Mais voilà, toujours la même chose. Ton imagination. Cette imagination insensée qui va t'étendre partout. Quand la petite a mal à la tête, elle couvre une méningite. Quand la grande s'est écorchée le genou, elle va faire de la gangrène et il faudra lui couper la jambe. Oh non, vraiment, c'est plus vivable, hein.
0: Charles, qu'est-ce qui me prend?
1: Ce qui me prend, c'est que j'ai mal au nerf et que j'en ai marre de tout.
0: Charles! Il est devenu fou.

0: Cette petite scène était pour le moins inutile, Charles. Quand on se trouve dans ta situation et avec le projet qui te reste à exécuter, on garde son sang-froid. Où vas-tu? Tu ne vas pas au bureau?
1: Non, je ne veux pas me retrouver en face d'Alvar. Pas avant ce soir 7 heures, au moment où il rentrera chez lui. D'ici là, je vais me promener, me calmer les nerfs. Il fait froid, le ciel est bleu. Le temps idéal pour marcher. Marcher comme une mécanique, sans penser à rien jusqu'à 6h20. Alors à ce moment-là, je prendrai mon autobus au même endroit que tous les soirs. Et comme tous les soirs, je ferai la route avec la petite Marinette du service des titres.
0: Celle qui habite dans ta rue?
1: Oui. Alors si après, pas impossible, un policier me soupçonnait, elle pourrait attester que je suis resté à la maison. Je ressortirai ensuite et je filerai à Boulogne.
2: « 235, 236, 237, et c'est complet !»
1: Et voilà.
3: Bonsoir, monsieur Vernonnet.
1: Bonsoir, Marinette.
3: Dites donc, c'est votre petite dernière qui a grandi.
1: Oui.
3: Je l'ai rencontré dimanche chez la crémière, je revenais pas.
1: Ah bah t'énerve, là un autre. Ah bah c'est un autobus supplémentaire, on va avoir de la place.
3: Ah.
2: Porte de Saint-Cloud, à volonté.

0: 7 heures. Il devrait plus tarder maintenant. Et demain, on lira dans les journaux. En rentrant dans son pavillon de Boulogne, un directeur de banque est assassiné par un inconnu caché dans son jardin. Pauvre Alvar. Ça fera un prétentieux de moins. Pendant ce temps-là, sa vieille sœur joue des valses romantiques. Ah, le voilà.
1: Il est là.
2: Comme voulez-vous.
0: Mort. Il parlera plus.

0: C'est toi, Charles?
1: Oui.
0: Comme tu es pâle.
1: Oh, laisse-moi.
0: Charles.
1: Quoi?
0: Je sais tout.
1: Mais tu sais quoi?
0: Oh, Chérie, tu ne vas pas crier. Tu ne vas pas m'en vouloir. Puisque moi, après ce que j'ai appris, malgré ça, je te pardonne.
1: Mais qu'est-ce que tu racontes?
0: Charles, ce départ brutal. J'étais inquiète. Affreusement inquiète. À 3h30, n'y tenant plus, j'ai téléphoné à ton bureau. Tu n'y étais pas, je me suis affolée. J'ai demandé à parler à Alvar. Il m'a demandé de venir tout de suite. J'y suis allée. Il m'a tout dit. Les tableaux, l'argent que tu avais pris, tout. Il avait peur que tu fasses une bêtise, c'est pour ça qu'il m'a tout raconté, pour que je t'empêche.
1: Mais
0: non, non. Non, pour l'amour du ciel, tais-toi. Laisse-moi parler. Alors l'idée m'est venue d'aller au siège social voir M. Mirecourt.
1: Quoi? Le président?
0: Oui. Pour le supplier de nous épargner. C'est un homme très bon. Il a eu pitié de moi, de nos filles. Finalement, il m'a promis de te garder, de ne pas porter plainte. Il ne donnera pas de suite pénale à l'affaire.
1: Qu'est-ce que tu dis?
0: Il va te mettre dans une autre succursale, à un poste où tu ne manieras pas d'argent. J'ai juré que tu allais revendre tes tableaux et tu t'acquitterais rapidement. Bien, Charles, qu'est-ce que t'as? Tu ne te sens pas bien? Tu ne vas pas tomber? Mais chérie, puisque je te dis que l'affaire n'aura pas de suite...

0: C'était l'affaire n'aura pas de suite, un épisode issu d'une ancienne série policière d'Europe 1, Le Siffleur. Au cœur du crime se poursuit dans un instant avec un autre récit criminel incarné par Serge Sauvion. Bon après-midi à l'écoute d'Europe 1.
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5: L'actualité sur Europe 1, c'est avec vous, Wallis Glaise.
6: Le procureur général de la Cour de cassation assure que la juridiction fera tout pour tenir l'objectif de rendre une décision concernant Marine Le Pen avant la présidentielle. De même, le premier procureur de France rappelle que la candidate à la présidentielle était présumée innocente puisqu'en raison de ce pourvoi, elle n'est pas condamnée définitivement. En France, plusieurs territoires sont toujours en proie à des incendies et le risque de nouveaux départs de feu est assez fort. Et hier, plus de 325 départs de feu ont été recensés sur l'ensemble du territoire. C'est ce qu'a indiqué sur X le ministre de l'Intérieur, Laurent Nunez. On le rappelle, plus de la moitié de l'Hexagone représente un risque élevé ou très élevé de feux de forêt. Dans le sud-est, 5 départements sont classés toujours en vigilance rouge pour risque d'incendie. En 8 jours, 7800 hectares ont brûlé, soit quasiment le double de tout le mois de juillet l'année dernière. Ce rapport parlementaire qui met en évidence l'inefficacité du système judiciaire français face à l'inceste. Forces de l'ordre, experts et magistrats sont pointés du doigt pour leur réponse insuffisante devant un fléau qui fait 160 000 victimes chaque année. Les députés réclament une réforme en profondeur, incluant notamment la dépénalisation de la non-représentation d'enfants en cas de suspicion de violence sexuelle. Le ministre de l'Éducation veut rassurer, nous aurons assez de professeurs pour la rentrée 2026 avec 24 000 admis au concours enseignant contre 16 000 l'an dernier. C'est ce qu'a indiqué Édouard Geoffrey qui a néanmoins reconnu des carences sur les délais de remplacement des professeurs absents. Dans le reste de l'actualité, un responsable iranien a affirmé il y a quelques instants qu'une frappe américaine a visé le périmètre de la centrale nucléaire à Bushehr. La tension monte d'un cran au Moyen-Orient. Donald Trump a frappé l'Iran la nuit dernière. Téhéran qui accuse les États-Unis de vouloir perturber les obsèques de Khamenei. Et puis enfin, la Coupe du monde de football, jour J pour l'équipe de France, 4 ans après avoir écarté le Maroc au Qatar. Les Bleus retrouvent les Lions de l'Atlas en quart de finale ce soir. Coup d'envoi à 22h et une rencontre redoutée par les autorités. 20 000 policiers et gendarmes déployés, dont près de la moitié à Paris. Il est 14h32, au cœur du crime, ça continue.
5: Merci Wallis et on vous retrouve bien sûr dans une demi-heure pour d'autres infos.
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5: C'est l'heure de notre second récit raconté façon roman noir anglo-saxon par Serge Sauvion, la doublure voix de l'acteur Peter Falk et que l'on retrouve dans un épisode intitulé « Coffre-fort ». Tout commence par la libération d'un homme, Ralph. Après 4 ans de prison, il retrouve la liberté et son amour d'autrefois. Mais évidemment, rien n'est plus comme avant.
8: Savez-vous que plus d'un tiers des crimes et délits commis en France sont traités par la gendarmerie nationale? Je m'appelle Yann Kermadec. Je suis commandant de gendarmerie.

0: Je dirige une section de recherche dont la mission essentielle est une mission de police judiciaire. L'histoire que je vais vous raconter est une histoire vraie. Tous les faits sont réels et se sont déroulés en France. Seuls, les noms des personnes et des lieux ont été changés. Ralph Korstak avance lourdement sur la neige fraîchement tombée jusqu'au bus qui va le conduire, enfin libre. 4 ans sans bouger du même endroit, c'est long. Très long. Surtout lorsque cet endroit est une prison fédérale. Le bus roule à travers la campagne. Lorsqu'ils arrivent enfin en ville, Ralph contemple avec ébahissement les énormes guirlandes de Noël qui enjambent la Grand-Rue et dont le clinquant s'efforce de reproduire le faste de Manhattan. Il descend du bus et se rend sans se presser dans un petit hôtel où il a déjà séjourné. Il ne fait que retenir une chambre, pressé qu'il est d'aller rendre visite à son ancienne petite amie. « Salut, Mavis. Je suis de retour. »«
1: Ralph, t'as fait le mur ?»
0: Il sourit à la vue de ses grands yeux verts ébahis. Depuis qu'il la connaît, elle a toujours été la même, aussi peureuse qu'un jeune lièvre, aussi terrorisée par le crime que par le châtiment. « Bien sûr que non, Mavis. J'ai été libéré sur parole. Après 4 ans, tu crois pas que je l'ai mérité ?»«
1: Mais c'est que je suis si surprise. »
0: Il referme la porte derrière lui sans attendre d'être invité à entrer. « C'est bien arrangé chez toi, Mavis, » dit-il, posant son regard sur les rideaux de Perse à bon marché et sur les tristes lithographies accrochées au mur, rescapées de quelques vieux calendriers.
1: « Ça fait un bon moment que t'es pas venu ici, Ralph. »
0: Il lance son pardessus sur le dossier du vieux fauteuil comme il le faisait autrefois. « Pourquoi as-tu cessé de me rendre visite, Mavis ?»«
1: Je sais pas, Ralph. »«
0: Y a quelqu'un d'autre ?»«
1: Bon sang, Ralph. Tu t'attendais tout de même pas à ce que j'aille au couvent pendant 4 ans, non ?»«
0: Qui c'est ?»«
1: Personne que tu connaisses, Ralph. Tu veux boire quelque chose ?»
0: Il acquiesce d'un signe de tête. Il la suit du regard tandis qu'elle se lève pour prendre une bouteille de scotch toute poussiéreuse. Elle a encore un beau corps. Il l'avait oublié. « T'as gardé les coupures ?» demande-t-il.
1: « Oui, elles sont là quelque part. »«
0: Je t'ai rendu célèbre du jour au lendemain, hein ?» dit-il, se rappelant les articles et les photos. C'était 3 semaines avant Noël, et il avait fauché dans l'état voisin, devant un entrepôt, un camion avec tout un chargement de parfums. Quand la police routière l'avait rejoint, il leur avait dit, sans sourciller, qu'il avait dérobé le camion pour l'offrir à sa petite amie en guise d'étrenne. Il n'avait jamais donné d'autres explications.
1: « Oh oui, Ralph, j'ai été célèbre !»
0: Elle lui tend une généreuse double ration de scotch avec de la glace.
1: « Mais tu m'avais dit qu'il te relâcherait au bout d'un an, et le juge t'en a donné 5. »«
0: Ouais, j'ai franchi la frontière de l'État avec ce fichu camion. Je m'en suis rendu compte trop tard. Je pensais pas que ce seraient les autorités fédérales qui me feraient écoper. Enfin, ils m'ont quand même retranché 1 an pour bonne conduite. » Elle se met à rire, de ce rire bruyant qu'il aime à entendre.
1: « Toi, Ralph, pour bonne conduite !»«
0: Oui, j'ai pas mal appris en prison, Mavis, mais tu sais, j'ai fait tout ça pour toi. »«
1: Je t'ai déjà dit qu'il y avait quelqu'un d'autre, Ralph. Oh, il n'est pas tellement différent de toi. C'est un type qui a un rêve, tu vois. Il rêve de gagner de l'argent en pagaille. Je suis sûr qu'il te plaira. »
0: Cette allusion à l'autre le refroidit un peu, et elle doit s'en rendre compte.
1: Oh, « Ne gâchons pas nos trouvailles, Ralph. Laisse-moi au moins une chance que tout recommence comme avant. Allez, va-t'en maintenant et reviens demain. Peut-être que nous aurons eu le temps de réfléchir d'ici là. »
0: « Si c'est ça que tu désires, je m'en vais, Mavis. » Il sort sans que ni l'un ni l'autre n'ajoute un mot. Le vieux bistrot est toujours au même endroit. En fait, les bistrots de ce genre ne changent jamais. Ils résistent à tout, à la faillite, au marasme économique et aux combines des politiciens. Ils sirotent tranquillement un demi lorsque quelqu'un se glisse sur un siège en face de lui.
2: Salut, Ralph. Content de te revoir.
0: Ralph n'a pas oublié Jimmy Fleming. Et pour cause. Fleming est l'un des policiers qui l'ont interrogé le soir de son arrestation. Salut, flic. Pas encore lieutenant? Jimmy Fleming lui sourit.
2: Non, pas encore. Mais c'est pas à moi que ces choses-là risquent d'arriver. Et ton amie Mavis, on dit qu'elle est avec Bill Tobruk. C'est vrai, ça?
0: Je peux pas savoir, flic. Jamais entendu ce nom.
2: Un type sans envergure, tu sais. Il veut faire un gros coup, paraît-il. Un jour, il décrochera le gros lot et je serai là pour le cueillir.
0: Comme vous m'avez cueilli, hein?
2: Du parfum. Hein, tu vaux mieux que ça, Ralph.
0: Il y en avait quand même pour 100 000 $, flic.
2: Mais comment tu comptais l'écouler? Tu voulais le vendre à la sauvette?
0: Ralph hausse les épaules. Des dents, flic, comment ça se fait que vous êtes là? Vous me cherchez?
2: Non, non, pas vraiment, Ralph. Mais ce bistrot est fréquenté par les ex-truands.
0: Ralph termine son verre. Merci du renseignement, flic. Et il quitte le bistrot. Le lendemain, Mavis semble impatiente de le voir. Elle lui verse une tasse de café avant même qu'il ait eu le temps d'enlever son pardessus.
2: « J'ai parlé à Bill !» lui annonce-t-elle.
0: « Ah, Bill Tobruk. Déjà entendu son nom.
2: « Il dit que tu peux nous aider, que tu connais pas mal de gens, et puis que t'as dû entendre pas mal de choses en prison. »«
0: Hein? Et alors ?»«
2: Eh ben, il sera là dans un petit moment. Il veut te parler. »
0: Ralph se renverse en arrière sur le sofa. C'est pas exactement ce qu'il souhaite. Il n'envisage pas de gaieté de cœur un avenir où il partagerait Mavis avec ce Bill Tobruk ou qui que ce soit d'autre d'ailleurs. J'y tiens pas spécialement, Mavis.
2: Bill te plaira, j'en suis sûr.
0: Il n'a pas le temps de répondre que la sonnette retentit et un instant plus tard, il serre sans enthousiasme la main d'un homme au visage attrayant qui a un peu l'air d'un juge ou d'un avocat. Pas le choix. Va falloir faire les frais de la conversation à cette couverture de mode qui vit maintenant avec Mavis, se dit Ralph. Bon, accordez-moi quelques instants pour que je sache ce qui se passe entre eux. Je verrai ensuite ce qu'il a à me dire, ce mannequin.
3: Vous écoutez Au cœur du crime jusqu'à 15h sur Europe 1 avec Serge Sauvion qui revient dans un instant pour la suite et fin de l'histoire.
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3: Au cœur du crime. Vous écoutez Serge Sauvion, le célèbre doubleur de Peter Falk, qui fut aussi l'une des voix d'Europe 1. Cet après-midi, il nous replonge dans une histoire criminelle qui met en scène un homme sorti de prison plus tôt que prévu. Son retour réveille de vieilles affaires et attire l'attention d'un policier trop curieux, mais aussi d'un homme prêt à tout pour mettre la main sur un butin disparu.
0: Ralph Kostark vient de passer 4 ans en prison pour s'être fait pincer après avoir détourné un camion de parfum d'une valeur de $100,000 qu'il voulait offrir à son ami Mavis, avait-il déclaré à l'époque. Tout à l'heure, Jimmy Fleming, l'un des flics qu'il a interrogé lors de son arrestation, est venu s'asseoir à sa table alors qu'il sirotait une bière dans un bistrot où il avait ses habitudes autrefois. Bizarre. Bizarre aussi que Bill Tobruk, l'homme qui vit maintenant avec Mavis, tienne tant à lui parler. Ralph Kostark, je crois. Mavis m'a parlé de vous. Libéré un an plus tôt pour bonne conduite, c'est ça? Les petits yeux calculateurs de Tobruk l'étudient. Vous vouliez me parler? Attaque Ralph sans attendre. Ouais, exact. De quoi? Eh ben, de choses et d'autres. Ralph se met debout. Écoutez, j'ai une journée chargée devant moi, j'ai pas le temps de m'amuser. Bill Tobruk a un petit sourire. C'est bon, parlons sérieusement affaires. Nous avons tous les deux besoin d'argent, de gros besoin d'argent. Vous vous rappelez le vol de pierres précieuses et l'assassinat d'un bijoutier à Mason City, le soir de Noël, il y a 4 ans? Ralph secoue la tête. Non, je dois dire qu'à ce moment-là, j'étais très occupé. Ben oui, c'est le jour où je me suis fait coffrer. Ah, c'est vrai, oui. La fameuse histoire de parfum. Quel gâchis. Ralph hausse les épaules. Ouais, peut-être bien. Enfin, ce soir-là, il y avait un bal de débutantes et chaque fille portait colliers et bracelets de valeur qu'un bijoutier avait prêté. Vers 1h du matin, quand ses employés eurent tout récupéré, quelqu'un attendait pour filer avec la mallette. Dans les sachets, il y en avait pour pas moins de $150,000. Ouais, j'ai dû en entendre parler, dit Ralph, en s'efforçant de rester vague. Je suis persuadé que la marchandise n'est pas loin, qu'elle a été planquée juste après le vol. Ah ouais? Pourquoi? Non, à mon avis, ces bijoux ont traversé l'océan. Je ne pense pas, Ralph. On aurait au moins retrouvé un des bijoux sur le continent. Or, ce n'est pas le cas. Mavis s'affaire autour d'eux pendant la conversation. Elle intervient.
1: Écoute-le, Ralph, il sait de quoi il parle. Essaie de te souvenir si t'as pas entendu quelqu'un en parler pendant que t'étais en prison.
0: Ralph allume une cigarette et s'entend déclarer. Ouais, j'ai entendu quelques petites choses. Laissez-moi voir si j'arrive à m'en souvenir. Après s'être concentré un moment, il demande « Quelle sera ma part ?»«
1: Nous partagerons tout ce qu'on pourra récupérer, » dit Bill.
0: Ralph sourit. « Si je savais qu'à la Camelot, je pourrais le faire chanter et garder tout pour moi. »«
1: Trop dangereux d'être seul, »
0: rétorque Tobruk. « Bon, d'accord, je vais réfléchir. »
1: Très bien, lui dit Tobruk, visiblement déçu et regrettant peut-être d'avoir mis Ralph sur le coup.
0: Te rappellerai plus tard, Mavis, dit Ralph. faites un petit signe de tête à Tobruk pour signifier son départ. Dans la soirée, Ralph, qui s'est assoupi dans sa chambre d'hôtel, est dérangé par une visite. C'est encore le policier, Jimmy Fleming.
2: Je passais par là et quelqu'un m'a dit que t'étais descendu ici. J'ai pensé venir te dire bonjour.
0: Certainement, flic, dit Ralph. Tout comme hier soir. Il retourne s'étendre sur son lit et croise les mains derrière sa tête. Le policier s'assied au bord du lit comme l'aurait fait un vieil ami.
2: Comment ça va, Ralph? T'es déjà en forme pour les fêtes?
0: Écoutez, flic, venez-en aux fêtes, hein? Pourquoi vous me laissez pas tranquille?
2: T'as vu Bill Tobruk aujourd'hui?
0: Et alors?
2: Je vais te raconter une petite histoire, Ralph. C'est l'histoire d'un bandit qui se croyait capable de commettre le crime parfait. Vois-tu, ce bandit avait un plan pour un important vol de bijoux, un coup qui lui rapporterait assez d'argent pour le restant de ses jours. Mais il y avait un problème difficilement contournable. Plus les bijoux ont de la valeur, plus ils sont difficiles à écouler, à moins que le malfaiteur n'accepte de les brader. Mais l'homme dont je te parle était persuadé d'avoir trouvé la combine. Il avait un système pour s'assurer un alibi parfait et en même temps pour laisser s'écouler quelques mois avant de fourguer les bijoux.
0: Qu'est-ce que vous essayez de me dire, flic?
2: Vois-tu, ce type avait volé un camion quelques semaines avant Noël. Il savait qu'il se ferait pincer et qu'il passerait quelque temps en prison, mais il savait également que les juges de la région ne prononcent en général aucune condamnation avant le lendemain de Noël. Il savait donc qu'il serait libéré sous caution le soir de Noël. Il a accompli son boulot, caché les bijoux, puis il est retourné docilement en prison. Il savait que personne n'aurait l'idée d'aller le chercher là-bas ou d'établir un rapport avec le crime, d'autant que le coup avait été commis dans une ville située à plus de 150 kilomètres de là. Malheureusement pour lui, le gars a écopé d'une condamnation fédérale et il est resté en prison plus longtemps que prévu. Mais en fait, ça n'a pas eu tellement d'importance. Les bijoux attendent toujours.
0: Vous perdez la boule, flic. Vous pourriez pas prouver le moindre mot de toute cette histoire.
2: Peut-être ben que oui, peut-être ben que non, Ralph.
0: Allez, flic, sortez. Arrêtez de m'embêter.
14: Jimmy Fleming se met debout.
2: Je ne serai pas loin, Ralph. Ne l'oublie pas.
0: Ah, entendu, je vous ferai signe.
14: Après le départ de Fleming, Ralph reste sur son lit un long moment à regarder le plafond. Finalement, il enfile son pardessus et sort. Il flâne un moment le long des quais, puis il pénètre dans une petite église qu'il avait fréquentée jadis. Il s'agenouille quelques instants, contemplant les passants qui entrent de temps à autre pour jeter un coup d'œil à la crèche. Quand le dernier visiteur est parti, Ralph tourne la tête et il est surpris de voir Bill Tobruk agenouillé derrière lui.
2: « Salut, Ralph, »
14: dit-il, se souciant peu d'attirer l'attention.
2: « Je voulais vous parler. »
14: Ralph quitte l'église et attend Tobruk sur les marches.
0: « Vous m'avez suivi ?»«
14: Non, pas tout à fait. »«
0: Qu'est-ce que vous voulez ?»«
14: Un flic vous a rendu visite, hein ? L'inspecteur Fleming. »
0: Et alors?
14: J'espère que vous lui avez rien dit.
0: À quel sujet?
14: Ben, notre conversation de ce matin. Les 150 000 dollars de bijoux.
0: Non, je lui ai rien dit.
14: C'est très bien.
0: Bon, maintenant, cessez de me suivre,
14: dit Ralph en s'éloignant.
0: Mais quand vont-ils enfin le laisser tranquille?
14: Il sait maintenant qu'il ne pourra plus rester en ville. Le lendemain, avant qu'il ait eu le temps de faire son sac, Mavis frappe à la porte. Elle est mieux habillée que la veille, mais trop lourdement maquillée. Il est visible qu'elle ne se rend pas à son travail. Comment ça va, Mavis? Tiens, j'ai rencontré ton ami Tobruk hier soir.
1: Oui, je sais, Ralph. Il m'a dit aussi que tu croyais qu'il te suivait.
14: Pourquoi? C'est pas ce qu'il faisait?
1: Nous sommes tes amis, Ralph.
14: Vous ne l'avez pas été pendant ces 4 ans. Pourquoi vous le seriez aujourd'hui?
1: Bill veut que tu l'aides à faire ce coup.
14: Au diable, ce coup! Ça fait à peine 2 jours que je suis sorti de prison et on dirait que tout le monde n'a qu'un désir, que j'y retourne le plus vite possible.
1: Est-ce que tu sais quelque chose au sujet de ces bijoux, Ralph?
14: C'est ce que tout le monde semble croire.
1: Un policier est venu te voir.
14: Ouais, les flics me suivent. Ton petit copain me quitte plus une semaine. Mais pourquoi, bon Dieu?
1: On essaie de t'aider, Ralph.
14: Ah, je sais pas comment vous aider les gens, vous autres. Écoute-moi bien, Mavis. J'ai passé 4 ans en prison. Et chaque soir, j'essayais d'imaginer comment ce serait une fois sorti de là. J'avais jamais cru que j'écoperais de 4 ans. Mais si j'ai planqué quelque chose, j'y ai bien droit, non? Ton petit copain n'en touchera pas un cent, crois-moi.
1: Alors il a raison, Ralph. C'est bien toi qui as volé les bijoux?
14: Ah, j'aurais jamais dû revenir te voir, Mavis. Je sais pas pourquoi je l'ai fait. Bon Dieu, non, je le sais pas.
1: Il a vu juste. C'est un vrai détective. Tu sais, je lui ai raconté le coup du camion de parfum. Et il a passé tout un week-end à essayer de comprendre pourquoi t'avais fait ça. Finalement, il en est arrivé à dire que c'était un alibi pour camoufler un plus gros coup. Il a vérifié tous les journaux et il a fini par tomber sur cette histoire de vol de bijoux au nord du pays, avec un meurtre en plus. C'est alors que je me suis rappelé qu'on t'avait relâché juste la veille de Noël. T'avais pas le droit de quitter la ville, mais tu l'as fait quand même. Et j'ai été plutôt surprise de te voir revenir. Oui, j'ai cru que t'avais filé en profitant de la caution.
14: J'avais aucune envie de passer le restant de mes jours à me cacher, Mavis.
1: Où tu les as planqués, Ralph?
14: Je vois pas de quoi tu veux parler, Mavis.
1: On n'est pas obligé de partager avec Bill. Ça pourrait recommencer comme avant, toi et moi.
14: Je quitte la ville, Mavis.
1: Tout seul?
14: Tout seul. J'ai les flics qui me surveillent, toi et Tobruk sur le dos. Non, vraiment, j'ai plus rien à faire ici. Mes amitiés à Tobruk, et envoie-moi une carte postale si tu retrouves ces fameux bijoux. Il règle sa note d'hôtel et se rend à la gare routière. Il prend un billet pour Kansas City, le plus loin qu'il puisse s'offrir vers le sud. Puis, il sort pour attendre le bus. Fleming, le flic, n'est nulle part en vue, pas plus que Mavis ou son petit copain. Le bus arrivera dans 10 minutes. Il faudra encore attendre 10 minutes pour qu'il reparte. Ralph traverse le parking, puis emprunte une rue qui mène à l'église. Il n'est pas encore midi et personne n'a pénétré dans l'enceinte sombre et glaciale. Il longe le bas-côté, puis reste quelques instants immobile devant la crèche. Les personnages sont de taille, certains ont près de 60 cm de haut. Il les regarde avec amour, tel un enfant en contemplation. 4 ans. 4 ans, c'est beaucoup, mais ces choses-là sont immuables. Il écarte l'un des moutons et allonge la main pour saisir la statuette de Saint-Antoine. Il la tient presque lorsque la voix de Tobruk retentit à ses oreilles. « Restez où vous êtes, mon vieux Ralph. » « Je vous attendais presque, Tobruk. »« Mavis est ici. » Elle fait tourner le moteur devant la porte. Tobruk a un revolver en main. « Vous auriez dû vous mettre avec nous, Ralph. Maintenant, c'est nous qui prenons tout. »« Eh ben, vous gênez pas. »
1: Je savais bien que vous ne veniez pas à l'église pour vous recueillir. C'est pas votre genre. Ah, c'était une sacrée bonne cachette, hein, pendant que vous étiez en prison. Après Noël, ces statuettes sont rangées dans la cave jusqu'à l'année suivante. C'est mieux qu'un coffre-fort.
14: L'ennui pour Tobruk, c'est qu'il parle trop. Il parle encore lorsque la statuette de Saint-Antoine, projetée par Ralph avec force, décrit soudain une trajectoire qui vient aboutir en plein sur son visage. Son revolver tombe. Ralph sent la brûlante piqûre d'une guêpe au niveau de l'épaule, mais c'est à peine s'il y prête attention. À nouveau, il frappe Tobruk, qui s'écroule sur le sol. Puis, il fracasse la statuette et ramasse les sachets de feutre au milieu des éclats de céramique. Et maintenant, 4 ans après, ça n'est sûrement pas Mavis et encore moins Tobruk qui vont l'empêcher d'arriver à ses fins. Ralph ramasse le revolver et sort en courant, fourrant en même temps les sachets dans son sac de voyage. Il se sent parfaitement capable de tuer Mavis, ou tout au moins de lui flanquer une sacrée frousse. Elle le mérite bien, la garce.
1: Ralph !
14: Elle crie son nom dès qu'elle l'aperçoit et sort de la voiture pour courir à sa rencontre. Levant son arme, il la tient en respect.
1: Ralph, attention, les flics !
14: Il jette un coup d'œil vers l'église, mais l'issue est bouchée. Puis quelqu'un tire sur lui, et il tournoie, découvrant Fleming et les autres.
2: « Trop tard pour les bijoux, Ralph, » dit Fleming à son oreille. « 4 ans, c'était trop. Le curé a fait peindre les statuettes. Celle de Saint-Antoine leur a semblé un peu lourde. Alors il nous en fait venir. » On a tout de suite pensé à toi. Ça fait 1 an que nous attendons que tu sortes de prison et que tu viennes invoquer le saint patron des objets perdus, Ralph. On t'a jamais dit qu'il vaut mieux s'adresser au bon Dieu plutôt qu'à ses saints?
3: Vous venez d'écouter Au cœur du crime, l'épisode intitulé Coffre-fort, raconté par Serge Sauvion. Au cœur du crime, c'est fini pour aujourd'hui. 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
3: Dans un instant, et si on en parlait? C'est jusqu'à 16h sur Europe 1 avec Marie-Estelle Dupont, psychologue clinicienne, et Romain Desarbres. On va parler des aidants familiaux. Donc si vous accompagnez un proche malade, eh bien cette émission vous est dédiée. Bel été à tous. 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L'actualité, c'est avec vous, Wallis Glaise.
15: Bonjour Marlène et bonjour à tous. En France, le feu continue de faire rage. Plusieurs territoires sont toujours en proie à des incendies et le risque de nouveaux départs de feu est assez fort. Hier, plus de 325 départs de feu ont été recensés sur l'ensemble du territoire. C'est ce qu'a indiqué sur X le ministre de l'Intérieur, Laurent Nunez. On rappelle que plus de la moitié de l'Hexagone présente un risque élevé ou très élevé de feux de forêt. Dans le sud-est, 5 départements sont classés toujours en vigilance rouge pour risque d'incendie. La vague de chaleur qui touche à nouveau la France devrait persister jusqu'à mardi 14 juillet au moins, avant une possible baisse progressive des températures depuis l'ouest, a précisé tout à l'heure Météo France. Ce rapport parlementaire qui met en évidence l'inefficacité du système judiciaire français face à l'inceste, forces de l'ordre, experts et magistrats sont pointés du doigt pour leur réponse insuffisante devant un fléau qui fait 160 000 victimes chaque année. Les députés réclament une réforme en profondeur, incluant notamment la dépénalisation de la non-représentation d'enfants en cas de suspicion de violence sexuelle. Dans le reste de l'actualité internationale, un responsable iranien a affirmé tout à l'heure qu'une frappe américaine a visé le périmètre de la centrale nucléaire de Bushehr. La tension monte donc un cran au Moyen-Orient. Donald Trump a frappé la nuit dernière l'Iran, Téhéran, qui accuse les États-Unis de vouloir perturber les obsèques de Khamenei. L'armée jordanienne qui, elle, a intercepté des missiles iraniens ayant pénétré dans l'espace aérien du royaume. L'Iran avait visé plutôt des sites au Koweït, au Qatar et à Bahreïn en riposte au bombardement américain. La Coupe du Monde, objectif demi-finale pour les Bleus. 4 ans après avoir écarté le Maroc au Qatar, l'équipe de France retrouve donc les Lions de l'Atlas en quart de finale de la Coupe du Monde. Coup d'envoi à 22h. Une rencontre redoutée par les autorités. 20 000 policiers et gendarmes déployés, dont près de la moitié à Paris.
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15: Il est 15h03. Les meilleurs moments de Si on en parlait, c'est maintenant.
3: Merci Wallis, et on vous retrouve dans une demi-heure pour d'autres infos.
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3: L'actualité sous l'angle de la psychologie et sur les choses de la vie, c'est aussi l'été sur Europe 1, l'occasion de revenir sur les grands thèmes de la saison passée avec Marie-Estelle Dupont, psychologue clinicienne, accompagnée de Romain Desarbres. Aujourd'hui, un coup de projecteur sur les aidants familiaux dont la charge émotionnelle, administrative, logistique et médicale est immense.
17: J'ai voulu dédier l'émission d'aujourd'hui à vous qui, peut-être comme 10 millions de Français, accompagnez un proche malade. Que vous soyez le conjoint ou l'enfant, jeune ou moins jeune, actif ou déjà retraité, parent ou non, votre vie a souvent basculé sans préavis dans ce rôle d'aidant. Une place exigeante, assignée par le lien intime entretenu avec le malade et qui vous mobilise à la fois sur le plan émotionnel, psychologique, médical, administratif, logistique. Les rendez-vous médicaux, les incompréhensions avec l'hôpital parfois, l'angoisse des examens, la dépendance croissante, la peur de dire, la peur de ne pas dire, le désir de préserver aussi l'image du malade, tout cela fait partie du parcours singulier de l'aidant qui, à force de côtoyer la vulnérabilité, se sent parfois lui-même submergé par la détresse, la solitude, l'ambivalence, le découragement. Les demandes aussi inaccessibles du malade, parce que l'aidant, c'est celui qui est investi comme un sauveur, un magicien, un confident, parfois aussi un souffre-douleur. L'aidant faisant alors face à des enjeux psychiques immenses dans une société qui réduit la santé à des aspects organiques et la dépendance à des questions de gestion logistique. Pris dans ce rôle d'Atlas, ce dieu qui porte le monde, les aidants se sentent souvent dépassés et épuisés. Pourtant, il nous montre, chers auditeurs d'Europe 1, l'importance d'être cette présence qui tient bon dans un monde qui voudrait se débarrasser coûte que coûte de toute forme de dépendance ou de souffrance. Pour répondre à vos questions, nous allons échanger aujourd'hui avec une psychologue spécialisée dans ce domaine, Blandine Chemin-Sauk, qui a coécrit avec Héloïse Maillonespo le livre « Quand on devient aidant familial » que j'ai eu la joie de diriger et de préfacer chez Albin Michel.
18: Merci beaucoup Marie-Estelle. On va effectivement être avec Blandine Chemin-Sauk. On sera également avec Carole Adet qui a été elle-même aidante. Déjà parlons des aidants, Marie-Estelle Dupont. Ce qu'il faut dire dès le début, probablement, vous allez nous dire ce que vous en pensez, mais c'est pas un choix. Ça s'impose à vous d'être aidant. C'est quand on a un conjoint, une conjointe malade, handicapé, un père ou une mère. C'est souvent les parents ou les conjoints que l'on aide et ça s'impose à vous.
17: Oui, c'est-à-dire que c'est ce paradoxe où tous les aidants qu'on peut voir en consultation, qui nous expriment leur épuisement, leur chagrin, leur fatigue, etc., parfois leur exaspération vis-à-vis d'un malade qui est difficile, nous disent « je n'ai pas eu le choix, mais si c'était à refaire, je le referais ». Et en fait, on voit bien comment on devient aidant d'abord parce qu'on est proche, un intime, et pas parce qu'on a des compétences particulières en matière de soins, en matière médicale, en matière administrative, en matière logistique. Non, on avait une vie, on était père ou mère de famille, entrepreneur, et puis tout d'un coup, on se retrouve à découvrir une pathologie dont peut-être on ne savait rien, et par la proximité à la fois psychique, familiale, géographique, on est assigné à cette place. Parfois, c'est la fille ou le fils parce qu'il est à côté ou parce qu'on a considéré qu'il était plus proche que les autres de son père ou de sa mère. Et donc, il est assigné à ce rôle, l'annonce de la maladie tombe de manière assez brutale, même si peut-être il y avait des prémices, quand c'est par exemple une démence. Et donc on ne le choisit pas, mais on l'épouse. C'est-à-dire qu'on va rentrer dedans, on va se donner à corps perdu dans ce rôle, parce qu'évidemment il y a les liens d'attachement, il y a l'impossibilité d'abandonner une personne vulnérable, et donc ça génère aussi plein d'émotions contradictoires pour celui qui se retrouve en position d'aidant dans une société où la vulnérabilité est quelque chose qui crée du malaise, disons-le, la dépendance est quelque chose qui crée du malaise.
18: Qu'est-ce qui fait que dans une fratrie, un des frères ou une des sœurs prendra ce rôle d'aidant plus à cœur? Vous l'avez suggéré.

0: qu'est-ce qu'on fait ? Eh ben, on préside une cellule interministérielle de crise. Mmh. Et quand est-ce qu'on la propose ? Souvent le vendredi, avec une prise de parole aux alentours de 16h, 18h, peut-être un peu plus tôt, parce que bon, quand même, là, c'est le mois de juillet, il y a besoin aussi de se reposer. Jeudi, 72 départements sont placés en alerte orange canicule, alors que les fortes chaleurs gagnent du terrain vers le nord et l'est. La canicule devrait persister jusqu'à mardi 14 juillet, estime Météo France. Et dans cette chaleur, l'Association des médecins urgentistes de France a réclamé l'annulation immédiate ou le report des compétitions sportives exigeantes prévues en extérieur. Est-ce que ça veut dire que l'AMUF, l'Association des médecins urgentistes de France, réclame l'annulation potentiellement du Tour de France ? Bah, le Tour de France, c'est quoi ? C'est une compétition sportive extérieure et exigeante.
1: Mais pas pour les professionnels. Là, je pense qu'on parle plutôt des amateurs, des Français lambda.
0: Pour le match de Sébastien Ligné ce week-end.
1: C'est-à-dire, oui, voilà, si Sébastien Ligné
2: va aller faire un 3-3
1: au basket, mais après, il n'est pas très sportif.
0: Vous plaisantez, il est capitaine du FCR, Football Club des Ratés. Vous pouvez me plaisanter. Vous plaisantez plus sérieusement. Et là, c'est grave. Plus de 325 départs de feu ont été recensé sur l'ensemble du territoire pour la journée de mercredi, a souligné Laurent Nunez. La France a d'ailleurs été épinglée par le Haut Conseil pour le climat. Ah, on ne connaissait pas ce Haut Conseil. C'est quand même grave dans ce contexte. Le HCC a alerté jeudi la France sur ses politiques climatiques insuffisantes, jugeant urgent de changer d'échelle pour faire face aux impacts dangereux du changement climatique. Bon, la seule question qu'on peut se poser, c'est par exemple la promesse qui avait été faite dans la précédente canicule, pendant la précédente période de canicule, c'est 30 000 climatiseurs dans les hôpitaux. Jules Torres, on en est où de ces 30 000 climatiseurs ?
1: Bah, ils ont été commandés, ils ont été achetés, mais ils ne sont toujours pas arrivés. Et c'est vrai que ça montre l'incapacité de l'État à préparer ce genre de canicule. Et c'est particulier en France. Moi, j'ai écouté une interview de François Gémen. Alors, on en pense ce qu'on veut, mais c'est quand même un membre du GIEC, qui a des positions qui sont parfois intéressantes, et notamment sur la climatisation. Lui, il est très, très favorable à la climatisation, dans le sens où, en France, on a une électricité qui est la plus décarbonée d'Europe. Donc, il n'y a aucun problème. Mais en revanche, on n'a aucune culture, si je puis dire, de la chaleur, aucune culture de la canicule en France. Et c'est ce qui fait qu'on est complètement à la ramasse.
0: Moi, je pense que ce qui est culturel, c'est l'impréparation.
3: C'est le mensonge.
1: Oui, mais
3: c'est au-delà de l'impréparation. Bah parce que justement, ils vont nous ressortir probablement demain lors de leur crise interministérielle encore les mêmes chiffres. Et moi, j'attends ma clim, par exemple, à titre personnel, une clim que j'ai commandée, elle n'arrivera pas déjà avant le 15 juillet. Donc vous imaginez quand vous en commandez 30 000, parce que c'est quand même pas fabriqué en bas de chez nous. Ça va venir de Chine ou je ne sais où. Donc on n'est pas prêt. On nous ment. On va encore nous dire demain que la canicule ne durera que jusqu'à mardi. Moi, si je regarde déjà les prévisions à mon petit niveau, je sais déjà que jusqu'à vendredi prochain, c'est-à-dire encore plus d'une semaine, on est tous dans la même sauce à 36, 37, 38 degrés. Ça va pas s'arrêter mardi. Donc c'est du rafistolage, c'est du mensonge. Ça rappelle quand même les années Covid où il fallait acheter des masques dans la précipitation parce que là encore, on n'était pas prêts. Mmh. Et où il y avait ce sentiment global où on se foutait de nous. En permanence.
1: Non, mais après, c'est pas à l'État de mettre des clims un petit peu partout. En revanche, dans les hôpitaux, dans les écoles.
0: Pas, l'État nounou ne va pas nous mettre une clim dans notre appartement.
3: Je parle des installations.
0: Il n'y a pas de climatisation dans les chambres d'EHPAD, d'hôpitaux.
3: C'est
0: juste un scandale.
1: Mais vous savez pourquoi ?
0: Un scandale, Jules Torres.
1: Vous parliez du HCC, parce que dans notre pays, il y a des milliers et des milliers de hauts conseils, il y a des milliers de comités consultatifs.
0: Hauts conseils pour le climat.
1: Et quand, par exemple, vous créez un nouvel hôpital dans un département, vous avez 15 associations, 15 au conseil qui vous disent « Non, non, pour des raisons financières et écologiques, c'est très mauvais de climatiser tout l'établissement. » Donc à un moment donné, on paye aussi, à la fois en effet le mensonge et le rafistolage, mais aussi l'idéologie verte qui est au cœur de nos élites depuis 30 ans.
0: La SNCF a décidé d'annuler des trains, y compris quelques TGV, en raison des fortes chaleurs. Un quart des intercités sont supprimés. Un tiers des trains sur les lignes Paris-Clermont-Ferrand, Paris-Orléans, Limoges-Toulouse, Bordeaux-Marseille, des TER sont également supprimés. La SNCF justifie ces mesures par les risques de détente des caténaires, des pannes sur les rames, notamment les plus anciennes, et de difficultés de maintenance liées aux températures extrêmes. 16h14 sur Europe 1, direction la Bretagne pour rejoindre Laura.

0: sera en rouge demain. La canicule vigilance rouge pour vous en Bretagne. Chère Laura, bonjour.
1: Bonjour.
0: Comment allez-vous, Laura ?
1: Eh bien, écoutez, moi, ça va bien. Je ne suis pas dans la région la plus touchée depuis que ça a commencé, cette vague de chaleur. Donc, je vais pas me plaindre. Il fait chaud, mais il y a pire. Il y a pire que nous.
0: Mais là, vous parlez à titre personnel. À titre professionnel, en revanche, parce que vous travaillez à l'hôpital. Comment ça se passe à l'hôpital ? Elles sont où, les clims à l'hôpital, Laura ?
1: Ben, je les attends. Ou alors, j'attends du personnel avec des éventails, peu importe, mais j'attends des mesures. Mais je crois que la clim, ça coûte moins cher que le personnel.
0: Aujourd'hui, alors, Laura, non mais plus concrètement, s'il vous plaît, dans l'hôpital dans lequel vous travaillez, parce que vous travaillez en hôpital, il fait combien de degrés, par exemple, dans les chambres ?
1: Alors, moi, je ne travaille pas dans un service d'hospitalisation, mais dans les box, sur la dernière canicule, c'était 35 degrés dans les box de soins, où on fait de la chirurgie.
0: 35 degrés.
1: Oui. Parce que je vous rappelle qu'à l'hôpital, on ne peut pas ouvrir. Alors nous, en Bretagne, on est plutôt quand même chanceux, donc j'imagine les autres. On ne peut pas ouvrir les fenêtres. Donc la nuit, même si chez nous c'est un peu frais par rapport aux autres, on ne peut pas ouvrir la fenêtre de plus de 10 cm. Donc on ne peut même pas rafraîchir la nuit. Donc on était à 35 degrés dans les box.
0: 35 degrés dans les box. Quand vous dites les box, c'est quoi les box ? C'est quand vous êtes par exemple opéré et puis ensuite vous transitez vers la salle de réveil, c'est ça ?
1: Non, même pas. C'est de la chirurgie dentaire. Donc c'est des soins dentaires. C'est des petits box, des petites salles de moins de 10 mètres carrés qui ont des fenêtres. On est depuis le mois de mai. Il était hospitalisé dans un très grand hôpital parisien. Qui est très bien classé dans le classement, puisqu'il y a des classements maintenant des services, donc dans les meilleurs services de neurologie intensive, de neurologie vasculaire intensive d'Europe. Tous les ans, il y a des vagues de chaleur à Paris. Tous les ans, il y a plusieurs canicules, et ça depuis 2003, on va
0: bien
1: dire,
0: sûr,
1: quand même.
0: Bien sûr.
1: Et même si c'est pas des canicules, en été, il fait très chaud. Et dans les chambres des patients.
0: Mais c'est insupportable, la chaleur.
1: Même si les patients ne peuvent pas se lever parce qu'ils n'en ont plus la capacité, on ne peut pas ouvrir les fenêtres. Donc, même quand la nuit, ça se rafraîchit, on ne peut pas rafraîchir les chambres. Mon père est décédé, il faisait 32 degrés dans sa chambre. La veille de son décès, mon frère a apporté à 23 heures dans l'hôpital un ventilateur. On sait que les médecins ont fait des demandes, et c'est tous les ans la même chose, tous les ans en été, quand le soleil donne sur les chambres, ça chauffe et on ne peut pas les rafraîchir. Ils font des demandes, ne serait-ce que de ventilateurs, et ça ne suffit pas un ventilateur, ça ne fait pas descendre la température. Oui. Même des ventilateurs, il n'y en avait pas un par chambre. Ça fait 20 ans, plus de 20 ans, qu'on vit des situations dans les hôpitaux où on n'a même pas un ventilateur par chambre. Donc la clim, on en est loin, c'est honteux. Les équipes, alors là je parle des patients, où les patients ils sont 24 heures sur 24 dans des chambres surchauffées. Ça c'était au mois de mai. Aujourd'hui, tous les jours je pense à ceux qui sont hospitalisés et aux équipes qui sont en blouse et à qui on rajoute les soins habituels. On sait que les équipes, elles n'en peuvent plus, déjà en temps normal. Et là on leur rajoute de courir. C'est du délire pour ceux qui savent pas.
0: C'est insoutenable. Laura,
1: on leur rajoute de courir avec des glaçons pour refroidir les patients. On leur met des glaçons au niveau de l'aine et des aisselles, c'est-à-dire au niveau des gros vaisseaux, pour les refroidir. On est où, en fait ? On est en France ?

0: dans le meilleur service de neuro d'Europe.
1: Il est 16h19. Laura, restez avec nous. Restez avec nous parce qu'on va faire une courte pause. Je suis contraint par une courte pause. Déjà, j'ai une pensée pour vos proches, pour vous, une pensée pour votre papa et votre témoignage. C'est le témoignage le plus important. Parce qu'au-delà des comités théodules, des réunions de crise, des branle-bas de combat devant les caméras, des conférences de presse, des en responsabilité, des on va tout faire pour, etc. Il y a la réalité du terrain et il y a des cas comme le vôtre où on comprend la tiers-mondisation de la France et notre système de santé qui est en train de s'effondrer, avec des soignants qui font ce qu'ils peuvent et ils sont extraordinaires. Il est 16h20 sur Europe 1, on revient dans quelques instants.
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1: Il est 16h22 sur Europe 1. On est toujours avec Jules Torres, Caroline Turbide, Sébastien Ligné. Et nous parlerons dans un instant de Jean-Luc Mélenchon avec Rodolphe Carr, journaliste, essayiste et auteur de Mélenchon, le bruit, la fureur. N'hésitez pas à nous appeler au 01 80 20 39 21. Juste avant la pause, nous parlions de la canicule qui est de retour. 72 départements sont placés ce jeudi en alerte orange canicule, et demain 9 départements seront placés en canicule rouge, alerte rouge. Lecornu, Sébastien Lecornu, présidera une cellule interministérielle de crise demain, et nous étions en direct avec Laura Bretonne. Laura, vous êtes toujours avec nous, vous travaillez dans des systèmes hospitaliers, mais vous nous racontiez surtout qu'en mai dernier, lors de la première vague caniculaire, vous avez perdu votre papa dans un grand hôpital parisien.
0: Oui.
1: C'est un hôpital public ?
0: Oui, bien sûr.
1: Et vous expliquez que dans la chambre de votre papa, il faisait 32 degrés. Et oui. Que à la hâte, votre frère a apporté un ventilateur la veille. Mais sauf que les ventilateurs, on ne peut pas les utiliser. Enfin, ça ne refroidit pas la pièce, forcément.
0: Non, c'est déjà bien. C'est déjà bien.
1: Oui, c'est. Est-ce que, pardonnez-moi...
0: Mais il n'y en a pas.
1: Laura, pardonnez-moi de vous poser cette question, oui. Mais est-ce que vous associez la disparition de votre papa aux conditions d'hospitalisation et notamment à cette chaleur excessive ?
0: Non, absolument pas. Absolument pas. C'était juste des conditions indignes. Et indignes pour mon père, qui son logement, il avait de la chance, il avait un logement assez bien isolé, qui était frais. Et là, il est mort dans une chambre à 32 degrés. Il suffoquait, mais non, il a eu un accident vasculaire cérébral qui l'a condamné. C'est pas lié à la vague de chaleur et c'est pas lié aux conditions. Mais ce n'est pas digne. et sur d'autres patients, peut-être que sûrement ça accélère leur dégradation, parce que quand le patient a déjà du mal à réguler sa température, le malade, mais attention, un malade avant d'être malade, il était en bonne santé. Et ben, quand on a un problème de santé et qu'on a du mal à réguler notre température, si la température extérieure est de 32 degrés, ça va pas le faire. Et aujourd'hui, on monte encore. Et voilà. Et vous avez dit, voilà, les équipes. Oui, nous, on a eu des équipes absolument formidables. Et on avait de la chance parce que on les a, je pense, remerciés 50 fois par jour d'être aussi formidables. On était dans un service de soins intensifs. Donc, il y avait un infirmier. C'est le luxe, hein, pour quatre patients. Dans les EHPAD, des fois, c'est un pour 50.
1: Oui, non, mais ça, je l'aurai.
0: Voilà. Et nous, déjà, c'était l'horreur. Ils couraient, donc, avec des glaçons. S'ils sont un pour quatre, c'est parce que c'est des patients qui méritent énormément de soins. Mmh. Donc, ils ne se sont jamais plaints. Ils avaient chaud, eux aussi, évidemment. Ils ne se sont jamais plaints. Ils ont été exemplaires. C'est voilà. Et sauf que cette vague, elle avait duré 8 jours. Et là, on en est à combien? Ils vont continuer comme ça pendant combien de temps? On va avoir combien de temps de patients, des soignants, des équipes paramédicales, médicales? Ils vont tenir combien de temps pour s'occuper de nous?
1: Mais vous avez tellement raison. Merci Laura pour votre témoignage. Je sais qu'il y a beaucoup de réactions, notamment au standard, au 01 80 20 39 21, parce que c'est un témoignage qui... Voilà, on est dans le réel, on est dans le concret. On a un gouvernement qui brasse de l'air et vous avez finalement des Français qui voient l'effondrement de notre système
13: c'est
1: de
13: ça,
1: santé.
13: C'est Sébastien qui rend Ligny. Cette situation encore plus insupportable, parce que les Français savent pertinemment qu'ils payent chaque mois, regardez chaque fiche de paye, chaque mois, nous payons pour financer l'hôpital public. Vous avez des Français aujourd'hui qui se disent « mais où passe cet argent-là » Les Français, ils ne sont pas contre l'impôt, parfois on entend ça, pas du tout. Ils sont contre le fait qu'ils ne voient pas le résultat de leurs impôts. Ils n'ont pas l'impression de payer pour un service qui, à la fin, mérite ce degré d'impôt. Quand vous êtes le pays quasiment le plus taxé de l'OCDE, le plus taxé d'Europe, et que chaque mois, vous versez plusieurs centaines d'euros pour l'hôpital public, et quand vous avez un problème, vous, personnellement, ou votre enfant ou quelqu'un de votre famille, que vous allez aux urgences, que vous attendez 10 heures avant d'être traité, que quand c'est quelqu'un un de vos proches, vous voyez des conditions horribles dans les chambres. On a vu des images cette semaine avec des infirmiers qui mettent du film d'urgence sur les fenêtres pour empêcher la chaleur de passer. Ça, c'est des images qui sont impossibles à comprendre pour les Français quand ils savent que ce sont eux qui payent pour cet hôpital public.
1: Caroline.
13: Il est passé où leur argent?
15: Moi, je suis dans le même état que Sébastien, je suis révoltée. En fait, j'entends la douceur de Laura qu'on avait à l'instant au téléphone et franchement, je respecte toutes les précautions qu'elle prend quand elle nous dit c'est déjà bien d'avoir un ventilateur entre parenthèses apporté par son frère. Les gens ne se plaignent pas, c'était ça qui était sympa, mais en fait ne pas se plaindre, on voit bien que ça n'a pas non plus d'effet. Et moi j'ai pas envie d'être celle qui ne se plaint pas. J'ai envie d'être celle qui va se rebeller, qui va gueuler, qui va s'énerver, qui va taper du poing sur la table, parce qu'en fait, à force de ne rien dire et d'accepter cette situation et de se soumettre à ces conditions-là, et ben finalement, on voit bien que ça ne change rien.
1: Être gentille, ça n'a pas de... Elle a le courage de nous appeler,
15: exactement,
1: de raconter son témoignage.
15: Et je l'ai trouvée très forte et très émouvante.
1: Vous savez, j'ai pris mon téléphone pour envoyer un message tout de suite à Benjamin Nau, avec qui je travaille sur CNews, pour que son témoignage, on puisse également le diffuser ce soir dans l'heure des pros. Et c'est, voilà le témoignage que j'ai envie d'entendre lorsqu'on va parler de la canicule et de ce système de santé qui s'effondre, plutôt que des promesses qui vont être faites et des branle-bas de combat et des comités théodules qui vont être mis en place et des conseils interministériels de crise. Donc vous avez entièrement raison, Caroline. Il est 16h28, on revient dans quelques secondes et nous allons parler de Jean-Luc Mélenchon juste après la pause. À tout de suite.

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10: 16h31 sur Europe 1, le journal permanent avec Wallis Glaise. Rebonjour Wallis.
11: Rebonjour Elliot, rebonjour à tous. La troisième vague de canicule continue de s'étendre dans tout le pays. 9 départements placés en vigilance rouge canicule demain. La Vendée, la Loire-Atlantique, la Mayenne, le Maine-et-Loire, la Sarthe, l'Ille-et-Vilaine, les Deux-Sèvres, le Morbihan et la Vienne seront concernés. Le Premier ministre Sébastien Lecornu présidera demain matin une cellule interministérielle de crise consacrée à cette canicule. Le feu continue de faire rage. Hier, plus de 325 départs de feu ont été recensés sur l'ensemble du territoire, indiqué sur X, le ministère de l'Intérieur. Plus de la moitié de l'Hexagone présente un risque élevé ou très élevé de feux de forêt. En 8 jours, 7800 hectares ont brûlé, soit quasiment le double de tout le mois de juillet l'année dernière. La sénatrice Les Républicains de Saint-Martin, Annick Petrus, a été séquestrée à son domicile par des individus armés dans la nuit de mardi à mercredi. Une enquête a été ouverte par le parquet de Basse-Terre. Les autorités ont rappelé leur inquiétude face au niveau élevé de criminalité et à la prolifération des armes à feu sur l'île de Saint-Martin. Le ministre de l'Éducation veut rassurer. Nous aurons assez de professeurs pour la rentrée 2026 avec 24 000 admis au concours enseignant contre 16 000 l'an dernier. C'est ce qu'a indiqué Édouard Geoffrey, qui a néanmoins reconnu des carences sur les délais de remplacement des professeurs absents. L'histoire va-t-elle se répéter ce soir, 4 ans après avoir écarté le Maroc au Qatar à la Coupe du Monde? C'était en demi-finale. Les Bleus retrouvent les Lions de l'Atlas, cette fois en quart de finale du Mondial. Au coup d'envoi ce soir à 22h à Boston. France-Maroc, une belle affiche, mais peut-être un cocktail explosif en matière de sécurité publique. Les autorités redoutent une soirée sous tension. 20 000 policiers et gendarmes déployés, dans près de la moitié à Paris. Le Tourmalet sera-t-il le premier juge de paix de ce Tour de France 2026. Première grosse étape de montagne du Tour avec plus de 4100 mètres de dénivelé positif et 186 km à parcourir. Arrivée prévue entre 17h30 et 18h. Il est 16h33. Elliot Devalle, vous, ça continue.
10: Merci Wallis et rendez-vous à 17h pour un nouveau point sur l'information.
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10: Il est 16h33 sur Europe 1. On n'avait pas prévu parler ce sujet, mais je le découvre et c'est les auditeurs qui m'alertent sur les réseaux sociaux. L'édition 2026 du Global Peace Index dresse un état des lieux de la sécurité dans 163 pays. Si l'Europe reste la région la plus paisible, La France est à la peine. C'est l'article du Figaro qui donc relate ce fameux classement. La paix mondiale recule pour la 12e année consécutive. C'est ce que révèle la nouvelle édition du Global Peace Index, publié par l'Institut d'économie et de paix, qui établit chaque année un classement des pays les plus sûrs de la planète. Le rapport s'appuie sur 23 indicateurs et vous avez la France sur 163 pays. La France est classée 99e devant la France. Alors, le pays le plus sûr au monde, c'est l'Islande. Vous avez ensuite la Nouvelle-Zélande, la Suisse, la Slovénie, l'Irlande, l'Australie, l'Autriche, pardonnez-moi, le Portugal, Singapour, la Finlande et le Japon. Ça, c'est le top 10. Et vous n'avez même pas.
12: Commun,
10: et
12: donc, ces pays.
10: Oui, non, mais ce qui est fascinant, c'est de voir que la France n'est même pas dans le top 10, ni le top 20, ni le 33, 99e. Entre... Donc on est derrière, par exemple, Sierra Leone, le Ghana, la Tunisie, l'Angola, le Panama, Madagascar, le Laos, le Koweït, le Chili, la Grèce. Bref, c'est
13: pas très étonnant.
10: Sébastien Ligné. Enfin, faut pas.
13: Pardon. Vous pensez que quand vous allez en Tunisie et que vous êtes condamné pour vol avec violence, vous allez avoir du sursis et une lettre d'excuse à la famille et un stage de citoyenneté? Non, je peux vous dire qu'en Tunisie, vous allez en prison. En fait, c'est ça la différence. Au Panama, pareil. C'est pas très étonnant. On parle de ces chiffres à longueur de journée et à longueur de mois sur les antennes de CNews et d'Europe 1. On est quand même dans un pays où vous avez chaque année plus de 450 000 violences physiques, chaque année plus de 130 000 violences sexuelles, chaque année plus de 600 000 vols avec violence ou sans violence. Enfin, ce sont des chiffres qu'on répète à longueur de journée. Aujourd'hui, on est dans un pays où chaque personne connaît, soit à titre personnel, soit connaît un frère, une sœur, une mère, un père qui a été victime d'ensauvagement et qui a eu affaire à la violence. Donc, ce n'est pas très étonnant. Et puis, on ne parle même pas de la réponse judiciaire. Enfin, je pense qu'on est, en termes de pourcentage d'étrangers dans les prisons, on doit pas loin être du record du monde.
10: Je vais vous lire une partie de l'article du Figaro. Quid de la France, classée 99e sur 163 nations entre la Tanzanie et le Gabon. Elle reste loin derrière ses voisins européens, malgré son statut de grande destination touristique internationale. Donc, le GPI, c'est ce groupe qui fait chaque année ce classement, souligne surtout une dégradation du climat intérieur, en rappelant que le domaine de la sûreté et de la sécurité s'est dégradé sous l'effet d'une hausse de la criminalité violente et d'une perception accrue de la violente, de la violence et de la criminalité. Bon, mais peut-être que là aussi, c'est un fantasme et mais c'est un sentiment. Mais il y avait déjà eu un classement ces dernières années qui avait été fait où il y avait déjà des alertes sur le niveau d'insécurité en France. Et je me souviens qu'il avait été contesté, attaqué. Je me demande si l'ARCOM avait pas sanctionné les chaînes qui en avaient parlé.
12: Ah, peut-être.
10: On va vérifier, Jules Torres.
12: Non, mais quoi qu'il arrive, on sait de toute manière que la France a deux étoiles, si je puis dire. On est champion du monde des impôts et on est champion du monde de l'insécurité. En tout cas, champion d'Europe des impôts et champion d'Europe de l'insécurité. C'est quand même affligeant d'abord pour notre pays de voir qu'on est entre la Tanzanie et le Gabon qui apparaissent là au premier abord pas comme des pays extrêmement fiables. Mais puisque Sébastien l'a très bien dit sur la question de la justice, moi j'ai envie de mettre la question de l'immigration, puisque on sait, et aujourd'hui quiconque oserait nous défier sur ce sujet-là, on sait qu'il y a un lien qui existe entre l'immigration et l'insécurité, entre l'immigration et la délinquance. Il y a dans toutes les violences physiques un seul item, une seule catégorie de violence où les étrangers ne sont pas surreprésentés, c'est les crimes et délits qui sont dans la chasse et la pêche. Mais on sait aujourd'hui que par exemple à Paris, 50% des mises en cause sont des étrangers. C'est pareil pour Lyon, c'est pareil pour Marseille. Et quand je regarde le classement, je me pose la question, pourquoi depuis 19 ans l'Islande est en première position? Pourquoi la Nouvelle-Zélande est très très bien placée? Pourquoi la Suisse, qui est le pays européen qui accueille sans doute le moins d'immigration, est aussi bien placé? La Slovénie, l'Irlande? Je me pose la question, je me dis qu'il y a aussi peut-être une explication avec le sujet migratoire.
10: Il y a en Irlande aujourd'hui des grandes tensions intérieures, liées parfois aux questions de l'immigration illégale. Et quand vous parlez de l'immigration, évidemment, vous n'englobez pas toute l'immigration, et vous parlez de l'immigration qui est lié à la délinquance. Mais c'est un indicateur, encore une fois, c'est, vous avez parlé des deux étoiles, la formule en plus avec le football est plutôt habile. 16h39 sur Europe 1, on va parler d'un autre sujet. On va parler d'Elie Semoun, et je le disais, c'est rare qu'un artiste prenne position contre l'idéologie dominante dans le milieu culturel et le milieu notamment oui. du cinéma, de la musique, des artistes.
13: Sera pas invité à Cannes l'année prochaine.
10: Alors, pourquoi je vous dis ça ? Elie Semoun était l'invité ce matin d'RTL. Il était invité parce que il a un lien charnel entre le Maroc et la France. Et on va lui parler non pas que de ça, on va lui parler de politique. Et notamment de la France insoumise et du Rassemblement National. Et c'est pourquoi je voulais que Rodolphe Carr soit avec nous. Il est journaliste, essayiste et auteur de Mélenchon, le bruit et la fureur. Mais je vous propose d'écouter effectivement Elie Semoun. C'est une parole d'artiste exceptionnelle au sens propre comme au sens figuré, parce que c'est pas forcément la norme. La norme, c'est plutôt Benjamin Biolay qui va signer une tribune pour soutenir Rima Hassan. Voilà, ça fait moins polémique, visiblement.
12: Xavier Dolan, Bastien Bouillon.
10: Oui, mais c'est... Donc, écoutons Elie Semoun.
14: Et vous,
10: oui,
14: vous êtes toujours un vrai opposant au Rassemblement National, héritier du Front National ?
15: Écoutez, je vais vous répondre comme un homme politique. Je suis surtout un opposant à LFI. Je suis vraiment désolé pour les auditeurs qui nous écoutent et qui m'aiment bien. Mais là, franchement, je ne peux pas supporter cet antisémitisme affiché. Donc j'ai vraiment beaucoup de mal avec ce parti.
14: Vous dites ce matin, vous trouvez la France insoumise plus dangereuse que le Rassemblement National.
15: Oui. Écoutez, oui. Oui. S'il faut répondre à votre question, et je vous réponds sincèrement, j'ai vraiment peur de... du bordel organisé par LFI. Pour moi, c'est pas une démocratie, quoi. Ça ressemble pas à une démocratie.
10: C'est une parole extrêmement rare. Comment vous la décodez, Rodolphe Carr, vous qui avez pris la plume pour écrire Mélenchon, le bruit et la fureur?
16: C'est vrai que les années précédentes, on avait plutôt, j'ai envie de dire, des prises de parole inverses pour critiquer le Rassemblement National. On en voit encore. Mais il n'empêche, on voit quand même des signaux faibles de plus en plus. Notamment, vous en souvenez, lors des municipales à Toulouse, on a eu cette liste de la société civile avec des personnalités comme Guy Noves ou même l'ancien joueur Clerc qui prenait position contre la France insoumise. Et là, je pense que il faut toujours rappeler ce qu'est la France insoumise. C'est un parti-mouvement. Vous avez un seul parti de masse aujourd'hui en France, qui est le Rassemblement National. Ensuite, vous avez des partis d'élus, le Parti Socialiste ou même les LR, qui sont des partis qui s'inscrivent bien encore au niveau des élus, mais bon, qui font des scores plutôt médiocres, en tout cas au niveau des électeurs. Et donc, vous avez ce parti-mouvement de la France Insoumise qui est un peu entre les deux et justement qui essaye d'influencer, par contre, au niveau de sa politique sur la société civile, à travers des médias comme Blast ou Le Média, à travers aussi des associations et beaucoup aussi de prises de contact avec des agents de la société civile, des musiciens, des personnes du monde du sport aussi. Par exemple, Le Parisien avait révélé que la France Insoumise avait des contacts avec des personnalités comme Théodora, comme Léna Situation, etc., etc. Mais par contre, on voit aujourd'hui que cette volonté d'avoir une mainmise sur la société civile et un peu de donner l'agenda idéologique, de dire ce qu'il faut penser, ce qu'il ne faut pas penser, se retourne contre lui. Parce que justement, cette stratégie qui est à l'opposé du Rassemblement National, qui est plutôt sur une logique de normalisation et de respectabilité, la France Insoumise, on s'en est rendu compte, joue plutôt sur la conflictualité et la radicalisation. Alors c'est très bien pour consolider cette base à travers le palestinisme, le mythe de la Nouvelle France ou même l'antifascisme. Mais par contre, on se rend compte que pour une large partie de la société civile et qui de plus en plus ose le dire, eh ben là, elle se confronte à un mur. Et donc, je pense qu'on va voir lors de cette campagne où là, on va monter en puissance au niveau de la violence, des personnes de plus en plus prendre position contre la France insoumise.
10: Le tournant, et nous en parlerons dans quelques instants, parmi tous les tournants, c'est le 7 octobre.
16: Bien sûr.
10: C'est l'antisémitisme.
16: Ça a été un des catalyseurs.
10: Enfin, pas pour tout le monde. Hein. Encore une fois, Benjamin Biolay, il soutient Rima Hassan. Voilà, visiblement,
17: la notion de cet antisémitisme d'atmosphère, pour reprendre les mots parfois de spécialistes, n'a pas l'air de l'intéresser. Il est 16h43 sur Europe 1. On revient dans un instant, mais c'est très intéressant. On continue d'en parler. On va interpeller les auditeurs. LFI plus dangereux que le Rassemblement National? Est-ce que Ilyes Semoun a eu raison de dire ça? On vous pose la question dans un instant.
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17: Ah, on est déjà à 16h45 pour la suite d'Eliott Deval et vous. Pardonnez-moi, je pensais qu'il y avait une courte pause entre le top jeu européen et la reprise de notre émission. Heureusement qu'il y a un ange gardien qui s'appelle Loïc Vimard à la réalisation. Qui me coucoune, qui me protège depuis le début de la saison.
15: Vous coucoune. Ah, coucoune. Ah oui, j'ai mal entendu.
12: Coucouné.
17: Bah oui, le coucouné.
12: Vous m'en faites une belle.
17: mais vous connaissez pas cette expression?
12: Si, bien sûr.
15: Dans votre bouche,
12: une radio nationale, je.
13: Coucouné. C'est assez rare que vous utilisiez ce terme.
15: Oui, parce que vous avez dit coucounier.
17: Non.
15: Si on peut repasser le.
12: Non, je suis d'accord avec Caroline, vous aviez dit ce mot-là.
17: Mais enfin, je vais demander en régie de faire très attention, je vais faire et de voir avec la vidéo assistance.
15: On va voir avec la VAR.
17: Si vous avez tort, micro coupé pendant 20 minutes.
12: C'est aussi simple que ça.
17: Je me suis étouffé, pardonnez-moi. Donc je disais merci Charles-Loïc Vimard, qui est le réalisateur de cette émission et qui le sera pendant tout le mois de juillet, mais c'est surtout qui m'a bien couvé, si vous préférez, protégé,
12: accompagné,
17: dorloté, qui m'a aidé chaque week-end pour Elliott de Vallée-Vous, du vendredi au dimanche, et c'était Loïc qui était avec moi, et c'était un plaisir de travailler et un honneur de travailler avec Loïc Vimard, qui là dans l'oreille m'a dit on est en direct. Alors qu'on regardait un peu le Tour de France et qu'on parlait de Paul Seixas.
12: Belle étape de Paul Seixas.
17: À nos moutons, puisqu'on parlait de politique avec nos auditeurs d'Europe 1. Si vous souhaitez réagir, 01 80 20 39 21. On a pu entendre Élie Semoun dire « Je suis surtout un opposant à la France insoumise. Je ne peux pas supporter cet antisémitisme affiché. C'est plus dangereux que le Rassemblement national. » Élie Semoun qui dit ça, Sébastien Ligné, est-ce que ça vous surprend ?
13: Absolument pas, déjà il ne fait que refléter l'avis de la majorité des Français, puisque en effet depuis le 7 octobre on voit un basculement dans l'opinion. Je crois qu'il y avait un sondage en novembre qui expliquait de cette année 2023, qui expliquait que pour la première fois les Français considéraient en majorité que la France insoumise était un plus grand danger pour la République que le Rassemblement national. C'était une première fois. On avait ensuite eu un sondage qui expliquait que Jean-Luc Mélenchon était perçu comme le plus grand danger dans le champ politique actuel devant Marine Le Pen, ce qui était aussi une première fois. C'était la première fois que c'était pas un Le Pen qui était en tête de ce classement des personnalités les plus inquiétantes aux yeux des Français. Et puis ensuite, il y a quand même une accumulation de symboles, notamment politiques, qui me fait dire qu'en effet, on assiste à un basculement. Quand j'entends quelqu'un comme David Lisnard qui explique clairement, moi, au second tour, entre Jean-Luc Mélenchon et le RN, je vote le RN. Ça, c'est une déclaration qu'on n'aurait pas entendue il y a 5 ans, typiquement. Quand j'entends des cadres du Bloc central, des macronistes qui sont parfois issus de la gauche, du Parti socialiste, qui disent aujourd'hui, moi, entre LFI et le RN, je ne choisis pas. Alors certes, on peut trouver que c'est encore trop...
17: Vous aviez trouvé un extrême centriste dire « je vote le Rassemblement national ».
13: Le courage s'arrête, évidemment, à une certaine limite. Mais rien qu'ils disent le nini, il y a 10 ans, ce nini n'existait pas. Ils auraient choisi la gauche face au RN.
17: Restons sur le monde culturel.
15: Oui,
17: avant
15: sur les
17: d'aller...
15: artistes.
17: Bah oui, les artistes.
15: La caste des artistes, parce que ça ne surprend pas Sébastien, mais c'est quand même très courageux. Parce qu'il y en a très très peu qui osent aujourd'hui se prononcer. On sait quand même que majoritairement, ou en tout cas dans l'imaginaire collectif, c'est plutôt des gens qui appartiennent à une grande famille de la gauche. Et ça les empêche réellement de tourner des films, d'avoir du business, de continuer à travailler, en fait. C'est pour ça que la majeure partie des artistes aujourd'hui n'osent pas se prononcer, ou quand ils se prononcent, c'est vraiment pour cette grande famille de la gauche où ils prennent aucun risque. Et il y en a très très peu dans cette grande famille culturelle, ce qu'on peut élargir à certains animateurs, des gens comme Arthur, un Philippe Lelouch, c'est des gens qui vont vraiment se manifester, qui sont des espèces de mensch comme ça et qui vont avoir le courage de leurs opinions, mais vraiment, on les compte aujourd'hui sur les doigts d'une main. Et le problème, c'est que avec les mois qui vont arriver, il va falloir un peu sortir du bois et oser prendre parti, parce que ça va effectivement être... Et s'ils vont perdre, ce sera la grande question.
17: Excusez-moi, Madame Iturbide a le droit de dire « mensch », personne ne reprend. Et moi, « cocooning », ça vous choque?
15: Non, bon, « cocooning »,
12: ça vous choque. « Mensch », c'est un mot qui est dictionnaire.
17: D'accord, d'ailleurs, est-ce que j'ai dit « cocoonier » ou « cocooner » en régie? Parce que, excusez-moi.
14: Vous avez même
17: merci
14: pire.
17: Loïc Vimard. Merci de regarder. Jules Torres.
12: Non, mais juste sur le point, je ne veux pas faire de mauvaise polémique, mais parmi les noms que Caroline a cité, entre que ce soit Élie Semoun, que ce soit Arthur, que ce soit évidemment Élie Semoun aujourd'hui, il faut quand même le dire que c'est surtout par rapport à la position antisémite de la France insoumise quand même depuis 2023. Je sais pas, ils ont je crois que Philippe Lelouch est juif, je crois qu'Élie Semoun est juif, je crois qu'Arthur est juif. Donc moi, j'attends quand même des acteurs et des artistes qu'ils prennent une rupture avec la France insoumise, même quand ils ne sont pas juifs. Parce que le sujet de l'antisémitisme, il ne concerne pas que les juifs en réalité. Le sujet de la dénonciation des postures outrancières et antisémites de la France insoumise, ça ne concerne pas que les juifs, ça concerne tous les Français. Je pense que les Français aujourd'hui majoritairement considèrent que LFI est un danger pour la République et même pour l'avenir de la France, mais ça doit concerner tout le monde.
10: Michael est en direct avec nous. Il nous a appelé au 01 80 20 39 21. Si vous souhaitez réagir, c'est un appel non surtaxé. Et puis, c'est toujours un plaisir d'échanger avec vous, chers auditeurs. Michael, bonjour.
0: Oui, bonjour.
10: Vous nous appelez du Finistère, Michael.
0: Tout à fait.
10: Est-ce que le Finistère est frappé par la canicule avant qu'on parle de Jean-Luc Mélenchon ?
0: Il ne faut pas le dire trop fort, faut pas qu'il vienne les touristes, donc je ne vais pas le dire trop fort.
10: Michael, ah, vous n'avez pas les touristes l'été, vous préférez rester tranquille, qu'il n'y ait pas de parigots qui viennent dans le Finistère par exemple.
0: Comment ça les parigots ?
10: Les Parisiens.
0: Oui, non, mais j'ai compris.
10: Ah, pardon, excusez-moi. Vous savez, vous savez, les heures qui avancent et qu'ils accumulent, j'oublie le second degré parfois, je vous présente mes excuses, Michael.
0: Non, il n'y a pas de souci. Non, mais qu'on voit le nombre de Parisiens qui sont bretons, d'origine, déjà.
10: C'est vrai. C'est effectivement un beau mélange. Michael, revenons à la question de Jean-Luc Mélenchon et donc Élysée Moon qui considère que la France insoumise est plus dangereuse que le Rassemblement national. D'ailleurs, c'est une formule particulière, c'est le journaliste qui l'interpelle en disant « Vous trouvez vraiment que le RN est moins dangereux ?»
13: Le RN, c'est toujours le maître étalon
10: de la RN. Est moins dangereux que la France insoumise. Voilà. Pour lui, la vraie menace, c'est la France insoumise. Vous en pensez quoi, Michael ?
0: Alors déjà, moi, j'applaudis Élie Simon, qui est au moins l'un des premiers à oser s'exprimer sur ce point. Je pense que tous les autres auraient fui la question avec un grand enjambé. Donc je dis bravo à Élie Simon. Quand j'entends aussi la stupeur du journaliste, je me dis qu'il n'a peut-être pas tout compris, en fait. Pour avoir lu certains livres, donc un surtout là, et entre parenthèses, je pense que je vais même acheter bientôt Mélenchon, le bruit et la fureur. Parce que là, je finis de lire Les complices du mal de Omar Youssef Souleyman. Je pense que ça peut être un bon duo, ces deux livres. Ça fait peur. Voilà. Donc, peur pour la communauté juive, forcément de France, mais aussi peur pour nous, les chrétiens, quoi.
10: Mais c'est ce que disait Jules. Mais Jules disait à juste titre, est-ce que des artistes vont se mobiliser parce qu'on est loin d'avoir une situation où seuls les Français de confession juive sont en quelque sorte impactés par la situation. Ça concerne tout le monde. Justement, l'intéressé, celui qui a pris la plume, Rodolphe Carr, qui est avec nous, journaliste, essayiste, auteur de Mélenchon, Le bruit et la fureur. Qu'est-ce que vous en pensez ?
16: Il y a une volonté de la part de la France insoumise de polariser, c'est-à-dire de mettre en place, si vous voulez, à chaque fois une barricade pour que les gens prennent position. Et en plus, là où ils sont assez stratèges, c'est que pour eux, qui ne dit mot consent, et donc qui ne s'inscrit pas contre le Rassemblement national, même s'il dit moi ni l'un ni l'autre, pour eux, c'est un vote Rassemblement national. J'analyse par exemple beaucoup certains domaines, notamment comme le sport ou le rap, où vraiment ils essayent de pousser les artistes à s'engager dans cette présidentielle parce qu'ils savent à quel point c'est important. Donc là, on n'est absolument pas étonné. Et aussi peut-être rappeler une chose, c'est que l'effet ras-le-bol est dégagiste général. Parce que souvent, on va opposer le populisme du Rassemblement national au populisme de la France insoumise. Naturellement, il va bénéficier plutôt au Rassemblement national et non pas à la France insoumise. Et ça, c'est un enjeu aussi pour la France insoumise qui veut se présenter comme un parti d'alternative et non pas d'alternance.
10: Écoutez, Rodolphe Carr, merci d'être venu nous voir, journaliste, essayiste et auteur de Mélenchon, Le bruit et la fureur. On revient dans un instant, on va parler de la Coupe du Monde de France-Maroc. 20 000 policiers mobilisés, les renseignements territoriaux qui alertent sur le risque accru de troubles à l'ordre public. Craignez-vous ce soir des débordements ? Est-ce que vous avez changé votre programme ? Pour des raisons de sécurité, le confinement sécuritaire. Et on en parle dans quelques secondes sur Europe 1. Merci d'être avec nous, on est ensemble jusqu'à 18h.
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10: Il est 17h sur Europe 1 et c'est un plaisir si vous nous rejoignez pour Elliott de Valais-Vous en ce jeudi 9 juillet. On poursuit notre émission dans quelques instants. On va parler de sécurité en marge de cette finale. C'est quasiment une finale avant l'heure entre la France et le Maroc, le quart de finale de la Coupe du Monde. J'aurais aimé vous parler de football. Malheureusement, on va parler sécurité. Mais avant cela, c'est le point sur l'information avec Wallis Glaise. Bonjour Wallis.
36: Bonjour Elliott. Bonjour à tous. La troisième vague de canicule continue de s'étendre dans tout le pays. 9 départements placés en vigilance rouge canicule demain. La Vendée, la Loire-Atlantique, la Mayenne, le Maine-et-Loire, la Sarthe, l'Ille-et-Vilaine, les Deux-Sèvres, le Morbihan et la Vienne seront concernés. Il est attendu 37 degrés demain à Paris. Le Premier ministre Sébastien Lecornu présidera demain matin une cellule interministérielle de crise consacrée à cette canicule. C'est Matignon qui l'a indiqué. Les incendies continuent, eux, toujours de préoccuper. Hier, plus de 325 départs de feu ont été recensés sur l'ensemble du territoire. Plus de la moitié de l'Hexagone présente un risque élevé ou très élevé de feux de forêt. En 8 jours, 7800 hectares ont brûlé, soit quasiment le double de tout le mois de juillet l'année dernière. Le Parlement a définitivement adopté aujourd'hui un projet de loi sur la justice criminelle porté par Gérald Darmanin. Si le plaidé coupable a été retiré, le nouveau texte aboutit à quelques mesures sur la détention provisoire ou encore les compétences des cours criminelles départementales. La ministre déléguée chargée de l'égalité entre les femmes et les hommes et de la lutte contre les discriminations, Aurore Berger, a présenté un projet de loi pour lutter contre le racisme et l'antisémitisme. Le texte devrait ainsi reprendre la proposition lancée par Emmanuel Macron d'une peine d'inéligibilité en cas d'infraction antisémite ou raciste. Le ministre de l'Éducation rassure, nous aurons assez de professeurs pour la rentrée 2026 avec 24 000 admis au concours enseignant contre 16 000 l'an dernier. Édouard Geoffrey admet toutefois des carences sur les délais de remplacement des professeurs absents. Cette question, l'histoire va-t-elle se répéter? 4 ans après avoir écarté le Maroc au Qatar, c'était en demi-finale, les Bleus retrouvent les Lions de l'Atlas en quart de finale, cette fois pour le Mondial 2026. Une rencontre, je le rappelle, dirigée par une équipe arbitrale 100% argentine. Coup d'envoi à 22h ce soir à Boston. France-Maroc, une belle affiche, mais peut-être aussi un cocktail explosif. Vous allez en parler tout à l'heure, Elliot, en matière de sécurité publique. Les autorités redoutent une soirée sous tension. 20 000 policiers et gendarmes déployés, dont près de la moitié à Paris.
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36: Il est 17h04, Elliot Devalet, vous, ça continue.
10: Merci Wallis Glaise. Vous avez eu raison de rappeler que le corps arbitral de ce match pour l'équipe de France contre le Maroc, 5 Argentins, il manquait plus que Donald Trump. Pas compliqué, 17h04.
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10: Jules Torres vient attaquer des populistes. Ça peut être une fierté d'être proche du peuple. Ça peut être une fierté. Pourquoi? Parce que j'ai pas le droit de dire que 5 arbitres argentins pour arbitrer l'équipe de France. C'est scandaleux.
12: Excusez-moi, mais le dernier match Argentine-Égypte était arbitré par qui?
10: Un arbitre français qui a été exceptionnel. Voilà. Monsieur Le Texier.
12: Voilà. Et pourquoi l'arbitre argentin ne serait pas exceptionnel?
10: Parce que l'arbitre argentin n'est pas français. Voilà, c'est ça.
12: Vous êtes trumpiste.
10: Écoutez, ça peut être dans certains cas une qualité d'être trumpiste.
12: Bien sûr.
10: Notamment si vous voulez être président. Visiblement, ça fonctionne. Parce que
12: c'est une déclaration de candidature.
10: Évidemment, bien sûr, pour l'État du Colorado, notamment. Jules Torres est avec nous. Sébastien Ligné.
12: Le grand bourgmestre de Nice.
10: Et Caroline Turbide est présente, bien sûr. Parlons de France-Maroc. Quelle frustration, les amis. Quelle frustration de ne pas parler de football, de ne pas se dire, mais allez, parlons de cette formidable aventure que vive notre équipe de France. Elle est emportée par un homme exceptionnel qui est Didier Deschamps, dans un contexte qui est un contexte là aussi lourd, puisque en pleine Coupe du Monde, il perd sa maman, il quitte les Bleus pour rejoindre sa famille. Il y a les obsèques qui reviennent, cette équipe qui est ultra solidaire autour de Didier Deschamps. C'est un groupe qui vit, alors là pour le coup la formule, un groupe qui vit bien. Kylian Mbappé qui est attaqué odieusement par cette sénatrice paraguayenne qui j'espère ne remettra jamais un pied sur le sol français après tout ce qu'elle a pu dire, et j'espère qu'elle pourra être condamnée pour ce qu'elle a dit, puisque je crois qu'il va porter plainte quand même. Kylian Mbappé.
12: Je connais assez peu la justice paraguayenne.
10: Oui, non, de toute façon, vous ne connaissez pas grand-chose, Jules Torres. Mais voilà, c'est ce contexte-là. Et puis, une équipe exceptionnelle de l'équipe de France et une équipe marocaine incroyable. Oui. Incroyable. Bon, mais malheureusement, on va parler de sécurité, puisque ce soir, comme à chaque événement footballistique heureux qui devrait nous unir, on se retrouve maintenant avec ces violences émeutières qui deviennent des habitudes, à tel point que vous allez solliciter 20 000 policiers sur l'ensemble du territoire, dont quasiment la moitié, 8 000, à Paris. Écoutez attentivement le sujet, il est signé Anaïs Bauchet.
14: Bravem, CRS, gendarmes mobiles, drones, véhicules anti-bélier. D'après les informations du Figaro, plus de 20 000 policiers et gendarmes ont été déployés sur le territoire en prévision du match de ce soir. À Paris, avec les terrasses ouvertes jusqu'à 2 h du matin, environ 8 000 forces de l'ordre ont été mobilisées, dont 80 unités de forces mobiles. Le centre de la capitale sera piétonnisé pour la soirée. Des contrôles aléatoires seront également effectués à la recherche d'armes ou de mortiers. Le transport de carburant dans des bidons a été interdit. Des drones seront également chargés de surveiller les rues parisiennes. En prévision d'une augmentation du nombre de gardes à vue, les parquets des grandes villes ont renforcé leur permanence. Dans un message envoyé au préfet début juillet, Laurent Nunez a été clair. Aucun débordement ne devra être toléré. Le ministre de l'Intérieur a appelé à renforcer les mesures de sécurité pour assurer l'ordre et prévenir d'éventuels casseurs. La France et le Maroc s'étaient déjà affrontés lors de la Coupe du Monde de 2022. 266 personnes avaient été interpellées, dont 167 à Paris. Des débordements qui rappellent également ceux causés après la victoire du PSG en mai dernier. 890 personnes avaient été interpellées, soit 45% de plus que lors de la première victoire du club en 2025.
10: Quelle tristesse d'entendre ces chiffres, cette insécurité. Guillaume est en direct avec nous, c'est un Parisien. Est-ce que vous craignez des tensions? C'est la question qu'on vous pose au 01 80 20 39 21. Bonjour Guillaume.
0: Oui, bonjour Elliot, bonjour à l'équipe, bonjour tout le monde. Je suis le Guillaume qui vous avait appelé le samedi matin du jour où il y avait eu cette fameuse finale.
10: Ah, bien sûr, ah, bah, Guillaume, évidemment. Moi, bah, oui.
0: Et c'était moi qui vous avais dit le Paris sera mis à feu et à sang. Pourquoi il n'y a pas de notion de trouble à l'ordre public et de couvre-feu? Dans certaines villes, tout ça a été mis en place. Maintenant, vous continuez à parler de la fête. Je veux bien. Je veux bien. Mais comme vous venez de le dire là, juste à l'instant, il y a déjà eu des précédents. Donc je ne vois pas pourquoi, effectivement, soit c'est de l'innocence, soit c'est de la naïveté.
10: Mais Guillaume, pardonnez-moi.
0: Oui.
10: Alors déjà, ne vous mettez pas au haut-parleur, s'il vous plaît, et gardez le téléphone à l'oreille.
0: Je suis pas au haut-parleur, je suis tout à fait parce que je suis dans la rue aussi.
10: Ah, d'accord. Alors, juste une chose, cher Guillaume. Justement, je dis, j'aimerais vous parler de la fête, j'aimerais vous parler de cet instant heureux, mais moi, je vais pas faire comme les médias mainstream à cacher ce qui se passe ou à le minimiser. C'est de me dire, c'est frustrant de parler de ces violences qui risquent de se produire tout au long de la nuit. Et d'ailleurs, heureusement,

0: Guillaume, j'aimerais échanger. Non mais c'est ça a le mérite d'être clair. Ah, j'aimerais échanger plus longtemps avec vous, mais il y a du bruit autour de vous. Je sais pas où vous êtes. Vous êtes au marché?
1: Non, attendez, je vais me mettre dans une petite
0: cuisine. Non mais là, c'est pas grave, c'est pas grave. Parce qu'il y a du monde au standard, Guillaume. Ne vous embêtez.
1: Je voulais juste vous dire aussi une dernière petite chose, c'est que en fait la dernière fois on m'a bien fait comprendre qu'il y avait une différence entre effectivement les supporters et les casseurs.
0: Oui.
1: Malheureusement, ils ont tous le même maillot, donc j'ai pas réussi à faire la différence. Par contre, ce que je voulais savoir, c'est que pour ceux qui sont simplement supporters, est-ce qu'ils sont en définitive victimes ou coupables? Victimes qu'on aurait gâché la fête ou coupables de ne pas l'avoir défendu? Voilà. Donc je voudrais savoir si ce soir ça va se repasser de la même façon. Est-ce qu'il y a des gens, ils vont se carapater, ils vont laisser faire? Ouais. Ou alors certaines personnes, parce que ce sont des supporters.
0: Bah écoutez, le supporter sport, de l'équipe de France, il va pas faire le travail des forces de l'ordre, Guillaume. On vous entend trop mal là. Mais j'aime bien votre ton. Et j'aime bien aussi l'humeur que vous apportez à cette émission.
2: Mieux que Sébastien.
0: Donc n'hésitez pas à nous rappeler, cher Guillaume. Caroline.
3: Oui, non, je voulais rajouter que en tout cas, on n'a qu'à espérer et souhaiter très fortement que la France gagne, parce que selon les renseignements territoriaux, sachez quand même que si une victoire du Maroc arrive, ça va favoriser encore plus les débordements en raison de l'importance symbolique d'une telle qualification et de la propension de ses supporters à la célébrer de manière visible et agitée sur la voie publique.
0: Je vais vous dire, c'est pas les supporters le problème, c'est les délinquants. Voilà, je suis pas les supporters.
3: En tout cas, c'est vraiment
0: marocains.
3: Une information des renseignements
0: c'est
3: territoriaux.
0: Mais voilà. Merci Caroline pour cette information. Mais vous savez que par exemple, le Maroc a organisé la Coupe d'Afrique des Nations cette année. Mmh. Ça s'est passé formidablement bien au Maroc.
2: Ah oui.
0: En revanche,
2: il y a un supporter algérien qui a brûlé un billet. Je crois qu'il a passé quelques jours en détention provisoire.
0: Comment c'est vous m'expliquez que les supporters marocains se comportent parfaitement bien pour la CAN? Et nous, sur le sol français, des 10 supporters, je mets des guillemets, parce que pour moi, ce n'est pas des supporters, c'est des délinquants. Mmh. Ils n'ont rien à faire du sport. Ils vont profiter de cet événement pour fracasser du policier, casser, piller et voler. Et ces individus, ils n'ont pas peur de le faire, Sébastien.
4: Il faut savoir de qui on parle. On dit les supporters marocains présents en France. Alors évidemment, vous en avez qui sont des Marocains, qui ont donc la nationalité marocaine, qui sont parfois nés au Maroc et donc qui ont la culture sécuritaire du Maroc. Mais vous avez aussi, parmi ce qu'on appelle ces supporters marocains, des milliers qui sont originaires du Maroc, mais qui sont parfois nés en France, qui ont la double nationalité. Et ceux-là n'ont pas cette culture marocaine du respect. Ils ont pris le pire de la France, c'est-à-dire l'impossibilité de donner des consignes claires, le laxisme judiciaire. Et évidemment, il y a aussi parfois un sentiment anti-français. Pardon, quand je vois des gens qui sont nés en France, parfois de parents français, donc on parle de la troisième génération d'immigrés, et qui malgré trois générations continuent encore d'avoir parfois une haine de la France, ça m'inquiète aussi. Moi je vous avoue que ça me rend extrêmement triste de voir des affrontements entre parfois des Français originaires du Maroc et des Français tout court. Ça m'attriste qu'on doit faire cette différence aujourd'hui, mais c'est eux qui la font. C'est terrible. Et il y a une deuxième chose qui, moi je veux dire, j'ai regardé les images et de la victoire de 98 sur les Champs-Élysées et de 2018 où il y avait aussi un grand rassemblement populaire. C'était très festif, très familial. Ça m'attriste parce que je me dis qu'on ne pourra pas réassister à ce genre de scène et que si la France gagne cette troisième étoile dans quelques jours, je pense qu'on ne pourra pas avoir de nouvelles scènes de liesse familiale.
0: En 2018, pour avoir couvert sur les Champs-Élysées la victoire de l'équipe de France lors de ce mondial, j'ai souvenir d'une fête extraordinaire jusqu'à la tombée de la nuit. Et aux alentours de 23h, minuit, ça a commencé un peu à chauffer sur les Champs-Élysées.
4: C'était
0: il y a 8 ans. Et c'était pas au niveau, effectivement, de ce qu'on a vécu pour la finale de Ligue des Champions l'année dernière ou cette année pour le Paris Saint-Germain.
2: Jules Torres, faudrait pas qu'on ait un avis, une opinion, si je puis dire, qui soit un petit peu trop parisiano-centré. Moi, pour avoir vécu, par exemple, le 2018 dans ma très belle bourgade des Sables-d'Olonne, je peux vous dire que Sables-d'Olonne, quand il y a eu la victoire, toute la ville était en liesse. Elle n'était pas à feu et à et donc j'ai quand même l'impression que la violence est partout dans notre pays, mais elle est quand même particulièrement aux Champs-Élysées. Par exemple, moi j'ai regardé la finale à Paris en particulier et dans les grandes villes en général, vous avez raison, dans les métropoles. Mais en 2022, par exemple, j'ai regardé dans un restaurant libanais qui est situé aux Champs-Élysées, boulevard de la Grande Armée, la finale de la Coupe du Monde. Il y avait des scènes de liesse, en effet, mais par contre, après, je sais qu'on s'est carapaté très rapidement pour éviter les violences.
0: Sauf que, par exemple, la victoire de Paris Saint-Germain cette année en Ligue des Champions, il y a eu des tensions à

0: Paris, mais il y a une vingtaine de villes qui ont été le théâtre de violence, et vous avez une quinzaine de villes qui ont été le théâtre de pillage. Donc ça ne concerne pas seulement la capitale. Il est 17h15, on revient dans un instant, on ira voir un Bordelais, tiens. François, est-ce que François craint des violences ce soir? Est-ce qu'il a changé ses plans? Eh bien, on vous pose la question également à vous, chers auditeurs, 01 80 20 39 21.
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0: Il est 17h17. Pourquoi vous m'interpellez, Jules Torres?
16: Non, pas du tout, c'est que je vois, vous avez besoin de caféine là, visiblement.
0: Mais pas du tout. Je suis en pleine forme, cher ami, mais pas du tout.
16: Mais excusez-moi de vous coucouner.
0: Eh ben, c'est bien. Vous le formulez parfaitement bien, Jules Torres, Sébastien Ligné qui est tout sourire, mais Caroline Iturbide, je vous ai pas posé la question non plus, Caroline. Et on est ravis de retrouver Reda Bellage. Reda Bellage, merci d'être avec nous. Vous êtes porte-parole Unité.
17: Île-de-France.
0: On s'est vu ce matin, pour être en toute transparence, mais vous nous avez peut-être entendu sur l'antenne d'Europe 1 et CNews pour l'heure des pros. Vous étiez avec nous, Reda Bellage. Quels sont les retours que vous avez 7 heures plus tard, puisque c'était aux alentours de 10 heures? Est-ce qu'il y a des premiers éléments qui vous inquiètent sur cette soirée de quart de finale de Coupe du Monde entre la France et le Maroc? Et une inquiétude sécuritaire particulière?
17: Alors, il y a une inquiétude sécuritaire particulière, parce que si j'ai pas d'autre terme à part le mot jurisprudence, il faudra peut-être que j'en trouve un jour, mais en fait, on a une jurisprudence de la finale de la Ligue des Champions de l'an passé, gagnée par Paris, où ça a fini avec 22 blessés. La dernière finale de la Ligue des Champions qui s'est finie avec 233 blessés au niveau des forces de l'ordre. Et je compte pas le personnel type pompier, de santé. Donc c'est la situation est quand même assez tendue. On a vu des scènes de violence envers les forces de l'ordre, notamment en finale de Ligue des Champions. On sait qu'après le match du Maroc en huitième de finale, après la victoire contre le Canada, on a eu 32 interpellations et 12 policiers blessés, ce qui est pour nous 12 policiers de trop qui ont été blessés une fois de plus. Donc là, sachant que si le Maroc se qualifie, il y a des craintes que ça se passe mal sur le territoire. Et parce que pour certains, c'est plus qu'un match de football. Voilà, donc
14: mais c'est quoi alors exactement les...
17: Ah, ça, c'est
14: parce
17: pas...
14: que c'est vrai qu'on parle de la portée symbolique de cette qualification, mais c'est pour eux ça voudrait dire quoi?
0: Mais ce qui est fou, puisque le France... Maroc et la France, ce sont deux pays amis, il y a un lien fraternel, charnel, qui lie la France et le Maroc.
17: Je vais vous répondre déjà, c'est que ces gens qui cassent, qui brûlent, qui font des rixes, qui détruisent du mobilier urbain, qui s'en prennent aux forces de l'ordre, ce ne sont pas des supporters marocains. Ça, il faut l'intégrer. Voilà. Au Maroc, les gens ne se comportent pas comme ça au Maroc. Pas parce qu'ils ont peur. Parce qu'ils respectent le royaume, ils respectent leur police et leur gendarmerie. En France, ce n'est pas le cas, parce qu'il y a beaucoup de gens qui ont un problème identitaire et qui règlent leur compte de ce point de vue-là, parce qu'ils se sentent peut-être désœuvrés, parce qu'ils ont été éduqués politiquement aussi, ce qui n'était pas le cas de ma génération, mais politiquement et au niveau de leurs parents, comme ça, voilà. Et donc, vous avez un souci au niveau de la génération.
0: J'entends, voilà, c'est un problème générationnel.
17: Exactement.
0: Mais, pardonnez-moi Redal, peut-être qu'ils ont aussi un peu peur, et tant mieux, je vais vous dire. Vous avez pas... Moi, je rêve du jour où le délinquant à la main qui tremble lorsqu'il pointe son mortier d'artifice sur un policier, en France, hein, je veux dire. Parce qu'il sait que c'est 5, 10 ans à l'ombre. Je pense aux auditeurs d'Europe 1, il est 17h21. Reda Belhadj est avec nous encore quelques minutes. Si vous avez des questions à lui poser, n'hésitez pas, interpellez-le, parce que sinon, c'est lui qui vous interpelle dans des conditions parfois... Ouais, où
18: il est rude. Il est rude.
0: La clé des très ans, il la maîtrise. Pour la première fois, vous avez la possibilité d'interpeller un policier. Donc faites-le. Il est 17h21. François est en direct avec nous. Bonjour François.
19: Bonjour Elliot, bonjour à tous. Et merci de me reprendre encore à nouveau avec vous dans votre émission.
0: Mais cher François, vous êtes le bienvenu. Est-ce que vous avez une question? Tiens, plutôt que nous donner votre avis, ou en tous les cas qu'on échange tous les deux. Moi, je trouve que c'est formidable quand vous avez la possibilité d'échanger avec notre invité, notre expert. Est-ce que vous avez une question à poser à Reda Belhadj?
19: Honnêtement, ma question serait pourquoi pas foncer dans le tas plus que ce qu'on peut le faire déjà.
0: Eh ben, réponse de Reda Belhadj.
19: C'est vraiment ma grosse question, mais
0: François, c'est une bonne question. Vous savez, foncer dans le tas, je comprends ce qu'il veut dire. Ça veut dire pourquoi ne pas être plus ferme? Pourquoi ne pas aller au contact, Reda Belhadj?
19: Pourquoi ne pas aller à la hauteur de ces gens-là quand ils vont à l'affront comme ça contre vous, quoi?
17: Parce que l'État ne veut pas assumer... Alors moi, je vais donner mon avis. Que ce soit au sein de la préfecture de police pour Paris ou au niveau de l'État, je pense qu'ils ne veulent pas assumer en fait le côté qui pourrait sembler pour certaines personnes répressif. Je m'explique. Moi, j'étais à l'hôpital. Il y a deux collègues qui ont été grièvement blessés suite à la finale de la Ligue des Champions. Constance et Clément, au passage je salue, je les remercie pour ce qu'ils ont fait, qui ont été très grièvement blessés. J'ai été les voir à l'hôpital. Le préfet de police, lui, il n'a pas daigné aller les voir alors qu'il avait 3 jours pour le faire. Et on a eu 233 blessés. Et tout ce qu'on a trouvé à nous dire, c'est la situation était maîtrisée. Excusez-moi, quand vous avez des policiers qui ont autant de forces de l'ordre qui ont été blessés, vous pensez que nous, on estime que l'administration a une certaine estime pour nous? C'est le retour, parce que vous m'avez posé la question tout à l'heure, Monsieur Deval, c'est que nous, on a l'impression qu'on ne nous estime plus. Parce que sortir de violence, du chaos qu'on a vécu ces dernières semaines, et nous dire, finalement, tout s'est bien passé, non. À l'hôpital, quand j'étais à l'hôpital, il y avait un collègue, je ne vais pas lui attirer des problèmes, bon, en tout cas, j'ai vu un collègue à l'hôpital qui, lui, n'était pas blessé grièvement, mais qui a vécu cette nuit-là, au Trocadéro. Et vous savez ce qu'il m'a dit, les larmes aux yeux? Il m'a dit, Reda, mais pourquoi on n'a pas sorti les canons à eau? Ils étaient 1000 contre nous. Et je lui ai dit, mais parce qu'ils ont peur, en fait. Ils ont peur de l'image qu'ils vont donner.
0: Un canon à eau, on ne peut pas le sortir.
17: Oui, mais vous savez, les fameux, les centaures aussi. Excusez-moi.
14: Ah bah tiens,
17: attendez.
14: Parce qu'il y a un auditeur qui vous répond.
17: Voilà, pourquoi les centaures, on les sort pour les agriculteurs à Rungis? Pourquoi on les sort pour les agriculteurs à Rungis? Les agriculteurs, ils ne brûlent pas de voiture. Les agriculteurs, ils ne tirent pas au mortier sur les policiers. Par contre, les délinquants venus d'ici et d'ailleurs, ça pose pas de problème.
14: Mais ça veut dire que vous avez des consignes qui viennent d'au-dessus de vous, des consignes qui sont très claires, ou c'est parce que vous-même, vous avez peur ensuite de...
17: Non, la consigne, elle est très claire. Moi, il y a un directeur, je vais pas dire qui, il m'a dit les yeux dans les yeux, de manière tout à fait normale, il m'a dit, rappelez aux collègues qu'il y a un acte collectif, mais que les conséquences de leur choix de faire... usage de l'arme létale ou non létale sera une responsabilité individuelle. Ça veut dire quoi ? Ça veut dire, les gars, vous allez au casse-pipe et après vous vous démerdez. C'est exactement ce qui s'est passé dans le cadre de l'affaire Naël et c'est pour ça qu'on a été content qu'hier, cette loi a été votée d'ailleurs.
0: Sur la présomption de légitime défense.
17: Voilà.
0: Vous m'avez interpellé pendant que vous m'expliquiez tout cela, Reda, mais je sais à quel point votre témoignage il est important. Et encore une fois, c'est pour ça que cette émission elle est passionnante, c'est que c'est François qui vous interpelle et qui vous pose la bonne question. Je ne l'aurais peut-être pas posée de cette manière-là. J'aurais peut-être pas eu le courage de la poser. Et François, François l'a posée. Donc merci François, parce que c'est la question que tout le monde se pose.
19: C'est un peu comme la question que vous posez tout à l'heure, pourquoi on coupe pendant la CAN, il n'y a pas de débordement au Maroc, alors qu'en France, il y en a, quand c'est une équipe Afrique du Nord qui joue, on l'a tous, Eliott, la réponse. Sauf que sur les antennes
0: techniques, Reda l'a donné, c'est-à-dire que vous avez au Maroc des Marocains qui respectent et qui sont patriotes, qui respectent leur pays, qui sont fiers de recevoir cette compétition. Il y a une organisation qui est quasi parfaite au Maroc. Il y a un service de sécurité et un service d'ordre qui rigole pas. Une justice qui peut être, j'imagine, extrêmement ferme. Et ben, ce cocktail-là, mariage-là...
18: Il y a surtout une question communautaire et identitaire. Enfin, dans la réaction de ce qu'on appelle les supporters marocains...
0: Je dis simplement qu'au Maroc,
18: France,
0: si ça se passe comme ça, c'est pour toutes ces raisons-là.
18: Oui, mais évidemment qu'au Maroc, ils ont peut-être plus peur de la réponse judiciaire et sécuritaire. Mais en France, si on voit ces supporters marocains, et je mets encore une fois des guillemets sur supporters marocains, c'est parce qu'il y a une revendication identitaire et communautaire de jeunes Français issus de l'immigration marocaine qui ne se reconnaissent plus dans ce pays et qui donc fêtent la victoire du Maroc comme si c'était leur seul et unique pays. Donc il y a évidemment une dimension communautaire là-dedans.
17: Si je peux me permettre, monsieur, parce que beaucoup, je suis marocain aussi, j'ai la chance d'être binational. Mon pays, la France, m'a laissé cette chance-là.
0: Ah, oui, c'est formidable.
17: Je suis même né marocain. Vous voyez, j'ai été naturalisé sous Pasqua. Mais je n'ai pas honte et j'en suis fier.
0: Bah voilà. Oui.
17: Mais
0: au contraire.
17: Mais,
0: mais finale, c'est pour ça que vous en parlez aussi bien aussi du Maroc. Et
17: je connais très bien ce pays. Donc voilà. Mais quand vous regardez la finale de la Ligue des Champions et le chaos qu'on a eu, 233 blessés, ce n'était pas des Marocains. C'est pour ça que je vous dis, il n'y a pas que des Marocains dans l'eau. Il y a de tout en fait. Il y a des blancs, il y a des arabes, il y a de tout. Voilà, c'est tout simple en fait. C'est juste que moi j'ai vécu ça dans les cités auparavant. C'est-à-dire que les dégradations, les feux de véhicules, c'était dans les quartiers. Mais là, à force de laisser faire, maintenant, je suis désolé, mais ils viennent dans vos capitales.
0: La prochaine étape, c'est plus sur les champs. C'est pas moi qui le dis. C'est l'avocat qui spécialiste des questions de sécurité. Thibaut de Montbrial, merci de me suivre. Thibaut de Montbrial, qui disait la prochaine étape, c'est dans les appartements.
18: C'est déjà arrivé.
0: Il est 17h28. 17h28. Merci François de nous avoir appelés. Oui. Reda Belhadj, vous restez encore quelques temps, je crois.
17: Si vous voulez, oui.
0: On me dit oui en régie. Bah oui, parce que je vais faire quelque chose. C'est les auditeurs pose les questions à Reda Belhadj et Reda Belhadj, qui représente les policiers, répondra à toutes ces questions-là. Merci à vous, on est ensemble jusqu'à 18h. À tout de suite sur Europe 1.
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0: 17h31 sur Europe 1, le journal permanent avec Wallis Glaise. Rebonjour Wallis.
29: Rebonjour Elliot, rebonjour à tous. Les forces de l'ordre sur le qui-vive avant le quart de finale de la Coupe du Monde France-Maroc. Une affiche redoutée par les autorités. 20 000 policiers et gendarmes déployés, dont près de la moitié à Paris. Les terrasses resteront ouvertes jusqu'à 2h du matin. Le centre et le quartier de Bastille seront piétonnisés. 4 ans après avoir écarté le Maroc au Qatar, les Bleus veulent obtenir une qualification en demi-finale. Coup d'envoi à 22h ce soir à Boston. France-Maroc, c'est aussi une rencontre diplomatique pour son premier déplacement à l'étranger depuis sa prise de fonction. Le Premier ministre Sébastien Lecornu rencontrera son homologue marocain mercredi et jeudi prochain à Rabat. Les relations diplomatiques entre les deux pays se sont apaisées durant l'été 2024. Emmanuel Macron avait reconnu la souveraineté marocaine sur le territoire du Sahara occidental. Un responsable iranien affirme qu'une frappe américaine a visé le périmètre de la centrale nucléaire de Bushehr. La tension monte d'un cran au Moyen-Orient. Donald Trump a frappé la nuit dernière l'Iran. Le président américain menace de mener des attaques bien pires si Téhéran poursuit ses attaques contre des navires commerciaux dans le détroit d'Ormuz. En France, la troisième vague de canicule continue de s'étendre dans tout le pays. 9 départements placés en vigilance rouge canicule demain. La Vendée, la Loire-Atlantique, la Mayenne, la Maine-et-Loire, la Sarthe, l'Ille-et-Vilaine, les Deux-Sèvres, le Morbihan et la Vienne seront concernés. 10 jours, c'est le temps que devrait durer au total cette vague de chaleur. L'épisode débuté samedi dernier devrait s'étendre jusqu'à mardi prochain, selon Météo France. La baisse progressive des températures devrait commencer par l'ouest. Et les incendies, eux, continuent de préoccuper. Hier, plus de 325 départs de feu ont été recensés sur l'ensemble du territoire. En 8 jours, 7800 hectares ont brûlé, soit quasiment le double de tout le mois de juillet par rapport à l'année dernière. Et puis enfin, le Parlement a définitivement adopté aujourd'hui le projet de loi sur la justice criminelle porté par Gérald Darmanin. Face à l'opposition de la gauche et des avocats, le gouvernement a renoncé à plusieurs propositions. Si le plaidé coupable a été retiré, le nouveau texte aboutit à quelques mesures sur la détention provisoire ou encore les compétences des cours criminelle départementale. Et puis enfin, cette information à noter que demain, l'invité de la grande interview Europe 1 CNews présentée par Romain Desarbes sera Jérôme Guedj, député du Parti Socialiste de l'Essonne et candidat à l'élection présidentielle. Il est 17h34 sur Europe 1. Elliot Deval et vous, ça continue.
0: Merci Wallis. Et à 18h, pardonnez-moi, c'est Punchline avec Laurence Ferrari, bien sûr.
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0: 17h34 sur Europe 1, on poursuit Eliott Deval et vous, toujours avec Sébastien Ligné, Jules Torres, Caroline Iturbide, avec Reda Belladj, porte-parole du syndicat de police Unité, porte-parole Île-de-France. Et tous les regards seront tournés au niveau sécuritaire sur l'Île-de-France en ce soir de quart de finale de Coupe du Monde entre la France et le Maroc. 20 000 policiers sont mobilisés sur l'ensemble du territoire, 8 000 en rien que pour la région parisienne.
1: Hein. Oui, c'est ça.
0: 8 000
1: Paris, la grande pour,
0: et la région parisienne. Et nous sommes avec Emmanuel et Sonia en direct sur Europe 1. Et si vous souhaitez réagir, craignez-vous des tensions? C'est la question qu'on vous pose. Est-ce que vous avez changé vos plans pour ce soir? Est-ce que vous aviez, par exemple, envie d'aller en ville? Et ben, vous avez privilégié une sorte de confinement sécuritaire à rester à la maison pour éviter d'avoir des mouvements de foule, des tensions, parce que malheureusement, lorsqu'il y a un match de foot, quelque chose qui devrait nous réunir, eh bien, il y a malheureusement des tensions. Emmanuel est en direct avec nous, il nous appelle de la Somme. Bonjour Emmanuel.
5: Bonjour Eliott.
0: Comment
5: bonjour,
0: ça va Emmanuel?
5: Ça va très très bien, je fais juste une petite parenthèse avant de m'exprimer. Merci pour la finesse de vos interventions, vous êtes toujours juste, impartial, c'est un régal de vous écouter, comme Monsieur Pro, comme tout le monde.
0: Merci, enfin, merci Emmanuel.
1: C'est une caméra cachée.
0: Mais merci Emmanuel.
5: Je pense qu'Emmanuel est sourd.
0: Ça me fait plaisir Emmanuel. Vous savez ce que je vais faire, je vais envoyer cette petite séquence à l'ARCOM. Je vais l'envoyer à Monsieur Adjari qui a pris la plume dans les colonnes du Figaro.
5: Je vais moi-même, vous inquiétez pas, on va les zapper.
0: Merci beaucoup Emmanuel, vraiment ça me touche.
5: Quelle question
0: vous souhaitez poser à Reda Belladj?
5: Oui, alors, coïncidence énorme aujourd'hui, j'ai pu appeler certaines directions dans la Morie ou police. Je ne comprends pas pourquoi dans les canons à eau, alors les canons à eau, ce n'est pas genre la Morie, c'est que la police. Je comprends pas pourquoi on ne fait que mettre de l'eau. Alors c'est très très bien, ça repousse les black blocs, ça repousse des groupes. Ils sont mouillés, c'est très bien, ils sont super, ils sont mouillés, au pire ils tombent par terre, ils se relèvent. Mettez des additifs puants, quoi. Mettez des boules puantes, mettez des choses qui marchent, mettez de la peinture, mettez des choses qui sont reconnaissables. Il existe aujourd'hui dans les générateurs de brouillard, complémentairement à des alarmes, des marqueurs ADN qui permettent d'identifier un lieu, un client, une date, sur les 31 décembre, sur les 14 juillet, sur des finales, on a la possibilité aujourd'hui d'ajouter des additifs chimiques qui marquent de façon tout à fait légale et sans aucun côté létal, qui marquent chimiquement et sont reconnaissables au lent UV. Certains individus, aujourd'hui, sur des affaires où vous chopez les gars en flagrant délit et que la justice, comme d'habitude, n'assure pas et vous les renvoie en liberté, ces gens-là, vous pouvez potentiellement, avec aujourd'hui la caméra, doter sur peut-être pas un flashball, mais en tout cas un projectile qui permettrait d'identifier, tiens, c'est un marqueur ADN, et ce marqueur ADN, voilà, dans les 6 mois, continue à marquer, et lui, il était présent, et on peut l'identifier. Enfin, il y a plein de choses à faire, mais notamment sur les canons à eau, mettez de la puanteur, quoi. Mettez de la peinture, pas de la peinture indélébile, mais mettez quelque chose qui marque.
0: Bah, au-delà de l'aspect, voilà. Pardonnez-moi Emmanuel, on va essayer de récupérer le bon grain de livret. L'idée de la puanteur, bon, je ne sais pas si ça a un sens. En revanche, l'idée du marqueur, j'ai déjà entendu, je crois qu'il y a des pays étrangers qui peuvent le faire.
17: Non, vous n'avez pas besoin en fait, ça existe.
0: C'est quoi, Reda Belladj?
17: Je pense que ça dépend des gouvernements. Moi, quand j'étais en 2013 à la BAC départementale du Val-de-Marne, on l'utilisait sur le LBD, sur certaines violences urbaines. On avait des grenades, enfin des cartouches sur le LBD de plâtre qui nous permettaient de tirer et du coup avoir au niveau d'éléments matériels pour procéder aux interpellations ce fameux marquage. Mais il faut qu'il y ait une volonté par rapport à ça. Mais en même temps, excusez-moi, je ne veux pas contredire votre auditeur qui a l'air très sympa, mais si on interpelle et que les gars ne sont pas envoyés en prison, je ne vois pas l'intérêt en fait. On va perdre du temps, vous savez. Moi, je l'ai fait à Paris 2013, PSG, quand Paris a gagné le titre en 2013, j'étais sur les champs. Les individus, ils avaient essayé d'attaquer le McDonald's. On a dû envoyer 40 grenades de dispersion. Je ne sais pas si vous imaginez quoi. Vous faites ça que si. Moi, j'ai jamais vu ça dans ma carrière.
0: C'est Sainte-Soline.
17: Oui, non, mais voilà, Sainte-Soline sur les champs, quoi. Et on avait interpellé des individus. Déjà, il y a un fourgon qui vient chercher les individus, qui nous prend aussi, parce qu'à partir du moment où on a constaté les dégradations et qu'on a procédé à l'interpellation, il faut faire un procès verbal d'interpellation. Donc nous, on était, je vais pas vous cacher, on est dégoûté parce que ça nous bloque. À l'époque, ils nous ont envoyé sur le cinquième et on a été bloqué pendant 3 heures. 3 heures pour taper une procédure. Et les gars, l'individu, le lendemain, pardon, les individus sont sortis comme ils sont venus, tout simplement. Alors, ils ont peut-être eu une petite injonction, peut-être un sursis ou une reconvocation devant un juge dans quelques mois. Mais on peut pas avancer comme ça. Moi, je pars du principe, tout simplement, je vous dis, au-delà de ça, le plus simple, c'est une peine minimum si vous attaquez un pompier, un infirmier, un personnel du SAMU, un policier, un gendarme. Et vous inquiétez pas, je vous rassure, je vous garantis qu'on aura 90% en moins d'actes de violence contre les personnes investies dans une mission de service public.
1: Moi, j'ai une mini question pour Reda, je vais profiter de votre présence. C'est vraiment plus en termes de comment vous, dans quel état d'esprit vous êtes. Est-ce que vous avez peur ? Par exemple, des manifestations qu'il va y avoir ce soir. Est-ce que vous avez peur encore ou est-ce que vous êtes juste saoulé, fatigué? Parce qu'en fait, vous connaissez déjà le scénario à l'avance. Et du coup, vous êtes un peu énervé par cette espèce des choses qui ne sont pas faites pour vous aider.
17: Nous, ce qui nous a touchés, je sais, je le répète, je suis désolé d'utiliser le mot, je sais que c'est chiant, je le répète, mais même moi, je n'arrive pas à m'en remettre, en fait. 233 blessés, forces de l'ordre blessées, et le lendemain, on a un préfet de police qui nous dit que la situation était contrôlée, maîtrisée. Je veux dire, à un moment, je peux plus, en fait. L'année d'avant, il y en avait 22. Il y en a 10 fois plus, et on vous dit que c'est géré. Non, en fait, c'est quoi le prix? Le prix, c'est le prix du sang. C'est le sang du policier, le sang du gendarme. Non, moi, ça me va pas du tout. Donc, l'état d'esprit, il est quoi? C'est le ras-le-bol, en fait, tout simplement. Là encore, on a saisi une grosse direction parisienne pour demander à ce que les collègues, parce que c'est toujours à nous de trouver une solution. On a l'impression qu'il n'y a que les syndicats qui se préoccupent, au moins unité, de la vie des collègues. On a demandé à ce que la veille, pour les collègues qui font au moins 12 jours ou 15 jours d'affilée de travail, parce que c'est ce qui va se passer là, il faut que les gens en ont conscience, on a demandé un repos exceptionnel ou une autorisation spéciale d'absence. On a fait la demande. Je ne sais pas si ça va être positif, hein, parce qu'après la Ligue des Champions, on a demandé un jour de repos exceptionnel, on nous l'a refusé. Et ces demandes-là, pour le Bataclan, c'était accepté. Avant, c'était accepté. Et aujourd'hui, on n'accepte même plus. Pourquoi ? Parce qu'on nous a dit qu'on a remis 10 000 policiers dans la police nationale. Mais en fait, on nous a remis à niveau. Parce qu'il y avait un ministre à l'époque qui nous avait réduit. Mais aujourd'hui, on est proportionnellement aux actes de violence.
0: Mais bien sûr.
17: On n'est plus, et les missions qui nous incombent, on n'est plus assez, tout simplement. Voilà.
0: 17h42, restez avec nous, Reda Bellaj. Si vous souhaitez poser votre question à Reda Bellaj, réagir sur les questions de sécurité au soir de ce match, le quart de finale entre la France et le Maroc, va-t-on vivre une nouvelle nuit de violences émeutières, pour reprendre la formule de Jérôme Fourquet ? Eh bien, nous en parlons jusqu'à la fin de cette émission. On est ensemble jusqu'à 18h. À tout de suite.
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29: On se retrouve dans quelques instants pour la suite d'Eliott de Valais-Vous. On est en direct jusqu'à 18h sur Europe 1. Le temps pour moi de vous rappeler un autre rendez-vous. Alors que la France affronte ce soir le Maroc en quart de finale de la Coupe du Monde de football. Souvenez-vous, il y a 20 ans, le 9 juillet 2006, les Bleus étaient en finale contre l'Italie. Une finale marquée par le coup de boule de Zinedine Zidane.
13: Oh là là là là, ce qu'il a fait Zidane !
18: Ah ben c'est pas...
13: Oh là là !
18: C'est incroyable, il faut le raconter, hein, coup de tête.
13: Là, si le Zidane l'a vu, il est dehors de suite, hein, Zidane, hein, Guy, d'accord. Finir, hein. Il a mis un coup de tête.
20: Ouais, il faut voir avant ce qu'il y a eu.
13: Ouais, mais on peut pas accepter ça, Guy. Hein, là,
18: ouais, c'est pas acceptable.
13: Tout Zidane
18: comme
13: qui est là ce soir.
18: Même si c'est une réaction, Guy,
20: mais non, mais c'est une réaction à quelque chose.
18: Oui,
20: faudrait voir, peut-être qu'il mérite d'être sorti.
13: Ouais, mais c'est la finale de la Coupe du Monde.
20: Et l'autre aussi, sans doute.
29: Et vous venez d'entendre évidemment l'entraîneur légendaire Guy Roux. 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On revient dans un instant pour Eliott de Valais-Vous.
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29: Il est 17h47 sur Europe 1 pour la suite d'Eliott Deval et vous. Sébastien Ligné, Jules Torres, Caroline Iturbide et Reda Bellage, porte-parole Unité Île-de-France. On revient sur les questions de sécurité à quelques heures de ce quart de finale entre la France et le Maroc. Le fait que ça se joue à 22h, Reda Bellage, c'est un handicap pour les forces de l'ordre ?
17: Oui, c'est clairement un handicap. Pourquoi ? Parce que les individus d'expérience, ils vont commencer à chercher les cafés qui diffusent, donc on risque d'avoir des individus hostiles et indésirables dans certaines terrasses de café Paris Intramuros, je parle, qui vont vouloir absolument voir le match, mais qui comprennent pas que quand on se pose à un café, on vient à un ou deux, on vient pas à 20 ou 10 ou 30. Mm-hmm. Donc je vous dis, c'est des gens qui n'ont pas le même civisme que nous, et du coup ça crée des rixes, des tensions, et donc ça va être en amont les premiers mecs à gérer dès la fin d'après-midi, le début de soirée. Et puis faut savoir que beaucoup de mes collègues sont décalés à 17h, ce qui fait que 17h à 22h, puis le match qui va se finir à minuit, ça veut dire que le collègue il aura déjà patrouillé à 35 degrés toute une nuit, et que à minuit il faut qu'il commette zéro erreur quand il se fait attaquer au mortier. Faut qu'il vise absolument le bon groupe, la bonne personne. Voilà, donc pour nous, c'est compliqué parce qu'il y a la fatigue, il y a la gestion du stress. Donc pour nous, c'est beaucoup plus difficile à gérer. Et puis sachant qu'on prend des dispositifs policiers, mais les gars là, qui seront à minuit et demi, une heure dans Paris, quand il n'y aura plus de métro, il n'y aura plus d'RER, ils vont faire quoi ? Bah, ils vont rester dans le coin. Et c'est nous qui allons devoir encore les gérer.
0: Reda, il y a beaucoup de monde au standard au 01 80 20 39 21 qui souhaite vous poser des questions. On est avec Sonia, par exemple. Bonjour, Sonia.
1: Bonjour.
0: Merci de nous appeler.
1: Oui, je vous remercie de m'accorder cet instant. Je suis franco-marocaine et ce sont mes deux pays de cœur qui jouent ce soir. Pour moi, le match, c'est, pour moi, le foot, c'est un spectacle. C'est un moment de rencontre et c'est le meilleur qui gagne. Mmh. Voilà. Pour moi, le sport est quelque chose d'important. Normalement, le sport, c'est pour rassembler les gens et non pas les diviser. Ces deux nations, Maroc et France, ont d'excellentes relations. Peut-être avec des, comme toute relation, il y a des hauts et des bas, mais le Maroc a toujours entretenu d'excellentes relations avec la France. Nous sommes au Maroc, un pays. Quand je suis au Maroc, voilà, je suis dans un pays francophone et francophile. Quand je suis en France, c'est un pays tolérant qui tolère malheureusement beaucoup trop de choses, peut-être, mais en tous les cas extrêmement tolérant quand vous êtes carré et que vous respectez ce pays.
0: Mais je partage votre opinion et votre position sur les relations entre la France et le Maroc, le plaisir d'aller au Maroc et effectivement ce lien qui parfois vous pouvez avoir entre partenaires, mais c'est plus que des partenaires d'ailleurs, je trouve. Il y a un lien, une relation quasi charnelle entre la France et le Maroc. Oui, vous avez une question, Sonia, pour Reda rapidement, oui, parce qu'il nous reste 4 minutes d'émission, oui, et il y a encore beaucoup du monde.
1: Merci beaucoup. Monsieur Bella, je vous remercie beaucoup d'intervenir et je voulais vous poser une question. Je ne suis pas porte-parole, je suis une citoyenne franco-marocaine qui a peur ce soir. Je ne vais pas sortir regarder le match parce que je sais qu'il risque d'y avoir du hooliganisme, malheureusement. Juste une chose, nous avons, moi-même et d'autres personnes, nous avons averti beaucoup de commissariats. Il y a eu des messages et des appels à la violence qui ont été lancés par des franco-algériens et des algériens sur les réseaux sociaux, appelant à s'habiller en maillot marocain et arborant des drapeaux marocains pour salir l'image du Maroc, en faisant de, voilà, de, en, je ne vais pas reprendre leurs propos désobligeants et voilà, au niveau de caniveau. Bon. Mais effectivement, des franco-algériens, et j'insiste, franco-algériens et des Algériens ont appelé à casser des vitrines et à se faire passer pour des Marocains. Je voulais rajouter
17: c'est
1: une chose.
17: Ça, les, c'est possible.
0: Si vous dites c'est possible, parce que moi c'est possible l'information, Sonia.
17: C'est possible.
0: Je suis extrêmement prudent parce que j'ai pas vu passer cette information-là. C'est
1: et
0: votre
1: la police
0: témoignage,
1: est au courant, monsieur.
0: Cher Sonia, c'est votre témoignage. Et d'ailleurs, vous interpellez Reda qui vous répond c'est possible. C'est quand même sidérant d'imaginer que vous ayez des individus qui essaieraient de se grimer en supporters marocains pour salir l'image des supporters marocains.
17: Vous savez, je suis policier, je dis toujours que le crime profite toujours à quelqu'un.
0: Et tout simple. Merci Sonia de nous avoir appelés.
1: Non mais j'ai pas fini.
0: Oui mais il nous reste une minute Sonia.
1: Une minute où je vais dire que quand même il y a eu des menaces à Marseille. Il y a des Algériens qui ont menacé de jeter à la mer des supporters marocains. Et donc les commissariats sont au courant. Beaucoup de Marocains, quand il y a eu des matchs, ont loué des salles. Et on ne veut pas que notre
17: compliqué.
1: Image soit salie, monsieur.
0: Et j'entends. Voilà. Bah, écoutez, c'est votre témoignage. Et tout ce que vous venez d'apporter, on va essayer les prochaines heures de le vérifier, parce qu'il faut être extrêmement prudent, puisque les accusations que vous avez mises en avant, chère Sonia, sont extrêmement graves. Bernard est avec nous. Bonjour, Bernard.
3: Oui, bonjour. Bah voilà, j'avais une question. C'est un peu plus général. Hein, c'est pas forcément.
0: Allez-y, Bernard.
3: Oui. Alors donc, bonjour, Reda Bellache. Ma question porte sur la gestion de l'ordre public, que ce soit lors des manifestations ou du football. En tant que policier, vous êtes confronté à des ordres qui viennent d'en haut et qui sont parfois très critiqués. Comment gérez-vous ce devoir d'obéissance face à votre propre conscience? Voilà ce que je voulais poser.
0: C'est une vraie question. Merci Bernard. Bonne question.
17: C'est une question très difficile parce que même moi, je vais pas vous cacher, je vais pas dire que j'ai pas la réponse, mais vous savez, les syndicats, nous, quand on va voir les directeurs, ils nous répondent très simplement que l'opérationnel, ça ne nous regarde pas. Et nous, ce qu'on leur répond à Unité, en tout cas, c'est que quand l'opérationnel joue sur les conditions de travail des collègues, ça nous regarde. Comme j'ai dit tout à l'heure, 233 blessés policiers le lendemain dire qu'on a maîtrisé, contrôlé la situation, oui. Nous, ça nous regarde.
0: Désabusés,
17: voilà.
0: Parfois peut-être de la frustration.
17: Voilà.
0: Ce que vous m'avez, de tous les témoignages que vous nous avez apportés et votre expertise, j'ai été sidéré par cette déclaration d'un des directeurs qui vous dit à l'échelle collective, on va vous soutenir, mais à l'échelle individuelle, si vous dérapez, c'est
5: non, mais c'est même pas déraper, c'est une responsabilité individuelle. Oui, c'est-à-dire que vous tirez au LBD, c'est votre responsabilité, c'est de incroyable. Policier. Voilà. Et ça, c'est des commissaires. J'ai du respect pour les commissaires. Mmh. J'ai pas de problème. Je suis rentré dans la police, je respecte le cadre, j'ai besoin d'un cadre, il n'y a pas de souci. Mais après, ces 233 blessés, la première chose qui a été faite au niveau du ministère de l'Intérieur, c'est qu'on a augmenté d'environ 1000 euros ces commissaires. Allez, et nous, on a eu que dalle.
0: Voilà. 17h54 sur Europe 1. Dans un instant, c'est Punchline avec Laurence Ferrari. Allez les Bleus, vive l'équipe de France,
6: et la République.
0: Vive Didier Deschamps, vive Michael Olise, Kylian Mbappé, Désiré Doué, toute cette équipe qui va nous faire rêver. Jean-Philippe Mateta qui pourrait peut-être mettre sa tête pour l'instant. Je ne suis pas international. Merci à tous. Merci aux auditeurs. Dans un instant, c'est Laurence Ferrari pour Punchline. Et espérons que demain, on puisse aussi parler football. La France dans le dernier carré. Magnifique. Allez. Merci à tous.
7: Merci. Bisous. À demain.
0: Bisous.
6: Pourquoi pas. Pourquoi pas.
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1: Punchline sur CNews et sur Europe 1 France-Maroc. Ce soir à 22h, une rencontre qui nous promet de belles émotions sportives et, espérons-le, pas de débordement post-match. En tout cas, le dispositif de sécurité est important dans la capitale. À Nice, les commerçants se préparent aussi en protégeant leurs vitrines. On sera sur place avec nos envoyés spéciaux. Entrée en campagne de Marine Le Pen continue de provoquer des remous dans la classe politique. La candidate du RN mobilise son camp. Elle se trouve pour l'instant en tête de tous les sondages d'opinion. Mais il reste beaucoup de temps avant l'élection présidentielle et tout l'enjeu réside dans la dynamique de second tour. Où et comment peut-elle trouver des alliés? Ses adversaires politiques, notamment Gabriel Attal, déplorent que la campagne 2027 se résume pour l'instant à une chronique judiciaire. On va en débattre ce soir dans Punchline.
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1: D'abord, le rappel des grandes lignes de l'actualité sur CNews et sur Europe 1 avec Valérie Acquin. Bonsoir Valérie.
3: Bonsoir Laurence et bonsoir à tous. À la une, la troisième vague de chaleur s'intensifie et s'étend sur le pays. Demain, 9 départements de l'ouest de la France passeront en vigilance rouge canicule, 76 autres en vigilance orange. Un épisode sévère et durable qui se prolongera très probablement au-delà du 14 juillet. Les incendies sont aussi plus précoces et plus dévastateurs que l'an dernier. Lors des 8 premiers jours de juillet, 7800 hectares ont brûlé, soit quasiment le double de tout le mois de juillet 2025. Dans le reste de l'actualité, une pétition contre une loi prévoyant une présomption d'usage légitime des armes à feu par les forces de l'ordre a dépassé les 500 000 signatures. Mathilde Panot, présidente des députés La France Insoumise, qui ont largement relayé cette pétition, exige l'ouverture d'un débat à l'Assemblée nationale. Plus tôt dans la journée, la porte-parole du gouvernement Maud Bréjon a critiqué une instrumentalisation politique outrancière et scandaleuse de l'extrême gauche. Actualité internationale, les États-Unis ont de nouveau frappé l'Iran. Téhéran a riposté contre des alliés de Washington dans la région. Ils accusent les Américains de vouloir perturber l'inhumation du guide suprême Ali Khamenei. De son côté, Donald Trump déclare sur sa plateforme Truth Social, c'est une réponse au bombardement de navires mené par l'Iran. Si ça se reproduit, ce sera bien pire. Dans le reste de l'actualité internationale, la maladie Ebola en République démocratique du Congo a fait 600 morts, selon un dernier bilan de l'OMS. L'épidémie se propage plus rapidement que toutes les précédentes. 1759 cas confirmés ont été recensés. Entre 2018 et 2020, Ebola avait fait près de 2300 morts. Pour terminer, cela fait plus d'un an que notre confrère Christophe Glaize est détenu en Algérie. Il a été condamné à 7 ans de prison en décembre dernier et a renoncé à son pourvoi en cassation. De quoi ouvrir la voie à une possible grâce du président algérien. CNews et Europe 1 continuent de réclamer sa libération immédiate et sans condition.
1: Merci beaucoup Valérie Acquin pour ce rappel des titres de l'actualité. François de Rugier est là, bonsoir à vous.
4: Bonsoir.
1: Eugénie Bastier, Gauthier Lebret.
4: Bonsoir Laurence.
1: Merci d'être là. On est avec Sylvain Maillard, député Ensemble pour la République bonsoir, de Paris, Geoffroy Lejeune et Paul Amar. Tout va bien Sylvain Maillard? On va parler de l'actualité. Ça vous embête si on commence par parler un peu de football?
8: Au contraire.
1: Évidemment qu'on souhaite tous la victoire des Bleus ce soir. Mais France-Maroc est un match à haut risque, notamment pour la préfecture de police de Paris qui a fait un long point sur le dispositif de sécurité cet après-midi. On fait juste le point avec Célia Barotte et Arnaud Paillard qui étaient sur place avec le préfet de police. Et puis on essaie d'évoquer cette soirée de match et on l'espère de victoire.
13: Selon une note des renseignements territoriaux que nous avons pu consulter, la rencontre entre l'équipe de France et l'équipe du Maroc présente un risque accru, notamment concernant son caractère éliminatoire, mais aussi concernant l'enjeu de cette rencontre, c'est-à-dire la qualification en demi-finale, qu'il s'agisse d'une victoire pour les Bleus ou encore pour le Maroc, ou encore d'une défaite. Eh bien, les autorités s'attendent à des scènes de liesse, des scènes de déception sur la voie publique, qui va entraîner bien évidemment des gênes à la circulation, ou encore des débordements, des troubles à l'ordre public. Et pour cela, pour lutter contre ces débordements, eh bien, les effectifs de police de la préfecture de police de Paris sont mobilisés. Je vous propose d'écouter Patrice Faure, le préfet de police de Paris.
14: Il y aura une dizaine d'escadrons de gendarmes mobiles ou CRS déployés dans Paris et dans la Petite Couronne. Bien évidemment, il y aura aussi l'ensemble des forces de l'ordre déployées dans les 3 salles de crise, la 3 salles reliées à toutes les caméras vidéo, etc., qui nous permettent d'anticiper. Bien évidemment, on va déployer déployer également des drones qui permettent de gérer les flux et d'anticiper sur les mouvements que nous ne voulons pas voir. Voilà. Après, il y a une grande présence également de la police municipale qui s'est déployée sur le terrain et en complémentarité avec l'ensemble des personnels de police et celles et ceux que nous font venir de toute la France, notamment les CRS et les gendarmes mobiles, nous ont assuré la plus grande sécurité.
13: La préfecture de police de Paris a également publié des arrêtés concernant le port, le transport d'armes sans motif légitime. La priorité pour les autorités, c'est que chaque Français, chaque touriste ici à Paris puisse célébrer la victoire des Bleus ou encore la victoire du Maroc dans de bonnes conditions et en toute sécurité.
1: Merci Célia Barotte, Arnaud Paillard, c'est ce qu'on souhaite aussi Sylvain Maillard, que ça se passe bien. Mais il y a quand même un dispositif de sécurité qui est conséquent. Pourquoi ça se passe mal sur ce type de match ?
8: Alors d'abord, c'est un match éliminatoire, évidemment, à fort enjeu et il y aura beaucoup de monde sûrement qui va arriver à Paris. Nous, on avait proposé au préfet de police dans les réunion préparatoire, d'avoir plutôt une grande fan zone. Ce qu'on avait souhaité, oui, c'est que ce soit dans le 19e à la Villette, parce que c'est là où il y avait le Club France pendant les Jeux Olympiques et c'était éloigné de l'ensemble, facilement accessible et éloigné de l'ensemble des commerçants. Moi, je suis député du 8e arrondissement, des Champs-Élysées, entre autres. La crainte, elle est claire, c'est que à 23h minuit, que ce soit un déferlement et une fois de plus de la casse partout. Je sais que le préfet de police a demandé à l'ensemble des maires de la petite couronne de pouvoir avoir des sortes de fan zones avec des écrans géants pour pouvoir faire en sorte que la population reste sur place. Et donc faites sur place, vive le match et faites sur place. Je pense que c'est effectivement ce qu'il y a de plus efficace. Mais c'est vrai que j'aurais souhaité que moi, qu'il y ait une grande fan zone, c'est plus facile à contrôler, à sécuriser.
1: Mais on en est là. C'est ça qui est dommage, Gauthier Lebret, c'est que sur ces matchs qui sont des moments de joie et de partage, on en soit à se demander va casser.
8: C'est pas qu'en France, hein. On a le même problème en Hollande, on a le même problème en Belgique,
0: au Maroc.
8: Mais en tout cas, ce qui est certain, c'est qu'il y en a dans d'autres endroits. Évidemment, c'est compliqué, ça demande de la sécurisation. Et je remercie en tout cas les forces de police qui vont être dans la chaleur, là, présentes pour sécuriser.
1: Alors Gauthier.
0: 20 000 policiers gendarmes qui n'en peuvent plus, qui sont à bout. On est encore avec des policiers toute la journée sur l'antenne de CNews. Ils expliquent qu'ils ne sont pas protégés. Ils expliquent que pour les autorités, vaut mieux qu'un policier soit blessé plutôt qu'un délinquant, parce que après, c'est des potentielles émeutes. Et pour les autorités, donc on préfère voir potentiellement un policier blessé plutôt qu'un délinquant. C'est ce que nous disait Texto Reda Bellage ce matin. Mmh. Ensuite, effectivement, France-Maroc, il y a des risques. Il y avait une liste faite par les autorités des matchs à risque. Parmi cette liste, il y avait effectivement France-Maroc. Et au début de la Coupe du Monde, en prévision de ce match, il y avait même des villes qui avaient pensé mettre en place un couvre-feu pour les mineurs, notamment la ville de Toulouse. Et je n'arrive pas à m'expliquer pourquoi il n'y a pas eu de débordement après France-Paraguay. Pourquoi il n'y a pas eu de débordement?
1: Il y en a eu de la part d'une sénatrice paraguayenne. Mais
0: ah oui, ça n'a rien à voir. Oui.
1: Rien à voir.
0: Pour racisme contre Kylian Mbappé. Moi, je parle de débordement dans la rue. Donc, ça n'a rien à voir. France-Paraguay, il n'y a rien eu. France-Suède, il n'y a rien eu. France-Norvège, il n'y a rien eu. Et on s'inquiète pour France-Maroc. Je n'arrive pas à me l'expliquer. Comment ça se fait que ça se fait après France-Maroc? Et ensuite, effectivement, alors, donc, on a eu le préfet qui va nous dire on anticipe tout. Évidemment, tout va être anticipé. Puis vous allez voir comment ça va être si bien anticipé ce soir. Ceux qui anticipent, c'est les commerçants qui se barricadent. Et tout est normal. Parce que ça va recommencer. Ça recommencera lors du 14 juillet, lors de la demi-finale. Ça recommencera peut-être lors de la finale. Ça recommencera l'année prochaine pour la Ligue des Champions si le PSG va loin et même s'il ne va pas loin.
1: C'est devenu une tradition française.
0: C'est une tradition française parce que la justice ne met jamais de stop. Vous tirez aux policiers sur du mortier d'artifice. Vous avez peut-être, quand vous vous faites prendre une garde à vue, et peut-être après une garde à vue, un mandat de dépôt, mais jamais de casse-prison. À aucun moment, on ne met de stop au délinquant.
8: Je veux juste répondre là-dessus, c'est un point très précis. Je sors pour venir sur votre plateau. On est en train de voter la loi Riposte, qui justement porte, en tout cas, sur les mortiers d'artifice. Donc on est très concrètement, je vais y retourner après ce plateau.
0: Quand il y a tout ce qu'il faut pour enfermer aujourd'hui en France,
8: ce n'est pas tout à fait le cas.
1: Et
8: très important que ce soit un délit qui soit caractérisé. Le fait d'utiliser un mortier, de pouvoir le transporter, ce qui n'est pas le cas à l'heure actuelle, de le transporter, de commercer. Pour le moment, ce n'est pas un délit dans la loi française,
0: Maillard,
8: que nous sommes en train de changer.
0: On est d'accord que dans la loi française, il y a de quoi mettre en prison des gens qui tirent sur des policiers. On est d'accord. C'est illégal. Il y a de quoi les mettre en prison.
8: En fait, ce qui est très difficile, c'est de caractériser la personne qui l'utilise et le fait qu'elle puisse l'utiliser au moment où
0: on prise le trompette
8: devant la justice.
0: Elles sont prises par
8: flagrant délit. Mais non, mais vous savez très bien que l'immense majorité d'entre eux, on a du mal à les arrêter. Donc, ce qu'on souhaite, c'est que nous, on puisse les arrêter en amont.
0: Ah, et
8: le fait de le transporter sera un délit.
1: Sera pénible.
0: On prend Paris, on va en prison.
4: Vous avez raison de citer la Belgique, vous avez raison de citer la Hollande. Ça montre à quel point les démocraties européennes sont faibles aujourd'hui. Vous avez dit tradition tout à l'heure, Laurent, c'est plus qu'une tradition, c'est une fatalité. On s'accommode de cette situation. Et alors on fait des lois et des lois et des lois, mais on laisse faire. Moi, je voudrais saluer une double victoire ce soir. Évidemment, celle de l'équipe de France de football sur pelouse, mais aussi celle de l'équipe de France gouvernementale sur bitume. Les Jeux Olympiques, ça a marché. Ça a marché.
8: Bien sûr.
4: Il n'y a pas eu d'incident. Il n'y a pas eu d'émeute. En tout cas, ils n'ont pas réussi.
0: Tous les policiers.
4: Pourquoi les soirs de match, l'État n'est pas en mesure d'abord de donner des consignes très strictes, même offensives, à la police. Et pourquoi l'État semble s'accommoder de ces désordres à répétition. Là, il y a quelque chose d'incompréhensible.
1: Alors,
8: il y avait une loi particulière, la loi JO, et entre autres surveillance, et donc auquel je suis très favorable. Entre autres, le travail algorithmique de surveillance à travers nos caméras. Un des points précis, et puis autre, il y avait un nombre de policiers et de gendarmes à Paris qui était juste stratosphérique. C'est-à-dire qu'on est sur 3-4 fois plus de gendarmes et policiers que ce que nous avions, ce que nous avons à l'heure actuelle. On ne peut pas avoir l'ensemble des policiers et gendarmes qui étaient présents, qui étaient aux Jeux Olympiques.

0: mais
1: pas beaucoup de débordements.
2: Mais ça, c'est une chose. Et la deuxième chose, c'est que, en effet, ce qu'a dit Sylvain Maillard est très juste, une loi avait été prise pour les JO. Et le problème, c'est qu'en France, on ne veut pas pérenniser des dispositifs efficaces. On ne veut pas utiliser la technologie que l'on a à disposition, qui est, il faut dire les choses par leur nom. Hein, quand on dit des algorithmes, c'est la reconnaissance faciale grâce aux caméras qui permet d'agir très vite ou qui permet a posteriori de confondre les gens et de les traduire au tribunal. Et pour l'instant, je ne sais pas s'il y aura une majorité au Parlement pour voter ça aujourd'hui, mais en tout cas, on n'essaye même pas. Oui. Et il y a des autorités administratives indépendantes comme la CNIL qui s'y opposent systématiquement, etc. Et ça, pour moi, c'est là qu'on est, en effet, faible par rapport à des phénomènes de société, et je le répète, autour du football. Moi, je suis un supporter de football, je sais que Sylvain Maillard aussi, qui est un supporter du Paris Saint-Germain, avec tous les matchs du Paris Saint-Germain, il y a des problèmes de violence à l'extérieur. Et quand le Paris Saint-Germain est en déplacement dans n'importe quel coin de France, on est obligé d'avoir un déploiement policier gigantesque. Et d'ailleurs, ce soir, il n'y aura pas que des problèmes à Paris ou en Ile-de-France, s'il y en a. Il y en aura dans d'autres endroits de France. Et pourtant, le match n'a évidemment pas lieu en France. Mais beaucoup de gens se sentent concernés. On l'a dit aussi tout à l'heure, parce qu'il y a beaucoup de franco-marocains en France, et donc il y a beaucoup de supporters du Maroc en France et beaucoup de supporters de la France, et que c'est une situation particulière par rapport à la Suède et à la Norvège. Il ne faut pas se mentir, évidemment, hein, il n'y a pas de supporters de la Suède ou de la Norvège en France. Donc c'est quelque chose de différent. Mais je l'ai dit tout à l'heure, parce que c'est factuel, il y a eu des émeutes à Calais, après le match France-Suède de cette Coupe du Monde, et des tirs de mortier dont Sylvain Maillard parlait tout à l'heure, il y en a eu à Calais, et des policiers ont été pris à partie par des tirs de mortier à Calais après le match France-Suède. Pourquoi? C'est un mystère autour du football.
1: Il y a des populations mystères, je ne suis pas sûre que ce soit un mystère que ça, mais il y a eu des populations fortes italiennes en France, espagnoles, portugaises, il y a eu des matchs France-Italie, France-Portugal, il n'y a jamais ce genre de débordement, il faut le dire. Et puis il y a un problème sécuritaire, d'ailleurs il y a un coût de l'insécurité en France, parce que je rappelle que les Jeux Olympiques, c'est 1,7 milliard d'euros de sécurité en plus. Je ne sais pas si on se rend compte, on croit que c'est, oui, ça s'est super bien passé, mais à quel prix? La Cour des comptes d'ailleurs a pointé ce coût, et à chaque fois qu'on a un événement public, les coûts que ça engendre pour le collectif, pour que ça se passe pas trop mal ou relativement bien, pour reprendre l'expression de Le Cornu, on s'habitue à une dépense phénoménale et qui use nos policiers. Et je pense qu'il y a un problème sécuritaire, mais il y a aussi un problème identitaire. La délinquance se greffe sur un sentiment de désappartenance, et ça, c'est pas des policiers qui vont le régler, malheureusement. C'est un problème beaucoup plus grave.
3: Je sais pas si on fait la pause ou si on part à Boston. Peut-être un mot de Geoffroy. Boston, c'est du direct ou pas? Alors, on va passer d'abord Geoffroy.
4: D'accord. Alors, moi, je redis à François Drugy qu'en 2022, il y a eu, je pense, à peu près les deux tiers du nombre d'interpellations par rapport à la finale du PSG de cette année. C'est-à-dire qu'il ne s'est pas rien passé du tout. Moi, j'y étais, sincèrement, c'était quand même, les policiers ont été exemplaires, mais il s'est quand même passé quelque chose, notamment sur les Champs-Élysées. En tout cas, c'est ce que moi, j'avais vu de mes yeux. Ensuite, sur la partie, alors, j'aimerais beaucoup expliquer à Gauthier pourquoi il y a un problème avec le Maroc et pas avec les autres pays. Mais le problème, c'est que si je le fais, que la loi d'Aurore Bergier est votée, je serai déclaré inéligible. Donc, malheureusement, voilà. C'est beaucoup plus simple. Et pour terminer sur les JO, moi je pense qu'en tant que jeune parisien, ça fait pas très longtemps que je suis parisien, je pense que la période des JO était la plus agréable que j'ai passée dans cette ville. Mais en effet, il y a eu un coût absolument anormal.
2: Et le gouvernement a été beaucoup critiqué à l'époque. Ouais. Hein, souvenez-vous, les passes et les barrières qui avaient été mises par
1: beaucoup
2: de Parisiens
1: ont quitté Paris. Si vous mettez des milliards, d'ailleurs, évidemment que vous pouvez avoir la sécurité. Évidemment,
4: en fait, ça coûtait des milliards, mais on a fait des choses.
5: Il n'y a rien dessus. Moi, c'était un moment très agréable, très protégé. Un moment où Anne Hidalgo était.
2: Et des visiteurs du monde entier ont pu venir à Paris. En toute sécurité.
4: Et on a fait des choses que je pense aucun gouvernement n'oserait faire dans un contexte normal. Gauthier le disait tout à l'heure, les délinquants ont été assignés à résidence. Et par ailleurs, pour rentrer, moi, quand je venais travailler ici, par exemple, je passais des barrages de police. Bonjour, monsieur, où allez-vous? Qu'est-ce que vous allez faire? Voilà. Et là, on était en sécurité, bien sûr. Donc moi, j'ai aucun problème avec l'idée qu'on se dit, voilà, mais c'est exactement ça, des checkpoints qui ont tiré à caille. Mais ça a fonctionné. Donc moi, je suis d'accord, si demain vous voulez voter ce genre de projet de loi, on vous soutiendra. Mais en effet, il y aura un problème de coût. Et par ailleurs, rappelons qu'à l'époque, les forces de l'ordre.
5: La majorité, surtout.
4: N'ont pas eu, on est d'accord, on aura une dans quelques mois. Et rappelez-vous aussi, à l'époque, les forces de l'ordre étaient complètement sur les rotules, parce qu'en fait, pour eux, ça a été un an après les émeutes. En gros, ils n'ont pas pris de vacances pendant plus de...
3: On va faire une petite pause.
4: 13 mois.
3: Et on va retrouver notre ami Louis Vix à Boston, parce qu'on va quand même parler de football. Diantre, quand même, parlons de football. Et Eugénie, c'est Laurent Nunez qui avait dit que ça s'est globalement bien passé. Vous n'aviez pas dit que c'était lui. Voilà. Petite pause, on se retrouve dans Pas Jeune Sans Suisse.
6: Elle a dit que Sébastien Le Cornu avait dit que c'était relativement bien passé. Il a dit ça sur la fête de la musique.
1: Oui, sur la fête,
3: c'est une vraie fête de la musique. On ne parle pas du tout de la même chose. Ok, ça marche. Rectificatif retiré. À tout de suite.
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18: 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Les
19: 18h20 de retour dans Punchline sur CNews et sur Europe 1 France-Maroc ce soir à 22h. On a parlé du volet sécuritaire, parlons quand même du sport. On va rejoindre Louis Vix, notre ami à Boston, qui nous donne des nouvelles des Bleus. Louis.
15: Oui, ça y est, nous y sommes. 1303 jours plus tard, la France et le Maroc se retrouvent cette fois en quart de finale de la Coupe du Monde. Coup d'envoi à 22h heure française, 16h ici à Boston. Il y a 3 ans et demi, au Qatar, les Bleus s'étaient imposés face aux Marocains en demi-finale. Un succès 2-0. Depuis, le Maroc a bien grandi. Ne va pas se rogner tout à l'heure face à Kylian Mbappé et aux joueurs de l'équipe de France. Il faut s'attendre à une opposition radicalement différente de celle que l'on a eue en huitième de finale face au Paraguay. L'information Canal que l'on vous délivre depuis hier après-midi, c'est la titularisation de Désiré Doué pour accompagner Michael Olise, Ousmane Dembélé et Kylian Mbappé. Le milieu de terrain du Real Madrid, Aurélien Tchouaméni, ne va pas démarrer ce quart de finale. C'est Manu Koné qui accompagnera Adrien Rabiot. Il faut noter que 3 bleus sont sous la menace d'une suspension en cas de carton jaune si la France se qualifie, et on le souhaite, pour les demi-finales. Michael Olise, et ça, le staff en tient compte forcément. Bradley Barcola qui démarra sur le banc, et puis Manu Koné également est sous la menace d'une suspension pour ce quart de finale, donc tout à l'heure à Foxborough du côté de Boston.
19: Merci beaucoup Louis Vix. Paul Amar, enfin, on parle un peu de foot et de sport, enfin, pas que des éventuelles émeutes.
18: Je pense que c'est le plus beau match.
19: Ah oui, absolument. Attendez,
18: de la coupe, oui.
19: Si on passe ce match-là, il y en aura d'autres.
18: Qui jouent exactement le même football, un football très très offensif. En plus des amis, ils vont se retrouver entre amis, ils vont jouer entre amis. Mmh.
19: Notamment pour Mbappé et Hakimi.
18: Je pense que, oui, tout à fait, je pense que la France gagnera, mais d'un petit point seul.
19: Oui. Seulement. On ne va pas refaire les pronostics, oui. Mais François Durogy, vous êtes du même avis, hein, je crois, que Paul Amar. Hein.
20: Oui, moi je pense que ça va être en effet, alors je ne sais pas si ce sera le plus beau match de la Coupe du Monde, on ne le saura qu'à la fin, mais ça va sans aucun doute être un très beau match, très disputé en effet. Hein. La France n'a pas gagné d'avance, loin s'en faut. Par ailleurs, on a vu quand même que face au Paraguay, ça a été difficile. Hein, la qualification était difficile. Il y a eu en effet, d'ailleurs, face au Paraguay, des problèmes d'arbitrage, hein, il faut le dire.
21: Ils étaient sur le terrain.
20: Et qui étaient,
18: ils étaient 12. 12 contre 11.
20: Oui, et puis on peut le dire comme ça.
18: Peut-être 13 avec
20: des comportements de joueurs inadmissibles et qui n'ont pas été sanctionnés à la hauteur de
19: ce qui aurait
20: dû être. Donc espérons que face au Maroc, ce sera loyal et qu'en effet, ce sera un jeu très offensif, mais du coup aussi qui laisse des surprises potentielles des deux côtés.
19: Donc, haute surveillance dans votre arrondissement aussi, Sylvain Maillard. Hein. Haute surveillance, hein.
22: Oui,
19: dispositif haute surveillance.
22: Plus sur le match en lui-même, oui, bien sûr, pas attention. Alors, contrairement, je pense que ça va être un score assez large, en fait, une victoire française assez large, parce que c'est exactement l'adversaire préféré des Français, c'est un adversaire qui joue. Et un adversaire qui joue, c'est ce qu'il y a de plus favorable pour notre équipe. Bon. Donc, moi, je pense qu'au contraire, ça va être un score assez large. 3-0, je vous dis.
19: Encore un commentateur de foot non.
23: Moi aussi, je peux, bien sûr.
19: Non, mais moi, j'y tiens pas forcément, mais allez-y, Geoffroy.
23: Je sais pas, c'est vous qui dites. Non, mais je pense qu'on a une. Moi, j'ai pas, depuis les années Zidane, j'ai pas pris autant de plaisir à voir jouer l'équipe de France. C'est vraiment magnifique ce qu'ils sont en train de faire. Mais malheureusement pour nous, le Maroc est aussi peut-être la meilleure équipe marocaine de l'histoire du Maroc. Bon. Donc on aura, je pense, quelque chose de spectaculaire.
19: Gauthier, vous êtes à l'antenne. Vous serez à l'antenne à 22h.
21: Ah non.
19: Ah non.
21: Non. 21h50, je fais l'émission.
19: Vous quittez et vous foncez voir le match.
21: Sur la moto de Jules Torres et on va voir le match ensemble.
19: Voilà, ok, très bien. Et on regardera Michael Dorian, évidemment. Dans le meilleur de l'info. Bon, on change de registre, on quitte le sport pour la politique. On va s'intéresser à l'entrée en campagne de Marine Le Pen, qui est allée hier dans la Sarthe, à la Flèche. Premier déplacement sur le terrain perturbé par des militants LFI. Et évidemment, cette candidature qui a été annoncée aux 20h de TF1 continue de bousculer le landerneau politique. Côté Gabriel Attal, c'est votre candidat, Sylvain Maillard ?
22: C'est en tout cas mon président de groupe, oui.
19: Et tout d'un coup, j'ai senti une petite hésitation.
22: J'écoute tout ce que...
19: Bon, très bien. Et lui qui dénonce, enfin, qui se lamente un peu sur le fait qu'on est dans une chronique judiciaire permanente sur cette campagne.
22: On connaît bien mon positionnement.
19: Oui,
22: ce qui est très important pour moi, c'est que j'ai toujours dit, moi je souhaite vraiment qu'il y ait un candidat et très rapidement. Je crois que la chronique des médias va être comme ce qu'on a vécu en 2024. Dans la législative suite à dissolution, c'est-à-dire un combat très vite entre le RN et LFI et qu'il est très important qu'on ait une seule candidature.
21: Donc vous allez choisir Edouard
22: rester
21: Philippe
22: dessus. Attal ou Philippe? C'est important qu'il y ait un candidat qui
21: porte. Mode Bréjon aussi, Renaissance.
22: Mais en tout cas, ce que je veux dire très vite, après les sénatoriales.
19: Donc là, vous n'avez pas choisi, en fait.
22: Et début. Ce que je veux, c'est qu'il n'y ait pas des mini-phrases les uns contre les autres en permanence. Vous savez, je suis un député parisien, je viens de vivre les élections parisiennes et je n'ai pas envie, à l'échelle nationale, de vivre la même chose.
19: Écoutons Gabriel Attal sur la condamnation de Marine Le Pen et son pouvoir en place.
21: La campagne présidentielle qui démarre se résume à une chronique judiciaire. Plutôt que de parler de fond,
2: et de vision pour le pays. Et ça, je pense que ça fatigue déjà les Français. Par ailleurs, il faut en revenir aux bases. Je pense qu'il y a des Français qui nous écoutent, qui passent leur temps à expliquer à leurs enfants qu'il faut respecter les règles, qu'il faut respecter la loi, qu'il ne faut pas tricher. Il y a des Français qui nous écoutent par ailleurs, qui savent qu'ils doivent respecter la loi et qui sont pénalisés au premier écart. Et ils entendent une responsable politique, candidate à l'élection présidentielle, qui s'attaque à des décisions de justice et qui même intimide la justice. On le voit, les pressions qui sont faites pour que l'arrêt en cassation ne tombe pas avant l'élection présidentielle. Comment vous voulez expliquer à des jeunes délinquants qu'il faut respecter la loi, qu'il faut respecter les règles, quand vous avez des responsables politiques qui eux-mêmes ne sont pas capables de les respecter?
19: François Drugy, qu'est-ce que vous pensez de cette déclaration?
3: Moi, je ne crois pas du tout que la chronique judiciaire remplace le débat politique. Je dirais même que c'est derrière nous. Et je l'ai dit tout à l'heure sur un autre débat, je ne souhaite pas justement que la justice soit instrumentalisée dans une période électorale. Et maintenant, le décor, il est planté. On sait qui est candidat pour le Rassemblement National, qui est aujourd'hui le premier parti de France. C'est une réalité électorale et aussi en intention de vote. Donc, c'est Marine Le Pen. On sait que Jean-Luc Mélenchon, lui aussi, il est candidat. Et d'ailleurs, on voit qu'il progresse dans les intentions de vote, au détriment des autres candidats de gauche. Il y a, au centre et à droite, trois candidats déclarés. Bon, il y en a quand même un qui dépasse plus que d'une tête les autres, c'est Édouard Philippe. Donc, la question, elle est là. C'est est-ce que les uns et les autres vont présenter leurs propositions, leurs projets, et moi, je le souhaite profondément, et que est-ce qu'il y aura un deuxième tour entre Marine Le Pen, qui est quasiment aujourd'hui, en tout cas, assuré d'être qualifié au deuxième tour, et Jean-Luc Mélenchon, un candidat de la droite et du centre. Voilà, il est là l'enjeu. Et là, sondage après sondage, c'est frappant. Hein, il n'y a pas de changement. Le fait que Marine Le Pen ait été... Parce que la condamnation, elle a été, il faut le rappeler, elle est condamnée, mais est moindre, une moindre peine que ce qui avait
19: elle
3: été fait en première instance.
19: En raison du pourvoi en cassation.
3: Mais la justice a de nouveau considéré qu'une infraction avait été commise. Bon, elle n'a pas perdu de points dans les sondages. C'est ça la réalité des Français d'aujourd'hui. De même que Jean-Luc Mélenchon, après toutes ses déclarations, tout ça, il est encore le premier candidat de gauche de très loin par rapport aux autres. C'est donc vrai. Voilà, sondage après sondage, les données du problème sont là. Est-ce qu'on veut un deuxième tour Mélenchon-Le Pen ou est-ce qu'on veut un deuxième tour entre Marine Le Pen et un candidat de la droite et du centre?
19: Ok, Eugénie Bastier.
4: Non, mais ce qui est amusant, c'est que Gabriel Attal semble déplorer que ça tourne à la chronique judiciaire tout en lui-même, ne parlant pas du fond, mais de la condamnation de Marine Le Pen et en l'attaquant là-dessus. Comme une délinquante. Je j'ai pas du tout sentiment que dans le pays l'opinion des Français soit sévère envers Marine Le Pen pour les actes qu'elle a commis, à tort ou à raison. En tout cas, c'est pas perçu comme un enrichissement personnel. C'est pas perçu comme l'affaire Fillon avec les costumes, avec une espèce de détournement, enfin supposé au profit de sa propre famille. Donc je crois pas du tout que ça a un impact profond dans l'opinion que les Français se font de Marine Le Pen. Simplement, la question qui va être intéressante à déterminer, c'est est-ce qu'il va y avoir un changement de ligne à l'intérieur du Rassemblement National, où on avait un Jordan Bardella qui avait tendance à avoir une ligne plus droitière, plus libérale. On a vu sur des plateaux télé hier des responsables du RN assumer une forme de retour à la retraite à 60 ans. Est-ce que ça veut dire qu'il y a à nouveau une ligne de Marine Le Pen plus assumée, plus sociale, plus socialiste? C'est ça qui va être, je pense, intéressant à suivre. Et dans
19: écoute,
4: les.
19: Juste, Robert Ménard, puis je vous passe la parole, qui était notre invité ce matin. Il estime que lui, Marine Le Pen, a plus d'expérience que Jordan Bardella.
5: Elle a d'abord une autre épaisseur, madame. Elle a une vraie expérience. Elle n'est pas un gamin de 30 ans qui a jamais bossé dans sa vie. Pardon de dire ça aussi brutalement, mais c'est ça. Moi, j'ai des divergences avec Marine Le Pen, mais je lui reconnais une suite dans les idées. Enfin, il y a des combat sur l'immigration, bien sûr, mais pas que sur l'immigration, sur l'identité, le fait que les Français se sentent menacés dans ce qu'ils sont, sur les questions de sécurité.
19: Ça, vous le partagez avec elle.
5: Attendez, elle a eu raison avant tout le monde. Elle posait cette question-là, elle disait le mot immigration, ou vous disiez le mot immigration, vous étiez le facho de service. C'est pas vrai, c'est elle qui a raison. Aujourd'hui, les Français le disent massivement, y compris même les autres partis politiques qui se mettent à en parler.
19: Paul Amar, là-dessus.
18: Est-ce que le jugement de la Cour d'appel constituera un handicap pour Marine Le Pen? La réponse est dans les sondages. Mm-hmm. Clairement, les Français ne la condamnent pas. Je rappellerai d'ailleurs que deux candidats à la présidence ont été impliqués dans des affaires. François Mitterrand, en 83, l'affaire dite des écoutes illégales. Des collaborateurs condamnés, exact. Il s'est présenté en 88, il a gagné. Jacques Chirac, affaire dite des emplois fictifs à la mairie de Paris. 99. Il se présente en 2002 et il gagne. Oui. Donc ça veut dire que Marine Le Pen peut gagner. D'ailleurs, elle caracole en tête dans les sondages. Moi, il y a une question qui m'intéresse. Alors, je profite
19: allez-y,
18: de la présence de votre invité.
19: Sylvain Maillard.
18: Poser. C'est l'entre-deux-tours. La seule question qui m'intéresse, c'est l'entre-deux-tours. Imaginez que le candidat de vos rêves, Gabriel Attal, ou peut-être Édouard Philippe, soit présent face à Marine Le Pen au second tour de l'élection présidentielle pour le 2 mai. Est-ce que vous allez appeler au front républicain? Est-ce que vous allez demander à LFI de vous soutenir? Qu'allez-vous faire à ce moment-là?
22: C'est une très bonne question.
19: Sylvain.
22: Ce qui est certain, c'est qu'on va se battre surtout pour être au deuxième tour.
18: Okay.
22: La question, elle est de se poser comment nous sommes au deuxième tour avec un projet qui fasse que l'on gagne au deuxième tour. Quand je regarde les sondages, pour le moment, le deuxième tour, en tout cas de ce qui est sorti des dernières informations, c'est-à-dire que nous perdons au deuxième tour. Donc le calcul, il n'est pas de savoir si ça va être un joli moment ou un moment. C'est est-ce qu'on est capable de gagner, d'avoir une majorité de Français qui vote pour notre candidat.
19: Vous ne répondez pas à la question.
18: Mais vous ne répondez pas à ma question.
22: Mais moi, je ne pas à LFI, je combats tout le temps à LFI. Je suis,
18: non, pas vous. Alors non, évidemment, pas vous. Je connais votre parcours.
22: Je suis contre les extrêmes.
18: Est-ce que Gabriel Attal va faire en 2027 ce qu'il a fait en 2024 entre les deux tours de l'élection législative?
22: Je n'en sais rien. En tout cas, ce qui est certain, c'est que je pense que toucher à LFI ou toucher au Rassemblement National est... pour nous, radioactifs. Donc, faire en sorte de porter un projet, emmener des Français, c'est une élection pour les Français, c'est les Français qui votent, et donc on doit trouver une majorité pour faire en sorte de gagner. Donc, il n'y a pas de combine.
18: Donc, ne pas perdre son âme au risque de perdre le deuxième tour, on est d'accord?
22: Ah, mais évidemment.
18: Ok.
22: Évidemment.
19: Oui. Merci. Alors, Gauthier.
21: Je suis frappé qu'un humoriste comme Elie Semoun soit beaucoup plus courageux que bien des politiques qui ne savent pas faire la différence entre le Rassemblement National et LFI et qui les renvoient dos à dos. Elie Semoun, ce matin, sur RTL, il a dit que la France Insoumise était bien plus dangereuse que le Rassemblement National. Ça peut avoir des conséquences hein, dans le milieu dans lequel il évolue, le milieu artistique. Donc Elie Semoun, par exemple, il est plus courageux que Jean-François Copé ou que Xavier Bertrand. Voilà. Alors que c'est pas son job. Donc mettre une équivalence encore aujourd'hui entre le RN et la France insoumise me semble absolument dingue. Rima Hassan, le jour où Marine Le Pen est condamnée, elle va au tribunal pour apologie du terrorisme. J'aimerais bien savoir qui a fait rentrer Madame Traoré au sein de l'hémicycle, ou plutôt juste au-dessus, pour foutre un gigantesque bazar au moment où la loi a été votée pour la présomption de légitime défense pour les policiers et les gendarmes. Ça m'intéresserait de savoir qui l'a fait rentrer. Je prends les paris, je pense qu'il n'est pas le député qui l'a fait rentrer ou qui l'a invité. Il n'est pas les Républicains, me semble-t-il. Et quand j'entends que quand Marine Le Pen se pourvoit en cassation, certains font des parallèles avec le Capitole, je ne les ai pas entendus faire la même référence avec ce qui s'était passé, donc avec Madame Traoré à l'Assemblée nationale. Je ne parle même pas des islamistes qui sont entrés au cœur du Palais Bourbon grâce à la France insoumise. Je ne parle même pas de Raphaël Arnaud, le député milicien dont le premier collaborateur est actuellement en détention provisoire pour le meurtre de Quentin Derank. Voilà, j'ai mille exemples et continuer à faire un parallèle entre le RN et LFI, je trouve ça profondément
19: lâche. Dernier mot, Sylvain Maillard, vous entendez?
22: Alors juste pour qu'on soit très clair, je ne fais aucun parallèle entre l'un et l'autre. Je combats l'un et l'autre. Parce qu'ils partent de la même logique,
21: donc,
22: de mon point de vue, des extrêmes.
21: Marine Le Pen, Mélenchon, vous votez Marine Le Pen,
22: technique,
21: alors.
22: La technique du bouc émissaire. Technique du bouc émissaire. Ils n'ont pas évidemment les mêmes boucs émissaires, mais c'est la même technique. Nous, on porte, avec le mouvement politique et le mien, Renaissance, c'est de dire que nous voulons porter une société ouverte dans laquelle chacun a sa place et que ce n'est pas en fonction de ce que nous sommes que nous avons à être condamnés. C'est tout simplement.
21: Quel est le bouc émissaire du RN?
22: C'est deux choses pour moi très différentes. Mais je les combats les deux dans mon... Mais je ne mets pas d'égalité. Je combats l'un
21: donc,
22: et l'autre.
21: Donc Marine Le Pen, Mélenchon,
22: l'un et l'autre.
21: Quoi?
22: Juste, je vais vous dire, avant-hier, j'étais à l'Assemblée nationale au moment où il y a eu ces événements avec Madame Traoré. La violence, parce qu'on parle de la fin, on était hors séance, c'était très violent.
21: Contre les huissiers.
22: C'était très violent. Mais la séance en elle-même a été extrêmement violente. Pourquoi? LFI, ce qu'on n'a pas dit. On avait une vice-présidente Rassemblement
21: Hélène
22: National.
21: Hélène
22: Laporte. Où d'un seul coup, Louis Boyard lui a dit « Vous êtes raciste, madame ». C'est pas pourquoi, il lui dit « Vous êtes raciste ». Elle a dit « Je vais le mentionner, ce que vous venez de dire, je vais le mentionner au bureau pour que vous soyez sanctionné ». Et à ce moment-là, l'ensemble du groupe LFI, l'ensemble du groupe, avec Manuel Bompard, a hurlé « Vous êtes raciste, raciste, raciste, raciste » contre la présidente. Honnêtement, c'était d'une violence. Je suis député depuis presque 10 ans, je n'avais jamais vécu une séance aussi violente. Et donc, à la fin, évidemment, il y a eu cet épisode avec Madame Traoré, mais c'est encore pire ce que nous avons vécu en séance
19: et une violence de LFI.
22: Et d'ailleurs, c'est ce qu'ils nous ont dit. Ils nous ont dit, on est dans un état fasciste, voilà le comportement que nous adopterons.
19: Donc
22: dans
19: c'est ça qu'on va vivre pendant toute la campagne présidentielle.
22: La campagne présidentielle.
19: Et on va le tolérer.
22: C'est ça qu'ils veulent.
4: Le RN
22: c'est
4: se comporte
22: pour
4: ça pas
22: que
4: comme
22: c'est
4: ça.
22: Très important que nous ayons, et je le redis,
4: le RN ne se comporte
22: soyons
4: pas comme
22: forts
4: ça.
22: Pour porter une alternance, pour nous, ce qui est le plus important, une alternance avec un projet politique.
19: Vous ne choisissez pas.
22: Mais oui, ça va être très difficile. Moi, je choisis Laurence Ferrari. Je veux qu'il y ait un candidat dans mon espace politique du socle commun.
23: Tout simplement. Vous êtes formidable, c'est que vous parlez d'alternance, alors que vous êtes voir depuis 10 ans. Mais bon.
22: là-dessus, c'est évidemment apporter un projet de radicalité. Il y a des choses qu'on a bien faites, dont je suis très fier, et il y a d'autres qu'on a mal faites, et dessus, il faut porter d'autres choses. Mais vous savez, c'est facile de toujours dire, quand on exerce le pouvoir, qu'à la fin, tout est mauvais. Il y a aussi, on apprend, il y a des choses qu'on a bien faites, et puis des choses
4: mais ça s'appelle pas l'alternance.
22: Pardon ?
4: Ça s'appelle pas
22: Mais oui, mais moi, je veux pas l'alternance avec le Rassemblement national ou LFI. Ouais, tout simplement.
19: Merci à vous, Sylvain Maillard.
22: Lequel ?
19: Dites-moi. On fait une pause. On se retrouve dans un instant dans Punchline sur CNews et sur Europe 1. À tout de suite. Et on continuera à parler de politique et de Marine Le Pen.
18: Merci, merci Laurent.
4: Vous, vous ne voulez pas l'alternance ?
22: Mais avec qui ?
4: Non, mais nous.
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19: Nos débats reprennent dans un instant dans Punchline. Ne bougez pas, à tout de suite.
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19: 18h40, de retour dans Punchline sur CNews et Europe 1. On a été rejoint par Jérôme Sainte-Marie, responsable de l'école théorique du RN. Merci d'être avec nous, bonsoir.
3: Bonsoir.
19: On va reparler évidemment de Marine Le Pen, de son parcours judiciaire. Mais là, on a une information du Figaro, Gauthier Lebret. La CEDH, la Cour européenne des droits de l'homme, a jugé le recours de Nicolas Sarkozy recevable dans l'affaire dite des écoutes Bismuth. L'ancien président de la République contestait l'utilisation de ses conversations téléphoniques avec son avocat, estimant qu'elles violaient le secret professionnel. Eh bien, la CEDH donne raison à Nicolas Sarkozy. Ça veut dire que si la France est condamnée, parce que là c'est désormais la France qui doit être condamnée, eh bien Nicolas Sarkozy pourrait obtenir un nouveau procès.
5: Alors la CEDH n'a pas encore donné raison à Nicolas Sarkozy. La
19: si,
5: CEDH,
19: c'est ce que je dis, si la France... Voilà.
5: Oui, voilà, la Cour européenne des droits de l'homme va étudier, va étudier donc le dossier de Nicolas Sarkozy.
19: Mais... Oui, elle l'a jugé recevable.
5: Exactement, elle l'a jugé recevable. Donc la procédure va commencer, et le contradictoire et le débat va commencer. C'est très intéressant, effectivement. Alors Dieu sait que je ne suis pas un fan de la CEDH, parce que c'est eux qui nous empêchent en permanence d'expulser les personnes sous obligation de quitter le territoire français, avec des procédures interminables, etc., qui met des bâtons dans les roues, par exemple, si vous voulez faire des expulsions vers un pays tiers. Donc bref, vraiment pas fan de la CEDH, et je pense qu'il faudrait quitter la CEDH Manu Militari. Mais bon, là, c'est très intéressant parce qu'il y a quand même quelque chose qui s'est passé en France qui est vraiment scandaleux. On a écouté un client et son avocat et de là est partie l'affaire dite Bismuth, l'affaire des écoutes. Et évidemment, s'il n'y avait pas eu cette écoute entre Nicolas Sarkozy et son avocat, il n'aurait pas été condamné dans ce dossier pour une intention. Encore une fois, à chaque fois qu'on condamne Nicolas Sarkozy, c'est pour une intention. C'est vraiment hallucinant d'avoir fait cette écoute et d'avoir permis qu'on puisse violer le secret entre un avocat,
19: jugé et condamné.
5: Exactement, absolument. Violer le secret entre un avocat et son client. Donc effectivement, à partir du moment où la CEDH juge recevable la demande de Nicolas Sarkozy, la plainte de Nicolas Sarkozy, la France peut finir condamnée. Pour une fois, ça serait peut-être pour une bonne raison, parce qu'on passe notre temps à être condamné pour rien. Là, ça serait peut-être pour une fois pour une bonne raison, si ça va au bout et si la CEDH juge qu'on n'a pas écouté un ancien président de la République qui plus est, son avocat.
23: Moi, juste une chose à ajouter, parce que, comment dire, si, imaginons que la France soit condamnée dans cette affaire. Je serais très heureux pour Nicolas Sarkozy, qui a été condamné, comme l'a dit Gauthier, pour une intention et à partir d'une écoute qui ne concernait pas du tout cette affaire-là. Cette affaire, en fait, a été créée à partir d'une écoute. Mais il y a une conséquence négative terrible qui va, si la France est condamnée, qui va s'appliquer à tous les gens qui sont sur écoute. C'est qu'aujourd'hui, le système des écoutes permet à des policiers, à des enquêteurs, par exemple, imaginons qu'ils écoutent des narcotrafiquants, de remonter d'autres réseaux, de trouver d'autres affaires et de faire condamner dans d'autres dossiers des gens très dangereux. Donc je pense que ce sera une conséquence immédiate. Si la France est condamnée, ils ne pourront plus tout à coup faire ces écoutes qui pourtant permettent de résoudre beaucoup d'affaires. Raison pour laquelle je pense qu'il faut trouver un système pour séparer ce qu'on appelle la délinquance en col blanc, qui ne fait de mal à personne, à part financièrement aux caisses de l'État éventuellement, et la délinquance criminelle, parce que ce n'est pas du tout la même chose et que pour le coup, on ne peut pas utiliser les mêmes méthodes dans les deux cas.
19: Jérôme Sainte-Marie, là-dessus, sur ce dossier-là?
10: Bon, je ne vais pas tellement intervenir là-dessus. Vous savez, j'ai entendu tout à l'heure Jenny Bastier, sur votre plateau,
19: qui est toujours là,
10: dire très justement que M. Attal disait qu'il ne faut pas que les affaires ou que les affaires juridiques entravent la vie politique, tout en parlant, justement. Et ne tombons pas dans le même travers, si vous voulez, je crois que la campagne pour la présidentielle a commencé hier ou avant-hier, et que donc désormais, il faut vraiment parler politique. Ne nous laissons pas, si vous voulez, empêcher de décider, comme nous l'avons été en 2017 d'ailleurs, avec l'affaire Fillon, nous ne laisserons pas empêcher de décider de ce qui est
19: ça
10: bon pour le
19: salut. Ça sera la stratégie de Marine Le Pen pour les mois à venir, donc ne plus parler de la justice, de ce pouvoir en cassation qui la ramène évidemment aux affaires.
10: Et vous savez, il y a un grand rendez-vous démocratique, cette fois la 5e République, c'est l'élection présidentielle. C'est là où on décide de l'avenir du pays. Vu l'état de la France, ça ne me paraît pas un rendez-vous que l'on peut se permettre de rater une nouvelle fois en 2027. Donc voilà, il faut s'y mettre tout de suite et parlons des dossiers réels de ce
19: du pays. Alors, et
3: à mon sens, d'ailleurs, je pense que c'est une erreur de la part de Gabriel Attal, dans laquelle n'est pas tombé trop Édouard Philippe, mais d'attaquer Marine Le Pen, d'aller très très fort sur le plan judiciaire depuis hier, en disant Marine Le Pen est une délinquante, tout en disant qu'il ne peut pas parler de la justice, mais en attaquant énormément là-dessus. Je pense que ça peut créer une sorte de lassitude chez les Français. Magalhães justement qui s'était distingué en ayant des propositions de fond assez fortes, je trouve qu'il parasite sa propre campagne en attaquant constamment Marine Le Pen sur ce sujet depuis hier et ça brouille un peu son message et ça, je ne suis pas sûre que ce soit utile à ça.
19: Alors que vous l'avez dit aussi, les électeurs ne lui en tiennent absolument pas rigueur. On a un sondage IFOP pour le Figaro et LCI, elle est devant, 35% des intentions de vote, elle distance largement Édouard Philippe qui arrive à 19%, Jean-Luc Mélenchon 15%. François Drugy, visiblement, il n'y a pas d'impact sur l'électorat.
4: Ce qu'on vient d'apprendre sur la Cour européenne des droits de l'homme, que Nicolas Sarkozy a saisi après l'avoir souvent critiqué, il faut bien le dire, y compris quand il était au pouvoir, ou après lorsqu'il cherchait à revenir au pouvoir. Le sujet d'ailleurs de Marine Le Pen relève un peu de la même chose, car on se souvient des propos d'une Marine Le Pen il y a quelques années, qui disait qu'il fallait condamner des élus qui auraient commis des infractions financières, et elle disait tout type d'infraction à des peines d'inéligibilité à vie. Et moi, je peux le dire en tant que député, et j'étais président de l'Assemblée nationale à l'époque en 2017, j'ai combattu cette idée de la peine d'inéligibilité à vie.
19: Pourquoi ?
4: Et nous avons été quelques-uns députés de la majorité à l'époque à dire attention à cet emballement qui consiste sous la pression d'une émotion populaire. À l'époque, c'était
19: l'affaire
4: Fillon, qui n'a pas été empêché d'être candidat. Il ne faut quand même pas exagérer non plus. Il a d'ailleurs fait 20% des voix à l'élection présidentielle, ce que beaucoup de candidats LR aimeraient bien faire aujourd'hui. Mais ce que je veux dire, c'est que quand on défend un peu des principes, et qu'on dit la justice et donc la législation que l'on fait qui ensuite peut donner lieu à des décisions de justice, elle doit être équilibrée. Et en effet, non, il ne faut pas avoir de peine d'inéligibilité à vie parce que quelqu'un a pu commettre une faute et être condamné à un moment et peut après revenir. De même que on peut considérer en effet que les électeurs sont suffisamment grands pour juger, ils savent que telle ou telle personne a fait l'objet de telle ou telle condamnation, mais qu'ils gardent leur liberté de choix politique au moment du vote. Voilà. Et il faut avoir ces grands principes en tête. Et je trouve ça dommage qu'un certain nombre d'hommes ou de femmes politiques ne fassent pas preuve de cohérence au fil du temps et que par ailleurs, les médias, pas tous bien sûr, mais qu'il y ait souvent des vagues médiatiques. Il faut savoir, moi j'ai été moi-même attaqué violemment par tout un tas de médias quand j'ai défendu
19: en
4: cette
19: meute.
4: Position équilibrée.
19: En meute, effectivement.
10: Non, mais monsieur Drugy, il y a une contradiction interne dans votre discours. Vous ne pouvez pas appeler au respect des principes et des règles juridiques en les piétinant. C'est-à-dire, à partir du moment, ça a été dit par de très hauts magistrats ces dernières heures, ces derniers jours, à partir du moment où il y a un pourvoi en cassation, Marine Le Pen est rétablie dans sa présomption d'innocence et on peut enfin, c'est une excellente nouvelle pour la démocratie, on peut enfin parler politique. Donc, les règles.
19: Parlons politique. Précises,
4: non, mais moi, je n'ai rien piétiné du tout.
10: Elles ont été rappelées par des très hauts magistrats, je ne vais pas les citer à nouveau, mais je pense
19: que Rémiette, ce matin, procureur général de la Cour de cassation.
10: Le pouvoir en cassation, il faut respecter. Vous savez, le droit, ce sont des règles, ce sont des formes. Les formes
4: sont respectées.
10: Elles sont extrêmement claires. Elles sont extrêmement claires. Elle est aujourd'hui rétablie dans sa présomption d'innocence.
3: Est-ce que vous pensez, Jérôme Sainte-Marie, que Marine Le Pen est une meilleure candidate que Jordan Bardella?
10: Quelle étrange question. Je constate à travers, vous savez, je suis d'abord sondeur. Voilà, à travers les intentions de vote qui sont publiées, dont on connaît la fragilité, c'est pas un pronostic, etc., etc. Mmh. Mais ça donne un rapport de force, ça donne un état d'opinion, on est tous d'accord. Eh bien, on avait constaté qu'un écart s'était créé entre Jordan Bardella et Marine Le Pen, 2, 3, 4 points.
3: Qui vient de se résorber.
19: En faveur de Jordan Bardella.
10: En Jordan Bardella, il était dit, y compris par moi, je crois, que cela tenait très largement au fait, et c'est un sondeur malheureusement très expérimenté qui vous parle, qu'il y avait que pour les gens, quand on leur demandait si l'élection avait lieu dimanche prochain, pour lequel il y aurait plus de chances que vous votiez. Comme beaucoup de gens considéraient progressivement que Marine Le Pen ne pourrait pas se présenter, ils disaient « je préférerais voter pour quelqu'un ». Enfin, ils choisissaient quelqu'un d'autre.
3: Il n'y avait pas d'écart, en gros.
10: Et donc, en fait, et nous avons la preuve avec le sondage donc, qui vient d'être montré à l'écran de l'IFOP pour le Figaro, eh bien que justement, on revient à 35-36%, c'est entre 34 et 36% selon les hypothèses pour Marine Le Pen. Et donc c'est exactement au même niveau que celui constaté. D'ailleurs, les deux électorats se ressemblent de manière absolument remarquable. Mmh. Dernière chose, il y a aussi un point important, c'est que ces dernières semaines, on avait constaté que Marine Le Pen voyait sa cote de popularité ou sa cote de confiance remonter. très nettement et se resituer au niveau de Jordan Bardella, eh bien, on a bien la preuve que l'opinion était effectivement à la même disposition. Je crois que le binôme, dans cet ordre-là, est remarquablement efficace. C'est une façon de vous répondre peut-être.
19: Plus que dans l'autre sens.
10: Parce que dans l'autre sens, il ne pouvait pas être exactement, puisque Marine Le Pen avait dit qu'elle ne serait pas Premier ministre, le binôme ne fonctionnait pas autant. Là, on a un binôme qui est extrêmement clair pour les Français, je pense extrêmement rassurant pour la majorité de l'opinion et qui correspond tout à fait à l'esprit des institutions.
19: Et qui voyez-vous venir à l'horizon, vous qui êtes un sondeur? Alors je ne parle pas forcément du candidat Horizon, mais est-ce que vous voyez Jean-Luc Mélenchon aujourd'hui, est-ce qu'il est le plus fort des adversaires de Marine Le Pen?
10: Oh, moi je suis de ce point de vue-là un petit peu positiviste, c'est-à-dire que je regarde les choses, les faits, et notamment ces faits d'opinion qui sont simplement des sondages. Je constate que pour l'instant, Jean-Luc Mélenchon n'est pas qualifié pour le second tour, et que dans l'hypothèse où il y aurait un retrait, peut-être M. Attal à l'égard de Philippe, ça serait sans doute Philippe. Je crois qu'il faut se préparer, non pas à combattre le candidat face à nous le plus détestable, mais le candidat le plus dangereux. Vous voyez ce que je veux dire?
19: Oui. Le candidat le plus dangereux pour nous. Ça peut peut-être coïncider?
8: Donc non, vous considérez que c'est Edouard Philippe, le candidat le plus dangereux pour Marine Le Pen?
10: Ça, c'est un peu une légende urbaine, vous savez, le fait que Jean-Luc Mélenchon puisse l'emporter au second tour. Tous les sondages et l'évidence la plus tangible.
3: Vous avez intérêt à dire ça pour qu'il y soit.
8: Oui. Non, mais 70-30, il faut voir le rapport de force, c'est jamais arrivé dans l'élection présidentielle.
10: Excusez-moi, je vais essayer de faire prévaloir mon goût de la vérité sur mon intérêt électoral. Et évidemment, dans ce point de vue-là, vous avez le danger, si vous voulez,
3: que
10: Jean-Luc Mélenchon l'emporte est extrêmement faible. Alors, je ne suis pas sûr que nous ne sommes pas au second tour, ça c'est possible. Mais là, selon les hypothèses, je crois que on l'emporterait, selon les hypothèses, entre 67 pour un institut, 70 pour l'autre, face à lui. Est-ce que ça serait cela? Je n'en sais rien. Mais l'hypothèse que Jean-Luc Mélenchon puisse l'emporter me paraît
19: très faible. Donc vous préférez affronter
10: Edouard
19: Philippe?
10: Elle est souvent agitée. Parce que j'ai quand même regardé, et puis je fais un peu de sociologie des commentateurs, si vous voulez. Et bien, elle est souvent agitée, cette perspective d'une possible victoire de Jean-Luc Mélenchon, pour justifier le fait de voter pour quelqu'un d'autre que Marine Le Pen. Ça me paraît une grave erreur. Marine Le Pen sera au second tour. Je ne suis pas sûr que Jean-Luc Mélenchon y soit. Bon. Et si on devait affronter quelqu'un du bloc central, eh bien, je crois qu'il faut s'y préparer très activement.
19: En zone campagne sur le fond. Jean-François Lejeune.
23: Je pense que Jérôme Sainte-Marie ne va pas me démentir, mais moi j'ai eu la discussion il y a quelques semaines avec Marine Le Pen sur la question du second tour, si elle pouvait se présenter et qu'elle était qualifiée au second tour. Et elle me disait qu'elle préférait, elle, affronter Édouard Philippe ou un candidat du bloc central plutôt que Jean-Luc Mélenchon, pour une raison d'ailleurs qui se comprend assez bien, c'est que si vous êtes élu face à Jean-Luc Mélenchon, vous êtes élu un peu comme d'ailleurs ont été élus les gens contre Marine Le Pen, c'est-à-dire par rejet de l'autre, avec un mandat beaucoup moins clair de la part du peuple pour accomplir votre programme. Alors que si vous êtes élu face à quelqu'un qui représente une majorité sortante et que c'est projet contre projet, avec pas une réelle certitude, même si les sondages vous sont favorables pour l'instant, de l'emporter, au moins vous êtes sûr que vous avez une forme de légitimité pour exercer votre mandat derrière. Bon, c'est ce qu'elle m'a expliqué, je trouvais l'argument se défendait.
19: Bon, allez, dernier mot, Jérôme Sainte-Marie, sur cette présidentielle qui se profile. On est encore très loin de l'échéance. Hein. Honnêtement, tous ces sondages ne valent honnêtement pas grand-chose.
10: Je crois qu'aujourd'hui, c'est moins une question de préférence. On disait quelque chose de très juste il y a quelques jours. On va de nouveau le répéter. Il faut se préparer dans cette campagne qui va être très longue, qui va être probablement
19: dure,
10: assez difficile. Eh bien, il faut se préparer à cette élection comme si nous étions donnés à 15% d'intention de vote.
19: D'accord. C'est-à-dire alors que vous en avez 30.
3: Avant les 2022, les sondages donnaient le ticket du second tour de façon assez juste. Hein. C'était Macron en tête et deuxième, Marine Le Pen à 22. Elle était à 22, elle a fini à 24. Donc, on critique vous les sondages, mais...
8: Vous pourrez, vous qui les connaissez bien, il y a une grande constance dans les intentions de vote.
19: Sur le Front
8: déjà depuis
19: le
8: Rassemblement national.
10: Oui, non, mais il y a une grande constance dans les intentions de vote, mais comme on n'est pas sûr du tout de l'offre électorale finale face à nous, puisqu'il y a des concurrents qui sont moins divisés idéologiquement, qui ne le sont par leurs ambitions personnelles, eh bien, on ne sait pas du tout face à nous, on ne sait pas du tout quelle est la configuration réelle à laquelle vont être confrontés les Français au printemps prochain.
19: Merci beaucoup, Jérôme Sainte-Marie. Merci à Geoffroy Lejeune, à Gauthier Lebret pour cette belle saison. Bravo à vous.
5: Merci,
19: pour 100% frontières et 100% politique. Merci, Eugénie Bastier et cher François Durogy pour cette belle saison de Punchline. Je remercie ceux qui étaient en régie aujourd'hui, David Tonnelier, Jean-François Couvla, Martin Radley, Mani Pézac, Alix Cagnard, bien entendu, et David Poujol. J'embrasse Pierre de Villeneau, qui vous attend sur Europe 1 pour Europe 1 Soir. Christine Kelly, je l'embrasse tendrement pour Presse à l'info. Et c'est Olivier de Guéranfleck que vous retrouvez la semaine prochaine pour Punchline. Mais écoutez, c'est les vacances en même temps. Voilà, on va prendre un petit break. On va revenir en pleine forme à la rentrée avec plein de nouveaux projets, plein de nouvelles idées. Merci à vous.
10: Merci
19: et bel été. Bonne journée et à bientôt.
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2: Bonsoir à tous. Si 20 000 policiers et gendarmes ont été appelés partout en France à éviter tout débordement sur le territoire, c'est que le quart de finale France-Maroc n'est pas aussi anodin qu'on le dit. Les médias seront-ils aussi muets demain lorsqu'on aura annoncé de la casse des blessés, des débordements, des prétendus supporters qui montent sur des voitures? Étrange comme certains confrères utilisent une sémantique toujours en deçà de la signification. Une rixe pour ne pas dire une agression, des dysfonctionnements pour ne pas dire le chaos, des débordements pour parler d'émeutes. Le foot est partie intégrante du patrimoine français. Le carré magique de Platini, la team d'Aimé Jacquet et la Coupe du Monde de 98, aujourd'hui Didier Deschamps, tout cela participe de l'effort, je dis bien de l'effort, de porter le foot au niveau patrimonial, de façon à ce que le foot tricolore domine, rayonne, serve de modèle à des millions de gamins à travers le monde. Concentrons-nous sur le sport, faisons de ce sport une fierté, et peut-être ainsi les violences qu'on attend malheureusement ce soir seront un jour un lointain et mauvais souvenir. 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
2: Au sommaire, France-Maroc, quart de finale de la Coupe du Monde, 22h ce soir, heure française. Lorsque la crainte des violences domine l'enjeu sportif, le dispositif sécuritaire dès le début de ce journal, l'analyse sportive ensuite, bien sûr, avec ces deux équipes qui se connaissent bien. C'était l'objet d'ailleurs de la question du jour sur Europe1.fr. Pensez-vous que l'équipe de France va se qualifier pour les demi-finales? Vous répondez oui à 73%. L'actualité, c'est bien sûr et encore toujours la chaleur. 9 départements de la Pointe-Bretonne en rouge demain. La région lyonnaise est aussi le réceptacle de températures inouïes, ce qui a conduit le préfet du Rhône à présenter un plan bien précis. Nous sommes sur place. L'actualité, c'est aussi Marine Le Pen, donnée gagnante dans tous les cas de figure au second tour à 9 mois de la présidentielle. La Cour de cassation signale par ailleurs qu'elle fera tout pour rendre sa décision avant cette présidentielle. Qu'est-ce que cela signifie exactement? Réponse à suivre. Et à 20h10, Jérôme Sainte-Marie, politologue responsable de l'école théorique du Rassemblement National. Enfin, bis repetita pour le Moyen-Orient. Il semble que plus rien ne tient dans l'accord Iran-États-Unis. Décryptage dans quelques minutes. Et à 19h15, la ministre auprès du ministre des Affaires étrangères, Éléonore Carroi. Que pense-t-elle de l'issue de ce conflit? Des débordements éventuels après le match de ce soir? Et aussi des différents candidats en lice à la présidentielle? La météo, la tendance. Bonsoir Marlène.
3: Bonsoir Pierre. L'épisode caniculaire dure et s'accentue dans le nord-ouest demain. 9 départements basculent en vigilance rouge. Il en restera 76 en orange et 9 en jaune.
2: À tout à l'heure.
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2: Ce soir, la France affronte le Maroc en quart de finale de la Coupe du Monde. Une fête pour les vrais supporters, un plan d'attaque pour les casseurs, pour les services de renseignement. Ce match présente un risque accru de troubles à l'ordre public. Le scénario le plus redouté est une victoire marocaine. La note des renseignements signale, je cite, « la propension de certains supporters à célébrer de manière visible et agitée ». Bonsoir Alexis de La Fontaine.
4: Bonsoir Pierre, bonsoir à tous.
2: Face à ce risque, l'État déploie ce soir un dispositif de sécurité exceptionnel.
4: Oui, dans un télégramme, Laurent Nunez adresse un message clair. Aucun débordement ne serait toléré, écrit le ministre. Le locataire de la place Beauvau rappelle que des incidents sont survenus lors des huitièmes de finale. Ce soir, les préfets ont reçu des consignes précises. Ils peuvent interdire la vente, le port et le transport d'engins pyrotechniques, comme par exemple les mortiers d'artifice, ou bien restreindre la consommation d'alcool et fermer des voies de circulation. En cas d'incident, la réponse devra être, je cite, « immédiate, ferme et proportionnée », avec pour priorité l'interpellation des auteurs. Sur le terrain, 20 000 policiers et gendarmes seront mobilisés, dont 8 000 rien qu'à Paris. Enfin, la canicule reste un facteur incertain. Avec la chaleur qui persiste, les préfets devront adapter les dispositifs de sécurité des fan zones et des lieux de rassemblement pour éviter des surincidents.
2: Merci Alexis de La Fontaine du service politique d'Europe 1. Bien sûr qu'il y aura une dimension sportive et bien sûr j'aurais aimé commencer par cela comme je le faisais il y a quelques années lorsque la France n'était pas tombée dans le piège de l'hyperviolence. Pour le sport, pour la gloire, pour l'effort que donnent les joueurs des deux équipes sur le terrain, faut-il rappeler leur ténacité, leur endurance, leur professionnalisme. Pour tout cela, oui, le match aura une importance particulière, d'autant que les Bleus sont en quart de finale. Bonsoir Cyril Delamorine.
5: Bonsoir Pierre de Villeneuve, bonsoir à tous.
2: Là, ce qu'on peut dire, c'est que pour les Bleus, eh bien, on monte de niveau.
3: Oui, après la Suède, le Paraguay, bien les Bleus affrontent ce soir un adversaire d'un tout autre calibre. C'est le Maroc, sixième nation mondiale, qui a neutralisé dans cette Coupe du Monde le Brésil, étrier le Canada. La sélection marocaine possède des joueurs de talent comme Achraf Hakimi qui évolue au PSG. Plusieurs footballeurs marocains sont nés ou ont été et même formés en France. Étape après étape, la difficulté augmente pour les Bleus. Didier Deschamps le confirme.
5: Il y a forcément la qualité qui augmente. Plus on gravit la montagne, le Maroc... Pour ceux qui connaissent pas, déjà on les avait rencontrés il y a 4 ans à Doha en demi-finale. Ils ont fait une finale de Coupe d'Afrique, donc ils font partie des très très bonnes équipes.
3: Et contrairement au Paraguay qui refusait de jouer au football, le Maroc est une équipe séduisante et offensive, prévient le consultant d'Europe 1, Alain Giresse.
6: Les Marocains ne sont pas faits pour passer une heure et demie devant leur 18 mètres parce qu'ils jouent bien, ils sont capables de garder le ballon, de produire des actions. On a en face de nous une bonne équipe, une très bonne équipe qui est évidemment en pleine confiance.
3: Et côté composition, Désiré Doué devrait être préféré à Bradley Barcola. Le milieu de l'AS Rome, Manu Koné, devrait être titulaire à la place d'Aurélien Tchouaméni qui est toujours blessé. Et trois joueurs français sont sous la menace d'une suspension. Barcola, Manu Koné, Olise, ça veut dire que s'ils écopent d'un carton jaune ce soir, ils seront suspendus pour d'éventuelles demi-finales.
2: Merci Cyril de la Morinerie pour ces précisions et ce match que vous vivrez peut-être ici en France, et bien vous le vivrez sur une chaleur écrasante. Troisième épisode caniculaire qui devrait durer au moins jusqu'au 14 juillet selon Météo France, avec une intensité qui augmente encore puisque 9 départements de l'Ouest seront en vigilance rouge canicule demain. Il faut se préparer à tenir dans la durée, d'où une mobilisation très forte des services de l'État. C'est le cas par exemple à Lyon, 35 degrés aujourd'hui, où le préfet du Rhône a présenté son dispositif pour protéger les plus démunis contre la chaleur. Reportage à Lyon du correspondant d'Europe 1, Jean-Luc Boujon.
7: C'est une oasis de fraîcheur. En fait, un gymnase semi-enterré où il ne fait pas plus de
8: 25-26 degrés sans clim. En fait, le fait qu'il soit semi-enterré à l'abri de la lumière, c'est ce qui permet en fait de conserver cette fraîcheur. Et c'est vraiment une chance d'avoir ce gymnase frais.
7: Ici, on accueille des familles à la rue qui souffrent terriblement de la chaleur, explique Ambre Sartre de la Croix-Rouge de Lyon.
8: C'est un lieu de répit et ça leur permet aussi de ne pas subir la chaleur pendant quelques temps. La chaleur est vraiment très très dangereuse, parfois même plus que le froid.
7: Des lieux comme celui-ci, il y en a plusieurs à Lyon. Face à la canicule qui sévit, le préfet du Rhône, Étienne Guyot, a donc décidé de mettre le paquet.
10: Nous avions ouvert un certain nombre de places hier, on s'est aperçu qu'il fallait continuer. On en a ouvert 50 de plus aujourd'hui, donc on est pratiquement à 190 places ouvertes. On fait tous face à des températures inégalées, ça dure, c'est une situation difficile.
7: En tout cas, c'est un lieu qui fait le bonheur de Amor, 55 ans, sans domicile fixe.
11: Là, on est bien, on sent le frais quand même, ça nous remonte un peu le moral. D'habitude, on est à la rue, c'est insupportable, mais bon, on n'a pas le choix. Surtout avec la canicule. Là, vraiment, c'est...
12: Ça permet quoi? De se reposer, de bien dormir?
11: De bien dormir, de se reposer, voilà. Quand on est là, on a le sourire.
7: Des lieux rafraîchis qui resteront donc ouverts autant qu'il le faudra, ont déjà précisé les autorités. Lyon, Jean-Luc Boujon, Europe 1.
2: Il est 19h07, deuxième jour de campagne pour Marine Le Pen. Le procureur général près la Cour de cassation, Rémi Hetz, l'a confirmé ce matin. La plus haute instance judiciaire fera tout pour rendre sa décision avant le premier tour de la présidentielle. Conséquence, Marine Le Pen pourrait connaître la décision définitive de son procès dans la toute dernière ligne droite de cette présidentielle. Bonsoir Alexandre Chauveau.
13: Bonsoir Pierre, bonsoir à tous.
2: Et il faut le dire, c'est un calendrier à double tranchant pour la candidate du RN.
13: Oui, en cas de condamnation définitive avant le premier tour, la dynamique de fin de campagne de Marine Le Pen pourrait être enrayée. À l'inverse, si la Cour de cassation venait à casser le jugement de la Cour d'appel, la candidate devra alors être rejugée et pourra s'appuyer sur cette décision pour donner une nouvelle impulsion à sa candidature. Encore faut-il que les délais soient réellement respectés, mais le procureur général près la Cour de cassation, Rémi Hetz, fait part de sa détermination à tenir le calendrier.
14: La Cour d'appel a rendu la décision dans le délai attendu. Nous avons toujours dit, le premier président de la Cour de cassation et moi-même, oui, que la décision serait rendue avant le scrutin présidentiel. Nous sommes toujours sur cet objectif.
13: Alors au RN, on estime anormal ces délais de jugement. Il est vrai que la Cour de cassation met d'habitude plutôt entre 12 et 18 mois pour rendre ses décisions. Marine Le Pen considère ainsi que cette accélération du calendrier judiciaire n'est pas justifiée, d'autant que sa peine de 15 mois d'inéligibilité est déjà purgée. Mais pour la candidate, l'essentiel est ailleurs. Elle est désormais assurée de ne pas faire campagne avec un bracelet bracelet électronique. Elle fera par ailleurs tout pour repousser le jugement de la Cour de cassation après la présidentielle.
2: Merci Alexandre Chauveau du service politique d'Europe 1. Et même si la présidentielle, ce n'est que dans 9 mois de sondage, la donne gagnante au second tour contre Édouard Philippe, contre Gabriel Attal et contre Jean-Luc Mélenchon à 70 contre 30. On en parle dans 5 minutes avec la ministre Éléonore Carrois, mais aussi avec Jérôme Sainte-Marie du RN à 20h10. Francis Spinner, mis en examen pour corruption passive. Le sénateur LR est soupçonné d'avoir attribué, lorsqu'il était maire du 16e à Paris, un logement social à une femme en contrepartie de relations sexuelles. Francis Spinner n'a pas été placé sous contrôle judiciaire dans la mesure où la demande de levée d'immunité n'a pas été traitée dans les temps par le Sénat. Voilà ce que précise le ministère public. Hier, Emmanuel Macron disait que les discussions entre les États-Unis et l'Iran devaient se poursuivre avec calme et sang-froid. Pourtant, le Moyen-Orient s'embrase de nouveau. Donald Trump a déclaré hier que le cessez-le-feu signé en juin avec Téhéran était désormais terminé. Bonsoir Antoine Mirvaux.
15: Bonsoir Pierre, bonsoir à tous.
2: Ces dernières 48 heures, les bombardements américains se sont intensifiés en s'attaquant à des cibles inédites depuis le début du conflit.
15: Ah oui, Téhéran accuse les Américains d'avoir frappé des infrastructures civiles, notamment des ponts et des lignes ferroviaires. Selon la République islamique, ces tirs auraient eu pour but de perturber les funérailles de son ancien guide suprême, Ali Khamenei, dont le corps a été inhumé aujourd'hui dans la ville de Machad devant des milliers d'Iraniens. L'Iran assure par ailleurs que des missiles se sont écrasés dans le périmètre de sa seule centrale nucléaire en activité dans la province de Bushehr au sud du pays. Alors les États-Unis de leur côté font seulement état de frappe sur 90 installations militaires iraniennes. Une offensive menée selon le Pentagone en réponse à l'attaque ces derniers jours d'au moins 3 bateaux de commerce dans le détroit d'Ormuz. Dès les premiers missiles iraniens, l'Iran a riposté avec des tirs visant le Koweït, Bahreïn et la Jordanie. Des frappes qui selon Washington ont pu être interceptées et n'ont fait aucun dégât majeur. Signe de ce regain de tension frappant, Israël, de son côté, dit ce soir avoir mis son armée en état d'alerte et assure être disposé à attaquer l'Iran une troisième fois si nécessaire.
2: Merci de ces précisions, Antoine Bienvaux. La Bourse.
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2: Et la Bourse de Paris rebondit aujourd'hui, portée par les composants électroniques et une accalmie sur le marché du

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1: Et on termine par le ciel, Marlène Duret. Météo France place 9 départements d'alerte rouge canicule pour la journée de demain.
2: Et oui, ça concerne tous les départements des Pays de la Loire, mais aussi l'Ille-et-Vilaine, le Morbihan, les Deux-Sèvres et la Vienne. Les températures les plus élevées sont attendues localement entre le sud de l'Ille-et-Vilaine, le Poitou-Charentes, le centre-Val de Loire, la Nièvre et le nord de l'Auvergne. Il fera jusqu'à 38 à 40 degrés et pour la nuit de vendredi à samedi, pas moins de 22 à 24 degrés. Ailleurs, la vigilance orange va concerner 76 départements, avec 33 à 38 degrés attendus au plus chaud de la journée. La canicule continue donc de s'étendre vers le nord. Les Côtes d'Armor, l'Oise, l'ensemble de la Normandie et de la région Grand Est vont passer en vigilance orange demain. En revanche, les températures vont baisser sur le pourtour du golfe du Lion grâce aux brises marines. Perpignan va perdre 10 degrés. Météo France annonce 30 pour demain, 30 également à Montpellier, 33 à Marseille. Les Bouches-du-Rhône vont d'ailleurs rétrograder en vigilance jaune tout à l'heure à partir de 22h. Et à 6h demain matin, ce sera au tour du Gard, de l'Hérault, des Pyrénées-Orientales et des Alpes de Haute-Provence. L'Aude sortira de la vigilance orange demain soir à partir de 22h.
1: Merci Marlène Duret. Vous restez avec nous dans Europe 1 Soir. Dans un instant, invité politique, Éléonore Carrois, ministre déléguée chargée de la francophonie. C'est dans un instant sur Europe 1. Tout de suite.
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1: 19h14 sur Europe 1, les forces de l'ordre sur le qui-vive avant le quart de finale. France-Maroc, 20 000 policiers, gendarmes déployés, 5 000 à Paris. Les terrasses resteront ouvertes jusqu'à 2h du matin. Le centre et le quartier de Bastille seront piétonnisés. Coup d'envoi 22h, heure française. La troisième vague de canicule continue de s'étendre dans tout le pays. Elle durera au moins jusqu'à 14 juillet. 9 départements placés en vigilance rouge canicule demain. La Vendée, la Loire-Atlantique, la Mayenne, le Maine-et-Loire, la Sarthe, l'Ille-et-Vilaine, les Deux-Sèvres, le Morbihan et la Vienne. Les incendies continuent de préoccuper hier plus de 325 départs de feu recensés sur l'ensemble du territoire. En 8 jours, 7800 hectares ont brûlé, quasiment le double de tout le mois de juillet de l'année 2025. Un responsable iranien affirme qu'une frappe américaine a visé le périmètre de la centrale nucléaire de Bushehr. La tension monte d'un cran au Moyen-Orient. Donald Trump a frappé la nuit dernière l'Iran. Le président américain menace de mener des attaques bien pires, dit-il, si Téhéran poursuit ses attaques contre des navires commerciaux dans le détroit d'Ormuz. Le Parlement adopte définitivement aujourd'hui le projet de loi sur la justice criminelle porté par Gérald Darmanin. Face à l'opposition de gauche et des avocats, le gouvernement renonce à plusieurs propositions. Si le plaidoyer coupable a été retiré, le nouveau texte aboutit à quelques mesures sur la détention provisoire ou encore les compétences des cours criminelles départementales.
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1: Jusqu'à 20h, Antonin André, bonsoir.
13: Bonsoir Pierre.
1: Chef du service politique du JDD. Bonsoir Arnaud Benedetti.
13: Bonsoir à vous.
1: Politologue et directeur de la nouvelle revue politique. Invité politique ce soir, bonsoir Éléonore Carrois.
14: Bonsoir Pierre.
1: Merci d'être avec nous, ministre délégué chargé de la francophonie et des partenariats internationaux. Hier, je le disais, Emmanuel Macron disait que les discussions entre les États-Unis et l'Iran devaient se poursuivre avec calme et sang-froid. Pardonnez-moi, de quelles négociations parle-t-on ?
14: Vous voyez bien que nous sommes dans un processus qui est très volatile et qui est en ce

0: Moment interrompu, mais lorsque l'accord a été signé, l'accord cadre, notre réaction a été de saluer cette avancée, mais immédiatement après, d'alerter sur le fait que ce qui compte, ce n'est pas tellement la signature d'un accord, mais c'est sa mise en œuvre et le respect des conditions. On voit bien que là, on est reparti dans une phase de reprise des hostilités. Cela peut se calmer, c'est en tout cas ce que nous souhaitons, c'est ce que la France fait depuis le début de ce conflit, c'est-à-dire un rappel aux négociations, un appel à la désescalade et surtout à l'ouverture du détroit d'Ormuz pour permettre justement la liberté de circulation qui nous impacte directement et qui impacte toutes nos économies.
1: Donc la France n'a plus aucun rôle à part celui d'alerter, puisque je crois savoir que l'escadre du Charles de Gaulle est en train de rentrer.
0: La France a un rôle qui est celui d'une puissance qui n'est pas belligérante, mais qui est très présente dans la région. J'étais moi-même mobilisée sur le pont et j'avais eu l'occasion d'en parler avec vous à l'époque. Nous avons 400 000 Français qui sont dans la région, dont près de 60 000 qui sont aux Émirats Arabes Unis, qui ont été très choqués par la réaction iranienne aux attaques américaines de février dernier.
1: Et on a perdu des militaires français lors de cette période.
0: Absolument, et nous avons des bases militaires dans la région, des emprises diplomatiques, des consulats, des ambassades, donc nous sommes plus que simplement dans une situation d'alerte, mais nous ne sommes pas en guerre, et c'est important de le dire.
1: Donc on reste vigilant, mais en attendant, le seul fait que le plus gros navire de la marine nationale se soit retiré, ça veut dire qu'on n'a plus rien à faire là-bas, ça veut dire que la guerre peut reprendre, ça veut dire que la guerre peut durer des mois, et que de toute façon, la France n'aura pas de rôle dans cette guerre.
0: Le Charles de Gaulle n'était pas en opération sur le terrain, il était en prépositionnement et il était dans cette situation qui est la nôtre, c'est-à-dire d'une puissance qui dialogue avec toutes les parties prenantes, qui appelle au dialogue et qui surtout appelle à un dialogue et à des accords qui soient véritablement mis en œuvre. C'est-à-dire que les États-Unis ont commencé cette offensive sans alerter leurs alliés, sans les prévenir, sans les impliquer. Les conséquences.
1: C'est un reproche que vous faites aux États-Unis au nom du Quai d'Orsay ce soir, Eleanor Carroll ?
0: Non, absolument pas. Je rappelle simplement les faits. Je rappelle ce qui s'est passé et la position qui a été la France, qui est une position constante depuis le 28 février et tout au long des semaines qui ont suivi. C'est une position très lucide en réalité. On a vu le temps qu'on a mis à avoir des accords sur le nucléaire iranien il y a une dizaine d'années, on voit bien que la signature d'un protocole d'accord, en plus un accord cadre, n'allait pas en un jour résoudre le conflit. Maintenant, nous, notre intérêt, et l'intérêt de toutes les puissances aujourd'hui occidentales, mais partout à travers le monde, il y a 45 millions de personnes qui sont en risque de famine aiguë du fait de la fermeture du détroit d'Ormuz. Donc notre intérêt à tous collectif, c'est qu'il y ait une désescalade et qu'on puisse ensuite arriver à des conditions qui soit favorable pour pouvoir avoir une situation de stabilité dans la région. Moi, j'étais au Liban il y a une quinzaine de jours. Je peux vous dire que là aussi, c'est un pays qui est meurtri et qui est quelque part dans le giron de cette situation de crise, parce qu'évidemment que l'Iran a un impact dans ce qui se passe au Liban. Évidemment que la reprise des hostilités se ressent sur d'autres territoires. Et donc la France est très présente en soutien. Et en ce qui me concerne, et on va peut-être parler un peu de mon portefeuille, c'est vraiment sur les questions humanitaires, sur les questions de développement, sur les questions de soutien au gouvernement et aux populations civiles, eh bien, nous sommes présents.
1: Vous êtes présents, la France, évidemment. La France joue contre le Maroc ce soir. Est-ce que vous êtes inquiète des débordements ce soir ?
0: Moi, déjà, je suis très contente de voir que nous sommes allés aussi loin et j'espère qu'on va continuer. Je suis en plein soutien des Bleus. D'ailleurs, dès que je partirai de ce studio.
1: Vous êtes fan de foot ?
0: Non, pas vraiment. Je suis une fan de Coupe du Monde. Et surtout, je trouve que les Coupes du Monde, c'est un moment qui devrait être, en tout cas, d'unité nationale.
1: Fan de Coupe du Monde, mais pas fan de foot. C'est un peu les gens qui disent j'aime pas trop la cuisine, mais un étoilé, ça me va bien, c'est ça ?
0: Bah, écoutez, si vous faites cette analogie. Non, je veux dire, je suis pas une footeuse. Mais ce que j'aime dans le foot, lorsqu'on se retrouve à un moment donné, c'est aussi cette communion, ce fait qu'on se dise, bon, on est fier de ce maillot.
1: Vous n'avez pas répondu à ma question. Est-ce que vous avez peur des débordements ce soir ?
0: Ben, j'ai pas peur parce que le gouvernement anticipe et a mobilisé toutes les forces de l'ordre et toutes, en fait, tous les niveaux, tous les échelons de l'État.
1: Mais on est d'accord que ces 20 000 policiers et gendarmes auraient préféré justement regarder le match à la télé plutôt que de déployer en risque de débordement.
0: Mais ça, évidemment. Et j'ai déjà, d'ailleurs, eu l'occasion de le dire à votre micro, que je trouve ça tout à fait inadmissible qu'une poignée de casseurs, qu'une poignée de personnes qui, lors des manifestations, qu'elles soient sportives, culturelles ou autres, aient envie de mettre la pagaille partout, l'emportent sur l'immense majorité des Français et d'ailleurs des Marocains ce soir qui regarderont le match, qui est justement de vouloir que ce soit une fête. Donc, mon sentiment, c'est de dire que le gouvernement met tout en œuvre connaissant les risques de débordement qui existent, pour que cela reste une fête.
1: Arnaud Benedetti.
2: Qu'est-ce que vous répondez, Madame la Ministre, à ceux qui, parmi les Français, considèrent que finalement on gère ça maintenant comme une fatalité, ce type de débordement ? C'est quelque chose qui s'impose et que finalement on gère ça comme si c'était presque quelque chose de naturel.
0: Et si on ne prenait pas toutes les précautions et si on n'anticipait pas, vous nous feriez le reproche de ne pas le faire.
2: Aucun reproche, je vous fais
0: pas. Vous ou en général,
2: ouais.
0: On sait aujourd'hui que dans un certain nombre de manifestations, c'est le cas en France, mais c'est le cas dans d'autres pays, vous avez des groupes diffus qui rentrent dans des cortèges de manifestations, qui rentrent dans des cortèges de supporters et qui font l'opposé de ce que font l'immense majorité des gens, c'est-à-dire qu'au lieu de célébrer, ils cassent. Eh bien, il faut prendre toutes les dispositions, avoir une politique de tolérance zéro, si besoin, et ça a été d'ailleurs débattu, renforcer l'arsenal législatif, il faut prendre toutes les mesures, mais en l'occurrence, parce que le match est ce soir, ce qu'il faut, c'est s'assurer que tout comportement répréhensible soit immédiatement arrêté.
3: Le problème, c'est que vous l'avez dit, il faut muscler l'arsenal législatif sur ce sujet. Or, on avait eu l'occasion de le faire, il y avait une loi spéciale pour les JO, notamment, où on avait mis en place des éléments de reconnaissance faciale, des éléments d'algorithmes qui permettaient de cibler des individus éventuellement perturbateurs, de pouvoir anticiper les mouvements de foule, le cas échéant. Ensuite, vous pouvez poursuivre en identifiant les gens par la reconnaissance faciale, et que la représentation nationale a décidé de ne pas proroger ce système au-delà des JO. Or, aujourd'hui, on voit bien qu'à chaque fois qu'il y a une rencontre de foot un peu compliquée, aujourd'hui, on aurait besoin précisément de ce genre de choses. Ça coûte très cher, mais je trouve que l'État et ce gouvernement est resté quand même très en deçà avec toutes les expériences qu'on a eues par le passé, à la fois sur l'utilisation des nouvelles technologies pour contrer ce genre de dérapage, et par ailleurs sur la politique pénale, par l'absence de sanctions. En 2022, il y avait eu des débordements également. On le voit à chaque fois, quand il y a eu le PSG, oui. Les sanctions pénales ne sont pas mises en œuvre, pas appliquées.
1: Aucun mandat de dépôt.
3: En amont, on ne se donne pas les moyens. Et judiciairement, on a l'impression que c'est le laisser-faire. De ce point de vue-là, vous avez quand même une part de responsabilité dans une forme de laxisme de l'État.
1: Éléonore Carrois, sur Europe 1.
0: Encore une fois, on retrouve ce genre de phénomène dans de très nombreux pays. Et moi, là, je ne vais pas vous répondre en tant que représentante.
1: C'est la fatalité d'en parler.
0: Non, pas du tout. Non, attendez, vous ne m'avez même pas laissé vous répondre.
2: Plus particulièrement en
0: vous
2: France.
0: Vous ne m'avez pas du tout laissé vous répondre. Je vais vous répondre non pas comme représentante de ce gouvernement, parce que pour le coup, ce n'est pas mon portefeuille, mais je vais répondre en tant qu'avocate et en tant que citoyenne. Moi, je trouve qu'il faut manier avec extrêmement de précaution les outils technologiques qui permettent d'automatiser les reconnaissances ou les incriminations de citoyens, tout simplement d'ailleurs, parce que, et là je reviens à peut-être une expérience que j'ai, ayant vécu dans d'autres pays où le système judiciaire n'est pas le nôtre, ça peut donner lieu à toutes sortes de dérives, à toutes sortes de débordements, et la question de finalement d'avoir des situations kafkaïennes avec des mises en cause qui soient illégitimes, elle existe et on la voit dans d'autres pays. Donc le fait de prendre des précautions et d'être attentif à l'emploi de ces technologies ne veut pas dire que l'on est contre, et donc il faut faire évoluer notre arsenal législatif, je suis d'accord avec vous, mais tout en gardant en fait les règles d'un procès juste et équitable qui sont nécessaires dans un état de droit. Donc est-ce que cette réponse vous convient? Évidemment qu'une réponse tranchante, carrée, qui dit évidemment on vous reconnaît, question, on vous met en prison
3: c'est
0: directement.
3: C'est une question de philosophie.
0: C'est
3: mais
0: plus simple.
3: C'est une question de philosophie.
0: C'est une question d'état de droit, de justice,
3: vous,
0: de garantie des droits de la défense.
3: Vous êtes plus inquiet des excès de la reconnaissance faciale et de la technologie que des bénéfices qu'on pourrait en tirer. C'est un choix politique en l'occurrence.
0: Je pense qu'il faut sous-peser les deux et qu'on a tendance à l'oublier parce que aujourd'hui, on a un système judiciaire qui fonctionne. On a une véritable séparation des pouvoirs.
2: Mal.
0: On est en démocratie.
2: En tout cas, il est
0: indépendant et en tout cas, il fonctionne dans le sens où on a trois pouvoirs distincts, ce qui n'est pas le cas dans de nombreuses, d'ailleurs, de nombreux grands
1: alors
0: pays.
1: Alors là, on va arriver avec nos dossiers parce qu'on pourrait sortir quand même d'autres affaires où il y a une imperméabilité de la justice et peut-être une justice politique et puis des dysfonctionnements. On l'a vu dans le périscolaire.
2: On peut pas dire que la justice fonctionne bien. Aux Français, toutes les études d'opinion le montrent, depuis un certain nombre d'années, les Français considèrent que, justement, le système judiciaire fonctionne mal en France. Qu'est-ce que vous leur répondez ?
0: Moi, je pense qu'il est absolument perfectible. Et pour l'avoir pratiqué en tant qu'avocate, je peux vous dire que quand vous avez des mois à attendre pour avoir une date d'audience ou autre, je comprends très bien ce qui est dit. Mais que pour autant, les solutions de facilité, les arguments populistes qui voudraient qu'on ait une sorte d'automatisation des peines, d'automatisation de la justice, d'intelligence artificielle qui nous reconnaîtrait, qui nous mettrait en prison, ça existe dans une certaine mesure dans d'autres pays. Et je peux vous dire que ce n'est pas souhaitable.
1: En tout cas, il y a 20 000 policiers et gendarmes sur tout le territoire ce soir. Écoutez ce que disent les policiers sur justement leurs moyens et l'action du gouvernement.
4: On a l'impression qu'ils font la politique de l'autruche, en tous les cas qu'ils ne savent pas la réalité que nous subissons. Quand vous avez 230 policiers qui sont blessés sur une action de maintien de l'ordre extrêmement violente, il y a quelque chose qui ne fonctionne plus. Quand vous avez des policiers qui tirent jusqu'à 200 cartouches de grenades lacrymogènes sur le secteur du Trocadéro, c'est qu'il y a quelque chose qui ne fonctionne plus. D'ailleurs, nos grenades lacrymogènes ne fonctionnent plus, je vous le dis clairement. Nos armes intermédiaires ne servent plus à rien parce qu'on ne nous arrête pas de nous retirer la puissance, parce qu'à chaque fois qu'il y a une séquence où une personne se fait blesser, eh ben, on va remettre en question la grenade ou le LBD et on va diminuer les puissances. Donc on se retrouve à tirer pour rien, des pétards mouillés. Maintenant, ces individus, eux, ont la puissance de feu. Voilà, ils ont de la puissance de feu avec des mortiers d'artifice qui nous blessent gravement et qui nous empêchent d'intervenir.
1: Et Léonard Carrois, qu'est-ce que vous répondez à Axel Ronde, qui est président du syndicat policier CFTC Police ?
0: Ce cri d'alerte et j'entends évidemment le besoin d'être soutenu, ce que nous faisons et ce que nous faisons. D'autant plus que nous sommes dans un contexte
1: de manifestation. Avec la loi sur la légitime défense des policiers, par exemple, qui a été passée hier.
0: Avec toute une série de législations qui visent à prendre en compte la situation réelle dans laquelle se situent aujourd'hui les forces de l'ordre, mais aussi les magistrats, mais en fait tous ceux qui œuvrent dans l'écosystème de la police et de la justice. Mais moi, j'aimerais juste qu'on fasse un pas en arrière et qu'on réfléchisse à comment est-ce qu'on en arrive à un moment où des jeunes ont cette forme de violence et l'expriment de cette sorte.
1: C'est du travail de longue haleine.
0: C'est du travail de longue haleine, qui est important parce que ce que je veux dire, c'est que s'attarder à la réponse pénale immédiate, c'est important. C'est pour ça qu'on met les moyens, c'est pour ça qu'on évite des crises. Et puis on dit plus souvent, on passe plus souvent de temps dans les médias à parler de ce qui n'a pas marché que lorsque ça marche, comme par exemple lors des Jeux Olympiques ou dans d'autres moments. Mais je pense qu'il faut faire une réflexion beaucoup plus profonde sur pourquoi est-ce que des jeunes dans notre pays aujourd'hui ont de tels comportements.
1: 19h28, Éléonore Carrois, ministre de la Francophonie. Fanny est notre invité sur Europe 1 dans un instant. On parle de la présidentielle qui a commencé. À tout de suite.
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3: 19h31, bonsoir Guillaume Lariche.
21: Bonsoir Pierre, bonsoir à tous. Cette vague de chaleur que supporte la France devrait durer 10 jours. L'épisode débuté samedi dernier pourrait s'étendre jusqu'à mardi prochain, selon Météo France. La baisse progressive des températures devrait commencer par l'ouest, mais ça reste à préciser, surtout que demain, 9 départements de l'Ouest, dont l'Ille-et-Vilaine et la Sarthe, seront en rouge. 76 autres départements du pays seront en alerte orange. Le Parlement a définitivement adopté aujourd'hui le projet de loi sur la justice criminelle porté par Gérald Darmanin. Face à l'opposition de la gauche et des avocats, le plaidé coupable a été retiré. Le nouveau texte aboutit à quelques mesures sur la détention provisoire ou encore la généalogie génétique avec consultation possible de bases de données de sociétés privées généralement américaines. Les discussions sur la création de l'euro numérique relancées aujourd'hui à Strasbourg par le Parlement européen pour trouver un compromis avec les 27 pays membres. La BCE, Banque Centrale Européenne, espère lancer cette version dématérialisée de notre monnaie dans 3 ans, en 2029. Le secteur bancaire européen dénonce un coût astronomique pour la mise en place de cet euro numérique. Enfin, le quart de finale du mondial de foot, France-Maroc, ça démarre dans 2h30. Le ministère de l'Intérieur qui a décidé de déployer plus de 20 000 policiers et gendarmes ce soir en France pour contenir les éventuels débordements liés à la rencontre. Coup d'envoi de ce premier quart de finale du mondial 22h. Les autres rencontres opposeront d'ici dimanche l'Espagne à la Belgique, la Norvège à l'Angleterre et l'Argentine à la Suisse.
3: Merci Guillaume Lariche, à tout à l'heure pour le rappel de l'actualité.
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3: Toujours avec Arnaud Benedetti, avec Antonin André, nous sommes avec Éléonore Carrois, ministre déléguée auprès du ministre des Affaires étrangères et chargée notamment de la francophonie. Si je commence à dérouler tout votre portefeuille,
0: oui,
3: il y a quand même pas mal
0: temps.
3: De choses, il y a les partenariats, etc. Vous allez nous parler dans un instant. À titre personnel et à titre de responsable politique, est-ce que ça vous fait plaisir que Marine Le Pen est éligible et désormais candidate à la présidentielle ?
0: Écoutez, moi ce que je vois, c'est qu'il y a quand même une condamnation en deuxième instance à une peine, une amende, une peine de prison et une inéligibilité qui n'est pas applicable parce qu'il y a un sursis. Mais ce que je vois, c'est quand même une responsable politique majeure de la vie politique française.
3: Qui fait un pourvoi en cassation.
0: Mais qui est condamnée en deuxième instance, qui confirme le jugement en première instance, qui donc en fait, c'est quand même très grave ce qui lui est reproché et ce pourquoi elle a une condamnation. Donc. C'est plutôt ça, moi, qui me choque, et c'est ça qui m'interpelle, et je pense que c'est ça qui permet aussi de creuser un fossé entre les Français et leurs responsables politiques, d'avoir le sentiment qu'en réalité, il y a une forme d'impunité, qu'on peut être condamné pour des faits aussi graves, pour des détournements de fonds aussi graves, et finalement prétendre au poste et suprême à la tête de l'État.
3: Que dites-vous aux Français qui se sont prononcés dans ce sondage IFOP pour Le Figaro, qui donne Marine Le Pen gagnante au second tour dans trois configurations importantes, 54% contre Édouard Philippe, 55% contre Gabriel Attal, 70% contre Jean-Luc Mélenchon. Qu'est-ce que vous dites aux Français qui ont dit, voilà, ben nous, on la donne gagnante ?
0: Écoutez, moi je suis très surprise que cela ne choque pas, que l'on ait quelqu'un qui a été condamné et que l'on souhaite l'avoir à la tête de l'État. Mais après, les sondages un an avant la présidentielle, ils ne traduisent pas en général
3: ce qui se passe. Donc de Marine Le Pen, vous ne retenez que la condamnation.
0: Mais écoutez, si c'était quelqu'un d'autre, est-ce que vous retiendrez autre chose ?
3: Ah ben je ne sais pas, moi je ne suis pas responsable politique.
0: Mais moi je vous dis que ça me choque profondément qu'on puisse être jugé et avec une décision qui confirme un jugement en première instance pour des faits aussi graves, et que l'on ne parle que de son éligibilité ou pas. Quelque part, cette décision, on est en train de parler de la technique, mais ce qui compte, c'est le fond quand même, c'est d'être condamné pour ces faits-là.
22: Oui, alors, mais par ailleurs, j'entends ce que vous dites, j'entends parfaitement ce que vous dites, il y a une condamnation, et elle est réelle, mais le temps judiciaire, d'une certaine façon, est un peu passé maintenant. C'est-à-dire qu'elle a été condamnée, elle forme un pourvoi en cassation, et de fait, le casting de la présidentielle va être avec elle. Et donc, votre sujet à vous, c'est comment est-ce qu'on fait quand on voit les rapports de force dans les sondages pour essayer d'être présent déjà au second tour, parce que Jean-Luc Mélenchon est quand même mieux placé que les candidats est aussi bien placé que certains candidats du Bloc central. Et donc, maintenant, il va falloir passer au sujet politique, parce que revenir à la condamnation sans arrêt, c'est un peu court comme argument face à des Français qui, visiblement, considère, parce que probablement il n'y a pas eu d'enrichissement personnel et que c'est une peine pour les détournements de fonds qui ont servi un parti politique, tout ça est un peu... Je ne dis pas que c'est mineur, je vous dis que dans l'esprit des Français, c'est visiblement, on regarde les sondages, pas si grave que ça. Donc, face à cette situation, vous ne pouvez pas continuer à ne parler que du judiciaire. Il va falloir aller sur le terrain politique.
0: Déjà, moi, c'est la première fois qu'on me pose la question depuis qu'elle a été condamnée. Donc, je ne fais pas que parler du judiciaire. Mais, pardon, excusez-moi d'exprimer mon sentiment en tant, encore une fois, que citoyenne, en tant qu'avocate, en tant que française. Moi, je suis choquée d'avoir entendu une responsable politique.
1: Très bien, mais ce n'est pas la question d'Antonin. La question, c'est comment est-ce qu'on fait maintenant ?
0: Mais moi, je ne suis pas aujourd'hui dans une campagne politique. Je ne m'inscris pas dans le temps de la campagne. Je suis aujourd'hui ministre chargée d'un portefeuille qui est extrêmement vaste et je suis en train de travailler pour les Françaises et pour les Français.
1: Non mais très bien, mais donc après, après votre portefeuille, advienne que pourra ?
0: Non, mais
1: vous ne vous intéressez pas au sort de la France ?
0: Bien sûr que je m'intéresse au sort de la France et c'est justement parce que je m'intéresse au sort de la France que je trouve que c'est quand même très singulier qu'une personne politique qui a été... Non, je le redis, parce que c'est important. Quelqu'un qui a dénoncé le laxisme de la justice, qui dénonce finalement que les condamnations ne soient pas appliquées, qui prône une forme de rigueur morale et une forme de rigueur en tout genre, et qui aujourd'hui a été condamné, qui dit en fait, je m'assois sur cette condamnation et de se retrouver dans une situation...
1: Elle ne s'assoit pas sur la condamnation, vous ne pouvez pas dire ça. Elle présente un pourvoi en cassation. Mais et d'ailleurs, Rémy Yetz, qui est le procureur général près la Cour de cassation, a affirmé ce matin qu'il fera tout pour rendre sa décision avant la présidentielle. On l'écoute.
2: Devant la Cour de cassation, on ne rejuge pas complètement l'affaire. Elle va se prononcer sur l'application de la loi. Alors, sur la question du délai qui est dans le débat aujourd'hui, moi je dis les choses très clairement, nous avons collectivement pris un certain nombre d'engagements. La Cour d'appel, et je tiens d'ailleurs à saluer le travail qui a été fait et la façon dont le procès a été conduit, sans me prononcer sur le fond. La Cour d'appel a rendu la décision dans le délai attendu. Nous avons toujours dit, le premier président de la Cour de cassation et moi-même, que la décision serait rendue avant le scrutin présidentiel. Nous sommes toujours sur cet objectif.
1: Le fait que le procureur général près de la Cour de cassation prend la parole publiquement sur France Inter, en l'occurrence une radio publique ce matin, c'est comme le disait Antonin, l'affaire judiciaire, elle est réglée. Maintenant, il y a une affaire politique qui est celle de la présidentielle.
0: Mais l'affaire judiciaire et l'affaire politique, elles sont intimement liées, parce que quand vous choisissez quelqu'un pour être à la tête de l'État, pour vous représenter à l'international, et là ça me touche directement, et que cette personne, elle a été condamnée de manière définitive sur le fond, parce que
1: donc,
0: comme
1: vous
0: le rappelait le procureur...
1: Vous allez déployer des affiches avec tête de Marine Le Pen, écrit « Wanted » dessus, barreaux...
0: Mais pourquoi est-ce qu'on est obligé de partir dans la caricature immédiatement ? Vous, ça vous choque pas que quelqu'un qui a été condamné de la sorte puisse être candidat à l'élection présidentielle ? Moi, ça me choque, pardon.
1: Arnaud Benedetti.
4: Oui, certes, mais il n'en demeure pas moins que la décision de la Cour d'appel lui donne la possibilité d'être éligible. Donc à partir de là, si vous voulez, il faut en tirer les conséquences politiques. Elle est éligible aujourd'hui.
1: Et critiquer la Cour d'appel.
4: Et je dirais même
0: mais
4: si on respecte...
0: Mais je ne le fais absolument pas. Je dis par rapport à sa position.
4: Et je rajouterai même qu'à partir du moment où elle se pourvoit en cassation, elle est à ce stade présumée innocente. Donc,
0: la Cour de cassation va juger en droit, pas
4: oui,
0: en
4: elle
0: fait.
4: Va juger en
0: et
4: droit,
0: sur les faits,
4: elle reste le pourvoi. Mais non, le pourvoi suspend la peine. Donc elle est encore présumée innocente. Si on respecte l'état de droit de manière littérale, elle est. Mais c'est pas le sujet. Le sujet, c'est de savoir comment vous expliquer finalement que les Français, finalement, majoritairement, quand on regarde les sondages, ne partagent pas votre indignation. Est-ce que vous ne croyez pas que c'est lié aussi d'une certaine manière, et je rejoins ce que vous dites, en fait, la campagne présidentielle, elle va toucher à la question du destin de la France. En fait, c'est ce que répondent les Français. Les Français, pour eux, ce qui est important, c'est le futur, l'avenir de la France. Et est-ce que, par rapport à cette question qui est fondamentale, qui est existentielle, l'avenir de la France, est-ce que vous considérez que les arguments de ramener votre principale concurrente à sa condamnation judiciaire ne sont pas un peu courts par rapport aux attentes des Français ?
0: Ah non, mais moi, je pourrais vous donner énormément de raisons. Enfin, on n'aurait pas assez de toute l'émission de vous dire pourquoi je pense que ce serait un danger que Marine Le Pen arrive à la tête de nos institutions.
1: Ne serait-ce que par rapport à ses positions.
0: C'est quand même le Front National qui, il y a quelques années, était pour le Frexit. Lorsque je vais en Europe et lorsqu'on me dit qu'il y a un risque que le Front National arrive au pouvoir en France, le Rassemblement National arrive au pouvoir en France, on me dit que ça sera la fin de l'Europe. Parce que ce qu'ils font, c'est détricoter cet ensemble dont on peut voir qu'il est imparfait pour un certain nombre de raisons, mais qui, aujourd'hui, nous donne une puissance et une projection dans le monde. Oui, bien sûr.
1: Ça, c'est
0: une projection dans le monde.
1: Oui, c'est
0: mais je pourrais vous en donner plein d'autres. un programme qui n'est pas financé, des arguments qui sont populistes, mais que les Français aujourd'hui, dans des sondages, puissent se prononcer favorablement pour le Rassemblement National, et bien évidemment qu'on va le combattre sur les idées, on va le combattre sur le programme, et moi je serai la première. Moi je me suis engagée en politique pour combattre le Front National à l'époque, donc je vais pas vous dire le contraire, mais permettez-moi quand même de vous faire part d'une indignation qui est tout à fait réelle. Une personne que j'ai entendue à la télé depuis que je suis petite, parce que ça fait quand même très longtemps qu'elle est là, n'en déplaise à cette image de renouveau, de on va changer, etc. On n'a jamais été là, vous nous avez jamais essayé, moi je l'entends depuis avant même d'être en mesure de voter. Qui disait il faut qu'on soit plus ferme, il faut qu'on soit plus strict, il faut que la loi soit respectée, il faut avoir une probité morale, qui est condamnée en fait, même s'il y a un pourvoi en droit, et qu'elle vous dise, bah, finalement, donc, je m'assois dessus, vais me présenter à l'élection suprême.
1: Donc, je vais un peu vite parce que le temps nous manque, mais en cas de duel LFI-RN au second tour, vous votez quoi ?
0: Ah mais si vous me lancez sur pourquoi toutes les raisons pour lesquelles il faut pas voter pour Jean-Luc Mélenchon, on y passera aussi l'émission.
1: Donc vous votez pour personne.
0: Mais moi ce que je veux, c'est permettre à un candidat qui représente nos idées, duquel je serai fière sur la scène internationale. Mais je suis pas en campagne, Monsieur De Villeneuve, je suis pas en campagne. Moi aujourd'hui ce que je veux, c'est que l'on se rassemble autour d'un projet qui soit bon pour la France.
1: Lequel?
0: Un projet qui nous permette de continuer à rayonner à l'international. Vous voulez vraiment me faire soutenir un candidat
22: de fond? Je vais venir à votre secours, il est insupportable. On ne sait pas, puisqu'on ne connaît pas les programmes détaillés encore, ni d'Edouard Philippe, ni Gabriel Attal.
1: Futur ministre de la majorité.
22: Mais ce que vous souhaiteriez, c'est que soit Gabriel Attal, soit Edouard Philippe, soit un candidat du Bloc central.
1: Merci, Antoine.
0: Merci de venir.
1: C'était ma question.
0: Mais vous en doutiez, j'espère, quand même.
22: Il faudra, si je peux me permettre, je pense qu'il faut sortir aussi de la posture défensive, et c'est ce qu'on voit quand même beaucoup. On l'a vu avec Gabriel Attal le soir de la condamnation de Marine Le Pen. Il est arrivé à la télévision pour dire, moi je suis contre LFI et le RN. En fait, il y a quand même un aspect extrêmement défensif dans votre posture et dans la posture de vos candidats en général vis-à-vis d'LFI et surtout du Rassemblement National. Et c'est là où on pense que vous êtes un peu en déficit, c'est-à-dire qu'est-ce que vous proposez? Qu'est-ce que vous avez comme argument de fond? Ça va être un sujet quand même pour vous majeur.
0: Mais tout à fait, la campagne va être lancée. De toute façon, là on est dans une sorte de pré-campagne où les différents candidats montrent un peu leurs différences et puis après ils vont se rassembler, en tout cas moi je l'espère, parce que je ne peux soutenir des candidats à l'élection présidentielle qui ont été les alliés de Poutine ou qui admirent le trumpisme ou qui aujourd'hui se retrouvent sur les questions internationales. Je peux vous donner énormément de raisons pour lesquelles ce duel potentiel dont vous parlez suscite des inquiétudes profondes. Et personnellement, moi je les partage.
4: J'entends totalement le discours qui est le vôtre, mais la réalité...
0: C'est plus qu'un discours, hein, c'est un sentiment.
4: Mais vos convictions, je vous le concède, mais est-ce que vous ne considérez pas que ce discours aujourd'hui n'est pas en mesure d'enrayer la dynamique du Rassemblement National? Vous voyez bien que la stratégie de diabolisation, de toute façon, est une stratégie qui, de fait, aujourd'hui, recule progressivement. D'ailleurs, même en 2024, aux dernières élections législatives, qu'on le veuille ou non, certes, il y a eu un Front républicain, mais le Front républicain a quand même reculé par rapport à ce qu'on a connu par le passé.
1: La réponse d'Emmanuel Macron, ça a été...
4: D'ailleurs, ça a été la réponse de Gabriel Attal, en l'occurrence, mais pas celle de... Est-ce que vous ne pensez pas qu'il y a une limite à cette stratégie?
0: Mais qu'un nombre important de Français aujourd'hui souhaite un changement profond dans un certain nombre de politiques publiques, ça c'est absolument vrai. Et qu'un certain nombre de Français soient mécontents et que finalement, ils pensent que voter soit pour l'extrême droite ou pour l'extrême gauche soit une solution, ça je l'entends et je le vois. Je veux dire, je ne suis pas aveugle et je ne suis pas sourde. Mais moi, mon devoir, c'est aussi de rappeler, parce que j'ai été à l'Assemblée nationale avec des députés LFI, avec des députés RN, c'est de leur dire ce qu'ils votent. C'est de leur dire à quel point, tout à coup, le naturel revient au galop et on vous dit qu'il retourne en Afrique. C'est vous dire des propos racistes que j'ai pu entendre. C'est vous dire à quel point, finalement, ce qu'ils défendent lorsqu'ils disent qu'on ne pourrait pas être binationaux. Vous me dites, mais tiens, moi j'ai trois nationalités. Lorsque j'entends, je crois que c'était Sébastien Chenu, dire qu'il ne fallait pas être binationaux avant de se rétracter. Lorsque je les entends dire qu'il faudrait sortir de l'Europe avant de dire que finalement l'Europe, c'est pas si mal. Bah, tout ça, ce sont des arguments. Et au cours de cette campagne, bah, j'espère que nous pourrons y revenir sur le fond.
1: Merci, Éléonore Carroix, d'avoir été l'invitée d'Europe 1 Soir.
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1: Guillaume Lariche.
21: Le quart de finale du mondial de football entre la France et le Maroc démarre dans un petit peu plus de deux heures. Face à la crainte de débordement, plus de 20 000 policiers et gendarmes mobilisés, dont 8 000 à Paris, où les terrasses seront ouvertes jusqu'à 2 heures du matin. Nous serons au plus près des supporters tout à l'heure dans le journal de 20 heures. La loi Darmanin sur la justice criminelle définitivement adoptée par le Parlement. Après l'Assemblée hier, le Sénat s'est prononcé aujourd'hui en faveur du texte soutenu par le garde des Sceaux. Si la procédure de plaider coupable en matière criminelle a été retirée, la consultation de bases de données de sociétés privées, généralement américaines, proposant des tests génétiques, sera possible. Météo France annonce une fin possible de la canicule pour mardi prochain, nous serons le 14 juillet. Si c'est le cas, ce nouvel épisode de chaleur aura duré 10 jours. 76 départements en vigilance orange, canicule demain. 9 départements de l'ouest en rouge, comme le Morbihan et la Vendée. Les 39-40 degrés sont prévus, du Poitou-Charentes au Pays de Loire et Centre-Val de Loire. À Paris, 37 degrés demain. Le transfert de la tapisserie de Bayeux vers Londres, ça y est, ça a commencé. Un voyage inédit et surtout à haut risque pour la broderie très fragile du XIe siècle. La tapisserie approchant les 70 mètres de long est transportée dans un double caisson, rangement spécialement conçu pour réduire les vibrations pendant son transport en camion. Le British Museum va en profiter pendant un an. Et puis, pas très loin de là, à Wimbledon, la finale dames de samedi sera 100% tchèque. La 12e joueuse mondiale Noskova affrontera sa compatriote Mukova, 9e au classement.
1: Merci Guillaume Larichet, tout à l'heure, 20h.
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1: Toujours avec Arnaud Benedetti et Antonin André du JDD, alors que Édouard Philippe, lui, effectivement, a quelque chose en tête. Par exemple, battre Marine Le Pen dans les urnes tout en pointant ses revirements. Écoutez le chef d'Horizon à l'élection présidentielle.
9: La justice a tranché, Madame Le Pen est candidate pour la quatrième fois, et c'est le combat politique qui permettra aux Français de trancher l'année prochaine l'identité du ou de la future présidente. Et c'est très bien ainsi. Moi, je préfère m'engager et battre Madame Le Pen dans les urnes que la voir disparaître par une décision de justice.
1: Voilà, et tout le monde n'est pas donc sur le même créneau ou sur la même opinion que Madame Carrois, qui, elle, aurait préféré que ça soit écarté. Bah, lui, il dit, voilà, je préfère la battre dans les urnes. Arnaud Benedetti.
23: Oui, d'ailleurs, je note, c'est le seul à peu près responsable politique à avoir tenu ce discours après la décision de la Cour d'appel et après surtout le fait que Marine Le Pen ait annoncé sa candidature. Il est, de ce point de vue-là, plutôt habile et il faut le reconnaître, ce qui n'a pas été le cas de la plupart des responsables politiques. Je parle pas de Gabriel Attal, mais moi j'ai été très surpris, par exemple, de la réaction des cadres de LR hein, qui ont eu un discours assez virulent et très virulent contre cette décision de Marine Le Pen. Mais moi, je pense que quand même, ça traduit aussi l'intériorisation d'une forme de crainte, parce qu'ils considèrent vraisemblablement, pour un certain nombre d'entre eux, que Marine Le Pen, malgré ses difficultés judiciaires, est une candidate qui dispose d'un certain nombre de ressources politiques pour, en tout cas, être particulièrement performante lors de cette élection présidentielle.
1: Antonin.
22: Oui, ce qui est intéressant, c'est que Édouard Philippe met le doigt sur des ambiguïtés dont le RN va devoir sortir effectivement. C'est-à-dire que tout le discours qu'on a eu jusqu'ici sur les deux rassemblements nationaux, l'attachement très fort de Marine Le Pen au social, au petit salaire, et finalement pour un État protecteur et un État assez présent, y compris en termes de protection, est différent de la ligne de Jordan Bardella, qui lui était plus pro-business et plus entreprise. Et de ce point de vue-là, d'ailleurs, je pense que les LR sont un peu soulagés d'avoir Marine Le Pen comme candidate face à eux, parce que ils vont pouvoir occuper l'espace de la droite libérale de façon plus confortable et moins contestée que si ça avait été Jordan Bardella. Et évidemment que ces sujets-là vont être au cœur de la campagne, avec aussi un autre sujet qui va s'inviter très vite dans la campagne, et ça rejoint aussi la crise internationale, qui est celui de la baisse des déficits et de la baisse de la dette de la France. Parce que ça, c'est un sujet qui va avoir une acuité extrêmement forte dans la campagne présidentielle, parce que la France, aujourd'hui, est dans une situation, pas de cessation de paiement, mais on en parle de plus en plus. Donc, Édouard Philippe a raison d'aller sur ce terrain-là, et Marine Le Pen, nul doute, qui a de l'expérience et qui a travaillé ces sujets-là, à mon avis, sera peut-être même mieux armée que Jordan Bardella face à lui. Donc, ce sera un débat politique, je pense, de bonne qualité.
1: Alors que, justement, dans les rangs du RN, pour revenir aussi sur le côté de la procédure, eh bien, Laure Lavalette, députée RN du Var, porte-parole de la campagne de Marine Le Pen, sur CNews et sur Europe 1 ce matin, ne craignait pas du tout ce calendrier de la Cour de cassation.
11: Je pense qu'il n'y a absolument aucun doute que Marine Le Pen ait son pourvoi en cassation avant. En plus, il parle d'agenda ordinaire, mais un pourvoi en cassation, c'est entre 12 et 18 mois d'habitude. Donc, la Cour de cassation avait dit plutôt janvier, parce qu'il fallait trancher cette question d'éligibilité. Il faut savoir, évidemment, si le 18 avril, Marine Le Pen était en capacité de se présenter. Ce qui va compter, c'est les Français. Pour l'instant, les Français nous ont suivis, savent très bien que ces épreuves judiciaires font partie du combat politique. C'est pas la première, sûrement pas la dernière.
12: Bon, faut voir quand même que cette temporalité, j'allais dire judiciaire politique, elle va durer un temps. C'est-à-dire que ça va durer peut-être encore une semaine ou 10 jours, et après j'ai l'impression qu'on n'en parlera plus. Peut-être que je me trompe, mais en tout cas je ne sais pas si les adversaires de Marine Le Pen pourront encore dans un mois ou à la rentrée en disant bah, écoutez, voilà, c'est pas normal ce qui s'est passé en justice. Non. D'autant que Mme Carrois il y a 10 minutes a dit par exemple que la justice était un peu indépendante, que la justice fonctionnait très bien. Bon, bah, ça veut dire que ça englobe aussi le fonctionnement de la Cour d'appel qui a rendu éligible Marine Le Pen.
23: Oui, je suis d'accord, parce que si vous voulez, l'idée pour eux, en insistant sur le destin judiciaire de Marine Le Pen, c'est de la fragiliser. Mais ils n'y arrivent pas, pour l'instant. Force est de constater que ça ne marche pas, et au contraire, même, ça semblerait...
12: Il y a eu deux sondages, parce que j'ai semblerait... cité IFOP, mais il y a aussi le Toluna Harris pour M6. Tout à fait.
23: Ça semblerait lui profiter. Donc, cette stratégie, elle a indéniablement, aujourd'hui, ses limites. Et il va falloir qu'ils répondent. D'abord, le problème d'Edouard Philippe, quand même, ça va être, quand même, d'essayer d'expliquer comment il est différent de celui auquel il entend succéder. Le problème, c'est qu'Edouard Philippe, ses opposants vont lui rappeler évidemment qu'il a été quand même le premier ministre d'Emmanuel Macron, que quand même Emmanuel Macron, sur la question de la dette, qui est en effet une question essentielle, porte une part de responsabilité considérable dans l'accroissement de la dette et donc dans la perte de notre souveraineté. On va rappeler à Edouard Philippe son rôle durant les Gilets jaunes. Donc, il est quand même dans une situation qui, lui, est également assez compliqué. Il faut qu'il trouve à un moment donné la capacité à s'émanciper du macronisme en incarnant une rupture. Est-il crédible dans l'incarnation de la rupture ? C'est extrêmement compliqué après 10 ans de gouvernement d'Emmanuel Macron, Macron.
22: Pour revenir au propos de Laure Lavalette, vous dites effectivement on va passer dans un temps politique maintenant. Mais, si la Cour de cassation rend son avis au mois d'avril prochain, et qu'elle confirme la condamnation, on va se retrouver à nouveau dans une situation totalement inédite. Oui. C'est-à-dire, est-ce que Marine Le Pen se verra infliger le port du bracelet électronique avant l'élection présidentielle ?
12: Impossible. Exactement.
22: Voilà. Alors, il y a des aménagements de peine, il y a des délais qui sont... Voilà, donc, je pense que le Rassemblement national mise sur le fait que ce ne sera pas possible. Mais indéniablement, au moment où la Cour de cassation rendra son verdict, quel qu'il soit... les dernières semaines de campagne pourraient être teintées à nouveau d'une polémique sur le fond judiciaire.
12: Sur le fond judiciaire, effectivement, aménagement, réduction de peine, effectivement, tout cela est envisageable. Il y a encore une grande inconnue là-dessus. Et puis, après, évidemment, si jamais elle est élue présidente de la République, le bracelet tombe. Mais cela dit, ça restera quand même symboliquement...
22: Absolument.
12: Quelque chose de très très fort, de très très frappant. Et d'ailleurs, c'est quelque chose dont on parlera, on signera des documentaires dans 20 ans, 30 ans, 50 ans sur ce fameux bracelet, pratiquement même importance que, par exemple, la maladie très rare et qui a été tentée de cacher de Georges Pompidou à la fin de son mandat. Voilà, ça c'est certain. Il y a aussi un autre, temps politique qui se dessine maintenant. Il y a toujours ce problème des plusieurs candidats au Bloc central. Alors, qu'est-ce qui se passe ? Je crois qu'au dernier sondage IFOP, Bruno Retailleau, au premier tour, est à 8%, donc il a descendu. Il y a toujours Gabriel Attal et Édouard Philippe, dont on commence à comprendre que même s'il y a un comité de liaison, il y a quand même une compétition à couteau tiré. Qu'est-ce qui va se passer dans ce Bloc central ? Est-ce que ça va continuer comme ça, Arnaud Benedetti ?
23: Alors d'abord, moi, si vous voulez, la question, c'est de savoir quel est le périmètre du Bloc central. On a cité Bruno Retailleau. Bruno Retailleau fait-il partie du Bloc central? C'est
22: pas de l'avis de Gabriel Attal.
23: Ben, pas de l'avis de Gabriel Attal, mais
1: l'avis d'Edouard Philippe.
22: Mais non plus. Ah non, David... si, Edouard Philippe, si.
23: Edouard Philippe, oui,
22: si.
23: Edouard Philippe, non, mais pas de l'avis de Bruno Retailleau, en tout cas, ne se réclame pas du Bloc central. Non. Il faut être très clair là-dessus. Donc aujourd'hui, ceux qui veulent, d'une certaine manière, annexer Bruno Retailleau au Bloc central, lui, il leur répond. Non, pour l'instant, en tout cas à ce stade. Ensuite, si vous voulez, à quoi on assiste, on est en train d'assister à une primaire déguisée qui est arbitrée et qui risque d'être arbitrée par les sondages.
1: Il n'y aura jamais de primaire.
22: Il y a deux, non, mais c'est pas la primaire. Il y a deux éléments qu'il faut regarder à l'aune de cette compétition. D'abord, Édouard Philippe a un avantage sur Gabriel Attal, c'est qu'il rassemble davantage. Quand on regarde les études d'opinion, Édouard Philippe, il peut agréger des votes des écologistes ou des socialistes comme des votes LR sur son nom. Ce qui n'est pas le cas de Gabriel Attal, qui est beaucoup plus clivant. Ouais. Bah en fait, vous le voyez dans les études d'opinion, les gens déclarent leur couleur politique et vous pouvez mesurer les soutiens qu'ils apportent ou non à l'un ou à l'autre. Et Édouard Philippe a cette capacité-là. La deuxième chose, c'est qu'Édouard Philippe, lui, a la capacité aussi de rassembler LR et il a aussi l'expérience. C'est ça le deuxième argument, c'est que la désignation de Marine Le Pen comme candidate à la présidentielle, à mon avis, fait le jeu d'Édouard Philippe et ne fait pas celui de Gabriel Attal. Parce que Gabriel Attal misait beaucoup sur un match Bardella-Attal. Donc, Édouard Philippe est plus

qui, avec ce vote solennel, a attendu le 15 juillet, et puis le CESE, cette instance qui est considérée aussi comme une autre chambre démocratique, eh bien, a fêté, ou en tout cas compte fêter cela. Évidemment, ça fait désordre. On en parle dans un instant. À tout de suite sur Europe 1.

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13: Dans un instant avec nous, Jérôme Sainte-Marie, ancien sondeur et aujourd'hui responsable de l'école théorique du Rassemblement National. Ce sera juste après votre journal. Bonsoir Guillaume Lariche.
14: Bonsoir Pierre, bonsoir à tous.
13: 20h sur Europe 1.
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13: Au sommaire, la tension monte pour France-Maroc.
14: Effectivement, autant sur le terrain à Boston pour Kylian Mbappé et ses coéquipiers que pour les supporters français. Beaucoup ont prévu de crier fort, très fort, ce soir. Reportage dans un instant. Et si la plupart des fans des Bleus vont laisser les chars tricolores de côté, certainement avec cette canicule, ce n'est pas simple pour autant de s'occuper des enfants durant cette vague de chaleur. D'ailleurs, les centres aérés redoublent d'ingéniosité pour s'adapter, c'est ce que nous verrons. Comme son invitation fait polémique, le ministre chargé des relations avec le Parlement reporte sa réception. Laurent Panifou voulait organiser une réception dans son ministère juste après l'adoption prévue du texte sur l'aide à mourir. Enfin, le Parlement a définitivement adopté le projet de loi sur la justice criminelle porté par Gérald Darmanin.
13: La météo, la tendance, Marlène Durel.
15: Alors la vigilance canicule évolue, avec notamment un passage en rouge pour 9 départements du Nord-Ouest allant de l'Est de la Bretagne au Poitou en passant par les Pays de la Loire.
13: À tout à l'heure pour la météo complète. En marge de France-Maroc, les autorités françaises craignent des débordements.
14: Et ce serait même pire en cas de victoire marocaine pour la soirée. Le ministre de l'Intérieur mobilise plus de 20 000 policiers et gendarmes sur toute la France. 8 000 seront à Paris où les terrasses vont rester ouvertes comme ça jusqu'à 2 heures du matin. Le centre et le quartier de Bastille seront piétonnisés. Et pour nous faire vivre l'ambiance,

0: nous retrouvons notre journaliste Caroline Baudry. Bonsoir Caroline.
1: Bonsoir Guillaume, bonsoir à tous.
0: Alors Caroline, vous êtes en balade à Paris, précisément en bord de Seine dans un bar, et à 2h du coup d'envoi, les supporters se préparent activement.
1: Absolument, certains sont installés depuis plus de 2 heures sur cette terrasse. Des petits drapeaux tricolores flottent sur certaines tables. Richard, 34 ans, est au tout premier rang devant l'écran, maillot des Bleus sur le dos, crème solaire sur la peau et large sourire pour masquer son stress.
2: Un peu stressé parce que le Maroc est une super équipe, donc on espère pouvoir passer et accéder aux demi-finales. On est à fond derrière la France et on va profiter du match, du beau foot surtout, on espère. Et on espère refaire mieux cette fois-ci, mais on verra.
1: Mieux qu'il y a 4 ans, 2022, Coupe du Monde au Qatar, les Bleus contre les Lions de l'Atlas en demi-finale. Un souvenir mitigé pour Théo, malgré l'issue heureuse.
3: Match difficile, je pense que ça sera plus facile aujourd'hui. Leur meilleur joueur y est blessé, donc même s'ils ont une bonne défense, l'armada offensive française, ça risque d'être dur à supporter tout le match. On est plus confiant, on est une meilleure équipe, donc ça devrait le faire.
1: Grâce à la connexion, dit-il, Mbappé-Olysée, avec Dembélé, ils sont le trio magique qui pourrait faire exulter ce soir cette foule de supporters.
0: En tout cas, il va falloir penser aux bouchons d'oreille parce qu'on entend la fanfare là, ça tape fort fort fort. Alors après France-Maroc ce soir, le deuxième quart de finale va opposer demain l'Espagne à la Belgique. Samedi soir, ce sera Norvège-Angleterre et puis dimanche, 3h du matin, Argentine-Suisse. Sur le front des incendies à présent, plus de 5000 personnes bloquées en Savoie. La route desservant Planet et Pralognan-Lavanoise, pardon, à 1400 mètres d'altitude et tout bonnement coupée à cause d'un feu. Des villages montagnards situés à une dizaine de kilomètres à vol d'oiseau de Tignes ou encore des Menuires. Les 5000 habitants devraient toutefois être ravitaillés demain par les airs. C'est ce qu'annonce la préfète du département. 10 jours, voilà le temps que devrait durer au total cette nouvelle vague de chaleur. L'épisode qui a débuté samedi dernier pourrait s'étendre jusqu'à mardi prochain. Selon Météo France, nous serons le 14 juillet. 76 départements placés en alerte orange canicule demain. 9 départements de l'Ouest, dont l'Ille-et-Vilaine en rouge. Et pendant ces vacances scolaires, ce n'est pas simple forcément d'occuper les plus jeunes face à ces très très chaudes températures. Écoutez le reportage de Stéphane Burgat dans un centre aéré à Aubagne, près de Marseille.
4: Chaud. Toujours à l'ombre et le plus souvent possible au frais pour les activités, ces enfants de 3 à 6 ans doivent observer le même rituel plusieurs fois par jour.
5: Soit vous prenez votre gourde ou soit vous allez boire au robinet.
4: De jeunes enfants qu'il faut solliciter régulièrement, selon la directrice Marielle Jouve.
6: Là, on est à côté des points d'eau et en réalité, les enfants expriment rarement le besoin de boire. C'est vrai qu'ils sont plus focalisés sur le fait de jouer, d'être ensemble, que sur le fait d'aller boire.
4: Un challenge au quotidien, témoigne Isabelle Migou-Barrard, la responsable du centre aéré.
7: Pour que les enfants ne souffrent pas de la chaleur, quasiment tous les jours, il y a des jeux d'eau. Des jeux de manipulation pour les maternelles avec des cubes qui sont dans l'eau, etc. Ça va être aussi des jeux en maillot. On les arrose au tuyau pour qu'ils se rafraîchissent.
4: Et toujours un œil sur la météo, Pierre Arnoux, élu municipal en charge de l'éducation, est obligé de revoir le planning des sorties pour les 4 centres aérés de la ville.
8: Cette semaine, on est sur des températures élevées. Du coup, on adapte. Et c'est pour ça qu'on annule des sorties. En l'occurrence, c'était des sorties pour aller au parc. Si le trajet aller posait pas trop de difficultés, le trajet retour en fin de matinée pouvait poser une difficulté.
4: Et pour le moment, très peu de parents ont annulé l'inscription de leurs enfants au centre aéré en raison de ces fortes chaleurs. Aubagne, Stéphane Burgat, Europe 1.
0: La météo et les fortes chaleurs, on en reparle à la fin de ce journal avec Marlène Duré. Comme le sujet touche à la souffrance et à la mort, son invitation a été jugée déplacée et le ministre chargé des relations avec le Parlement est donc obligé de faire machine arrière. Laurent Panifou reporte finalement la réception prévue dans son ministère après l'adoption attendue du texte sur l'aide à mourir. À droite, Arthur Delaborde, plusieurs responsables dénoncent un manque de gravité.
9: Un cocktail de célébration, la formule a choqué. La réception devait réunir à l'hôtel de Clermont d'anciens membres de la Convention citoyenne après le vote attendu à l'Assemblée. Leur transport et leur hébergement à Paris devaient même être pris en charge par le CESE, le Conseil économique, social et environnemental. À droite, l'idée même de célébrer une loi sur l'aide à mourir est jugée particulièrement inappropriée. Bruno Retailleau se dit profondément choqué. On n'est pas à un match de foot, dénonce le candidat LR à la présidentielle, qui appelle au respect, à l'humilité et à la gravité. Face au tollé, Laurent Panifou s'assure qu'il ne s'agissait pas d'une fête, mais d'un simple temps d'échange. Le ministre reconnaît une invitation maladroite et reporte la rencontre. Le CESE admet de son côté une erreur de communication, une polémique qui en tout cas conforte les opposants au texte, alors que le gouvernement entend donner mercredi le dernier mot à l'Assemblée, après 3 rejets au Sénat. Gérard Larcher a lui déjà promis de saisir le Conseil constitutionnel.
0: Europe 1 soir, 20h06. Le Parlement a définitivement définitivement adopté aujourd'hui le projet de loi sur la justice criminelle porté par Gérald Darmanin. Face à l'opposition de la gauche et des avocats, le gouvernement a renoncé à plusieurs propositions. Si le plaidé coupable a été retiré, le nouveau texte aboutit à quelques mesures sur la détention provisoire ou encore la généalogie génétique, les compétences des cours criminelles départementales également. Peut-être un nouveau rebondissement dans l'affaire Élodie Kulik. Une nuit de janvier 2002, cette jeune directrice d'agence bancaire a été enlevée après un accident de voiture pour le coup inexpliqué sur une départementale dans la Somme. La jeune femme, 24 ans, a ensuite été violée, tuée, brûlée. Une affaire où Willy Bardon a été condamné en 2019 à 30 ans de prison. Aujourd'hui, le procureur de la République d'Amiens a décidé de procéder à de nouvelles expertises ADN et vocales, Maximilien Carlier.
10: C'est un enregistrement de 26 secondes. L'appel de détresse glaçant d'Élodie Kulik aux pompiers après son accident de voiture alors qu'elle était agressée. On y entend la victime ainsi que plusieurs voix masculines. Cette bande sonore a constitué l'une des principales pièces de l'accusation. Plusieurs proches de Willy Bardon ont déclaré reconnaître sa voix. Si l'homme aujourd'hui âgé de 51 ans a été condamné pour ce crime barbare à 30 ans de prison par deux cours d'assises, en 2019 et 2021, Willy Bardon a toujours clamé son innocence. Ses avocats, dont maître Gabriel Duménil, ont obtenu de nouvelles investigations.
11: Nous attendrons le résultat des expertises qui, nous n'avons pas beaucoup de doutes, démontreront que Willy Bardon n'était pas présent, comme cela a pu être le démontré, sur les scènes de crime et que la voix sur l'appel codice n'est pas celle de Willy Bardon. Je pense que la science est en mesure d'innocenter M. Bardon.
10: Concrètement, un ensemble d'experts va utiliser des techniques scientifiques d'identification alors inconnues au moment de l'enquête, analyse vocale de l'enregistrement bien sûr, mais également ADN sur les scellés. Le condamné pourra alors ensuite décider de solliciter une révision de son procès. Du côté de la famille de la victime, il y a deux mois, maître Seban, avocat de Jackie Kulik, le père d'Élodie, a rapporté que son client était fatigué et qu'il fallait le laisser tranquille.
0: Les fraudes à l'assurance, elles, ont augmenté de 4,9% l'an dernier. D'après l'Agence de lutte contre la fraude à l'assurance, le préjudice est estimé pour les compagnies à 946 millions d'euros. Et cela concerne autant l'habitation, l'automobile que la santé. Les fraudeurs ont recours principalement à de faux justificatifs comme des ordonnances falsifiées, des photos modifiées aussi à l'aide de l'intelligence artificielle. Enfin, le Tour de France et le patron reprend le guidon du Tour. En plus de remporter la 6e étape en solitaire de la Grande Boucle, le Slovène Pogacar s'empare du maillot jaune. Demain, direction Bordeaux, 175 km à parcourir, rien que ça.
1: Merci Guillaume Larichette.

Comment on a choisi pour un petit dernier de la semaine. J'espère que du bon pied ce matin. Bonjour et bienvenue sur Radio Rythme Bleu, 5h10 pour le 10 juillet. Alors pour ce 10 juillet, rapidement, on va parler du ciel pour ouvrir sa tendaine. Devient nuageux en général, on parle bien du ciel, hein, voire très nuageux à couvert sur la façade ouest et l'île des Pins et Marais pour ce matin. Des averses faibles seront possibles. Voilà. Donc temps mitigé. Soyez donc les bienvenus pour ce vendredi 10 mai. On va en parler rapidement. C'est la Saint-Ulrich aujourd'hui, 191e jour de l'année, ce 10 juillet. Les Ulrich qui vivaient en Bavière au 9e siècle et fut le page puis le secrétaire de l'impératrice Agnès avant de se faire bénédictin. Ulrich est courageux, volontaire, sensible et rigoureux. Ce prénom signifie roi et loup. Il est d'origine germanique. Son chiffre, le 9. Sa couleur, le vert. Ulrich, bonne fête. Et un bon début de journée à tous. Bienvenue sur Radio Rythme Bleu, Kadjanine. Démarrer cette émission en Cinamali, dans un instant ce sera Eugénie avec les avis et communiqués.

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1: Bonjour Thierry et bonjour à toutes et à tous. À l'occasion de la séance solennelle relative à l'élection des membres du bureau du Congrès de la Nouvelle-Calédonie, ce vendredi 10 juillet, le stationnement et la circulation sont réglementés comme suit. Stationnement interdit à partir de 5h, boulevard Vauban, portion comprise entre les rues de l'Alma André-Balande et de la République. Rue de la République, portion comprise entre le boulevard Vauban et la rue du Pasteur Marcel-Ariège. Rue du Pasteur Marcel-Ariège. Circulation interdite de 8h à 11h, boulevard Vauban, portion comprise entre les rues de l'Alma André-Balande et de la République, rue du Pasteur Marcel-Ariège. Le retour à la normale se fera sans préavis dès la fin de la séance.
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1: 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Les soins infirmiers en matinée maintiennent des soins infirmiers. En après-midi, uniquement les soins programmés en rendez-vous. Les autres activités sont maintenues aux horaires habituels d'ouverture. Les urgences ne seront pas assurées en dehors des horaires d'ouverture. En cas d'urgence, veuillez contacter le SAMU Centre 15, numéro gratuit. Pour plus d'informations, contactez le CMS au 47 75 60. 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

On est bien comme ça pour Vianney, Harry Nilsson, Everybody's Talking, clin d'œil souvenir sur Radio Rythme Bleu. Dans un instant, les avis de décès, bien sûr, juste après le début du 6-8. Les avis de décès assez conséquents ce matin.

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1: Les avis qui vont suivre concernent les décès pour Madame Ouabassé Béatrice, dite Atis, Madame Leur Maria, pour Madame Ouabedjou Rose Waounea Newachetine, Madame Rose Daniel Dimayou, pour Madame Hué Waimalo Newazoué, Madame Séléphène Ouassapa, pour Monsieur Eurythéen Germain Dipia, pour Monsieur Diach Avid Modeste, Madame Lozac Rosemary Nawa, pour Madame Dufaguet de Castello Anne-Marie, Monsieur Yéon Jean-Jacques, pour Madame Sète France Négatfé, dite Francette, pour Madame Wanapo Jenna Né Sejo, Monsieur Tessier Léo, pour Monsieur Soupa dit Johnny, pour Monsieur Ama Miguel, Monsieur Richard Alexandre, pour Monsieur Hyperé Patrick, Monsieur Oukanou Morey dit Lonne et Madame Winemou Colette Né Kainema. On nous prie d'annoncer le décès de Béatrice Ouawassé, dite Atis, survenue le 3 juillet dans sa 61e année. La veillée aura lieu à la morgue de Nouméa, c'est aujourd'hui vendredi de 10h à 20h et demain samedi à partir de 7h. La cérémonie religieuse sera célébrée en la chapelle du centre funéraire de Nouméa demain samedi 11 juillet à 9h15, suivie de l'inhumation au cimetière du 4e kilomètre. On nous prie d'annoncer le décès de Madame Maria Leur, survenue le 5 juillet dans sa 89e année. La veillée aura lieu ce vendredi 10 juillet de 9h à 15h à la morgue municipale de Nouméa. La crémation se déroulera dans la stricte intimité familiale. On nous prie d'annoncer le décès de Madame Rose Waounea Newachetine, survenue le 4 juillet dans sa 60e année. Le travail coutumier se déroule au domicile de Monsieur Jules Ouamedjo à la rivière Célé. La veillée aura lieu aujourd'hui de 8h à 9h45. Elle sera suivie d'une cérémonie religieuse au cimetière du 5e kilomètre. On nous prie d'annoncer le décès de Madame Rose Danielle Dimayo, survenue le 6 juillet. Une veillée aura lieu au centre funéraire du Pan des Français. C'est aujourd'hui vendredi 10 juillet de 16h30 à 19h. La crémation se fera au crématorium du Pan des Français. On a la douleur de vous annoncer le décès de Madame Hué Waimalone Wazoué, survenue le 6 juillet dans sa 77e année. La veillée aura lieu au centre funéraire de Nouméa aujourd'hui vendredi à partir de 7h. La cérémonie sera célébrée en la chapelle du centre funéraire également aujourd'hui à 13h15, suivie de l'inhumation à 14h au cimetière du 5e kilomètre. Le travail coutumier se fera à la morgue de Nouméa. On a la douleur de vous annoncer le décès de Madame Séléphène Ouassapa, survenue le 5 juillet dans sa 87e année. Le travail coutumier se déroulera au domicile de la défunte à la rivière Salée. Ce sera de 8h à 21h, demain samedi 11 juillet. Elle se poursuivra lors des veillées dans le salon privé du centre funéraire de Nouméa le dimanche 12 juillet et lundi 13, de 8h30 à 19h30. La cérémonie sera célébrée en la chapelle du centre funéraire de Nouméa le mardi 14 juillet à 9h, suivie de l'inhumation à 10h au cimetière du 5e kilomètre. On nous prie d'annoncer le décès de M. Eurythéen Germain, dit Pilla, survenu le 7 juillet à Nouméa. La veillée a lieu à son domicile, à la tribu de Bas. L'inhumation est prévue aujourd'hui, vendredi 10 juillet, dans la matinée, à la tribu de Bas à Wailou. On nous prie d'annoncer le décès de M. Diach Avid Modeste, survenu le 7 juillet, dans des suites d'une longue maladie, dans sa 54e année. La veillée se tiendra à la morgue de Nouméa, ce sera le mardi 14 juillet de 8h à 20h. Le corps sera transféré par la CMI à destination de Marais le mercredi 15 à 14h et l'inhumation est prévue à la tribu de Wabao le vendredi 17 juillet à partir de 10h. On nous prie d'annoncer le décès de Madame Lozac Rosemarine et Nawa, survenue le 7 juillet. Une veillée se déroulera au centre funéraire du Pont des Français. Ce sera le samedi 11 de 8h30 à 11h. La cérémonie religieuse sera célébrée le même jour à 9h30, suivie de l'acclamation au Pont des Français. On nous prie d'annoncer le décès de Madame Anne-Marie Dufaguet née de Castello, survenue le 7 juillet dans sa 83e année des suites d'une longue maladie. La veillée aura lieu à la morgue de Nouméa, ce sera aujourd'hui de 7h jusqu'à la levée du corps. La cérémonie religieuse se déroulera en la chapelle du centre funéraire de Nouméa aujourd'hui à 9h15, suivie de l'inhumation au caveau familial au cimetière du 4e kilomètre. On nous prie d'annoncer le décès de M. Yéon Jean-Jacques, survenu le 6 juillet dans sa 51e année. La veillée aura lieu au centre funéraire de Nouméa, ce sera le dimanche 12 de 9h à 20h. La crémation se fera dans l'intimité familiale au Pont des Français, dans le respect de ses volontés, ni fleurs, ni couronne et présence d'une corbeille. On nous prie d'annoncer le décès de Madame Sète France née Gatfée, dite Francette, survenue le 7 juillet à Dumbéa dans sa 92e année. La veillée aura lieu au centre funéraire de Nouméa. Ce sera le vendredi, aujourd'hui vendredi, de 8h à 20h. Elle reprendra demain samedi à partir de 7h. Le suivi de la cérémonie en la chapelle de la morgue de Nouméa, ce sera à 11h15 et la crémation prévue à 12h. La famille ne souhaite pas de couronne. On nous prie d'annoncer le décès de Madame Wanapo Jenna, née Sejo, survenue le 7 juillet dans sa 77e année à Nouméa. Les coutumes se dérouleront au domicile familial à Auteuil, aujourd'hui à partir de 18h et demain samedi de 8h jusqu'à 20h. La veillée aura lieu à la morgue de Nouméa le dimanche 12 de 8h à 20h. Le travail coutumier se fera à Répéné à Lifou à partir de lundi 13. Le corps sera transféré le lundi 13 donc sur Lifou à la CMI, arrivé à Lifou et mardi, suivi de la veillée mardi soir à Répéné. La cérémonie religieuse sera au temple de Répéné le mercredi 15 juillet à 9h30, suivie de l'inhumation au cimetière de Répéné. On nous prie d'annoncer le décès de M. Tessier Léo, survenu le 3 juillet dans sa 29e année. La veillée aura lieu au centre funéraire de Nouméa. C'est aujourd'hui vendredi à partir de 10h. La cérémonie se fera en la chapelle du centre funéraire aujourd'hui vendredi 10 juillet à 14h15, suivie de la crémation à 15h au centre cinéraire de Nouméa. On a la douleur de vous annoncer le décès de M. Sopadi Johnny, survenu le 9 juillet. Une veillée se déroulera au Pont des Français. Ce sera demain samedi 11 juillet de 16h30 à 19h. La cérémonie religieuse sera célébrée le même jour à 17h30. La crémation se fera dans l'intimité familiale, dans le respect de ses volontés, ni fleurs, ni couronnes. On a la profonde tristesse de vous annoncer le décès de M. Ama Miguel, survenu le 8 juillet dans sa 44e année. Il n'y aura pas de reprise de veillée aujourd'hui vendredi à la morgue. Son transfert s'effectuera aujourd'hui vers la commune de Yaté où aura lieu une veillée à son domicile. Ce sera à partir de 14h. L'inhumation se déroulera demain samedi, le dimanche 12 juillet, pardon, dans la matinée. On nous prie d'annoncer le décès de M. Richard Alexandre, survenu le 7 juillet. La veillée se déroule au centre funéraire de Païta, aujourd'hui vendredi, de 8h à 13h. Une cérémonie religieuse sera célébrée à 13h en la chapelle du centre, puis sera suivie de l'inhumation à 14h. On nous prie d'annoncer le décès de M. Hyperé Patrick, survenu le 6 juillet, dans sa 60e année. La veillée aura lieu au centre funéraire de Nouméa, aujourd'hui vendredi, de 8h à 20h. Et demain samedi, à partir de 7h, la cérémonie religieuse sera célébrée en la chapelle du centre funéraire de Nouméa. Demain samedi, 11 juillet, à 10h15, elle sera suivie de son transfert à 11h vers le cimetière tribal de Saint-Louis, où aura lieu son inhumation. On a la douleur de vous annoncer le décès de M. Oukanou Morey Dilon, survenu le 8 juillet dans sa 60e année. La veillée aura lieu au centre funéraire, c'est aujourd'hui vendredi 10 juillet de 11h à 20h. Et demain samedi à partir de 8h et jusqu'à la levée du corps, un office religieux sera célébré en la chapelle du centre demain samedi 11 juillet à 10h15, suivi de l'inhumation au cimetière du 5e kilomètre. Le travail coutumier se fera à Koutio chez M. Jomessi Dawen. Et on nous prie d'annoncer le décès de Madame Colette Winemou, née Kainema, survenue le 7 juillet à Koné. Le corps sera transféré à son domicile à la tribu de Goapin à Poya. Ce sera aujourd'hui vendredi, suivi d'une veillée. L'inhumation aura lieu demain samedi 11 juillet. C'était nos avis de décès.
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4: Bonjour à tous, très bon réveil, c'est le 6h-8h de Radio Rythme Bleu que vous écoutez. Et nous sommes, mon cher Thierry, le...
1: Youpi!
4: Eh oui, le vendredi 10 juillet. Bonjour Thierry.
1: Bonjour Nicolas.
4: Vous allez bien?
1: Ça va bien pour la petite dernière de la semaine.
4: Ah déjà?
1: Ah oui,
4: ah, c'est pour ça que c'est Youpi.
1: Allez, on y va, content de vous retrouver, soyez tous les bienvenus. 6h-8h, comme d'habitude, de l'information, des rubriques et de la bonne musique.
4: Mais pourquoi on dit Youpi si c'est la dernière?
1: Ah, parce que c'était à la Youpi de Robert Canel.
4: Ah oui,
1: c'était comme ça, il l'avait signé.
4: Mais non, mais c'est triste.
1: Oh ben non, c'est pas triste, non, c'est un youpi, c'est
4: après, on se retrouvera
1: perspective
4: que
1: bon
4: lundi.
1: Week-end en fait. Voilà.
4: On se retrouvera que lundi après.
1: Ah ben non, mais moi on va se retrouver dimanche déjà pour de la bonne musique.
4: Ah oui, ok.
1: À partir de 8h. Bon, ça, youpi jusqu'à dimanche.
4: De toute façon.
1: Et après, ça sera youpi à partir de 6h lundi matin.
4: D'accord. Pour faire tout le calendrier, votre rendez-vous d'information, le grand journal du matin, ce sera à 6h30. Une demi-heure pour tout savoir de l'actualité en Nouvelle-Calédonie, en métropole et dans le monde. Le mini-journal à 7h30 et le flash de 8h seront présentés ce matin par Léo Fichou. Et puis l'information, c'est aussi une interview. Aujourd'hui, Aujourd'hui, nous parlerons de l'association Marguerite qui organise dimanche au Fort Terrain Bas la 3e édition du Calédonian Show. Elle proposera de nombreuses animations et la journée se conclura par un grand spectacle historique. Une journée dont nous parlerons ce matin avec la directrice de Fort Terrain Bas, Ségolène Lenormand, qui sera notre invitée à 7h30. Vos rendez-vous avec l'actualité nationale à 6h20, l'édito politique de Jean-Christophe Buisson. Il nous dira que France-Maroc, c'est finalement bien plus que du foot.
1: Et on reste au centre-ville aujourd'hui. Direction Nouméa avec Elisa Boakou pour Bonjour la Calédonie. On aura l'horoscope, les éphémérides, bien sûr, les anniversaires. Et on retrouve Elisabeth Nord un peu avant 6h30 pour les mots drôles et méchants.
4: Vous prendrez la parole aussi dans le 6-8. À ne pas manquer, vous avez un avis entre 7h05 et 7h25 et entre 7h45 et 8h. Vous nous appelez au 25 46 46 pour commenter l'actualité du jour. RRB Matin, nous sommes le vendredi 10 juillet. Très bon réveil.
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1: Et il est 6h, voici le premier rendez-vous avec la rédaction Info Express, on retrouve Nicolas Legrand.
4: Et à la une, cet accord de gouvernance pour réformer la Nouvelle-Calédonie et restaurer la confiance. Il a été signé par les loyalistes, le Rassemblement et l'Éveil océanien. Il crée une majorité au Congrès et c'est donc Virginie Rufnak qui doit être élue ce matin à la présidence. Écoutez le député Nicolas Metzdorf, il est revenu hier sur cet accord.
5: Personne n'a de majorité, donc il a fallu composer. Donc soit il y avait une composition contre nous, soit il y avait une composition avec nous. Et nous, nous sommes un parti de gouvernement, nous avons envie de gouverner, de porter des réformes. Et donc nous n'avons pas voulu nous mettre dans l'opposition d'une majorité FLNKS Éveil océanien. Donc nous avons proposé à l'Éveil océanien de travailler ensemble sur un calendrier de réformes et de stabilité des institutions.
4: Et dans le cadre de cet accord qui est prévu pour la durée de la mandature, Milakulo Tukumuli sera élu président du gouvernement. La philosophie de cet accord de gouvernance est de mettre de côté les désaccords sur l'avenir institutionnel pour sortir la Nouvelle-Calédonie de la crise. Une étape majeure pour Air Calin dans le renouvellement de sa flotte et donc dans son développement. La compagnie a annoncé hier matin avoir sécurisé le financement de son premier Airbus A350-900 sans faire appel aux finances publiques de la Nouvelle-Calédonie. Cet avion de nouvelle génération sera livré en décembre. Il permettra d'augmenter la capacité en passagers et en fret tout en consommant 25% de carburant de moins que l'A330neo. Un second Airbus A350-900 devrait être livré en 2028. L'actualité nationale et le Parlement a définitivement adopté aujourd'hui le projet de loi sur la justice criminelle. Projet de loi porté par Gérald Darmanin. Toutefois, face à l'opposition de la gauche et des avocats, le plaidé coupable en matière criminelle a été retiré. Le nouveau texte aboutit à quelques mesures sur la détention provisoire ou encore la généalogie génétique avec consultation possible de bases de données de sociétés privées, généralement américaines. Le Moyen-Orient s'embrase de nouveau. Hier, Emmanuel Macron disait que les discussions entre les États-Unis et l'Iran devaient se poursuivre avec calme et sang-froid. Donald Trump a lui déclaré hier que le cessez-le-feu signé en juin avec Téhéran était désormais terminé. Ces dernières 48 heures, les bombardements américains se sont intensifiés. Le sport avec du football à la une ce matin puisque dans une heure maintenant, l'équipe de France affrontera le Maroc en quart de finale de la Coupe du Monde. Les Bleus sont favoris, mais attention au Lion de l'Atlas, vainqueur de la Coupe d'Afrique des Nations en janvier. Côté compo, Didier Deschamps compte sur ses hommes forts, une défense inchangée avec Digne, Saliba, Upamecano et Koundé. Un milieu solide avec Koné puisque Tchouaméni est toujours blessé et Rabiot. Et un quatuor offensif composé d'Mbappé, de Dembélé, d'Olise et de Doué, préféré à Barcola. Coup d'envoi tout à l'heure, donc à 7h. Et puis un mot de cyclisme, Tadej Pogacar remporte la 6e étape du Tour de France et écrase la concurrence. Le Slovène s'est échappé en solitaire dans le Tourmalet et récupère le maillot jaune de leader. Il possède désormais 2 minutes 42 d'avance sur Jonas Vingegaard. Paul Sexas est 6e à 3 minutes 55. Lenny Martinez 8e à 4 minutes 21.
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4: Et la météo, c'est avec vous Thierry.
1: Oui, ce matin Nicolas, le ciel deviendra progressivement très nuageux, mais souvent par des nuages de haute et moyenne altitude. Des averses circuleront en loyauté. Le vent, lui, ce sera 10 à 15 nœuds aux pointes de la Grande Terre. Cet après-midi, peu de changements. La nébulosité est importante, mais le temps est souvent sec. Le vent, lui, ce sera autour de 10 nœuds en général. Et les températures pour cet après-midi, 22 à 25 degrés.
4: Ah bah c'est rapide.
1: Oui.
4: Merci beaucoup Thierry. Pour
1: en 8 lignes en gros.
4: Eh bah c'est réglé. On fera ça tout à l'heure en fin de journal.
1: Ah oui, on aura la version complète, là, l'extended version. Vous allez voir, je vais mettre les virgules et tout, les points.
4: Ah
1: on
4: oui.
1: aura un petit peu plus d'exclamation. 21 degrés.
4: Mais vous faites ça bien. Vous allez mettre le thon aussi pour les anniversaires?
1: Oui, avec un peu de citron. 25 46 46, et bienvenue aussi au standard par SMS au 31 46. Bah, un petit sashimi le matin, c'est pas mal.
4: Ah ben ça je vous rejoins totalement là-dessus, mais peu importe. C'est quoi votre objectif dans la vie, Thierry?
1: Ah ben déjà de faire une bonne antenne.
4: C'est d'être dans, le zapping de Jennifer ou quoi?
1: Ah non, pas du tout.
4: Ah si, j'ai l'impression parfois. Ben, avec...
1: Ça va partir. Bon, je pense qu'on a quelques éléments pour cette semaine pour le zapping.
4: La boîte à conneries, je te jure.
1: Les anniversaires, bien sûr.
4: Je vous laisse vous débrouiller pour la
1: Allez,
4: suite.
1: Allez, c'est parti. Bonjour la Calédonie, on accueille bien sûr Kélinda Bocou. Merci Nicolas, à tout à l'heure.
6: Bonjour la Calédonie, bonjour Nouméa. Ce matin, on va parler de l'association d'aide volontaire aux évacués calédoniens qui organise plusieurs week-ends de collecte. Il s'agit de l'opération AVEC qui se déroulera devant différents supermarchés dans Nouméa et dans le Grand Nouméa ou encore en Brousse jusqu'au samedi 8 août prochain. Pour l'organisation de ces week-ends, l'association a besoin de bénévoles. Pour nous en dire plus, Marie-Claude Éloin, la présidente de l'association d'aide volontaire aux évacués calédoniens.
7: C'est une association qui a été créée en 1981, donc elle a 45 ans cette année, pour venir en aide aux malades calédoniens évacués sanitaires sur Sydney ou sur la métropole, pour des pathologies ou des examens qui ne sont pas traitables ou qui ne sont pas pratiqués sur le territoire.
8: De quelle manière vous venez en aide à ces personnes?
7: Alors, il y a déjà l'aide avant le départ, c'est-à-dire s'ils viennent nous voir, bon, mais déjà, il y a toute une partie renseignement qu'on leur donne, comment ça va se passer, etc., etc. Ceux qui n'ont pas de moyens financiers, on peut leur offrir un trousseau de base, pull au vert, chaussettes, trousse de toilette, etc. Après, pour certaines personnes pour lesquelles... des accompagnateurs pris en charge par la CAFAT n'ont pas été acceptés, mais dont on peut concevoir que la personne aurait besoin d'être accompagnée parce qu'elle est ou très âgée ou pas complètement indépendante. On peut participer partiellement sur un billet d'avion, une prise en charge partielle d'un hébergement, les aider à rechercher aussi des hébergements puisque c'est pas toujours facile. Et là-bas, quand ils sont là-bas, de toute façon, ils ont toutes les semaines la visite d'un de nos bénévoles, une fois par semaine. Donc il y a Noël qui visite sur Westmead Children public et privé et Stratfield l'hôpital du cœur, et on a David, Jessie et Tim qui visitent en alternance la pension Hôtel Ibis, puisque maintenant il n'y a plus de pension Beautemps-Beaupré, ils sont tous à l'Hôtel Ibis, et le Royal Prince Alfred et Lifehouse. Alors en ce qui concerne le fonctionnement, on a encore la chance d'avoir les institutions qui nous suivent un petit peu, même si ça a beaucoup baissé, ce qu'on peut comprendre au vu de la conjoncture actuelle. Pour tout ce qui concerne l'aide aux malades, en principe c'est sur fonds propres, donc c'est sur nos collectes qu'on organise, et on laisse des boîtes dans les commerces essentiellement de l'intérieur, pour que les gens puissent mettre leur petite participation pour venir en aide à leurs concitoyens.
8: Comment ça se passe, cette opération?
7: Autrefois, ça se faisait sur un week-end complet, samedi-dimanche, mais au vu des difficultés pour trouver des bénévoles sur l'ensemble du territoire, donc on a privilégié maintenant de le faire sur 5 samedis d'affilée. Donc cette année, ça sera le 4, le 11 et le 18 juillet, interruption le 25, et on reprend le 1er août et le 8 août, devant les principales surfaces commerciales de Nouméa, Grand Nouméa et jusqu'à Koné, enfin Koné aussi, Bouraille non, La Foy non. Et donc pour cela, ben, on a besoin de bénévoles, parce que bien évidemment, plus on est présent sur le terrain devant les surfaces commerciales, plus on a de bénévoles, plus on a de chances de récupérer de l'argent pour nos malades, et mieux ils seront aidés. Et là j'avoue que cette année je suis particulièrement déçue, désabusée, de voir que, ben, alors qu'il est, nos plannings sont pratiquement vides. Donc je lance un appel à toutes les personnes qui auraient 4 petites heures à consacrer pour aider. Aujourd'hui, on n'est pas concerné, demain, on peut être concerné. Qu'est-ce que c'est que 4 heures à donner dans une semaine pour essayer de venir aider ceux qui sont dans une situation malheureuse, loin des leurs, et dont on ne sait même pas s'ils vont s'en sortir et revenir sur le territoire. Donc je fais appel à la générosité des gens, à leur empathie, et à la solidarité des familles qui sont passées par là, qui ont eu déjà affaire à nous, qui peut nous envoyer quelqu'un, un neveu, un cousin, un frère, qui peut participer, et ça nous aidera dans nos collectes.
6: C'était Marie-Claude Éloin, la présidente de l'association d'aide volontaire aux évacués calédoniens. Pour plus de renseignements ou pour être bénévole de l'association AVEC, un numéro, le 27-81-00, le 27-81-00, ou sur la page Facebook de l'association AVEC. Bonne journée sur Radio Rythme Bleu.
0: 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Bonjour à tous et quel plaisir d'arriver enfin au vendredi, veille d'un très long week-end pour certains. Usine de Doniambo, grâce présidentielle, alcool libéré. Le 10 juillet en Calédonie, l'histoire n'a pas chômé. Bonne fête aujourd'hui aux Ulrich, aux Ruffa et aux Ruffines. Et bon anniversaire à Neil Tennant, un des deux Pet Shop Boys. Ce duo qui fait danser la planète depuis 1986.

Il fête ses 72 ans aujourd'hui et le groupe est en pleine forme. Ils viennent tout juste de jouer au Zénith de Paris, il y a 9 jours à peine, dans le cadre de leur tournée Dream World, The Greatest Hits Live, démarrée en 2022. 40 ans de tube quand même, hein ? Une petite escapade littéraire maintenant, le 10 juillet 1873, après une dispute, Verlaine tirait 2 coups de revolver sur Rimbaud. Les deux poètes entretenaient une relation tumultueuse. Verlaine souhaitait retourner auprès de sa femme et se disputait. En état d'ébriété, il sortait un revolver et tirait. Rimbaud était légèrement blessé au poignet. Verlaine sera condamné à 2 ans de prison par la justice belge. Nous passons à l'éphéméride de ce 10 juillet maintenant. Le 10 juillet 1910, il y a 116 ans, inauguration de l'usine de Doniambeau, propriété de la famille Balland. Il était prévu qu'elle traite 35 000 tonnes de minerais par an. Elle comptait à l'époque 200 ouvriers. En 1986, après l'abrogation de l'arrêté du 28 novembre 1984, pris au début des événements, l'alcool était à nouveau en vente libre sur le territoire, sauf pendant les week-ends. Et puis 1989, nous sommes 3 ans plus tard, Marie-France Pisier tournait les scènes de son film « Le bal du gouverneur » sur les quais de Nouméa. En 1990, sans transition, ouverture de l'antenne de la Provence Nord à Poindimier. Et on conclut en 1992, un 10 juillet, la grâce présidentielle du 14 juillet libérait environ 150

0: Gémeaux, vous tendez à survoler vos dossiers techniques sans creuser le fond. Ne vous fiez pas qu'à votre sens de l'improvisation. Cancer, vous gérez votre budget avec beaucoup de prudence et c'est votre force. Lion, votre patience est entière et vous savez faire rêver. Cependant, votre besoin maladif d'être constamment admiré fatigue votre partenaire. Vierge, votre rigueur vous pousse à maintenir une hygiène de vie impeccable. Balance, vous fermez les yeux sur une petite dette ou un abonnement inutile qui traîne. Faites le ménage dans vos prélèvements automatiques. Scorpion, votre exigence disproportionnée vous pousse à rompre les ponts au moindre faux pas. Acceptez que vos amis aient leur propre faiblesse. Sagittaire, restez à table et affrontez le sujet qui fâche. Votre maturité surprendra agréablement votre entourage et apaisera l'ambiance. Capricorne, votre corps n'est pas une machine. Prenez le temps de vous asseoir pour un vrai repas structuré et vitaminé ce midi. Verseau, votre originalité vous permet de voir le monde autrement. Et enfin, les poissons, votre romantisme est digne d'un roman, mais vous idéalisez tellement l'autre que la moindre réalité du quotidien vous déçoit profondément.
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2: Merci Lana, Beyoncé, c'est Texas Hold'em, c'est avant les anniversaires, donc ça veut dire qu'il vous reste 3 minutes pour nous joindre au 25 46 46 pour les natifs de ce 10 juillet.

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6h18 pour Sabrina Boraille. Bel anniversaire de toute la famille de Gomen. Gros bisous et passe une très belle journée. Sabrina Boraille, bel anniversaire à vous. Bel anniversaire ce matin à joyeux anniversaire à Pascal. De la part de tous ses amis, qui lui souhaitent un bon courage pour la petite dernière de la semaine et le grand week-end. Pascal, bel anniversaire et une bonne journée. Pour notre maman Sabrina à Bouraille, joyeux anniversaire. De gros bisous de Lisa, Jordan et Joanne. Qu'elle passe une belle journée. Sabrina à Bouraille, on vous souhaite un bel anniversaire et bien sûr, un bel anniversaire à tous les natifs de ce 10 juillet.

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2: L'édito politique, tous les jours à 8h10 avec Le Figaro. Bonjour Jean-Christophe Buisson.
3: Bonjour.
2: Vous nous parlez ce matin de sport, Jean-Christophe, et plus précisément du quart de finale de la Coupe du Monde de foot ce soir entre la France et le Maroc.
3: Oui, car comme vous l'avez dit tantôt, Alexandre, le foot c'est plus que du foot, surtout lorsqu'il s'agit de la Coupe du Monde, surtout lorsque se rapproche une perspective de victoire finale dont on sait combien elle peut rapporter à un pays, à son économie comme à son moral. Souvenez-vous, en 1998 et en 2018, ce bonheur collectif et cet esprit d'unité nationale, certes éphémère, qui nous avait envahis pendant quelques semaines, et ces indices de consommation et de PIB qui avaient soudain augmenté. A contrario, regardez ce qu'il s'est passé chez nos voisins d'Outre-Rhin la semaine dernière. Après l'élimination piteuse de la Mannschaft par le Paraguay en 16e de finale, la presse allemande en a tiré des leçons politiques inédites, j'allais dire très françaises, expliquant que cette défaite ne faisait qu'illustrer le déclin du pays depuis quelques années, avec une économie au ralenti, une situation parlementaire devenue instable, des attentats et des attaques terroristes qui se multiplient, un moral miné par la proximité de la guerre russo-ukrainienne. Raison pour laquelle le quart de finale de ce soir, qui oppose à la fois deux nations et deux régimes politiques, une république et une monarchie, ne sera pas qu'une rencontre de football, mais sera chargé d'enjeux extra-sportifs.
2: Quels sont donc ces enjeux, Jean-Christophe ?
3: Un enjeu psychologique, tout d'abord. Une qualification pour la demi-finale déclenchera mécaniquement le même sentiment de fierté nationale que celui suscité en ce moment par les formidables films sur De Gaulle dont je parlais la semaine dernière et qui approche les 3 millions d'entrées. Pardon ? Mais dans un pays comme le nôtre, qui ne cesse d'avoir honte de son passé, de ses réussites économiques ou financières, de ses inégalités sociales, de son école en berne, de son endettement abyssal, ce n'est pas anecdotique. La meilleure preuve en est la manière dont nos élus ou les figures de proue de nos partis politiques, à chaque victoire de la bande à Mbappé et Olysée, se mettent en scène sur les réseaux sociaux. Qui un verre de bière à la main, qui vêtu d'un maillot de l'équipe de France, qui avec un poster de Platini dans le dos quand il ne maîtrise pas encore trop le sujet. Même la France insoumise, dont l'esprit patriotique nous avait échappé jusque-là, s'y est mise en fabriquant des tuniques bleues, avec, il est vrai, de grossières erreurs dessus, puisqu'on y lit 2027 au lieu de 2026, et le nom d'un joueur totalement inconnu, évoluant sans doute dans le championnat cubain, Mélenchon. Plus sérieusement, la confrontation de ce soir entre la France et le Maroc pourrait avoir un impact sur le rapport entre nos deux pays, puisque la semaine prochaine, par le hasard facétieux d'un calendrier géopolitique établi de longue date, Sébastien Lecornu se rendra à Rabat, accompagné de plusieurs ministres. Depuis deux ans, après quelques maladresses d'Emmanuel Macron et une période qualifiée sur place de grand froid entre 2021 et 2023, nos nations ont effectué un rapprochement diplomatique marqué notamment par la signature d'un partenariat d'exception renforcé. Ce voyage doit en être une étape supplémentaire précédant une prochaine visite d'État du roi Mohamed VI en France. On ose croire que toute cette architecture puisse être ébranlée par une rencontre de foot. Et pourtant, selon le résultat et le déroulement du match, et compte tenu encore une fois de la place prise par le football dans ce qu'on appelle le soft power, notamment au Maroc, co-organisateur de la prochaine Coupe du Monde, le séjour du Premier ministre français peut se passer plus ou moins agréablement. Imaginez ce soir un scénario à la Argentine-Égypte d'avant-hier. Je ne suis pas sûr que l'ambiance sera du genre « embrassons-nous, Folleville ».
2: Oui, alors tout va dépendre aussi de la manière dont le résultat sera célébré déjà ce soir en France.
3: Oui, c'est là où l'on voit que le foot est décidément plus que du foot, puisque c'est devenu une triste habitude en France de voir des après-matchs loin de tout esprit sportif se transformer en scène de chaos et de destruction, voire en mini-émeute, comme lors de la victoire du PSG en Ligue des Champions il y a un mois et demi. La police, notamment à Paris, est sur les dents, vous l'avez dit, et elle ne sait même pas s'il faut, pour la tranquillité de nos concitoyens, souhaiter une victoire de la France ou du Maroc. On se souvient qu'il y a 4 ans, plusieurs matchs remportés par le Maroc avaient déclenché des soirées très chaudes. Mais si la France gagne, il est à craindre que casseurs et racailles s'invitent à la fête pour la gâcher et empêcher un moment d'unité nationale de se dérouler, comme cela avait été le cas en 1976 avec les Verts de Saint-Etienne, ou en 98 avec les Bleus d'Aimé Jacquet. D'autant qu'une partie de la communauté algérienne ou d'origine algérienne sera forcément énervée quel que soit le vainqueur du match, que ce soit l'ancienne puissance colonisatrice ou le voisin qui lui dispute des zones sahariennes. Finalement, quand le foot n'était que du foot, ce n'était pas si mal.
2: Ah oui, on a envie de s'intéresser d'abord à ce qui se passe sur le terrain. Merci Jean-Christophe Buisson et allez les Bleus!
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0: Quatre garçons dans le vent, les Beatles, 6h28, les mots drôles et méchants à suivre, le cinéma et le journal.
1: Parmi nos contemporains, certains savent encore être drôles et méchants. Ainsi, cette petite saillie de François Bayrou, le maire de Pau et président du Modem. Rassembler les centristes, c'est comme conduire une brouette pleine de grenouilles. Elle saute dans tous les sens.
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4: Les sorties de la semaine. Le passage avec Omar Sy. Contrainte de fuir la guerre avec sa fille, Amira découvre que l'espoir peut naître des rencontres les plus inattendues. Un drame poignant sur le courage, l'exil et l'humanité. Vaiana Live Action avec Dwayne Johnson. En salle dès le 10 juillet, Vaiana reprend la mer aux côtés de Maui pour une aventure épique au cœur de l'océan. Un grand spectacle familial porté par la magie, l'humour et le courage. Evil Dead Burn, film d'horreur et d'épouvante, en salle dès le 10 juillet, interdit aux moins de 16 ans. Les événements cinéma de la semaine, Even Vaiana, show de danse tahitienne dans le hall. Et Récré Ciné Vaiana, stand de maquillage, espace coloriage, DJ7, Donna's Vaiana offert à tous les enfants en présence de Vaiana. Toujours à l'affiche, mon premier cinéma avec les trois bricochons pour les 3 ans et plus. Et 4 films pour les 6 ans et plus, Des Mignons et des Monstres, Toy Story 5, Super Mario Galaxy le film et Marsupilami. In Wave pour les 8 ans et plus, Supergirl, Les Parfaits pour le plaisir, Disclosure Day, Star Wars The Mandalorian and Grogu, La Bataille de Gaulle partie 1, L'âge de fer, La Bataille de Gaulle, partie 2, J'écris ton nom, Le Diable s'habille en Prada, Michael, L'étrangère, L'illusion du Yakushima, en version originale. Attention, 3 films interdits aux moins de 12 ans, on l'appelait Robin des Bois, Backrooms et Scary Movie 6. Cinéma d'ici et d'ailleurs, Cocotte, drame allemand, grec, hongrois. Échappée d'un élevage industriel, une poule intrépide se bat pour protéger ses œufs. Une aventure tendre, drôle et pleine de malice sur la liberté et le courage. Attention, dernière séance pour La Fille du Combini.
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0: À Radio Rythme Bleu, 6h30.
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8: Une séance solennelle pour lancer la nouvelle mandature. Les 54 nouveaux élus du Congrès sont convoqués à 9h ce matin. À l'ordre du jour, l'élection du bureau dont la présidence et la composition de la commission permanente. Il ne devrait pas y avoir de suspense, boulevard Vauban, puisqu'hier, les loyalistes, le Rassemblement et l'Éveil Océanien ont annoncé un accord de gouvernance. Une majorité de reconstruction est constituée et Virginie Rufnacht doit être élue présidente du Congrès. À l'étranger, le Moyen-Orient s'embrase de nouveau. Ces dernières 48 heures, les bombardements américains se sont intensifiés sur l'Iran, l'armée américaine qui vise des sites inédits. Le sport et Didier Deschamps qui fait confiance à ses hommes forts. Les Bleus affrontent le Maroc à partir de 7h, quart de finale de la Coupe du Monde. Seul changement notable après sa rentrée décisive face au Paraguay, Désiré Doué est titulaire. Il a été préféré à Barcola. La météo en Nouvelle-Calédonie, le ciel devient progressivement très nuageux, mais souvent par des nuages de haute et moyenne altitude. Le mercure évolue peu, les températures de l'après-midi restent comprises entre 22 et 25 degrés.
0: Bienvenue dans l'Info Matin pour tout savoir de l'actualité en Calédonie, en métropole et dans le monde. Bonjour Nicolas.
8: Bonjour Thierry, bonjour à tous.
0: Et à la une, l'actualité sur le territoire.
8: Oui, c'est la troisième étape du renouvellement des institutions après les élections provinciales du 28 juin et l'installation des trois assemblées de province. Aujourd'hui, c'est au tour du Congrès de la Nouvelle-Calédonie de faire sa rentrée. Les 54 nouveaux élus sont convoqués à 9h pour une séance solennelle au cours de laquelle ils éliront le président et le bureau du Congrès. Mais le suspense est limité après l'annonce hier d'un accord de gouvernance signé entre les loyalistes, le Rassemblement et l'Éveil océanien. Cet accord de gouvernance permet de constituer une majorité avec les 24 sièges des loyalistes et du Rassemblement et les 4 sièges de l'Éveil océanien. Une majorité de refondation et de reconstruction qui a vocation à durer pendant 5 ans de la mandature et dont l'objectif affiché est d'apporter de la stabilité pour réformer la Nouvelle-Calédonie et restaurer la confiance. La philosophie de cet accord de gouvernance est de mettre de côté les désaccords sur l'avenir institutionnel afin de sortir la Nouvelle-Calédonie de la crise. Le député Nicolas Metzdorf a justifié cet accord en soulignant qu'il permettait la mise en œuvre d'un programme de gouvernement.
9: Personne n'a de majorité, donc il a fallu composer. Donc soit il y avait une composition contre nous, soit il y avait une composition avec nous. Et nous, nous sommes un parti de gouvernement, nous avons envie de gouverner, de porter des réformes. Et donc, nous n'avons pas voulu nous mettre dans l'opposition d'une majorité FLNKS Éveil Océanien. Donc, nous avons proposé à l'Éveil Océanien de travailler ensemble sur un calendrier de réformes et de stabilité des institutions. Je pense que c'était la garantie de la réussite de l'accord, de dire que sur l'institutionnel, chacun garde sa liberté de ton. Nous, nous restons de farouches non-indépendantistes, quand Mila Kouloutoukoumli, lui, a une lecture, on va dire, plus autonomiste de ce que doit être la Nouvelle-Calédonie. Nous, on va se concentrer sur la gestion de nos compétences aujourd'hui dans nos institutions, c'est-à-dire la santé, l'éducation, la fiscalité, la réforme de la sécurité sociale, tout ce qui relève finalement de notre pays et que nous devons gérer nous-mêmes au-delà des questions de l'avenir institutionnel.
8: Le président de l'Éveil océanien, Mila Kouloutoukoumouli, a justifié lui aussi ce pacte de gouvernance. Il reconnaît que les programmes divergent, mais il relève qu'ils ne sont pas incompatibles.
10: On porte des programmes très différents. On a un programme où on veut une meilleure répartition de la richesse, essayer de gommer la fracture sociale qui existe dans notre pays, remettre un peu plus de justice sociale. Et ils sont sur une relance de l'économie, l'attractivité. En vérité, on a atterri sur un principe assez simple. Pour répartir de la richesse, il faut créer. On ne peut pas répartir quelque chose qu'on ne crée pas. Et donc, on ne peut pas non plus avoir une économie stable dans un pays fracturé. C'est le poteau central, au fait, de la gouvernance. Et le deuxième poteau central, c'est on fait un accord de gouvernance pour réformer notre pays.
8: Et pour Mila Kouloutoukoumouli, l'accord de gouvernance est un choix de raison et de stabilité, alors que le bloc des partisans de la France a montré sa capacité à s'unir lors des provinciales, contrairement aux indépendantistes. Cet accord de gouvernance crée donc une majorité absolue qui, ce matin, soutiendra la candidature de Virginie Rufnacht du Rassemblement à la présidence du Congrès. Elle devrait donc être élue dès le premier tour de scrutin avec 28 voix. C'est l'ancienne présidente du Congrès, Velma Falaeo, de l'Éveil océanien, qui sera proposée comme présidente de la commission permanente. Et pour l'élection du gouvernement qui aura lieu le 21 juillet. C'est la candidature de Mila Kouloutoukoumouli qui a été retenue pour la présidence. Mila Kouloutoukoumouli, dont le nom figurera sur la liste commune présentée par les loyalistes et le Rassemblement. C'est donc ce matin à 9h que les 54 élus sont convoqués pour la séance solennelle d'ouverture de la mandature. Une séance qui se déroule en présence des représentants des corps constitués et qui est très codifiée, Léo Fichou.
11: Oui, une séance solennelle au cours de laquelle seront élus le bureau de l'institution, c'est-à-dire le président et les vice-présidents, mais aussi la commission permanente. La séance débutera par l'élection du président sous la présidence du doyen d'âge. Il s'agit de Basile Citré. Les candidatures pour la présidence sont déposées en séance. Les loyalistes et le Rassemblement déposeront la candidature de Virginie Rufnacht, mais les indépendantistes devraient également proposer un candidat. C'est un vote à bulletin secret avec passage dans l'isoloir et l'élection se fait à la majorité absolue. Si aucun candidat ne l'obtient au premier et au second tour. Il faut donc organiser un troisième tour où la majorité relative suffit. Mais cette fois-ci, l'élection devrait être acquise dès le premier tour. Le président ou la présidente élue rejoint alors sa place pour prononcer son discours avant une suspension de séance de 30 minutes. Les élus se retrouvent ensuite pour l'élection des 8 vice-présidents, puis des 2 secrétaires et des 2 questeurs. Cela se fait selon un scrutin de liste. L'élection des membres de la commission permanente se fait ensuite à main levé à la représentation proportionnelle des groupes politiques suivant la règle de la plus forte moyenne. La séance sera alors suspendue. Elle reprendra demain matin à 8h30. À l'ordre du jour, la composition des 14 commissions intérieures ainsi que la désignation des représentants des groupes politiques dans les organismes extérieurs.
8: Et on sait également qu'il y aura désormais 4 groupes au sein du Congrès de la Nouvelle-Calédonie. Les loyalistes et le Rassemblement siégeront dans 2 groupes distincts. Le groupe Les Loyalistes comprendra 18 élus. Il sera présidé par Naya Wateo. Le groupe Rassemblement avec 6 élus sera présidé par Jordan Courteau. L'UCFLNKS siégera sous le nom de groupe Kanaki Nouvelle-Calédonie avec 19 élus, puisqu'il intègre les 3 élus de nations autochtones. Il sera présidé par Pierre Chanel Tutugoro. Quant au groupe Uni, il aura 7 élus et il sera présidé par Valentine Eurisouke. Et je vous le disais, c'est donc en principe Virginie Rufnacht du Rassemblement qui sera élue présidente du Congrès de la Nouvelle-Calédonie. Et elle sera ce midi l'invitée d'Elisabeth Noir dans le magazine Transparence. Et puis une information pratique à destination des automobilistes. En bref, afin de permettre le bon déroulement du renouvellement des instances du Congrès, une modification temporaire de la circulation sera mise en place au boulevard Vauban avec une nuit l'invité de l'Association des journalistes parlementaires. Après le scrutin du 28 juin, elle a appelé toutes les composantes politiques du territoire à la reprise du dialogue. L'objectif étant de redonner des perspectives à la Nouvelle-Calédonie. Écoutez.
12: Je pense qu'il faut, continuer à échanger avec toutes les parties prenantes. On attendait les élections et on voulait une reprise du dialogue. Donc on doit avoir une reprise du dialogue avec toutes les parties indépendantistes et non indépendantistes. C'est important parce que les équilibres politiques tels qu'ils résultent des élections donnent de nouvelles légitimités à chacun pour pouvoir s'exprimer et porter la voix des Calédoniens qui, comme vous le savez, est une voix diverse. Et donc il faut que nous puissions continuer à échanger. La Calédonie aussi a besoin de cette reprise de dialogue pour avoir des perspectives économiques, des perspectives sociales, des perspectives sanitaires. Et donc, elle doit continuer à être accompagnée. Et donc, j'espère que le dialogue va pouvoir reprendre.
8: Yael Brune-Pivet, donc au micro Radio Rythme Bleu de notre correspondant à Paris, Xavier Robert. Il est 6h41, merci d'être avec nous. On va marquer une pause publicitaire avant de voir la suite de l'actualité sur le territoire.
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8: La suite du journal avec cette étape majeure pour Air Calin dans le renouvellement de sa flotte et donc dans son développement. La compagnie a annoncé hier matin avoir sécurisé le financement de son premier Airbus A350-900 et ce, sans faire appel aux finances publiques de la Nouvelle-Calédonie, Léo Fichou.
11: Oui, alors concrètement, Air Calin a bouclé le financement de son premier A350-900 grâce à un montage qui associe un pool de banques internationales et calédoniennes.

0: ses fonds propres, mais aussi une aide de l'État sous la forme de défiscalisation à hauteur de 8,4 milliards de francs. Un nouvel appareil attendu en décembre qui remplacera progressivement les avions long courrier actuels, les A330neo. Il offrira 15% de capacité supplémentaire pour les passagers et le fret, tout en réduisant sa consommation de carburant de 25%. Cet appareil offrira également un niveau de confort passager renforcé. Son autonomie permettra d'assurer la liaison Nouméa-Bangkok-Paris dans de meilleures conditions. Et on signalera qu'un second Airbus A350-900 est attendu à l'horizon 2028.
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2: En bref, la police communique sur une opération menée le week-end dernier. Dans la nuit de samedi à dimanche, une personne a mis le feu à une poubelle dans le quartier de Montravel, puis dans un appartement d'un immeuble habité. Plusieurs familles ont été évacuées pendant que les pompiers intervenaient. L'enquête de voisinage a rapidement permis d'interpeller le suspect qui a ensuite reconnu les faits. Il a été placé en garde à vue dans l'attente de son jugement, donc devant le tribunal des enfants. Réinsérer les jeunes dans le monde professionnel en les faisant travailler sur les chantiers de la commune. C'est le principe des chantiers d'insertion éducatif et citoyen que mène la mairie de Dimbéa. 5 jeunes ont participé hier aux travaux d'amélioration de l'espace extérieur de la médiathèque. L'objectif de ce programme est double, nous a dit Cynthia Jean, maire de Dimbéa.
3: Le but, c'est vraiment d'utiliser le cadre de travaux qui vont améliorer, embellir Dimbéa. Donc ça, c'est un premier point positif. Et le second, bien sûr, c'est que ces jeunes sont encadrés et apprennent sur le terrain des pratiques manuelles. Ils apprennent en fait un métier. Ce sont des jeunes qui trouvent là un moyen d'apprendre un métier manuel et d'être mieux insérés dans la société. Donc le but, à la fin, ils sont suivis par des entretiens, par un suivi personnalisé. Et le but, c'est vraiment l'insertion dans le milieu professionnel.
2: Et les jeunes intervenus hier sont âgés de 18 et 19 ans. Sous la supervision de leur encadrant, un membre de l'association Active qui œuvre pour l'insertion sociale et professionnelle des personnes éloignées de l'emploi. Ils ont installé de nouveaux bancs et une plateforme technique dans l'espace extérieur de la médiathèque de la commune.
4: On va me faire un deck pour la médiathèque. C'est un chantier d'insertion. C'est pour découvrir, pour apprendre.
5: Il y a de la soudure, il y a de la maçonnerie. On fait un peu de tout.
4: C'était une proposition, puis nous on était motivés, du coup voilà.
6: Pour apprendre, pour avoir de l'expérience aussi, pour gagner en compétences.
7: Vous avez déjà des idées de projet?
5: Oui, moi c'est quoi, aller faire de la formation sur la soudure, tout ça.
8: C'est bon?
9: Oui, c'est bon. Allez, point.
10: Pour moi, c'est un plaisir pour moi aussi. Je transmets mon savoir-faire aux autres. Ah oui, c'est eux, la future génération qui aura la relève plus tard. Je sais qu'il y a beaucoup de chômeurs, il y a beaucoup de jeunes qui ne travaillent pas, tu vois. Et ben, pour eux, c'est une occasion. Hein. C'est ça ou rien, quoi. Parce qu'après, s'ils se réveillent plus tard, ça va être trop tard.
2: Un chantier sur lequel ils interviennent une quinzaine de jours. Deux autres chantiers d'insertion devraient être menés cette année. Le projet est financé à 100% par l'État dans le cadre de la dotation de solidarité républicaine. Il est 6h47. 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Merci d'être avec nous. On va marquer une seconde pause publicitaire dans ce journal avant de voir la suite de l'actualité. Et ce sera l'actualité en métropole et dans le monde, et notamment ce deuxième jour de campagne pour Marine Le Pen.
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8: L'actu nationale et internationale, c'est la suite de votre journal. On retrouve Nicolas Legrand.
2: Et l'actualité politique, deuxième jour de campagne donc pour Marine Le Pen. Le procureur général près la Cour de cassation, Rémy Heitz, l'a affirmé hier soir. La plus haute juridiction fera tout pour rendre sa décision avant le premier tour de la présidentielle. Conséquence, Marine Le Pen pourrait connaître la décision définitive de son procès dans la toute dernière ligne droite de cette présidentielle. Un calendrier à double tranchant donc pour la candidate du Rassemblement national, Alexandre Chauveau.
9: Oui, en cas de condamnation définitive avant le premier tour, la dynamique de fin de campagne de Marine Le Pen pourrait être enrayée. À l'inverse, si la Cour de cassation venait à casser le jugement de la Cour d'appel, la candidate devra alors être rejugée et pourra s'appuyer sur cette décision pour donner une nouvelle impulsion à sa candidature. Encore faut-il que les délais soient réellement respectés, mais le procureur général près la Cour de cassation, Rémy Heitz, fait part de sa détermination à tenir le calendrier.
19: La Cour d'appel a rendu la décision dans le délai attendu. Nous, nous avons toujours dit, le premier président de la Cour de cassation et moi-même, oui, que la décision serait rendue avant le scrutin présidentiel. Nous sommes toujours sur cet objectif.
9: Alors au RN, on estime anormal ces délais de jugement. Il est vrai que la Cour de cassation met d'habitude plutôt entre 12 et 18 mois pour rendre ses décisions. Marine Le Pen considère ainsi que cette accélération du calendrier judiciaire n'est pas justifiée, d'autant que sa peine de 15 mois d'inéligibilité est déjà purgée. Mais pour la candidate, l'essentiel est ailleurs. Elle est désormais assurée de ne pas faire campagne avec un bracelet électronique. Elle fera par ailleurs tout pour repousser le jugement de la Cour de cassation après la présidentielle.
2: Alexandre Chauveau pour Europe 1. L'actualité en bref est Francis Piner mis en examen pour corruption passive. Le sénateur LR est soupçonné d'avoir attribué, lorsqu'il était maire du 16e arrondissement de Paris, un logement social à une femme en contrepartie de relations sexuelles. Francis Piner n'a pas été placé sous contrôle judiciaire dans la mesure où la demande de levée d'immunité n'a pas été traitée dans les temps par le Sénat. En bref, toujours, le Parlement a définitivement adopté aujourd'hui le projet de loi sur la justice criminelle porté par Gérald Darmanin. Face à l'opposition de la gauche et des avocats, le plaidé coupable en matière criminelle a toutefois été retiré. Le nouveau texte aboutit à quelques mesures sur la détention provisoire ou encore sur la généalogie génétique avec une consultation possible de bases de données de sociétés privées, généralement américaines. L'actualité internationale et le Moyen-Orient qui s'embrassent de nouveau. Hier, Emmanuel Macron disait que les discussions entre les États-Unis et l'Iran devaient se poursuivre avec calme et sang-froid. Donald Trump a lui déclaré hier que le cessez-le-feu signé en juin avec Téhéran était désormais terminé. Et ces dernières 48 heures, les bombardements américains se sont intensifiés. L'armée américaine qui s'est attaquée à des cibles inédites depuis le début du conflit, Antoine Mirvaux.
20: Téhéran accuse les Américains d'avoir frappé des infrastructures civiles, notamment des ponts et des lignes ferroviaires. Selon la République islamique, ces tirs auraient eu pour but de perturber les funérailles de son ancien guide suprême, Ali Khamenei, dont le corps a été inhumé aujourd'hui dans la ville de Machhad devant des milliers d'Iraniens. L'Iran assure par ailleurs que des missiles se sont écrasés dans le périmètre de sa seule centrale nucléaire en activité dans la province de Bouchehr au sud du pays. Alors les États-Unis, de leur côté, font seulement état de frappe sur 90 installations militaires iraniennes. Une offensive menée selon le Pentagone en réponse à l'attaque ces derniers jours d'au moins 3 bateaux de commerce dans le détroit d'Ormuz. Dès les premiers missiles iraniens, l'Iran a riposté avec des tirs visant le Koweït, Bahreïn et la Jordanie. Des frappes qui, selon Washington, ont pu être interceptées et n'ont fait aucun dégât majeur. Signe de ce regain de tension frappant, Israël, de son côté, dit ce soir avoir mis son armée en état d'alerte et assure être disposé à attaquer l'Iran une troisième fois si nécessaire.
2: Antoine Bienvaux pour Europe 1. 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Une dernière pause publicitaire dans ce journal avant de voir l'actualité sportive, une actualité dense aujourd'hui, marquée notamment par ce quart de finale de la Coupe du Monde de football entre la France et le Maroc.
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8: L'actualité sportive, on retrouve Nicolas Legrand.
2: Avec une nouvelle fois du football à la une et le quart de finale de l'équipe de France de la Coupe du Monde, c'est dans quelques minutes.
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2: Allez, on se rafraîchit à la mi-temps, mais on se rafraîchit également la mémoire. Après la Suède en 16e de finale, puis le Paraguay en 8e, les Bleus affrontent ce matin dès 7h un adversaire d'un tout autre calibre, Léo Fichou, puisqu'il s'agit du Maroc.
3: Oui, 6e nation au classement FIFA qui a fait match nul contre le Brésil lors de la phase de poule, qui a éliminé les Pays-Bas, puis le Canada. Les Lions de l'Atlas avec des joueurs de talent comme le Parisien Achraf Hakimi. La difficulté augmente donc pour les tricolores. Écoutez Didier Deschamps en conférence de presse.
4: Il y a forcément la qualité qui augmente, plus on gravit la montagne. Le Maroc, pour ceux qui ne connaissent pas, déjà on les avait rencontrés il y a 4 ans à Doha en demi-finale. Ils ont fait une finale de Coupe d'Afrique, donc ils font partie des très très bonnes équipes.
3: Le sélectionneur des Bleus qui fait confiance à ses hommes forts, Mike Maignan dans les cages, Lucas Digne, William Saliba, Dayo Upamecano et Jules Koundé en défense. Manu Koné en lieu et place d'Aurélien Tchouaméni blessé au milieu aux côtés d'Adrien Rabiot. Et puis un quatuor d'attaque composé de Kylian Mbappé, Ousmane Dembélé, Michael Olysee et Désiré Doué, décisif dès son entrée contre le Paraguay en 8e de finale.
24: On a les meilleurs défenseurs, au milieu aussi on a de très très bons milieux. Et en attaque, forcément, on a les meilleurs joueurs du monde. Donc forcément, quand on a la chance de jouer à côté de ce genre de joueurs, ça nous tire vers le haut, ça nous pousse à vouloir donner la meilleure version de nous-mêmes. Voilà, le coach a créé un groupe de 26 joueurs. Et aujourd'hui, chaque joueur a son rôle à jouer, qui rentre sur le terrain, qui débute le match. Donc moi, je me tiens prêt. Et dès que j'ai mon rôle à jouer, je vais jouer à 100% et donner le meilleur de moi-même.
3: On signalera que 3 tricolores sont sous la menace d'une suspension, Bradley Barcola, Manu Koné et Michael Olysee, ce qui signifie que s'ils écopent d'un carton jaune ce matin, ils seront suspendus pour une éventuelle demi-finale. On signalera également que les 5 arbitres de la rencontre sont argentins. Coup d'envoi dans quelques minutes du quart de finale entre la France et le Maroc, c'est à 7h.
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2: Et un mot de tennis avec une finale 100% tchèque à Wimbledon. Karolina Muchova a sorti Coco Gauff, sera opposée à Linda Noskova, tombeuse de l'Ukrainienne Marta Kotsiouk. Chez les hommes, les demi-finales opposeront Yannick Sinner à Novak Djokovic et Alexander Zverev à la surprise Arthur Ferry.
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2: du cyclisme avec la sixième étape du Tour de France qui s'est courue cette nuit. Et Léo Fichou, Tadej Pogacar a tout simplement écrasé la concurrence.
3: Oui, seul au monde, le Slovène a été sans pitié dans le Tourmalet, porté par son équipe entièrement à son service. Tadej Pogacar s'en est finalement allé seul à 40 km de l'arrivée et s'est imposé en solitaire avec plus de 2 minutes 30 d'avance sur Jonas Vingegaard et près de 3 minutes sur un petit groupe d'outsiders dont le français Paul Sexas. Au général, Tadej Pogacar récupère le maillot jaune. Le Danois Vingegaard est deuxième à 2 minutes 42. Le français, sixième à 3 minutes 55.
2: Et puis on termine avec le sport sur le territoire et on revient sur la backyard. Quelques jours après l'événement qui s'est déroulé le week-end dernier sur l'hippodrome Henri Millard, nous recevions hier soir l'organisateur, mais aussi la grande gagnante.
3: Oui, après avoir remporté l'épreuve en 2023 en bouclant 21 tours, Sébastien Bourlard est désormais l'organisateur de cette course d'endurance où, je le rappelle, les participants doivent parcourir 6706 mètres toutes les heures jusqu'à ce qu'il n'en reste qu'un ou une pour le coup. Et cette année, vous le disiez, c'est Émilie Balthazar qui a réalisé un véritable exploit. Elle a remporté la quatrième édition en parcourant plus de 220 km, soit 33 boucles. Sébastien Bourlard et Émilie Balthazar étaient dans nos studios hier soir.
5: Oh bah c'était absolument incroyable. Je suis encore un petit peu sur mon nuage. Je me demande comment c'était possible de faire autant d'heures. Je partais juste pour courir avec les copains, sans vraiment penser à une victoire. Moi, je voulais juste voir comment je gérais et aller jusqu'au bout de mes possibilités.
6: Émilie a explosé le record. L'année dernière, on était à 22 heures. Cette année, à 33 heures, Émilie a vraiment mis la barre haute.
3: Peut-être une participation pour la cinquième backyard ?
5: Je sais, je ne me prononce pas encore pour l'instant.
3: Ah bon. Vous, Sébastien Bourlard, la cinquième est déjà en préparation, j'imagine.
6: Ah bah complètement, à 100%, on sera présent l'année prochaine.
3: Le rendez-vous est donc pris pour la cinquième édition de la backyard. Ce sera l'année prochaine, il faut être encore un peu patient, en 2027.
2: Merci Léo Fichou, on termine ce journal avec la météo.
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2: Et la météo, c'est avec vous Thierry.
8: Oui Nicolas, ce matin le ciel sera progressivement très nuageux mais souvent par des nuages de haute et moyenne altitude. Des averses circuleront au Loyauté, le vent s'orientera au sud-sud-est. Il faiblira pour ce matin, il sera compris en général entre 10 et 15 nœuds. Il sera souvent variable faible ailleurs. Pour cet après-midi, peu de changements, la nébulosité est importante mais le temps sera souvent sec. Le vent orienté sud-sud-est autour des 10 nœuds en général, il sera souvent variable faible sur l'est. Les températures, elles comprises entre 22 et 25 degrés.
2: Merci beaucoup Thierry, merci à tous d'avoir suivi ce journal. Il sera disponible en écoute sur notre site internet le www.rrb.nc. Dans un instant, on le rappelle des titres de l'actualité, puis le billet d'humeur de la rédaction. Et ensuite, vous nous appellerez au 25 46 46 pour vous avez un avis.
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8: Radio Rythme Bleu, 7h01.
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8: La suite du programme, eh bien, c'est le rappel des titres. On retrouve Nicolas Legrand.
2: Et à la une ce matin, cet accord de gouvernance pour réformer la Nouvelle-Calédonie et restaurer la confiance. Il a été signé par les loyalistes, le Rassemblement et l'Éveil océanien. Il crée donc une majorité au Congrès et c'est Virginie Rufnak qui doit être élue ce matin à la présidence. Dans le cadre de cet accord qui est prévu pour la durée de la mandature, Milakulo Tukumuli sera élu président du gouvernement. La philosophie de cet accord de gouvernance est de mettre de côté les désaccords sur l'avenir institutionnel pour sortir la Nouvelle-Calédonie de la crise. L'actualité en métropole et le Parlement qui adoptent définitivement le projet de loi sur la justice criminelle. Un texte porté par le ministre de la Justice, Gérald Darmanin. Mais face à l'opposition de la gauche et des avocats, le plaidé coupable en matière criminelle a été retiré. Ce nouveau texte aboutit donc à quelques mesures sur la détention provisoire ou encore sur l'utilisation de la généalogie génétique avec une consultation possible de bases de données de sociétés privées. Le Moyen-Orient s'embrase de nouveau. Hier, Emmanuel Macron avait dit que les discussions entre les États-Unis et l'Iran devaient se poursuivre avec calme et sang-froid. Donald Trump, lui, a déclaré hier que le cessez-le-feu signé en juin à Téhéran était désormais terminé. Ces dernières 48 heures, les bombardements américains se sont intensifiés. Le sport avec du football à la une et l'équipe de France qui affronte le Maroc en quart de finale de la Coupe du Monde. Les Bleus sont favoris, mais attention au Lion de l'Atlas, vainqueur de la Coupe d'Afrique des Nations en janvier. Côté compo, Didier Deschamps compte sur ses hommes forts, une défense inchangée avec Digne, Saliba, Upamecano et Koundé. Un milieu solide avec Koné, puisque Tchouaméni est toujours blessé, et Rabiot. Et un quatuor offensif composé d'Mbappé, Dembélé, Olise et Doué, préféré à Barcola. Coup d'envoi d'ici quelques instants.
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2: Et le billet d'humeur est signé Elisabeth Noir.
9: Rarement une élection à la présidence du Congrès n'aura réservé si peu de suspense. Sauf énorme et improbable surprise de dernière minute, Virginie Rufnak devrait occuper le poste pour la première année de la nouvelle mandature. Les loyalistes, le Rassemblement et l'Éveil océanien ont en effet signé un accord de gouvernance. Il ne s'agit pas d'un rapprochement des positions sur l'avenir institutionnel pour lequel chacun est libre de porter sa voix, mais d'un engagement à soutenir des politiques publiques à portée économique et sociale dont la Nouvelle-Calédonie a tellement besoin. Une sorte de recherche d'efficacité pour éviter une perte de temps, et pour cela il fallait constituer une majorité de gouvernance. Certains ne se sont pas privés de s'interroger sur une alliance qu'ils estiment contre nature, ou de dénoncer un accord qu'ils réduisent à une simple répartition des postes. Parmi eux, sans doute, des soutiens d'autres listes sans majorité qui n'ont pas pu trouver de soutien ou d'alliance, ou des listes battues lors des dernières provinciales. Et pourtant, les apôtres du consensus devraient se réjouir de la volonté d'une majorité d'élus du Congrès de se mobiliser pour la relance et la reconstruction de la Nouvelle-Calédonie et pour faire face à l'urgence sociale au-delà de leurs éventuelles divergences sur l'avenir institutionnel. Comme le monde politique n'est pas celui des bisounours et qu'on a connu en la matière de nombreux retournements de situation, certains défaitistes prédisent déjà l'éclatement de cet accord de gouvernance. Mais l'état économique et social de la Calédonie est tel qu'on aurait tort d'enterrer cet accord de gouvernance avant même d'en voir les fruits éventuels.
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2: Il est 7h06, vous écoutez Radio Rythme Bleu et Gilles est avec nous pour Vous avez un avis. Vous pouvez faire comme lui, nous appeler au 25 46 46 si vous souhaitez participer à l'émission et donc évidemment vous exprimer sur l'actualité ou sur les sujets du quotidien. Bonjour Gilles.
14: Bonjour monsieur. Et bonjour à tous. C'était pour corroborer ce que disait Sébastien hier au sujet d'Alain Descombelles. Le principal problème du RN en Calédonie, c'est Alain Descombelles quoi. C'est un mec, il a chié dans les bottes de tous les mecs qu'il a approchés. Hein. Pardon, je suis un peu soufflé. À commencer par Jacques Lafleur. Après, je me souviens d'une époque où il prétendait défendre les intérêts des travailleurs indépendants qui se bagarraient contre le rhume. Et puis, il a lâché les travailleurs indépendants pour aller s'acoquiner avec Martine, Gomes, et surtout Marie-Noël Thémeau, qui avait mis le rhume en place. Quoi. Puis après, ben, forcément, il leur a chié dans les bottes. Puis voilà où on en est maintenant, quoi. Ben sinon, vous êtes toujours là ?
2: Oui, on vous écoute.
14: Ah, ok, ouais. Non, j'appelle surtout au sujet des jeudis de l'économie que j'ai entendu hier, là. Les gens qui parlaient de la filière bois. Mm-hmm. Alors, ce qu'ils ont oublié de dire, les gens, et pour cause, c'est que le pinus, là, le pinus caribé, qui a été introduit au début des années 70, au passage, c'est comme ça qu'on a introduit la fourmi électrique, en fait. Hein. Merci les mecs, hein, beau travail. Le pinus, là, c'est une saleté, hein. Ça envahit partout, ça acidifie les sols, ça brûle comme de la paille, ce qui est quand même un problème dans un pays où les gens s'amusent à foutre le feu, quoi. Donc, rien que dans le sud, le Pinus, il est en train d'envahir partout. Et quand ça grimpe, bah, du coup, ça grimpe pire encore. C'est ce qui s'est passé à l'île des Pins en début d'année, hein. Et à côté de ça, parce que les grands caïds, on a beau le leur dire depuis très longtemps, il y a un autre arbre qui pousse super bien en Calédonie, qu'on appelle le mahogany. Ça vient d'Amérique du Sud. D'ailleurs, on l'appelle l'acajou d'Amérique. C'est un bois magnifique qui vaut très cher, qui est résistant à l'eau. Et vous, monsieur, ben, je vous souhaite d'avoir un jour les moyens de vous payer un bateau en mahogany, par exemple, ou même une salle à manger en mahogany. Parce que quand je dis que c'est un bois magnifique, ça pousse aussi vite que le pinus, mais c'est un feuillu, c'est-à-dire que ça nourrit les sols. Et donc, ça brûle pas. Et c'est encore mieux. Et c'est carrément envahissant. Dans la fameuse, soi-disant, mauvaise terre rouge du Sud, vous savez, ce qui n'est pas mauvaise du tout en réalité, hein, ben dans la terre rouge du Sud, le mahogany, il est envahissant, carrément. Alors se faire envahir par un bois précieux, je considère pas ça comme un problème, vous voyez. À Canala, dans les années 50, il y a un monsieur qui s'appelait Fritz Persan qui en a planté du mahogany, à Negropo, plus précisément. Maintenant, le mahogany, il y en a partout. C'est quand même là qu'à Canala, ils coupent les mahogany pour faire des tuteurs pour leurs ignames, quoi. Et voilà, donc en fait, c'est un peu comme si on était assis sur une mine d'or, mais qu'on ne le savait pas, quoi. Parce que on parlait de sylviculture hier. La sylviculture, pour des gens qui parlent de reconstruire le pays, mais c'est vraiment, c'est une filière totalement d'avenir. Mais là, je parle d'avenir, c'est-à-dire qu'on parle à plusieurs décennies en avance, quoi. Et donc, si nos politiciens locaux là, avaient un petit peu d'intelligence, ils lanceraient des projets de sylviculture. Et ça créerait des emplois pour des gens, ça. Il y a plein de gens en Calédonie, et je pense notamment aux Kanaks, qui seraient enchantés qu'on leur donne l'opportunité d'aller planter des arbres comme ça à droite à gauche, parce que vous le savez sûrement aussi bien que moi, dans quelques années, le prix du bois, il va exploser mondialement. Et si nous, ici, on était capable d'assurer une production de ce bois extraordinaire qu'on appelle le mahogany, eh bien, putain, mais voilà, quoi. Faut y aller un peu.
2: Eh bien, merci.
14: Voilà, un troisième truc.
2: Très rapidement.
1: Et puis ce matin encore, parce que j'ai. Du coup, je vais passer un petit message à nos politiques, parce que moi, je suis caldoche. Alors, je vais leur passer un petit message. Nous n'avons pas voté pour mettre au pouvoir de notre pays l'éveil océanien, qui est communautaire et minoritaire. Et je leur dis merci à vous pour ce coup de poignard dans le dos. Ça fait mal, mais on s'en souviendra. Et je vous laisse à votre bonne conscience. Voilà, c'est tout, Nico. Oui. Je sais que c'est un peu amer, mais c'est le fond de ma pensée.
2: Eh bien, merci de l'avoir exprimé. En tout cas, Eddy, vous avez pu entendre aussi le député Nicolas Metzdorf qui expliquait qu'il n'y avait pas de majorité absolue et que donc il fallait faire des accords et qu'il préférait avoir un accord de gouvernance plutôt que d'être dans l'opposition.
1: Mais Nico, nos arrière-grands-parents, quand ils sont arrivés ici, ils n'avaient personne pour les aider. Ils se sont, je m'excuse, mais ils se sont démerdés tout seuls. Et ils ont construit ce pays. C'est ça que je n'arrive pas à comprendre, quand maintenant on met des alliances, parce que c'est sûr, c'est, il faut pas nous faire croire à la politique, c'est comme la religion, hein. C'est juste pour le chèque à la fin du mois, hein. On prend tout Koumouli, on le met de là, il a perdu une place à 1,6 million par mois, et on le met là-bas pour avoir une autre place. L'autre, on la prend, on la met là. C'est tout. C'est un jeu d'échecs. Alors, je m'excuse, mais je veux pas, parce qu'après, je vais m'énerver trop. Alors, je vous souhaite la bonne journée.
2: Bonne journée,
1: Eddy. Bonne fin de semaine et bon match de football.
2: Merci d'avoir été avec nous ce matin, Eddy, au 25-46, le match qui est en cours entre la France et le Maroc. Évidemment, quart de finale de la Coupe du Monde de football. On fera un point tout à l'heure à 7h30 dans le mini-journal avec Léo Fichou. Et puis également à 8h dans le flash, évidemment, sur cette rencontre capitale pour les hommes de Didier Deschamps. Il est 7h13. On va marquer une courte pause publicitaire. On se retrouve juste après, toujours au 25-46. 46, n'hésitez pas à nous appeler.

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7: Et cette émission se poursuit avec l'appel de Jean-Philippe. Bonjour Jean-Philippe.
8: Oui, allô, bonjour. Allô?
7: Oui, on vous écoute.
8: Oui, c'est pour répondre à Eddy. En fait, c'est pour lui dire que en fait, les loyalistes, ils essaient de travailler avec les autres, quoi. Voilà, c'est déjà bien. Et puis, si on suit son raisonnement, ben, on fait comme les indépendantistes, il n'y a que qui existe, quoi, sur la terre. Voilà, merci.
7: Merci d'avoir été avec nous ce matin sur l'antenne de Radio Rythme Bleu. On vous souhaite une bonne journée. Merci donc de cette réaction à l'appel d'Eddy un petit peu plus tôt dans cette émission. On vous pose d'ailleurs la question aujourd'hui dans le rendez-vous opinion. Approuvez-vous l'accord de gouvernance qui a été signé entre les loyalistes, le Rassemblement et l'Éveil océanien? Si vous approuvez cet accord de gouvernance, vous tapez 1. Si vous ne l'approuvez pas, vous tapez 2. Et vous envoyez votre réponse par SMS au 3146. Merci pour votre participation et je vous donne d'ores et déjà rendez-vous demain samedi pour la réponse à la question du jour. Je vous donne la réponse à la question d'hier qui concerne le dispositif FR Alert. 89% des auditeurs de RRB qui se sont exprimés par SMS pensent que ce dispositif FR Alert qui a été testé sur le territoire est adapté pour prévenir les populations en cas de crise. Ils sont 11% à penser que ce n'est pas le cas. Le 25 46 46 continue. N'hésitez pas à nous appeler si vous aussi vous souhaitez réagir à l'actualité. Pourquoi pas cet accord de gouvernance ou un tout autre sujet. Vous nous appelez au 25 46 46, on est ensemble encore pendant 4 à 5 minutes et puis on se donne d'ores et déjà rendez-vous tout à l'heure entre 7h45 et 8h, le 25 46 46.
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7: Vous écoutez Radio Rythme Bleu, le 25 46 46. Vous pouvez nous appeler si vous souhaitez vous aussi participer à cette émission. Vous avez un avis en commentant l'actualité du jour ou en évoquant les sujets du quotidien. Le standard vient de sonner. Je rappelle que c'est le quart de finale aujourd'hui entre la France et le Maroc. Et donc le jeu des pronostics qui est terminé depuis le coup d'envoi puisqu'on vous propose eh bien, de gagner des jeux, des lots avec notre partenaire McDonald's en envoyant vos pronostics par SMS au 3146. C'est terminé donc pour ce match-ci, mais on relancera le jeu tout à l'heure pour le match de demain. Bonjour Juju.
10: Bonjour, bonjour. Moi, simplement pour vous signaler qu'un jour, il y aura un grave accident dans notre rue. Tous les riverains se plaignent, pleurent parce qu'on a des voitures qui défilent dans la rue de Bretagne-Lérault, là, comme des fous. J'espère qu'on ne va pas attendre qu'il y ait un accident grave, parce qu'il sera grave, parce qu'il y a des voitures qui se garent sur les trottoirs des deux côtés, la route est très étroite. Les gens déboulent comme des fous, puis c'est pas des petites voitures qui déboulent là. Vous savez, c'est des gros 4x4 là, qui font un peu de bruit. Enfin, c'est impressionnant, impressionnant. Donc simplement pour avertir qu'on ne peut plus, les riverains n'en peuvent plus. Et il va peut-être falloir faire porter une plainte, mais enfin bon, je crois que la mairie est au courant, tout le monde est au courant, personne ne fait. Ils attendent quoi, ils attendent peut-être... je ne sais pas ce qu'ils attendent en fait, je ne sais pas.
7: Et les riverains, vous êtes regroupés pour en parler? Comment ça...
10: Eh bien les riverains, on échange sur eux parce qu'on a la possibilité avec les événements, on a mis un système de communication par mail, par boîte mail. Donc on ne sait plus trop quoi faire parce qu'ils savent que déjà ils ont été informés mais qu'ils ne font rien. Donc on ne sait plus quoi faire.

0: faut attendre qu'il y ait un accident qui soit quand même assez important, parce que je dis, entre les voitures qui sont garées sur les trottoirs et la voiture, une voiture percute, non seulement elle renverse une personne ou un enfant, parce qu'il y a beaucoup d'enfants qui vont à l'école et tout dans ce quartier aussi. Mais il n'y a pas que notre rue, hein, il y a la rue Saint-Martin aussi qui est concernée. Enfin, tout ce secteur-là, il n'est pas très contrôlé, il n'y a pas de dodane, il n'y a rien du tout. C'est libre cours à tous ces fous qui... Je vous assure, hein, un jour, moi je suis au milieu là, je sais ce que je vois, j'entends, c'est impressionnant. Mais un jour, ça sera très très grave, très grave.
1: Eh bien, merci de nous en avoir parlé donc sur le secteur de Sainte-Marie. Merci d'avoir été avec nous.
0: Merci, au revoir.
1: À très bientôt. Merci de nous avoir appelé au 25 46 46. Et on invite évidemment les automobilistes à la prudence, hein, notamment en ville. Je rappelle également que nous sommes vendredi et que donc c'est le jour de la sécurité routière sur Radio Rythme Bleu. Vous retrouvez Léana Colombo à 11h et 16h10 dans cette chronique de sécurité routière. Chaque semaine, un nouveau sujet pour rouler en sécurité. Le 25 46 46, un nouvel appel à 7h20. Qui est avec nous? Je pense que je vais avoir le prénom d'ici quelques instants et la ligne transférée juste ensuite puisque le standard vient de sonner. On va me faire signe que c'est bon. Oui, c'est bon et c'est Céline qui est avec nous. Bonjour Céline.
2: Bonjour. Bonjour monsieur. Bonjour. Je voulais vous appeler à propos d'un problème que j'ai eu avec Elia. J'ai dû passer 10 jours en Australie pour aller voir une partie de ma famille. Et j'avais pris un pass voyageur, sauf que rien n'a fonctionné. J'ai pris le pass voyageur qui est quand même à plus de 3500 francs. Et quand je suis arrivée, ça ne marchait pas. J'avais bien retiré le mode automatique pour le choix de l'opérateur. J'avais bien mis le roaming. J'ai redémarré mon téléphone. J'ai essayé de faire contacter par mon mari Elia pour dire que ça ne marchait pas. Mon mari m'a donné quelques conseils qu'il avait obtenus. Ça a marqué connecté sur mon téléphone, mais par contre, je n'ai jamais réussi à faire passer aucun appel, aucune data. Rien n'a fonctionné. Ça m'a posé pas mal de problèmes. Donc en rentrant en Nouvelle-Calédonie, j'ai appelé Elia. Enfin, je les ai contactés en leur demandant au moins qu'ils signalent le fait que pour certains téléphones, au moins, ça ne fonctionne pas ou que... ils fassent une recherche pour savoir. Et en fait, tout ce qu'ils me disent, c'est « Ah ben si, ça a connecté. Pour nous, c'était bon. On a bien mis le truc en marche. » Et le fait que ça ne fonctionne pas, ça les intéresse pas. Alors, ils remboursent rien. Voilà, ils font comme si tout était normal. Alors moi, je sais qu'il y a beaucoup de 5G là-bas. C'est même pas évoqué dans les précautions. Ils disent simplement d'avoir un mobile qui supporte la 4G. Moi, le mien supporte la 4G. C'est pas un vieux mobile, il y a 2 ans. Donc, je comprends pas et je comprends surtout pas leur réaction, parce que c'est vraiment, il y a aucun service client, quoi. Ils me disent, il aurait fallu faire analyser votre mobile pour savoir si c'était compatible. Mais quand on part, on s'y attend pas. Ils préviennent pas qu'il peut y avoir des problèmes avec des mobiles. Et quand ils me disent de venir vérifier s'il est à jour, etc., bah, après coup, ça ne sert plus à rien, quoi.
1: Merci pour votre témoignage. Merci voilà, d'avoir été avec nous. Jour. On permettra à l'OPT d'apporter des éléments, hein, si l'Office le souhaite. Et je rappelle que les services à l'étranger vont évoluer à partir du mois prochain, puisque le 6 août, la réception des appels et les services Internet mobile voyage seront activés automatiquement sur les téléphones portables pour les mobiles, donc sur les lignes mobiles Elia. Donc, a priori, donc plus besoin de demander l'activation au moment du départ. Tout se fera automatiquement.
2: Ben oui, ce mais honnêtement, moi, je reprendrai pas, parce que je prendrai plutôt une eSIM en arrivant là-bas, oui. Parce que vraiment, pour le service que j'ai eu, bah, ça a pas marché. Et finalement, bah, ils vous font quand même payer un service qui fonctionne pas.
1: Merci Céline.
2: Merci, au revoir.
1: Merci d'avoir été avec nous ce matin sur l'antenne d'RRB. On vous souhaite une bonne journée. Il est 7h23, c'est la fin de la première partie de Vous avez un avis. Comme depuis le début de la semaine, pas de regard international de Vincent Avouette d'Europe 1. On va rejoindre le carillon de 7h30 en musique. À 7h30, le mini-journal sera présenté par Léo Fichou. Et ensuite, place à notre invité du matin. On va s'intéresser aujourd'hui à l'association Marguerite qui organise dimanche au Fort-Terrain-Bas la 3e édition du Calédonian Show. Une belle animation que l'on va découvrir avec Ségolène Lenormand, directrice du Fort Terrain Bas. À tout de suite.
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5: Bonjour à tous, c'est à la une l'actualité calédonienne. Troisième étape aujourd'hui du renouvellement des nouvelles institutions.
6: Oui, un accord de gouvernance pour reformer la Nouvelle-Calédonie et restaurer la confiance a été signé par les loyalistes, le Rassemblement et l'Éveil océanien. Il crée une majorité au Congrès et c'est Virginie Rufna qui doit être élue ce matin à la présidence. Le député Nicolas Metzdorf est revenu hier sur cet accord.
7: Personne n'a de majorité, donc il a fallu composer. Donc soit il y avait une composition contre nous, soit il y avait une composition avec nous. Et nous, nous sommes un parti de gouvernement, nous avons envie de gouverner, de porter des réformes. Et donc nous n'avons pas voulu nous mettre dans l'opposition d'une majorité FLNKS Éveil Océanien. Donc nous avons proposé à l'Éveil Océanien de travailler ensemble sur un calendrier de réformes et de stabilité des institutions.
6: Dans le cadre de cet accord qui est prévu pour la durée de la mandature, Mila Kouloutou-Koumouli sera élu président du gouvernement. Un accord qui met de côté les désaccords sur l'avenir institutionnel pour sortir la Nouvelle-Calédonie de la crise.
5: Une nouvelle étape franchie pour Air Calin dans le cadre du renouvellement et du développement de sa flotte.
6: La compagnie a annoncé hier avoir sécurisé le financement de son premier Airbus A350-900. Cet appareil de nouvelle génération sera livré en décembre. Il offrira une capacité accrue en passagers et en fret tout en consommant 25% de carburant de moins que l'Airbus A330neo.
5: Des jeunes qui participent à la construction de leur commune, ça se passe à Dimbéa.
6: La maire Cynthia Jean a rendu visite à 5 jeunes hier âgés de 18 et 19 ans, déscolarisés, éloignés de l'emploi. Ils participent à un chantier d'insertion éducatif et citoyen. Ils sont formés à la soudure, la maçonnerie, en travaillant à l'agrandissement de la médiathèque de Dimbéa.
5: L'actualité en métropole et le Parlement qui a définitivement adopté le projet de loi sur la justice criminelle, un texte porté par le garde des Sceaux, Gérald Darmanin.
6: Contesté par la gauche et les avocats, la mesure instaurant le plaidé coupable en matière criminelle a finalement été retirée du texte. La loi prévoit notamment plusieurs dispositions sur la détention provisoire, mais aussi sur la possibilité de recourir à la généalogie génétique avec l'accès à des bases de données de sociétés privées.
5: L'actualité à l'international et le Moyen-Orient qui s'embrassent de nouveau.
6: Hier, Emmanuel Macron disait que les discussions entre les États-Unis et l'Iran devaient se poursuivre avec calme et sang-froid. Donald Trump a lui déclaré hier que le cessez-le-feu signé en juin avec Téhéran était désormais terminé.
8: Je pense que c'est terminé. Je ne veux plus discuter avec eux. Ce sont des ordures, des gens malades. Ils sont dirigés par des fous. Quelque chose ne va pas chez eux. Ils sont tarés. En ce qui me concerne, c'est terminé.
6: Ces dernières 48 heures, les bombardements américains se sont intensifiés.
5: Le sport avec du football à la une et le premier quart de finale de la Coupe du Monde ce matin. L'équipe de France qui est opposée depuis 7 heures au Maroc. Et ce qu'on peut dire, c'est que c'était chaud juste avant la pause fraîcheur.
6: Oui, avant la 30e minute de jeu, Kylian Mbappé a obtenu un pénalty qu'il a malheureusement raté. Très mal tiré, arrêté par le portier marocain Yacine Bounou. 33 minutes de jeu, 0-0. Les Français qui ont le pied sur le ballon, qui ont décidé d'aller à l'attaque dès les premières minutes. Deux belles occasions, la 3e minute pour Kylian Mbappé, la 4e pour Upamecano. Malgré ça, le score est toujours de 0-0, 33e minute de jeu.
5: Un petit mot de cyclisme, le patron s'appelle Tadej Pogacar, hein, il a remporté la 6e étape du Tour de France, il a tout simplement écrasé la concurrence.
6: Ouais, le Slovène s'est échappé en solitaire dans le Tourmalet, récupère le maillot jaune de leader, il possède 2 minutes 42 d'avance sur Jonas Vingegaard, Paul Sexas est 6e, Lenny Martinez 8e.
5: Merci beaucoup Léo Fichou pour ce point complet sur l'actualité du jour. On vous laisse retourner à vos occupations, à savoir, eh bien, étudier ce match de fond en comble pour le flash de 8h.
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5: Et ce sera l'un des temps forts du week-end. L'association Marguerite organise dimanche au Fort Terrain-Bas la 3e édition du Calédonian Show. Et nous en parlons ce matin avec Ségolène Lenormand, directrice du Fort Terrain-Bas. Elle est interrogée par Jean-François Baudin.
10: Ségolène Lenormand, bonjour.
0: Bonjour.
10: C'est dimanche prochain qu'aura lieu le Calédonian Show au Fort Terimba, organisé par l'association Marguerite, notamment. On connaissait les grands spectacles son et lumière de Fort Terimba et ils se sont terminés. Est-ce que c'est une sorte de continuité, finalement, de ce qui se passait? Est-ce que c'est une nouvelle version, en quelque sorte, de ce spectacle?
0: Oui, tout à fait. C'est une continuité des spectacles. On a organisé depuis novembre 2024, donc la première édition du Calédonian Show. Donc là, en 2026, ce 12 juillet, on va être sur la troisième édition. On a voulu, donc dans la continuité du spectacle Son et Lumière, proposer là une activité sur une journée, donc comprenant un spectacle, mais aussi différentes activités en parallèle pour pouvoir profiter d'une journée entière sur le site et pouvoir découvrir le site, les activités et en même temps le spectacle.
10: Alors on va évidemment parler de ces activités, mais un mot du spectacle, parce que comme c'était le cas au moment des spectacles Son et Lumière, il s'agit véritablement d'un spectacle historique, c'est ça la marque de fabrique, entre guillemets, de ces spectacles proposés à Fort Terimba?
0: Oui, c'est un spectacle historique, donc tous les ans on a un thème différent, un scénario différent, mais on a toujours pour objectif que ça soit un spectacle historique, avec bien évidemment le bagne en fond, en principal, mais aussi plein d'autres temps et thèmes de la brousse au siècle dernier, l'arrivée des Américains, la vie en Calédonie dans les années passées.
10: Alors c'est forcément une grosse machine quand même à mettre en route. Il y a de nombreux bénévoles qui s'engagent pour les costumes, pour les décors. Enfin, il y a plein de choses à faire. C'est vraiment une œuvre commune qui préfigure ce spectacle.
0: Oui, on a à peu près 150 bénévoles qui participent donc à la réalisation des décors, des costumes et surtout interpréter des scènes vivantes de l'histoire calédonienne pendant la représentation du 12 juillet.
10: Alors vous parlez d'un spectacle historique et participatif avec une grande chasse au trésor virtuel. De quoi s'agit-il ?
0: Ça aussi, c'est une nouveauté de cette année. On avait proposé il y a 3 ans déjà une chasse au trésor virtuel en lien avec le Fort Terimba. Et cette année, ce qui est en plus nouveau, c'est que ça va être complètement en lien avec le spectacle. Donc la chasse au trésor virtuel, l'idée, c'est qu'en fait, on ne va pas être obligé de faire une chasse au trésor sur le site, mais on va pouvoir en ligne, sur étiquette, télécharger un livret jeu que les participants vont recevoir le dimanche 12 juillet au soir. Et à partir de là, ils vont pouvoir, chez eux, tout seuls ou en équipe, résoudre de nombreuses énigmes. Et pour résoudre ces énigmes, il faudra pouvoir être au préalable venu au spectacle et avoir assisté et été assez à l'écoute du spectacle durant les scénarios, les dialogues, pour pouvoir répondre à ces différentes énigmes.
10: Donc c'est une sorte de prolongation du spectacle de manière ludique, en fait.
0: C'est tout à fait l'idée.
10: Alors, avant ce spectacle, qui sera en fait le point d'orgue de cette grande journée que vous proposez à Fort Terimba, vous l'avez dit, il y a de nombreuses animations. Et là encore, la ligne de force, c'est l'histoire. Ce sera des animations en lien avec l'histoire de ce que fut la vie en brousse autour de Fort Terimba.
0: Tout à fait. L'ensemble du site sera ouvert donc pour visiter les bâtiments du Fort Terimba et les expositions permanentes. On aura aussi 2 expositions temporaires. Donc l'une, Calédoun, et la seconde, le France 2, seront ouvertes au public. Et on va avoir aussi des activités en lien avec l'histoire, donc des balades en véhicules anciens, donc des anciennes Jeep 203, différentes voitures d'époque qui ont été restaurées par, encore une fois, les bénévoles de l'association Marguerite. Et on aura également des promenades à cheval et des jeux d'antan.
10: Ségolène Lenormand, c'est une journée qui est ouverte à tous, mais au préalable pour y participer, il faut quand même s'inscrire pour pouvoir venir à Fort Terimba ce jour-là.
0: Oui, c'est ouvert à tous, mais c'est sur réservation, sur étiquette, pour acheter les tickets pour venir pour la journée. Donc le ticket comprend l'entrée, toutes les activités et le spectacle. C'est vraiment l'ensemble de la journée de 10h à 16h. Donc les tickets sont en vente sur étiquette jusqu'à dimanche.
10: Voilà. Alors vous êtes la directrice de Fort Terimba, c'est peut-être l'occasion de faire un petit focus sur ce fort qui a un fort, c'est le cas de le dire, une forte résonance historique. Comment se porte Fort Terimba aujourd'hui? Quelles sont les évolutions qui ont eu lieu ces derniers mois et quels sont les projets que vous avez, même si on le sait que la situation économique ne permet pas forcément de réaliser tout ce que vous avez envie de faire?
0: Le Fort Terimba va à peu près bien. On a de la population et le nombre de touristes qui a réaugmenté par rapport aux années passées, surtout par rapport à 2024. Donc on est content, les touristes internationaux également. On essaie de diversifier les activités. On a l'exposition permanente qui est toujours ouverte et on essaie aussi d'attirer un public différent ou un public plus jeune en proposant des activités plus ludiques comme des escape games, des enquêtes, des chasses au trésor, etc. afin de faire venir du public qui ne serait pas venu et de faire revenir aussi un public qui était venu juste pour les expositions et pour l'architecture qui là viendra vraiment pour participer à ces activités ludiques.
10: Est-ce que les élèves calédoniens continuent aussi de venir visiter le Fort Terimba dans le cadre de leur programme scolaire ?
0: Oui, on a toujours de nombreuses classes, donc du primaire, lycée, université, qui viennent visiter le site, plutôt de manière ponctuelle sur une journée, un peu moins sur plusieurs jours, mais on a toujours quand même des scolaires qui sont toujours intéressés et dans la capacité des moyens financiers qu'ils peuvent avoir, essaient de venir au maximum visiter le site.
10: Quel est le rayonnement aujourd'hui de Fort Terimba ?
0: Alors, il y a beaucoup de personnes qui, parmi les lieux emblématiques de la Nouvelle-Calédonie, ont comme référence le site du Fort Terimba. Après, on a aussi beaucoup d'étrangers, surtout australiens et néo-zélandais. Et les Australiens, il y a beaucoup de parallèles avec l'histoire de leur pays aussi. Donc, pour eux, c'est quand même un point d'intérêt à ne pas manquer quand ils viennent en Nouvelle-Calédonie. Donc il y a quand même un rayonnement qui est toujours local et aussi dans la zone pacifique.
10: On va terminer, si vous le voulez bien, Ségolène Lenormand, en rappelant cette journée de dimanche, le Calédonien Show. C'est ouvert à tous les Calédoniens, on l'a dit. C'est vraiment aussi un lieu où les familles sont accueillies. On peut passer un dimanche en famille. Tout est prévu pour les enfants, pour manger, etc., etc.
0: Oui, il y a de la restauration sur place. L'idée, c'est vraiment de venir en famille, entre amis. Tout le monde est la bienvenue, c'est vraiment pour avoir une ambiance conviviale et en même temps proposer un moment de partage autour de l'histoire et de différentes activités.
10: Et bien voilà, tous les Calédoniens qui nous entendent peuvent donc aller dimanche à ce Calédonian Show. Il faut réserver avant, mais ce sera une journée festive et riche en histoire, si j'ose dire.
0: Tout à fait.
10: Merci beaucoup Ségolène Lenormand d'avoir été avec nous ce matin. Bonne journée.
0: Merci, bonne journée à vous aussi.
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18: Bonjour.
19: Je suis d'accord.
5: Vous écoutez Radio Rythme Bleu, 7h45, on est ensemble jusqu'à 8h, vous pouvez continuer à nous appeler au 25 46 46. Continuez, puisqu'il y a eu la première partie tout à l'heure, et on remercie les auditeurs qui se sont exprimés, et les auditrices, Gilles, Eddy, Jean-Philippe, Juju et Céline, qui étaient donc avec nous tout à l'heure entre 7h05 et 7h20. Et pour relancer cette émission, c'est le coup de téléphone d'Hélène. Bonjour Hélène.
20: Bonjour.
11: Je voudrais vous signaler que les coupures sont de plus en plus nombreuses, aussi bien le jour que la nuit. C'est normal ?
5: Alors, déjà, non, c'est pas normal, non, visiblement. Vous écoutez sur quel support ? C'est sur une radio classique ?
11: Non, non, mon téléphone.
5: Sur le téléphone, bon.
11: Je suis toujours branchée sur ARB. J'écoute rien d'autre.
5: D'accord. Alors, comme je l'avais annoncé, il y a eu effectivement des travaux à la radio pour pouvoir augmenter le débit. Il manque juste un appareil qui vient de Métropole qu'on devrait recevoir, il me semble, d'ici une semaine à peu près au niveau de l'installation. Et donc, à ce moment-là, il ne devrait plus y avoir de coupure. Donc, à ce moment-là, ça devrait être bon. Donc, c'est en deux temps les phases de travaux. Donc, puisqu'on avait un matériel qui était obsolète lié au changement de la ligne. Donc, aujourd'hui, ça devrait être dans l'ordre à peu près la semaine prochaine, je pense.
11: Ah ben écoutez, je l'espère très fort.
5: Mais c'est étonnant, puisque effectivement, si vous dites le jour comme la nuit, en général, on avait des coupures à des heures assez précises, donc on va se renseigner.
11: Non, non, c'est de plus en plus. La dernière fois, vous aviez déjà annoncé des travaux.
5: Oui, alors ils ont été effectués.
11: Il y a une semaine ou 10 jours. Eh bien, je puis vous assurer que ça coupe beaucoup plus depuis cette date-là.
5: Bon, bah écoutez, on va se renseigner. Merci Hélène.
11: Merci à vous.
5: Bonne journée à vous, merci de nous avoir appelé au 25 46 46. Vous pouvez aussi nous appeler à toute heure de la journée à ce numéro de téléphone si vous souhaitez évoquer un souci technique, comme ça on pourra vous apporter les éléments hors antenne au 25 46 46. N'hésitez pas à le faire, de toute façon il y a du monde tous les jours à l'antenne de la radio et puis également dans les bureaux, donc n'hésitez pas. Le 25 46 46 ça continue, on va patienter en musique jusqu'au prochain appel.

0: 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Et bien sûr, les places sont à gagner dans le Big Quiz tout à l'heure avec Mouna.
1: Vous écoutez Radio Rythme Bleu et on a Reynald avec nous. Bonjour Reynald.
2: Bonjour. Moi, je vous appelle, c'est au sujet des coupures de courant. Alors, j'habite à Caricaté. Et puis, ça arrive très souvent qu'on a des coupures de courant de 8h jusqu'à 14h, voire 16h de la journée. Et puis, ben nous, ça fait deux fois, on a une télé qui grille après la remise en circuit. Là, on a une hotte dans la cuisine qui a grillé aussi, qui est toute neuve, après la remise de courant. Donc, ça devient grave, quoi.
1: Et vous avez fait des recours, vous avez signalé les problèmes?
2: Ben non, je ne sais pas à qui nous adresser, parce que bon, à chaque fois, là, même là, encore la semaine dernière, il y a eu une coupure de 8h jusqu'à 14h ou 16h, eh bien, ça y est, c'est encore la hotte de la cuisine qui est toute neuve d'ailleurs, qui a grillé. Voilà, bon.
1: Eh bien, merci de nous avoir appelé.
2: Est-ce qu'ils remettent peut-être le courant trop vite ou je sais pas, il y a peut-être des anticipés à remettre tout doucement, je sais pas.
1: Eh bien, merci en tout cas pour votre
2: témoignage. Et nous, ça nous arrive très très souvent à Caricaté.
1: Merci. Voilà. Merci d'avoir été avec nous ce matin pour évoquer ce sujet. Et puis si quelqu'un a une réponse à apporter, qu'il n'hésite pas à le faire au 25 46 46.
2: Voilà. Et puis merci de cette émission.
1: Merci à vous. Bonne journée.
2: Bonne journée à vous.
1: Merci d'avoir été avec nous ce matin sur l'antenne de Radio Rythme Bleu. Peut-être que des auditeurs ou des auditrices ont été dans le même cas de figure, hein, avec des coupures de courant et des appareils électriques ensuite qui peuvent griller, et bien qu'ils n'hésitent pas à nous appeler pour nous dire s'ils ont trouvé une solution. Le 25 46 46, ça continue. On est ensemble jusqu'à 8h. Il reste donc 9 minutes à passer ensemble. Vous pouvez nous appeler si vous souhaitez réagir à l'actualité ou nous faire part d'un sujet du quotidien. Je rappelle également qu'il y a une autre possibilité pour vous exprimer, ça s'appelle le rendez-vous opinion, ça se passe par SMS. Chaque jour, une question en lien avec l'actualité et aujourd'hui, elle est la suivante. Approuvez-vous l'accord de gouvernance qui a été signé entre les loyalistes, le Rassemblement et l'éveil océanien? Si vous approuvez cet accord de gouvernance, vous tapez 1, si vous ne l'approuvez pas, vous tapez 2 et vous envoyez votre réponse par SMS au 3146. Merci pour votre participation et rendez-vous demain pour la réponse à la question du jour. La réponse à notre question d'hier, 89% des auditeurs de RRB qui se sont exprimés par SMS pensent que le dispositif FR Alert qui a été testé sur le territoire est adapté pour prévenir les populations en cas de crise. Ils sont 11% à penser que ce n'est pas le cas. Le 25 46 46, n'hésitez pas à nous appeler. Un appel justement nous parvient. Dans quelques instants, on va pouvoir prendre un auditeur ou une auditrice qui souhaite eh bien, également s'exprimer dans cette émission. Vous avez un avis. La porte s'ouvre. Je vais donc connaître le prénom dans quelques instants, mais je vais continuer à meubler puisque visiblement, ce n'est pas tout à fait prêt. Il est 7h53. Qui est avec nous? C'est Raymond. Bonjour Raymond. Est-ce que Raymond est avec nous?
3: Oui, bonjour RRB.
1: Bonjour.
3: Pour moi, je pense que M. Lafleur, il a raison. Il y a trop d'élus au Congrès et au gouvernement et à la province par rapport au nombre de populations. Je pense qu'il y a trop d'élus. Il aurait fallu diminuer les élus. Voilà, c'est mon avis.
1: Hein. Merci Raymond.
3: Allez, au revoir, bonne journée.
1: Bonne journée à vous, bon merci. Week-end. Merci d'avoir été avec nous ce matin sur l'antenne de Radio Rythme Bleu. Le 25 46 46, vous pouvez donc continuer. Je pense qu'il y a quelqu'un au standard d'RRB qui souhaite s'exprimer. Donc on va juste transférer la ligne pour avoir quelqu'un à l'antenne. Qui est avec nous? RRB, bonjour. Est-ce qu'on a quelqu'un en ligne? Oui, on a Laurent. Bonjour Laurent.
4: Oui, bonjour. Juste une petite info par rapport aux soucis électriques. Mmh. Si le compteur a été changé récemment, il faut demander au fournisseur de venir faire une vérification. Parce que des fois, les intervenants ne resserrent pas correctement les cosses. Ça a des effets bizarres et ça peut faire une petite surtension lorsque le courant est remis. Donc on a eu déjà le cas, enfin je connais personnellement 15 personnes qui avaient des soucis, c'était lié à ça. Donc si le compteur a été changé récemment, ben voilà, demander au fournisseur d'énergie électrique de venir lever le doute. C'est couvert, ils sont réactifs.
1: Eh bien merci beaucoup pour ce conseil.
4: Ok, allez, bonne journée.
1: Bonne journée et merci d'avoir été avec nous. La parole est désormais à Jean-François. Bonjour Jean-François.
5: Bonjour, j'appelle pour l'auditeur qui a perdu ses appareils.
1: Oui.
5: Et voilà, moi, ça m'est arrivé, j'ai pris les factures, j'étais à l'assurance maison, de ma maison, et j'ai été remboursé. Mmh. Et par contre, voilà, dire le jour où ça a été grillé, et eux, ils se renseignent par rapport à la coupure d'électricité, et à la remise en tension de la ligne. Mmh. Je me suis fait rembourser, j'avais grillé un DVD à l'époque avec la télé.
1: D'accord, voilà. Donc il suffit de se rapprocher de son assureur.
5: Voilà, de l'assurance maison.
1: Eh bien, c'est bien noté. Merci Jean-François.
5: Merci, bonne journée.
1: Merci pour ce conseil à la suite de l'appel tout à l'heure de Reynald. Le 25-46-46, 5 minutes encore ensemble sur ce sujet, si vous souhaitez témoigner, ou sur un sujet d'actualité, n'hésitez pas à le faire, 25-46-46. On patiente en musique.

Radio Rythme Bleu, merci d'être avec nous. Dans quelques instants, à 8h, on va faire un point sur l'actualité avec Léo Fichou. On reviendra évidemment sur ce quart de finale de la Coupe du Monde de football entre la France et le Maroc. C'est la mi-temps, toujours 0-0 entre les deux équipes.

Dans quelques instants, également une information pratique à destination des automobilistes, puisque vous le savez, il y a une séance un peu exceptionnelle du Congrès, la première de cette mandature, avec le renouvellement des instances, l'élection du bureau et donc du président du Congrès. Et la circulation sera perturbée sur le boulevard Vauban de 8h à 11h. En fait, elle sera coupée entre les deux bâtiments du Congrès, le Congrès d'un côté et puis les bâtiments des groupes politiques de l'autre côté de la rue, ce qui veut dire que si vous circulez boulevard Vauban et que vous souhaitez rejoindre la rue de la République, vous devrez passer par la rue de Condé, puisque la route sera bloquée au niveau du Congrès de la Nouvelle-Calédonie, ce qui vous fera faire un tour en centre-ville. Donc si vous êtes sur le secteur, sachez que dans 3 minutes maintenant, la circulation sera fermée jusqu'à 11h, le temps de cette séance. Le 25-46-46, peut-être 2 minutes encore à passer ensemble. Et puis il y a également, et là je vous le donne, un arrêté réglementant provisoirement le stationnement sur le boulevard Vauban, la rue de la République et la rue du Pasteur Marcel Ariège, qui a été pris et qui est donc en vigueur aujourd'hui pour ce renouvellement du Congrès. Le 25-46-46.

0: Que nous dit le standard ?
1: Ça va pas tarder.
0: Ça va pas tarder. Bah, c'est une bonne chose. Comme ça, ce sera le dernier appel du jour. Qui est avec nous ? Bonjour Jefferson.
2: Yeah, bonjour Robert, bonjour tout le monde. Moi, je suis un peu triste parce que j'ai appris le décès de Bonnie Tyler, qui a bercé mon enfance par ses chansons. Et puis, ça me ferait vraiment quelque chose que savoir qu'elle a disparu. Bon, elle a disparu à l'âge de 74 ans. Elle a été opérée et puis ça s'est mal passé apparemment. C'est, toutes ces chansons me reviennent dans la tête et puis ça, je vous dis, ça a bercé toute mon enfance. C'est vraiment une grande dame de renommée internationale. Et elle a fait beaucoup, beaucoup de belles chansons et ça me touche beaucoup. Bonne journée à vous.
0: Bonne journée. Merci Jefferson pour cet hommage donc à la chanteuse britannique Bonnie Tyler qui s'est éteinte donc au Portugal. Le 25 46 46, merci d'avoir été avec nous ce matin pour cette émission. On se donne rendez-vous lundi pour un nouveau numéro. Exceptionnellement, mardi, il n'y aura pas. Vous avez un avis puisque ce sera 14 juillet, jour férié. On va se retrouver évidemment dans un instant après la publicité pour le Flash avec Léo Fichou. Il nous fera un point sur ce quart de finale de la Coupe du Monde de football entre la France et le Maroc. Et ensuite, eh bien, on va retrouver Mouna jusqu'à 11h.
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8: Il est 8h, Info Express, on retrouve Léo Fichou et Nicolas Legrand.
0: Bonjour à tous et à la une, l'actualité institutionnelle en Nouvelle-Calédonie, puisqu'aujourd'hui c'est la troisième étape du renouvellement des institutions.
9: Un accord de gouvernance pour reformer la Nouvelle-Calédonie et restaurer la confiance a été signé par les loyalistes, le Rassemblement et l'Éveil océanien. Il crée une majorité au Congrès et c'est donc Virginie Rufnak qui doit être élue ce matin à la présidence. Mila Kulotukumuli sera lui élue présidente du gouvernement. Accord qui met de côté les désaccords sur l'avenir institutionnel pour sortir la Nouvelle-Calédonie de la crise.
0: Une nouvelle étape franchie pour Air Calin dans le cadre du renouvellement de sa flotte et donc de son développement.
9: La compagnie a annoncé, c'était hier, avoir sécurisé le financement de son premier Airbus A350-900 pour remplacer ses Airbus A330neo. Cet appareil de nouvelle génération sera livré en décembre. Un second Airbus A350-900 est attendu mi-2028.
0: L'actualité à l'étranger et un regain de tension au Moyen-Orient, on peut même dire que la région s'embrase de nouveau.
9: Et hier, Emmanuel Macron disait que les discussions entre les États-Unis et l'Iran devaient se poursuivre avec calme et sang-froid. Mais Donald Trump a lui déclaré que le cessez-le-feu signé en juin avec Téhéran était désormais terminé. Ces dernières 48 heures, les bombardements se sont intensifiés.
0: L'actualité en métropole et le Parlement qui a adopté définitivement le projet de loi sur la justice criminelle porté par le garde des Sceaux Gérald Darmanin.
9: Contesté par la gauche et les avocats, la mesure instaurant le plaidé coupable en matière criminelle a finalement été retirée du texte. La loi prévoit notamment plusieurs dispositions sur la détention provisoire, mais aussi sur la possibilité de recourir à la généalogie génétique avec l'accès à des bases de données de société privée.
0: On termine avec le sport, Léo Fichou, du football et le quart de finale entre la France et le Maroc. Et à la pause, ça peut être surprenant hein, vu le match, mais il y a toujours 0-0.
9: Oui, surprenant parce que les Bleus sont ultra dominateurs, mais ils n'ont pas trouvé le chemin défilé. Dès les premières minutes, le portier marocain était décisif. Deux arrêts coup sur coup, un tir d'Mbappé à la troisième, une tête d'Upamecano à la quatrième. Le capitaine tricolore aurait pu marquer sur pénalty peu avant la demi-heure de jeu. Mais Yacine Bounou, encore lui, s'est une nouvelle fois interposé. imposé 0-0. C'est donc le score à la pause entre la France et le Maroc.
0: Un mot de cyclisme pour terminer. Tadej Pogacar a remporté la 6e étape du Tour de France qu'il a véritablement dominé.
9: Oui, le Slovène s'est échappé en solitaire dans le Tourmalet et il récupère le maillot jaune de leader. Il possède 2 minutes 42 d'avance sur son principal concurrent, Jonas Vingegaard. Les Français, Paul Sexas est 6e, Lenny Martinez 8e, autour des 4 minutes du leader. Prochaine étape ce soir, la 7e étape de plat, promise un sprint massif.
0: Merci beaucoup Léo Fichou pour ce point complet sur l'actualité du jour. Vous avez entendu, j'ai failli dire, étant donné la physionomie du match.
9: Oui, je me serais un spécialiste.
0: Je me serais auto-taclé, je pense, si j'avais dit ça. Bonjour Mouna.
10: Bonjour Nicolas.
0: Vous allez bien?
10: Bonjour Léo, ça va et vous?
0: Non, Léo, il est hors jeu.
9: Et Mouna, tout de bleu vêtu, parce qu'elle est...
10: Parce que je suis patriote, totalement. Totalement. Moi, dans les deux cas, vous savez, je gagne. Non, je plaisante. Allez, ce matin, Bonnie Tyler. Here she comes, parce que ben...
0: Un hommage à Bonnie Tyler, à la chanteuse britannique.
10: Et tout à fait, voilà.
9: Magnifique.
10: Merci beaucoup.
0: À lundi.
10: À lundi.

Et bonjour à vous, bienvenue sur Radio Rythme Bleu, il est 8h06, c'est Mouna avec vous, vous êtes dans Plus la peine de zapper. Une nouvelle journée qui commence, j'espère que vous êtes en forme, en tout cas, moi, oui. Et vous êtes sur RRB, donc ça devrait plutôt bien se passer pour votre matinée. Vous le savez, on retrouve nos rendez-vous habituels. Hein. Vous aurez dans quelques instants l'éphéméride avec Marion, l'horoscope, le point anniversaire, le point météo également à 8h30. On aura les petites annonces sur les coups de 8h45, le flash info de repas à 9h. Côté jeu, 9h30, on vous fera jouer avec le Big Quiz et attention au dernier jour pour tenter de remporter votre place pour la soirée autour du blues sous les étoiles qui aura lieu ce samedi 11 au Château Hagen, en tout cas dans les jardins du Château Hagen. Et puis on ira tranquillement vers 11h, on passera par le totem, par ici les sorties, allons enfants. Voilà, une matinée bien rodée qui s'annonce dans les meilleures conditions puisque vous avez choisi RRB pour vous accompagner. Dans quelques instants, on distribuera de la bonne nouvelle, mais pour l'instant, on a encore un petit peu le temps. David Guetta, Teddy Swims et Tonsenaï.

0: Alice sur Radio Rythme Bleu, il est l'heure d'annoncer une bonne nouvelle, vous le savez, on fait ça chaque matin. Pour cela, on retrouve Ingrid. Bonjour Ingrid.
1: Oui, bonjour.
0: Bonjour, c'est Mouna, on est sur Radio Rythme Bleu, comment allez-vous?
1: Très bien, merci.
0: J'espère qu'on ne vous dérange pas trop, vous êtes au travail Ingrid?
1: Oui, oui, oui.
0: Bon, alors je vais essayer d'être brève, rassurez-vous, ça risque de valoir le détour normalement. Ingrid, est-ce que vous êtes cliente des stations Shell et Pacifique?
1: Oui, tout à fait.
0: Notamment la station Shell de Tomo.
1: Oui, c'est ça.
0: Bon, c'est à moi que revient le bonheur ce matin, Ingrid, de vous annoncer que grâce à la station Shell Tomo, vous êtes l'heureuse gagnante d'un bon essence de 15 000 francs. Bravo, Ingrid.
1: Ouais, génial, trop bien.
0: Ah, bon, on est trop contents pour vous. C'est un vendredi qui annonce un beau week-end, du coup.
1: Ah ben oui, d'autant plus que c'était mon anniversaire hier. Alors,
0: c'est pas vrai. Ouais. Oh, bon anniversaire en retard, Ingrid.
1: Merci.
0: Bon, bah écoutez, vous avez visiblement une bonne étoile qui tenait à vous faire un joli cadeau en ce vendredi. Ingrid, est-ce que vous pourriez... Vous habitez près de Tomo ou sur Tomo?
1: J'habite sur Boulou Paris.
0: Parfait, donc je suppose que la station Shell de Tomo, vous y passez assez souvent.
1: Oui.
0: Est-ce que vous pourriez retourner là-bas à partir de lundi avec votre pièce d'identité pour récupérer le bon essence?
1: Ah ben oui, parfait.
0: Bon, parfait. Et Ingrid, bon bah, c'est votre anniversaire. J'espère que vous avez été gâtée. Aujourd'hui, vous l'êtes encore. Le bulletin qui a été tiré au sort, Ingrid, retourne dans l'urne, puisque vous le savez, je suppose, il y a 4 Toyota Hilux à gagner tous les ans avec les stations Shell.
1: Donc, bah oui.
0: Je croise les doigts en disant ça. Voilà, si votre petite étoile est très généreuse, qu'elle pense à vous également pour le pick-up.
1: C'est déjà super pour le banc.
0: Oh, bah on est très contents. Ingrid, est-ce que vous souhaitez profiter de l'antenne pour un message ou une dédicace peut-être?
1: Oh, bah, un gros bisou à toutes les personnes qui me reconnaîtront, à ma famille. Voilà.
0: Oh, et bah, écoutez, bah, nous on vous souhaite que la chance vous accompagne longtemps. Un très joyeux anniversaire en retard de la part d'RRB et une bonne journée, Ingrid.
1: Merci à RRB, au revoir.
0: Au revoir, bonne journée. Et voilà pour Ingrid, notre gagnante du jour. Merci à nos partenaires, les stations Shell et Pacifique, grâce à qui tout ça est possible, grâce à qui chaque matin on peut appeler un auditeur sur RRB, lui annoncer une bonne nouvelle. Vous aussi, n'hésitez pas, dès que vous vous arrêtez aux stations Shell, vous remplissez les bulletins, vous les déposez dans l'urne et hop, le tour est joué. Attention maintenant, c'est bientôt l'heure de l'éphéméride. Dans quelques petits instants, on retrouve Marion.
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long week-end pour certains. Usine de Doniambo, grâce présidentielle, alcool libéré. Le 10 juillet en Calédonie, l'histoire n'a pas chômé. Bonne fête aujourd'hui aux Ulrich, aux Ruffa et aux Ruffines. Et bon anniversaire à Neil Tennant, un des deux Pet Shop Boys. Ce duo qui fait danser la planète depuis 1986.

0: Il fête ses 72 ans aujourd'hui et le groupe est en pleine forme. Ils viennent tout juste de jouer au Zénith de Paris, il y a 9 jours à peine, dans le cadre de leur tournée Dream World, The Greatest Hits Live, démarrée en 2022. 40 ans de tube quand même, hein ? Une petite escapade littéraire maintenant, le 10 juillet 1873, après une dispute, Verlaine tirait 2 coups de revolver sur Rimbaud. Les deux poètes entretenaient une relation tumultueuse. Verlaine souhaitait retourner auprès de sa femme et se disputait. En état d'ébriété, il sortait un revolver et tirait. Rimbaud était légèrement blessé au poignet. Verlaine sera condamné à 2 ans de prison par la justice belge. Nous passons à l'éphéméride de ce 10 juillet maintenant. Le 10 juillet 1910, il y a 116 ans, inauguration de l'usine de Doniambo, propriété de la famille Balland. Il était prévu qu'elle traite 35 000 tonnes de minerais par an. Elle comptait à l'époque 200 ouvriers. En 1986, après l'abrogation de l'arrêté du 28 novembre 1984, pris au début des événements, l'alcool était à nouveau en vente libre sur le territoire, sauf pendant les week-ends. Et puis 1989, nous sommes 3 ans plus tard, Marie-France Pisier tournait les scènes de son film Le bal du gouverneur sur les quais de Nouméa. En 1990, sans transition, ouverture de l'antenne de la Provence Nord à Poindimier. Et on conclut en 1992, un 10 juillet. La grâce présidentielle du 14 juillet libérait environ 150 détenus du camp Est. Et le même jour, un nouveau vice-recteur prenait ses fonctions, Gérard Blanchard. Voilà comment s'écrit l'histoire un 10 juillet en Calédonie. D'avance, un très bon week-end, peut-être prolongé, avec RRB.
1: Merci beaucoup Marion. Il est l'heure de l'horoscope, maintenant on retrouve Lana.
2: Bonjour tout le monde, on commence avec les béliers. Vous tenez à ce que tout le monde se porte bien chez vous, c'est votre côté poule pondeuse. Taureau. Votre patience fait votre force dans les tempêtes, mais vous vous oubliez complètement en faisant passer les désirs des autres avant les vôtres. Gémeaux. Vous tendez à survoler vos dossiers techniques sans creuser le fond. Ne vous fiez pas qu'à votre sens de l'improvisation. Cancer. Vous gérez votre budget avec beaucoup de prudence et c'est votre force. Lion. Votre patience est entière et vous savez faire rêver. Cependant, votre besoin maladif d'être constamment admiré fatigue votre partenaire. Vierge, votre rigueur vous pousse à maintenir une hygiène de vie impeccable. Balance, vous fermez les yeux sur une petite dette ou un abonnement inutile qui traîne. Faites le ménage dans vos prélèvements automatiques. Scorpion, votre exigence disproportionnée vous pousse à rompre les ponts au moindre faux pas. Acceptez que vos amis aient leur propre faiblesse. Sagittaire, restez à table et affrontez le sujet qui fâche. Votre maturité surprendra agréablement votre entourage et apaisera l'ambiance. Capricorne, votre corps n'est pas une machine. Prenez le temps de vous asseoir pour un vrai repas structuré et vitaminé ce midi. Verseau, votre originalité vous permet de voir le monde autrement. Et enfin, les poissons, votre romantisme est digne d'un roman, mais vous idéalisez tellement l'autre que la moindre réalité du quotidien vous déçoit profondément.

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1: 8h20 sur Radio Rythme Bleu. Chaque matin, il y a un rendez-vous qu'on ne manquerait pour rien au monde, celui des anniversaires du jour. Des messages qui voyagent, des pensées qui font plaisir, des proches qui profitent de la radio pour dire « je pense à toi » d'une très jolie façon. Alors attention, on ouvre le carnet des anniversaires, on découvre vos dédicaces et on célèbre ensemble celles et ceux qui soufflent une bougie de plus aujourd'hui. Tout de suite pour Sabrina à Bouraille, un joyeux anniversaire de toute sa famille de Gomène qui lui fait de gros bisous et lui souhaite une très belle journée. Pour notre maman Sabrina à Bouraille, un joyeux anniversaire, de gros bisous. Et ça, c'est de la part de Lisa, Jordan et Johan qui lui souhaitent tous les trois une très belle journée. Un joyeux anniversaire de mariage pour mes parents, je vous lis le message. Philippe et Suzanne pour leurs 34 ans de mariage. C'est de la part de Brian, Vaitea et Mélanie, ainsi que Tobias. Un joyeux anniversaire à ma nièce Sabrina à Népouy. De gros bisous, et ça c'est de la part de Marie-Vonne et Michel. Joyeux anniversaire à Reynolds, à Caricaté, de la part de la famille du PK7. Un joyeux anniversaire à Sabrina de Népouy, gros bisous, et c'est de Marie-Vonne et Michel. Je vérifie, vous le savez, m'assurer qu'on ait oublié personne, ça a l'air d'être bon, tout le monde a été cité. Très joyeux anniversaire à tous les concernés du jour, tous ceux qui sont nés un 10 juillet. Que cette journée vous réserve de beaux moments, quelques surprises et beaucoup de sourires surtout. Pour prolonger la fête en musique s'il vous plaît, voici Get On Up tout de suite de Jay-Z. Il est 8h22, prochain rendez-vous, c'est le point météo à 8h30, ne bougez pas.

0: Et voilà, I'm so excited. Ça fait plus d'effet qu'un café. Il est 8h29 sur Radio Rythme Bleu. On retrouve le point météo dans quelques secondes.
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0: Ce matin, le ciel devient progressivement très nuageux, mais souvent par des nuages de haute et moyenne altitude. De faibles averses circulent sur les Loyautés, le vent s'oriente sud à sud-sud-est et faiblit encore. Il souffle entre 10 et 15 nœuds aux pointes de la Grande Terre et il est souvent variable et faible ailleurs. Cet après-midi, peu de changements. La nébulosité est importante, mais le temps est souvent sec. Le vent de sud à sud-est souffle autour de 10 nœuds en général. Il sera souvent variable et faible sur l'est. Le mercure évoluera peu quant à lui. Et les températures de l'après-midi resteront comprises entre 22 et 25 degrés. Voilà, pour la météo, ce vendredi démarre sous un ciel bien chargé avec quelques faibles averses sur les Loyautés. Bon, rien de vraiment dramatique. Le vent restera discret. Les températures aussi entre 22 et 25 degrés cet après-midi. Le ciel a peut-être mis son pull gris pour finir la semaine. Mais nous, quoi qu'il arrive, on garde bien la lumière allumée sur RRB. Tout de suite, Ed Sheeran avec Safe Fire. Il est 8h31, belle matinée à vous.

18h45 sur Radio Rythme Bleu, c'est l'heure des petites annonces. La rubrique qui permet aux particuliers de diffuser leurs annonces, leurs objets à vendre, leurs recherches peut-être ou leurs objets à donner, qui sait. En tout cas, petit rappel des règles pour que tout se passe au mieux. On ne diffuse pas d'annonces concernant les armes, les bijoux ou encore la nourriture. Et cette rubrique est 100% dédiée aux particuliers. On ne fait évidemment pas de publicité non plus. Il est à vendre deux palmiers, 1,80 m chacun, 2000 francs l'un ou 3000 francs les deux. Un aspirateur de 2200 watts sans sac à 3000 francs, quasi neuf. Le tout est à vendre à 5000 francs, l'aspirateur ainsi que les deux palmiers, si vous souhaitez acheter le tout en lot. Le numéro de téléphone pour plus de renseignements, c'est le 80 01 96. Le 80 01 96. Il est à vendre une Suzuki Alto série 340 000, 120 000 km au compteur, contrôle technique effectué. Le véhicule est à 350 000 francs à débattre. Et le numéro, c'est le 95 60 70, le 95 60 70. Il est à vendre un tracteur Lamborghini, 75 chevaux, double pont, 1 million 6, pardon, à débattre au 94 92 08.

0: Hyundai H1 est à vendre au prix de 30 000 francs. Pour plus de renseignements, c'est au 81 83 74. Que ça se passe, le 81 83 74? Il est à vendre une maison sur Koumac avec terrain de 5 hectares, 80, beaucoup d'arbres fritiers, irrigation faite, 41 millions au 77, pardon, 26, 53, le 77, 26, 53. Bonjour, bienvenue sur Radio Rythme Bleu.
1: Allô?
0: Oui, bonjour monsieur, bienvenue.
1: Ah ben?
0: Ah, c'est Alain?
1: Oui.
0: Bonjour Alain, comment allez-vous?
1: Eh ben ça va, il fait pas beau, mais on fait avec. Hein.
0: Bah oui, le temps nous joue des tours en ce moment, n'est-ce pas?
1: Oui, tout à fait.
0: Bon, c'est pas un temps à sortir la cabriolet, enfin quoi que, avec la capote.
1: Alors là, pas trop compliqué. Hein. Donc on va pas la proposer aujourd'hui. Non, là, c'est pour un ami... dans la voiture de son fils, une Citroën C2,
0: oui.
1: un litre 100. Elle est dans un état impeccable, intérieur, extérieur, très propre.
0: Très bien.
1: Elle est climatisée, elle est essence, boîte manuelle. Elle est à 280 000 au 84, 83, 99.
0: 84, 83, 99.
1: Et il y a le 206 cabriolet Roland Garros, intérieur tout pire.
0: Oui.
1: Le neuf, elle est nickel, contrôle technique parfait. Elle est à 490 000.
0: 490 000. Superbe. Pour rouler en cabriolet, ça fait pas cher. Hein. Je vous embête.
1: C'est
0: très
1: vrai.
0: Bien. C'est vrai. Hein.
1: Pour la série XT, ouais, c'est vrai.
0: Oui, en plus, siège en cuir et tout. Elle a l'air sympa,
1: oui,
0: cette
1: oui.
0: petite 206.
1: Bah bientôt, tu pourras faire un tour.
0: Ah, bah écoutez, en plus, elle est coupleuse. Vous nous avez dit qu'elle faisait 1,6 litre, c'est ça?
1: Non, c'est 2 litres.
0: 2 litres? Mais c'est une fusée. Est-ce qu'elle doit être légère?
1: Ah oui, c'est une fusée, ouais.
0: Ça me donne envie, Alain. Allez.
1: PV garanti.
0: PV garanti. Ah, bah ça, vous voyez, moi, j'ai pas besoin de... Je suis abonné, déjà. À quel numéro on peut vous joindre?
1: 84, 83, 99.
0: Oh,
1: elle a 120 000 km seulement, là.
0: La Roland-Garros.
1: La Roland-Garros.
0: Non,
1: ouais.
0: Puis en plus, rien que le nom, il y a tout qui va dans cette voiture. Moi, elle me plaît bien, vous savez quoi? Alain?
1: La capote électrique fonctionne parfaitement, donc il n'y a pas de souci de...
0: Oui, on ne risque pas d'être sous la pluie, bloqué, voilà.
1: Oh, bah, même... Après, on prévoit un parapluie, hein, si ça ne marche pas.
0: Oui, oh, ce serait dommage quand même. Alain,
1: merci,
0: passez un bon
1: Mouna.
0: Week-end. Merci.
1: À bientôt.
0: Au revoir. Batata. Et n'hésitez pas, vous aussi, à composer directement le 25 46 46. Bon, je ne parle pas beaucoup aujourd'hui. J'ai je parle du nez. Hein, que voulez-vous, c'est les températures qui le veulent. Donc, voilà. Je fais des petites phrases. J'abrège un petit peu. Ça. Comment ça choye un peu vos oreilles, ou du moins ça les épargne.

Il est à vendre un bateau en fibre, 12 mètres de long, deux moteurs Suzuki, 4 temps, hors bord, 300 chevaux chacun. Révision faite, moteur 900 heures, 5 millions à débattre. Au 78-09-20, le 78-09-20. À ce même numéro, on propose également un jet ski Yamaha, 180 chevaux, 60 heures de navigation, remorque avec. Remorque en très bon état, pardon. Le tout à 1,5 million au 78-09-20, toujours. Et on propose également la vente d'un VTT tout suspendu de marque Lapierre. Il est neuf, il est proposé à 190 000 francs au 78-09-20.

0: Un compresseur d'air marque Nuaire de 110 watts, 6 bars, 6 fonctions, encore dans sa boîte en plastique, est à vendre au prix de 30 000 francs au 91 20 18, le 91 20 18. L'appareil à croque Monsieur Gaufre et Panini est à vendre, il est tout neuf, il est à 8 000 francs, un siège auto bébé de marque Bébé Confort, il est pivotant, 10 000 francs, une voiture de marque Alto à 110 000 km, 350 000 francs à débattre. Au 95 60 70, le 95 60 70, bonjour, bienvenue sur Radio Rythme Bleu.
1: Allô?
0: Oui, bonjour à vous monsieur, vous êtes
1: oui.
0: À l'antenne.
1: Bonjour, je peux vendre un fauteuil releveur, deux moteurs, pour 50 000 francs.
0: Très bien monsieur, c'est visible sur Nouméa?
1: Oui, c'est visible sur Nouméa.
0: Parfait.
1: Et mon numéro de téléphone, c'est le 81 17 47.
0: 81 17 47.
1: Exact.
0: Est-ce que je peux vous demander votre prénom, monsieur, s'il vous plaît?
1: Oui, c'est Jean-Claude.
0: Merci Jean-Claude, c'est Mouna et un grand merci d'avoir pensé à nous pour votre annonce.
1: Ok, merci Mouna. Merci Jean.
0: Bonne journée.
1: Merci Jean-Claude.
0: Et voilà, n'hésitez pas vous aussi à faire comme Jean-Claude ou comme Alain précédemment en composant directement le 25 46 46, le 25 46 46. On continue là, dans 10 secondes avec vos petites annonces. À vendre une machine à laver de marque Océan en très bon état, achetée 47 000 francs, proposée à 35 000 francs à débattre. Au 91 60 22, au 91 60 22, il est à vendre un fauteuil roulant de transfert pliant au prix de 30 000 francs, ainsi qu'un déambulateur Rollator, voilà, 100 000 francs, au 98 07 03.

Un enrouleur est à vendre, jaune, 25 mètres de long, 4 prises dessus. 8000 francs au 85 46 74, le 85 46 74. Un camion Renault Midlum grue bibène d'une capacité de 6 mètres cubes, la benne, est à vendre. Pour plus de renseignements, n'hésitez pas à composer le 76 38 36, le 76 38 36. Il est à vendre un fourgon Fiat Ducato 55 000 km. Contrôle technique effectué, il est à vendre au prix d'1 450 000 au 30 39 39.

0: Il est à vendre un fourgon Fiat Ducato, je viens de le dire, excusez-moi, une montre de marque Horus, quasiment neuve, dans sa boîte. Il est à vendre au prix de 20 000 francs, 1 450 000 au 60... oh là là, excusez-moi. C'est pas ça, non, elle ne vaut pas 1 450 000 la montre Horus, elle vaut 20 000 francs. Voilà, 77 41 94 pour plus de renseignements. Bonjour, bienvenue sur Radio Rythme Bleu. Allô, bonjour, vous êtes à l'antenne.
1: Oui, bonjour. J'ai deux tickets de billets pour la pièce de théâtre Nickel Boys Band au Théâtre de Lille pour la séance de ce soir, vendredi 10 à 19h.
0: Très bien.
1: Je les vends trois. Alors, c'est la rangée J. Alors, la rangée J, les sièges 16 et 17 sont l'une à côté de l'autre. Et je l'ai fait à 3000 francs pièce.
0: 3000 francs pièce, donc c'est pour ce soir. Et à quel numéro est-ce qu'on peut vous joindre, s'il vous plaît?
1: Au 82 15 06.
0: 82 15 06. Est-ce que je peux vous demander un prénom, madame, s'il vous plaît?
1: Eliane.
0: Eliane, enchantée Eliane. Merci beaucoup d'avoir pensé à nous pour vos annonces.
1: Merci, bonne journée à vous.
0: Merci Eliane, bon week-end. Bon, bah écoutez, c'est une occasion. Il y a de tout sur Radio Rythme Bleu pendant les petites annonces. Là, vous avez... deux places de théâtre pour ce soir. C'est pas beau, c'est à 8h58 sur Radio Rythme Bleu. Il nous reste peu de temps. À 9h, vous le savez, on a rendez-vous avec l'information nationale et internationale. Ce sera le Flash Info d'Europe 1 en direct. Il est à vendre deux fauteuils club en tissu. Ils sont très confortables, selon le vendeur, proposés au prix de 32 000 francs. Et le numéro, c'est le 27 72 40. Le 27 72 40, il est à vendre une plaque de feu, 5000 francs en très bon état. Il s'agit d'une plaque électrique, donc c'est au 79 84 09 que vous obtiendrez plus de renseignements. À ce même numéro, on propose également un petit sèche-cheveux pliable pour le voyage. Il est proposé à 1500 francs. Je répète donc le numéro qui est le 79 84 09. Le 79 84 09. L'annonce qui suit va certainement être la dernière. Une Kia Rio est à vendre. Elle a 94 000 km au compteur. Distribution à chaîne, boîte automatique, pneus neufs en très bon état. 690 000 francs. Il y a également une 206 cabriolet, 1 litre 6, contrôle technique effectué. Intérieur cuir, pneus neufs, capote électrique impeccable, 490 000 francs à vendre. Le tout, c'est au 84, 83, 99. Le 84, 83, 99. Et voilà pour les petites annonces du jour. Je vérifie tout de même que l'on n'ait pas eu d'SMS qui soit arrivé en même temps. Et merci à toutes et à tous pour vos appels, vos messages, votre bonne humeur habituelle. Les petites annonces reviendront lundi, vous le savez. Nous, on ne perd pas plus de temps. On prend la direction de Paris. On retrouve la rédaction d'Europe 1 pour le Flash Info.
2: Bonsoir Valérie, bonsoir à tous. Et sans trop m'avancer, on peut penser que la France va se qualifier pour la demi-finale du Mondial, puisque là nous en sommes à la 95e minute de jeu de ce quart de finale entre la France et le Maroc, et les Français mènent pour l'instant 2 à 0, 95e minute de jeu, je le disais, 6 minutes de temps additionnel. Donc dans la fin de ce flash, normalement, la France sera qualifiée pour les deux buts, les demi-finales, début de Mbappé donc à la 60e minute de jeu et de Dembélé à la 66e. En demi-finale, les hommes de Didier Deschamps vont retrouver la Belgique ou l'Espagne. Les deux pays s'affrontent demain soir à partir de 21h. Et puis sinon, les deux derniers quarts de finale se disputeront samedi soir avec Norvège-Angleterre, puis dimanche matin à 3h, Argentine-Suisse. La vague de chaleur que supporte la France devrait durer 10 jours. L'épisode débuté samedi dernier pourrait s'étendre comme ça jusqu'à mardi prochain, c'est ce qu'annonce Météo France. Ce vendredi, 9 départements de l'Ouest vont être placés en vigilance rouge à partir de la mi-journée. Morbihan, Ille-et-Vilaine, Mayenne, Sarthe, Loire-Atlantique, Vendée, Maine-et-Loire, Vienne et Deux-Sèvres. 76 autres départements seront en alerte orange. Sur le front des incendies, plus de 5000 personnes bloquées en Savoie. La route desservant Planet et Pralognan-la-Vanoise à 1400 mètres d'altitude est coupée à cause d'un feu. Des villages montagnards situés à une dizaine de kilomètres à vol d'oiseau de Tignes et des Ménuires. Les 5000 habitants de devrait être ravitaillée demain, donc ce vendredi, par les airs. C'est ce qu'annonce la préfète du département. Et puis Tristan vient de me le dire à l'oreille, ça y est, le match est terminé entre la France et le Maroc. Et le Maroc, donc, éliminé par la France, qui a gagné 2-0 et qui se qualifie pour les demi-finales du Mondial. Le Parlement, lui, a définitivement adopté aujourd'hui le projet de loi sur la justice criminelle porté par Gérald Darmanin. Face à l'opposition de la gauche et des avocats, le plaidé coupable a été retiré. Le système judiciaire français, très inefficace pour répondre à l'inceste, experts et magistrats pointés du doigt dans ce rapport parlementaire. L'inceste qui touche 160 000 victimes chaque année dans notre pays. En cas de soupçon de violence sexuelle, les députés voudraient que les parents qui ne présentent pas leur enfant au papa ou à la maman qui serait touchée par ces suspicions ne soient donc plus poursuivis, contrairement à maintenant. Une arme chargée peut être mortelle, c'est ce que rappelle l'Office français de la biodiversité. Selon le rapport de l'OFB, si 4 chasseurs ont trouvé la mort durant cette saison de chasse 2025-2026 en France, 3 d'entre eux ont perdu la vie dans des auto-accidents. Le Tour de France, c'est du vélo bien évidemment, et le patron reprend le guidon du Tour. En plus de remporter la 6e étape en solitaire de la Grande Boucle, le Slovène Pogacar s'empare du maillot jaune. Demain, direction Bordeaux, 175 km à parcourir pour les cyclistes. Ah oui, la finale dames de samedi sera 100% tchèque. Je sais que ça va intéresser Valérie Noskova, 12e joueuse mondiale de tennis, affrontera sa compatriote Mukova, 9e au classement. Voilà pour l'essentiel de l'actualité. Bientôt, Mille-Trois. Excellente soirée avec nous.
3: Ce qui m'intéresse, moi, quand même, c'est qu'on ait gagné.
2: Ah ben, ça, c'est chouette, ça.
3: Bah oui, quand même.
2: Et voilà, effectivement, ouais. 2 buts signés. Alors, un premier par Mbappé, puis le deuxième par Ousmane Dembélé. Ballon d'or. Non, c'est chouette. Ça, c'est pas mal.
3: Ouais.
2: Et vous savez...
0: Et voilà pour le Flash Info d'Europe 1. Merci beaucoup à nos partenaires.
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0: Et oui, c'est l'heure de votre rendez-vous SMS sur Radio Rythme Bleu. Notre question du jour. Approuvez-vous l'accord de gouvernance qui a été signé entre les loyalistes, le Rassemblement et l'éveil océanien? Si vous approuvez cet accord de gouvernance, vous tapez 1. Si vous ne l'approuvez pas, vous tapez 2 et vous envoyez votre réponse au 3146. La réponse à notre question d'hier, 89% des auditeurs d'RRB qui se sont exprimés par SMS pensent que le dispositif FR Alert qui a été testé sur le territoire est adapté pour prévenir les populations en cas de crise. Ils sont 11% à penser que ce n'est pas le cas. Merci pour votre participation et rendez-vous demain pour la réponse à la question du jour. Il est 9h, passé de 4 minutes, vous êtes bien à l'écoute de Radio Rythme Bleu. Excellent choix. On vient d'écouter le Flash Info d'Europe 1 en direct de Paris. La France a gagné, voilà, pour ceux qui ne l'auraient pas entendu. C'est donc une bonne nouvelle qui va très bien avec cette merveilleuse journée. Tout de suite.

9h26 sur Radio Rythme Bleu. Attention, le Big Quiz revient dans quelques minutes, vous le savez. Aujourd'hui, attention, on va jouer avec une figure incontournable du football français. Eh bien oui, la France a remporté le match aujourd'hui. Donc, le thème du Big Quiz coulé de source. Capitaine des Bleus, champion du monde en 98, puis sélectionneur sacré 20 ans plus tard. Il fait partie des très rares personnalités à avoir remporté la Coupe du Monde des deux côtés de la ligne de touche. Joueur emblématique, entraîneur à succès, personnage incontournable du football français. Connaissez-vous vraiment le parcours de Didier Deschamps? 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

0: On accueille tout de suite le premier candidat ou la première candidate qui sait bonjour à vous.
1: Bonjour.
0: Bonjour madame. J'entends que vous avez un poste de radio à
1: l'arrière. Oui, je viens de l'éteindre.
0: Ah, super. Quel est votre prénom, s'il vous plaît?
1: Ariel.
0: Ariel, bonjour. C'est Mouna. Comment allez-vous, Ariel?
1: Très bien.
0: Avez-vous déjà joué au Big Quiz?
1: Pas du tout.
0: Bon, Ariel, les règles sont simples. Vous allez vous affronter, vous et le candidat ou la candidate qu'on attend également qui va nous appeler. Il y aura 6 questions au total, 3 par participant. Et pour chaque question, vous avez 4 propositions pour vous aider à faire votre choix. Avec, attention, 5 secondes pour répondre. Donc le minuteur se lance après que j'ai énoncé les 4 questions. Les 4 propositions, pardon. Est-ce que ça va, c'est assez clair, parce que vu que je suis
1: j'ai déjà entendu, mais j'ai jamais vu.
0: Bon, bah parfait. Bah, écoutez, vous faites très bien de nous appeler. Vous êtes fan de football?
1: Pas du tout. je viens de voir le match, mais je suis pas fan. Je connais pas les noms des joueurs et tout, on verra bien.
0: Bon, bah rassurez-vous, là, ce sera un quiz spécial sur DJ Deschamps. Oh là là, j'ai dit DJ.
1: Oh là là.
0: Alors non, c'est pas DJ Deschamps, Mouna, c'est Didier Deschamps. Excusez-moi.
1: Okay.
0: Donc on va voir, mais quoi qu'il arrive, il y a les 4 propositions à chaque fois. Voilà, comme ça au moins la bonne réponse est énoncée à chaque fois parmi les 4 propositions. Ça peut vous aider à faire votre choix. Je vous ai demandé votre nom juste au début. Est-ce que je peux vous le redemander pour être sûre?
1: Ariel.
0: Ariel, merci Ariel. Comme ça, je le note sur mon petit papier. Et vous voyez, le temps qu'on échange, vous et moi, le concurrent ou la concurrente que vous allez affronter est déjà là. Bonjour à vous.
2: Allô?
0: Allô, bonjour madame.
2: Bonjour.
0: Excusez-moi, pourriez-vous couper le poste de radio, s'il vous plaît, derrière vous?
2: Oui, oui.
0: Merci beaucoup.
2: Je le fais tout de suite.
0: Merci madame. Comme ça, ça évitera qu'il y ait des interférences à l'antenne. Et est-ce que je peux vous demander votre prénom?
2: C'est Sylviane.
0: Sylviane, enchantée. Sylviane, face à vous, Ariel. Ariel, Sylviane.
2: Enchantée, Ariel.
1: Enchantée, Sylviane.
0: Enfin, Sylviane, je dis enchantée, mais il me semble, arrêtez-moi si je me trompe, que vous avez déjà participé avec moi au Big Quiz.
2: Oui.
0: Oui, ça me disait quelque chose. Sylviane, vous avez entendu le thème du jour?
2: Oui.
0: Bon, ça vous parle? Vous êtes remontée?
2: On va essayer.
0: Bah écoutez, c'est le seul moyen de gagner. Sylviane, Ariel,
2: oui.
0: 5 secondes pour répondre à chaque question. Si vous êtes prête. Ah oui, à gagner, vous l'avez certainement entendu, mais je la répète,
2: oui.
0: Histoire de vous donner la gagne un petit peu plus. C'est la dernière place aujourd'hui pour la soirée Autour du Blues sous les étoiles qui se tient demain, le samedi 11, dans les jardins du Château Hagen. Donc voilà. Si c'est pour vous donner envie de vous battre un petit peu plus. Ariel, Sylviane, laquelle de vous deux se sent de commencer avec la première question de ce quiz?
2: C'est celle qui a appelé la première. Je dis ça, mais si Ariel, elle veut commencer ou elle veut prendre après,
1: N'importe, c'est pas ça m'est égal.
2: Oui, ça moi aussi. Oui.
0: Bon.
2: Moi, ça m'est égal aussi.
0: Bon. Vous allez me faire trancher, mesdames?
2: Bon, allez, je me lance.
0: Allez, c'est qui? C'est Sylviane, là, qui a parlé.
2: Allez.
0: C'est parti. Alors, mesdames, Sylviane, c'est donc à vous. De toute façon, oui, il va bien falloir commencer quelque part. On y va. 3, 2, 1. Première question pour vous. Avec quel club de football, Sylviane, Didier Deschamps a-t-il débuté sa carrière pro de joueur? 4 propositions, bien sûr. J'ai perdu quelqu'un? Bon, c'est Ariel. Sylviane, vous êtes encore là. On va pouvoir faire la première question le temps qu'Ariel nous rappelle. Le FC Nantes, l'AS Monaco, le RC Strasbourg ou le AS ou l'AS Saint-Étienne, pardon.
2: Nantes.
0: Bah, bravo Sylviane. C'est joli comme tout, vous avez bien fait de commencer avec la première question. C'est une bonne réponse puisqu'il a bien débuté sa carrière au FC Nantes et a joué pour les Canaries de 1985 à 1989. Je vois ma collaboratrice Jane qui est au téléphone. Je pense que ça doit être avec Ariel. Bon, ça arrive de temps en temps de perdre des candidats. En général, ça ne dure pas très longtemps. Bon, Sylviane, je vais te voir. Je vous laisse passer une petite seconde. Je m'assure que ce soit bien Ariel qui soit au téléphone.
2: Okay.
0: Ne quittez pas.
2: D'accord.
0: Merci, Sylviane. Pardonnez-moi. Petit contretemps, on a perdu un candidat sur les deux. Je vais vite m'assurer qu'elle revienne tout de suite.

0: On a récupéré Ariel. Bonjour, rebonjour Ariel.
1: Oui, excusez-moi, j'étais en voiture, donc c'est peut-être pour ça que ça a coupé.
0: Il n'y a pas de problème, ce sont des choses qui arrivent. C'est qu'on avait un autre appel au standard. Je voulais m'assurer qu'on ne perde pas trop de temps pour vous et puis pour les auditeurs. En tout cas, Ariel, je ne sais pas si vous avez entendu Sylviane.
1: J'ai entendu qu'elle avait gagné.
0: Voilà, elle a gagné, elle a répondu à la première question. Sylviane, vous êtes bien avec nous?
1: Oui.
0: Parfait. Bon, bah écoutez, mesdames, ce n'était qu'une petite mi-temps, on va dire, voilà. On va pouvoir continuer. Ariel, oui. Seconde question, qui est la vôtre? Dans quel club italien Didier Deschamps a-t-il évolué avec Zinedine Zidane de 1996 à 1999?
1: Quel club italien?
0: Oui, avec quel club italien Didier Deschamps a-t-il évolué aux côtés de Zinedine Zidane de 96 à 99? Attention, quatre propositions et je lancerai directement le minuteur. SS Lazio, Juventus, AS Roma ou Inter Milan?
1: Je dirais le deuxième, au hasard.
0: Oh là là! Mesdames, vous vous en sortez avec brio. Deux premières questions, deux bonnes réponses. Tout à fait, Ariel. Didier Deschamps a porté le maillot de la Juventus, entre 1994 et 1999, pardon. Et Zinedine Zidane, lui, de 1996 à 2001. Voilà.
1: Ok.
0: C'était pour... parce que je sais qu'il y a des auditeurs qui aiment avoir les petites explications. Puis on est curieux quand on joue au Big Quiz. Sylviane, c'est à vous. Troisième question. Quel poste était occupé par Didier Deschamps durant sa carrière de footballeur professionnel? Défenseur, attaquant, milieu de terrain ou libéraux?
1: J'hésite là. Je crois qu'il était libéraux.
0: La question est un petit peu plus ciblée. Alors Sylviane, il était milieu de terrain.
1: Ah.
0: Didier Deschamps a été formé au poste de libéro néanmoins à ses débuts dans les équipes de jeunes. Donc vous me dites peut-être, enfin voilà, votre réflexion vient bien de quelque part, mais il a été repositionné au poste de milieu de terrain défensif dès le début de sa carrière pro. Rien n'est joué pour l'instant, vous le savez mesdames, le Big Quiz est plein de rebondissements. Ariel, quatrième question, pardon, j'ai insisté sur le L, Ariel. Quatrième question pour vous. Quel numéro de maillot Didier Deschamps portait-il avec l'équipe de France lors de la finale de la Coupe du Monde 98 contre le Brésil? Quatre propositions, attention. 4, 7, 11 ou 15?
1: Il y a 15.
0: Égalité pour l'instant, mesdames, c'était le numéro 7.
1: Ah, oui.
0: Le numéro 7, et d'ailleurs, c'est le numéro que Didier Deschamps a porté presque toute sa carrière en équipe de France. Voilà, pour la petite indication, la tension monte. On passe tout de suite à la cinquième question pour vous, Sylviane. Quel surnom avait été donné par le sélectionneur de l'équipe de France, Aimé Jacquet, à Didier Deschamps? Attention, El Maestro. Trois pommes, Napoléon ou le fils du vent?
1: Vous pouvez répéter les...
0: Oui, alors attendez, j'enlève les propositions?
1: Oui.
0: El Maestro, trois pommes, Napoléon ou le fils du vent?
1: Trois pommes.
0: Bonne réponse, et ce surnom fait affectueusement référence à, bien sûr, je pense que vous le savez, Sylviane.
1: Oui.
0: Ah, vous savez à quoi il fait référence ce surnom?
1: Non, parce qu'il est petit, c'est ça?
0: Oui, c'était affectueux, bien sûr. Oui. Bon alors, petit, tout est relatif, hein, parce qu'il fait 1m74 oui. quand même, Didier
1: oui.
0: Deschamps.
1: Oui, voilà. Il n'est pas petit, mais bon.
0: C'est pas si petit
1: que
0: ça.
1: C'était le plus petit parmi les joueurs de 98.
0: Bravo, tout à fait. Rien n'est joué pour l'instant, Ariel. Attention, cette question peut être décisive, sauf si vous jouez l'égalité. En quelle année Didier Deschamps... Et Ariel, vous êtes avec nous?
1: Oui.
0: Ah pardon, non, j'avais eu peur. En quelle année Didier Deschamps est-il devenu le sélectionneur de l'équipe de France? Quatre propositions, Ariel. Je vais doucement, comme ça au moins, vu que c'est la dernière question. 2008, 2010, 2012 ou 2014?
1: Je dirais 2008. Ah, là-bas.
0: Pas loin. C'était 2012.
1: Ok.
0: Didier Deschamps prend la suite de Laurent Blanc après l'Euro 2012. Mesdames, c'était serré. Mais serré. C'est Sylviane qui remporte le match du jour.
1: Félicitations Sylviane. Ouais.
0: Bravo Sylviane. Vous remportez donc votre place pour la soirée autour du blues sous les étoiles. Et j'espère et je sais que vous allez passer une excellente soirée au château Hagen.
1: C'est pour quand? C'est demain soir?
0: C'est demain soir à partir de 18h.
1: Ok. Ça marche.
0: Voilà, vous voyez parce qu'ils reviennent, hein, c'est leur deuxième représentation. Ils ont eu un succès au Théâtre de Poche au mois de mai. Ils ont beaucoup de très bons retours. Il y a du blues, évidemment, avec les meilleurs représentants du genre musical, hein, avec à l'affiche le Super Blues Band, Esther Wamejo, entre autres. En tout cas, voilà, la soirée risque d'être exceptionnelle. On n'a plus qu'à vous souhaiter que la météo soit de votre côté également.
1: Oui, soit de la partie.
0: Exactement. Ariel, un grand merci et
1: bon, de rien.
0: C'était serré. Vous savez la bonne nouvelle, Ariel, quand on ne remporte pas tout de suite avec le big quiz, la victoire, c'est qu'on a l'honneur de pouvoir rejouer dès la semaine prochaine et c'est ce que je vous invite à faire. Les thèmes changent très souvent, vous le savez, donc n'hésitez pas à nous rappeler, s'il vous plaît.
1: Ok, pas de souci.
0: Merci beaucoup.
1: Allez, au revoir.
0: Au revoir, bon week-end, mesdames.
1: Bon week-end. Bisous à tout le monde à Radio Rythme Bleu. Continuez comme ça, on vous aime.
0: Oh,
1: bisous.
0: C'est adorable.
1: Oui, à toute l'équipe.
0: Merci Sylviane, on vous embrasse très fort.
1: Très bon week-end.
0: Bah, c'est adorable, bon week-end à vous. Et puis ben, on va certainement se croiser dans les studios de RRB pour que vous récupériez votre place.
1: C'est ça.
0: Au revoir, bon week-end Sylviane.
1: Bon week-end, bisous, bisous.
0: Bisous, bisous. Ariel nous a quittés, mais Ariel, on vous embrasse très fort des studios d'RRB. Et voilà, pour notre big quiz du jour, c'était un très beau jeu. Voilà, on a eu deux candidates motivées qui se sont affrontées avec brio. La dernière place de la semaine pour la soirée autour du blues sous les étoiles qui aura lieu demain a été remportée. Et puis bon, voilà, il ne nous reste plus qu'à nous diriger doucement vers le week-end. Rassurez-vous, je sais très bien qu'on a le temps. Il n'y aura pas de totem ce matin. Donc, on est ensemble jusqu'à 11h. On va continuer en musique tranquillement. Tout de suite, Jean-Pierre Madère avec Disparu, il est 9h46 sur Radio Rythme Bleu. Belle matinée à vous.

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5: Ok, let's go.
6: Ça va, vous avez suivi le match hier, je suppose.
7: Bah évidemment.
6: Bah évidemment, qui n'était pas devant son poste télé.
7: Bah évidemment. Mais ça, et vous?
6: Bah oui, tout à fait, on m'a dit que c'était violent, vous savez, alors je me suis empressée d'allumer le poste.
7: Ah bah forcément. Là, et je vous reconnais bien là.
6: Bah oui, que voulez-vous, on aime les histoires.
7: Ah ben ça.
8: Accordez de l'espace et de la confiance à votre partenaire. L'amour s'épanouit pleinement dans la liberté et le respect mutuel. Chers célibataires, profitez de cette pause pour penser à vous.
9: On s'appuie parce que...
10: Qu'est-ce qui se passe? Allô?
11: Ah pardon, c'est qui?
10: Oui, c'est Charlotte, là, je suis en interview.
11: Désolée.
10: Allez, merci. C'est ma collègue qui s'est trompée de numéro. Pardon. Your call cannot be completed as dialed.
12: Please check the number. C'est qu'on râle souvent contre l'humidité calédonienne, elle nous colle à la peau et nous donne parfois l'impression de vivre dans une salle de bain géante. Mais demain, cette humidité pourrait peut-être devenir autre chose, une ressource. Et c'est peut-être ça, la vraie innovation écologique intéressante. Pas seulement inventer des machines futuristes, mais apprendre à mieux utiliser ce qu'on a déjà autour de nous.
13: Bonjour Stan Cabarlouette, comment allez-vous?
14: Bonjour Jennifer, je vais très bien et je vous remercie de cette émission. Je remercie aussi Radio Rythme Bleu qui m'accompagne depuis mes 14 ans.
13: C'est magnifique.
14: Donc coup de cœur pour commencer cette émission.
15: En fait, quand on voit une nourriture, nos pupilles, ils s'arrondissent.
13: 17h45, le retour de l'information avec le journal complet de la rédaction préparée et présentée par Léo Fichou, c'est quand même mieux, on va éviter de remixer les journalistes de notre rédaction, ça va être quand même pas mal. Et puis on en perd notre voix tellement on a hâte d'y être. Bon, je vous propose de la musique, Rihanna, Man Down. Passez un excellent début de soirée.

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2: Et voilà, c'était le zapping radio sur Radio Rythme Bleu. Vous le retrouvez tous les vendredis. Il sera bien sûr rediffusé cet après-midi.

0: Bad news, mais moi j'ai plutôt de bonnes nouvelles pour vous. En tout cas, moi, pas vraiment. Kélinda Wacou, que l'on retrouve tout de suite pour Paris s'il est sorti.
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2: Bonjour, aujourd'hui dans ce Paris s'est sorti, on va commencer avec la vie de Nouméa qui propose un plateau musical avec Yéno Acoustic Trio, Centre d'Art, encore le spectacle Nickel Boys Band de la compagnie Caravane Spoutnik est mis en scène par Damien Durieux. La première représentation est proposée à 19h ce soir, il reste encore quelques places et la séance de demain prévue à 18h est déjà complète. Les réservations se font en ligne sur ticket.nc. De la musique demain au Château Haguen avec le spectacle Autour du Blues 2026 sous les étoiles. Après le succès des soirées au Théâtre de Poche, le blues continue sa tournée avec cette version sous les étoiles dans les jardins du Château Haguen à la Vallée des Coulants. À la Belle Étoile sur un site magnifique, le blues sera donc dans tous ses états. Le spectacle Autour du Blues 2026 sous les étoiles aura lieu à 18h demain sous les manguiers des jardins du Château Haguen sur les hauts de la Vallée des Coulants. La billetterie est disponible en ligne sur ticket.nc. Et direction la commune de Canala, où les Calédoniens pourront profiter durant le week-end du grand marché des fruits. Canala vous donne rendez-vous pour un week-end riche en saveurs, découvertes et animations. L'occasion pour vous de profiter d'un moment convivial avec au programme des ventes de produits locaux, de la restauration sur place, de la musique avec une troupe de danse, des ateliers et activités pour petits et grands. Un événement à partager en famille ou entre amis pour découvrir les richesses et les savoir-faire de la commune de Canala. Le grand marché des fruits de Canala, c'est demain de 8h à 21h30 et dimanche de 9h à 17h sur le site de la médiathèque de Canala. Et direction la commune de Moindou, notamment au Fort Terrain-Bas, où l'association Marguerite vous proposera de vous plonger dans l'univers du Calédonian Show 2026. Ce sera ce dimanche 12 juillet. Profitez d'une journée inoubliable d'animation et d'un spectacle grandiose à partager en famille ou entre amis. Ne manquez pas cette expérience unique qui vous fera voyager dans l'histoire et la culture calédonienne. Dans le cadre exceptionnel du Fort Terrain-Bas, le Calédonian Show 2026, c'est de 10h à 16h ce dimanche 12 juillet au Fort Terrain-Bas à Moindou. Les réservations sont obligatoires sur étiquette.nc. L'ACAPA, l'association calédonienne d'aide aux personnes âgées, organise sa kermesse annuelle ce dimanche 12 juillet dans ses locaux du Faubourg Blanchot. Les visiteurs trouveront sur place à partir de 9h des stands avec de l'artisanat, des vêtements créés par les mamies de l'ACAPA, une brocante, des livres ou encore des CD, sans oublier la petite roue et pour les enfants, la pêche à la ligne. Et bien sûr, la restauration sera assurée sur place par les bénévoles de l'ACAPA. Pour nous en dire plus, sa présidente Liliane Condoumi.
3: Cette kermesse, c'est la kermesse annuelle qui est très très importante pour nous parce que ça va nous permettre de finir l'année en beauté, quoi, disons. Cette année, on a essayé de faire des petits changements. Bon, déjà, il va y avoir les stands comme d'habitude, c'est-à-dire la friperie, la couture avec tout l'artisanat que font nos mamies. La brocante, il va y avoir une super brocante cette année. Il va y avoir la roue, enfin, il va y avoir pas mal de choses. Pour les enfants, il va y avoir la pêche à la ligne, le chamboultou, la pesée. Il va y avoir la barbe à papa, il va y avoir un stand de milkshake. Donc là, les enfants, je pense qu'ils vont être contents. Ensuite, la restauration. Alors là, la restauration, cette année, je crois qu'on a mis la gomme cette année. Il va y avoir donc toujours les frites saucisses ou frites poulet, là, forcément, parce que ça marche toujours. On va y avoir un bougna marmite. Il va y avoir du bami, du chow mein, poulet soyou, poulet bambou.

0: brochettes de poulet et de cerf, des samosas, des nems, enfin de la salade de poisson, etc. Plus tout ce que les gens amèneront le jour même. Et alors on va avoir un beau stand de gâteaux aussi, parce qu'on a quelqu'un qui est très très très sympa et qui va nous faire une centaine de petits gâteaux individuels. Plus tout ce que les autres vont faire, des gros gâteaux, un tea-room avec des croissants, etc. Donc je pense que cette année, ça va être bien. On va avoir de l'animation, des danses tahitiennes, de la country, de la danse du monde.
1: L'objectif de cette journée, c'est...
0: Pour cette journée, l'argent qu'on va récupérer, étant donné qu'on a de moins en moins de subventions et que les subventions servent uniquement à payer nos employés et la CAFAT, et ben nous, il faut qu'on se débrouille pour le fonctionnement de la CAPA, c'est-à-dire... Tout quoi, l'électricité, les voitures, les assurances et tout ça. Donc il nous faut de l'argent pour finir l'année. Et puis faire peut-être aussi un beau Noël pour nos mamies. Ce qu'il y a de nouveau cette année, c'est que d'habitude, c'est vrai qu'il n'y a pas beaucoup de place pour se garer. Mais là, on nous a ouvert le parking de la PEI qui est juste à côté de la CAPA, au tournant. On a le parking toute la journée. Toute la journée, c'est-à-dire je crois que ça va être ouvert à 8h du matin jusqu'à 16h. Donc il y a à peu près une vingtaine de voitures qui peuvent se garer. Donc venez, vous passerez une bonne journée, il va y avoir quand même pas mal d'animation, de danse, etc. En plus, vous faites une bonne action. Vous faites une bonne action pour nos anciens, quoi, puisque c'est difficile maintenant.
2: Les mamies et les papis de la CAPA vous attendront ce dimanche 12 juillet à partir de 9h dans les locaux de l'association calédonienne d'aide aux personnes âgées au Faubourg Blanchot. On termine ce Paris C'est sorti avec un loto organisé par le comité JMJ Séoul 2027. Ce sera ce dimanche 12 juillet au foyer Saint-Léon de Païta, l'occasion d'aider plusieurs dizaines de jeunes chrétiens qui vont participer aux Journées mondiales de la jeunesse prévues en août 2027. Lors de cette journée de récolte, les visiteurs pourront participer au loto où de nombreux lots seront à gagner. Des jeux pour enfants seront aussi proposés, sans oublier le tirage de la tamboula prévu à 17h. Rendez-vous donc à partir de 9h. Ce dimanche 12 juillet au foyer Saint-Léon de Païta. C'est terminé pour ce Paris C'est sorti. Le prochain rendez-vous, c'est à 15h30 cet après-midi.
3: Merci beaucoup, Kelinda Boicou. On a hâte de vous réécouter cet après-midi. Voilà, si toutefois vous avez loupé cette rubrique ou une partie, vous savez que vous pouvez toujours la suivre lors de sa rediffusion. Nous, on continue en musique. Il est 10h28. Je vous rappelle qu'il n'y aura pas de totem aujourd'hui. Et à défaut d'avoir la jolie Jennifer ce matin, que vous retrouverez, je vous rassure, tout de même cet après-midi de 14 à 17h. Pour l'instant, nous, on a de la bonne musique et du soleil, en tout cas du soleil bleu avec Louisa. Ah, vous êtes à l'écoute de Radio Rythme Bleu, mais je suis sûre que vous le savez. Belle matinée.

Et voilà, Naïka à l'instant, il est 10h passé 39 minutes sur Radio Rythme Bleu. Tout de suite, on continue en musique. Maître Gims et Sting avec Reste. Le prochain rendez-vous, ce sera Allons Enfants sur les coups de 10h50. Belle matinée.

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3: Et il est 10h passé de 48 minutes sur Radio Rythme Bleu, on ne perd pas plus de temps. Tout de suite, on retrouve les enfants de l'école Bardou qui se sont prêtés au jeu des questions et des devinettes. Attention, aujourd'hui, la devinette de la semaine, on les retrouve.
4: Allons enfants !
5: Allons enfants, avec la province Sud.
6: La province Sud, agir pour l'avenir.
4: Les enfants, c'est à nous.
7: Je suis plus fort que tes muscles, plus rapide que tes jambes, et pourtant je ne suis pas un organe. Je peux te faire retirer ta main du feu avant même que tu comprennes ce qui se passe. Que suis-je ?
8: Mon pied, parce que il court et il va vite.
9: Le cerveau, parce que le cerveau, bah, quand il sait qu'il y a un danger, il dit qu'il y a un danger et nous, donc les pieds, ils courent.
10: Moi, je pense que c'est les bras parce que ça va vite et on peut tirer aussi.
11: Moi, je pense que c'est aussi le cerveau. Parce que le cerveau, dès qu'il y a un bruit ou quelque chose, il met l'alerte dans tout le corps et ensuite, on va vite courir.
7: La devinette de la semaine. Je suis plus fort que tes muscles, plus rapide que tes jambes, et pourtant je ne suis pas un organe. Je peux te faire retirer ta main du feu avant même que tu comprennes ce qui se passe. Qui suis-je ?
12: La vitesse, dès qu'on tire le bras, et on est comme ça.
13: C'est un humain, parce qu'il peut pas, parce que sa peau, après, ça brûle, mais après, il n'y a que des petits trous dessus sa peau.
14: Les muscles ? Parce que c'est musclé.
15: C'est l'eau. Parce que l'eau, ça peut. Ça, quand on met la main dans le feu, on prend de l'eau, on jette l'eau sur le feu, et puis après, ça. Et puis après, le feu, il disparaît.
16: Les os, parce que les os, ça grandit, ça nous fait grandir, et après, on peut courir de plus en plus vite.
7: La réponse était les réflexes. Vous savez que notre cerveau a des réflexes. Des réflexes. Par exemple, quand tu éternues, automatiquement, tu fermes les yeux. Quand tu as un objet qui se rapproche de tes yeux, tu as tendance à fermer les yeux. Parce que les réflexes, c'est quelque chose que notre cerveau a mis en place, la plupart du temps pour nous protéger, pour protéger des organes importants, comme par exemple le fait de fermer les yeux quand il y a un objet qui s'approche, ça protège tes yeux, les yeux qui sont un organe quand même important. Et par exemple, quand on met la main dans le feu, notre cerveau, il nous dit tout de suite, ça brûle, ça fait très mal, hop, le réflexe, c'est d'enlever la main. Donc en fait, la réponse, c'était les réflexes.
17: Moi, mon réflexe, imagine s'il y a un bout de bois par terre et ensuite mon pied. Et ensuite, je shoote sur le bois et ensuite je trébuche mes pieds et ensuite je mets mes mains par terre et ensuite je tombe.
4: Allons enfants !
5: C'était Allons enfants avec la province Sud.
6: La province Sud, agir pour l'avenir.
4: Et puis c'est tout !
3: Et un grand merci surtout aux enfants de l'école Bardou ainsi qu'à la directrice de l'établissement et aux enseignants pour leur accueil chaleureux.

Et voilà, Carbone, imagine à l'instant. En tout cas, il est bientôt 11h, il est 10h54 exactement. Il est grand temps pour moi de vous laisser entre de bonnes mains, comme chaque jour, vous le savez. Pierre prend le relais en régie. Du côté de la rédaction, c'est Jean-François Bodin qui vous retrouve dans un instant pour votre rendez-vous Infomag, histoire de rester, vous le savez, les premiers et les mieux informés sur RRB. Merci pour vos appels, vos messages, votre bonne humeur tout au long de la semaine. On se retrouve lundi de 8h à 11h, même fréquence, même plaisir. D'ici là, passez un magnifique week-end. Et puisque le week-end commence rarement en douceur, on va le confier au patron. Voilà, oui, James Brown avec Sex Machine. Ciao tout le monde, bon vendredi à toutes et à tous. 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